0: cruches qui sont jolies visuellement, qui sont rondes et qui sont pas gênées par des obstacles au moment du développement. Donc on a de très jolis produits autant visuellement qu'au niveau gustatif. Et l'idée, c'était de permettre aux particuliers ou même aux professionnels qui souhaitent se procurer de la truffe une vraie boutique physique, parce que c'est vrai qu'aujourd'hui c'est compliqué si on connaît pas un petit producteur de pouvoir trouver de la truffe et de s'en procurer.
1: Et donc autre particularité de cette maison Boissieu, c'est sa gamme de cosmétiques à la truffe, des tubers mélanosporum issus des truffières du domaine familial qui a reçu en 2011 la certification agriculture biologique, des cosmétruffes mis au point après plusieurs années d'études.
0: C'est un projet qui s'est étalé sur 3 ans. Il y a eu une première phase de recherche pour étudier les potentiels bienfaits de la truffe pour la peau. Et il se trouve qu'à l'issue de cette phase de recherche, on a eu des résultats positifs, puisqu'il faut savoir que la truffe a des propriétés intéressantes dans le domaine de l'anti-âge, qu'il y a des acides aminés qui stimulent la production de collagène. Donc le collagène permet de régénérer les cellules de la peau et c'est également efficace pour prévenir et protéger de tout ce qui est taches pigmentaires. Donc en partant de là, on a travaillé avec des laboratoires cosmétiques sur la formulation des produits, puisque c'était quand même un vrai défi d'inclure la truffe dans des produits cosmétiques et d'arriver à la conserver notamment. Et donc aujourd'hui, ça nous amène à avoir une gamme de 3 produits. On a un soin jour, un soin nuit et un soin pour homme.
1: Et pour les découvrir, rendez-vous avec Emma, sa mère, son père et son frère à Mours-Saint-Eusèbe. La maison Boissieu est ouverte du lundi au samedi de 9h à midi et de 14h à 19h et le dimanche matin de 9h à midi. Des infos à retrouver comme d'habitude sur ici.fr Drôme Ardèche, rubrique Circuit court.
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3: J'écrivais déjà quand j'étais punie au lycée, parce que j'avais quand même une scolarité un peu chaotique. Quand j'étais punie au lycée, on me demandait de faire des rédactions. Pour moi, c'est une bonne nouvelle.
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5: C'est une signature que l'on reconnaît au premier coup d'œil. Illustratrice, autrice de BD, la Vésulienne Sophie Landa s'est imposée en quelques années dans nos librairies. Sophie, à la Haute-Saône, cette terre, qu'est-ce qu'elle représente pour vous ?
3: Oui, moi je viens de Haute-Saône. En plus, c'est une partie de la Franche-Comté. C'est pas forcément la partie de la Franche-Comté de laquelle on parle le plus. On parle beaucoup du Doubs, on parle beaucoup du Jura, du marché de Noël de Montbéliard. Mais la Haute-Saône, on est un peu les oubliés. Et moi, c'est une région qui m'est chère, c'est là que j'ai grandi, c'est là que j'aime revenir régulièrement. Et voilà, c'est chez moi.
5: Et malgré cet attachement, le déclic de la création n'est pas arrivé tout de suite. Il a fallu attendre, je crois, la trentaine pour que l'écriture s'impose un peu comme une évidence, Sophie.
3: J'écrivais déjà quand j'étais punie au lycée, que j'avais quand même une scolarité un peu chaotique. Quand j'étais punie au lycée, on me demandait de faire des rédactions. Pour moi, c'est une bonne nouvelle. Donc, je pense que j'aimais déjà écrire, mais je m'étais pas rendu compte que je pouvais le faire pour le plaisir, que je pouvais potentiellement en faire un récit. Donc, c'est arrivé tard quand j'ai vraiment ressenti le besoin de raconter une histoire, celle que j'ai racontée dans ma première BD, qui était une espèce d'urgence à écrire. Mais voilà, c'est arrivé tard et je pense qu'on m'a pas assez peut-être à l'école, encouragée à le faire.
5: Aujourd'hui, vous, Sophie Landa, vous ne rentrez plus dans les cases, vous les dessinez, vous explorez de nouveaux formats comme des carnets de voyage pour exprimer notamment une soif d'indépendance qui définit son quotidien, c'est ça un peu, non ?
3: Je fais ce format qui me ressemble, j'adore le carnet de voyage, mais celui que je fais, il est un petit peu différent, parce qu'il y a de la BD dedans, et c'est directement inspiré par des voyages que je fais qui sont toujours très différents. Des fois, je pars avec des groupes, des fois, je pars toute seule, des fois, je vais rejoindre des amis, des fois, je pars complètement à l'arrache, des fois, je suis très organisée. C'est toujours très différent et moi c'est des aventures que j'adore raconter. Donc là j'ai le deuxième que j'ai envoyé à l'imprimeur qui va arriver d'ici 2 mois, que j'ai vendu sur ma boutique en pré-vente, sophielanda.com. Et puis voilà, là j'espère en 2026 refaire de la bande dessinée, de la vraie bande dessinée, un peu comme la première que j'ai sortie, Tant pis pour l'amour. Ma priorité c'est de garder mon d'être indépendante, d'être autonome, de compter principalement, c'est pas pour ça que je ne sais pas demander d'aide, mais je compte principalement sur moi. J'ai toujours voulu cette indépendance et ne pas compter sur quelqu'un d'autre pour vivre. Aujourd'hui, ma priorité, c'est vrai que c'est de continuer à voyager, de continuer à pouvoir bouger tant qu'on le peut, que ce soit au niveau de la santé et financièrement. C'est un luxe et c'est une chance de pouvoir faire ça.
5: Une femme libre au parcours inspirant, à retrouver d'ici 2 mois d'ailleurs avec son nouveau carnet de voyage et en 2026 pour sa prochaine bande dessinée aussi, c'est l'objectif. Merci Sophie Lambda d'être intervenue au micro ici, Belfort-Montbéliard.
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2: Ici, on fête la Saint-Vincent, la grande fête des vignerons en Bourgogne. Elle est honorée officiellement le 22 janvier. Dans notre région, la tradition veut que tous les ans, les festivités changent de village. Mais qui était ce fameux Saint-Vincent ? Bonjour Sandra Amani.
3: Bonjour Charlotte.
2: Vous avez enquêté sur ce sujet si mystérieux. Et vous avez écrit un conte intitulé « La légende de Saint-Vincent », une histoire de votre ouvrage « Légende du vignoble » édité aux éditions de l'Escargot Savant. Chapitre 1, le sacre de Saint-Vincent, 3e siècle après notre ère.
3: Nous voici en Espagne, plus exactement à Huesca, petit village au pied des Pyrénées. Ici vit Vincent, un jeune homme dévoué qui s'est pris d'amour pour le christianisme, une religion toute récente et avec encore peu de croyants. Vincent a un ami qui lui est cher, c'est Valère, l'évêque de Saragosse.
4: Me voici bien vieux à présent et j'ai beaucoup de mal à m'exprimer en public. Mon cher Vincent, le brillant orateur que vous êtes sera chargé de me suppléer dans cette tâche difficile. Êtes-vous d'accord ?
2: Monseigneur, je suis honoré de devenir votre diacre. Je me réjouis d'avance à l'idée de mes voyages à travers l'Europe. J'ai hâte d'aller faire connaître notre Dieu à tous les païens. J'irai jusqu'en Gaule s'il le faut. Chapitre 2, l'Empire romain.
3: Au 3e siècle de notre ère, l'empereur romain Dioclétien entame des persécutions contre les chrétiens. La nouvelle religion prend de telles proportions que l'ordre public est bouleversé. Vincent et l'évêque sont arrêtés, puis conduits, enchaînés, auprès de Dacien, le gouverneur qui représente Rome en Espagne.
5: Évêque Valère, avouez vite toutes vos fautes, sinon vous le regretterez amèrement.
3: Mes fautes ? Quelles fautes ? Je ne vois pas de quoi vous parler.
5: Ne vous moquez pas de moi. Avouez immédiatement les sacrilèges que vous et votre diacre avez commis contre notre empereur.
3: Vincent, voyant la grande détresse du pauvre évêque, ne parvient pas à se contenir.
5: Cessez donc de tourmenter ce pauvre homme. Moi, je vais tout vous avouer. Oui, je ne crois qu'en un seul Dieu. Oui, vos idoles me semblent ridicules. Garde, torturez ce jeune insolent. Pressez-le comme le raisin. Rôtissez-le comme ces poulets que l'on immole sur les autels de nos divinités. Peu importe comment, mais montrez-lui que son Dieu ne lui sera d'aucun secours face à nos lois.
3: Les Romains se saisissent de Vincent, le ligotent nu sur un chevalet. Des ongles de fer lui déchirent le corps. On le brûle de toutes parts. On le torture nuit et jour.
2: Comment les souffrances de Vincent en Espagne vont-ils le transformer en saint en Bourgogne ?
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2: Ah, la Saint-Vincent tournante ! Une fête que nous célébrons chaque année dans les villages viticoles de Bourgogne. Mais qui était Saint-Vincent ? Voilà sa légende, racontée par Sandra Amani, auteure de « Légende du vignoble », éditée chez l'Escargot Savant.
3: Nous sommes le 22 janvier 304, le jour de la mort de Vincent. Il n'a pas survécu aux nombreuses tortures des Romains. Le corps brûlé et disloqué, on l'a ensuite accroché à une pierre de meule et jeté à la mer à plus de 200 km de Saragosse. Mais quelques jours plus tard, son corps est ramené par les vagues sur le rivage. Des chrétiens le ramassent et l'enterrent dignement. Au cours des années 304 et 305, plus d'un millier de chrétiens périssent sous la torture. La gloire de Vincent s'étend dans toute l'Espagne et parvient jusqu'en Gaule. Bientôt, Vincent devient Saint-Vincent. Sa fête est célébrée le 22 janvier.
2: Chapitre 3, le mystère de Saint-Vincent.
3: Bienvenue en Bourgogne. Ici, la vigne fait vivre bon nombre de paysans depuis déjà des centaines d'années. Dans les villages où celle-ci foisonne, c'est chaque année la fameuse Saint-Vincent. Dans les terroirs, on décore les maisons de bannières et de fleurs multicolores qui donnent à l'hiver des couleurs estivales. Une famille de vignerons dirige la société d'entraide locale. Une grande procession a lieu suivie d'une messe. Pendant la procession, la statue de Saint-Vincent, détenue par la famille qui régit la société, est remise à celle qui organisera la fête l'année suivante. Après la messe, un grand festin est organisé, le repas de cochon. On goûte le vin sans modération, on intronise des vignerons méritants que l'on nomme chevaliers du Tastevin. On rit, on chante, on danse même lorsque tombe le soir.
5: Attendez, Sandra, cette histoire actuelle des festivités de Saint-Vincent, on la connaît cette histoire. Dites-moi plutôt pourquoi Saint-Vincent est devenu patron des vignerons.
3: En réalité, nul ne le sait. Peut-être parce que le mot vin se trouve dans le prénom du saint, vous voyez ?
5: Oui.
3: Ou parce qu'on a utilisé une roue de pressoir pour le torturer. Ça, c'est aussi une hypothèse qui a été présentée.
5: D'accord.
3: Ou parce que les diacres à l'autel versent du vin dans le calice.
5: Donc, on ne sait pas vraiment pourquoi Vincent, le jeune diacre torturé par les Romains en Espagne, est devenu si important pour les vignerons de Bourgogne.
3: C'est là le plus grand des mystères. Chaque village bourguignon raconte effectivement sa propre légende. Quelle que soit la raison, on a aujourd'hui la preuve que Saint-Vincent n'a absolument pas souffert pour rien, puisque chaque 22 janvier sonne pour lui une nouvelle heure de gloire.
5: Et rappelez-vous, même s'il peut faire terriblement froid le jour de la grande fête des vignerons,
6: à la Saint-Vincent, l'hiver perd ses dents, ou les retrouve pour longtemps.
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7: Je rêvais d'avoir une maison à la campagne. Cette maison, c'est comme si j'y étais née. C'est ma maison de famille.
8: Ma maison s'appelle l'Hostal de la Mar.
9: C'est une maison un peu envoûtante.
10: Eh bien, vous voyez, des livres et trois fenêtres qui me donnent le paysage du pays, comme si c'était trois tableaux.
11: Ils ont vécu ici.
12: Thibaut Gaudry.
13: Ah, je m'appelle Nina Simone.
11: L'histoire de Nina Simone, c'est celle d'une petite fille amoureuse de Jean-Sébastien Bach qui rêvait de devenir la première pianiste concertiste noire américaine. Mais qui grandit dans l'Amérique profonde des années 30 et 40 où la ségrégation raciale est de mise.
14: I put a spell on you. J'ai commencé à étudier le classique à 5 ans.
15: Et vous avez continué, vous avez eu vos diplômes.
14: Et après j'ai obtenu le doctorat de musique de Amherst University.
11: Élève studieuse, oreille absolue et jeune prodige, elle ne parvient pas à intégrer l'école de musique dont elle rêvait, brisant la carrière à laquelle elle aspirait. Et elle emportera le regret et la douleur toute sa vie.
14: I'm sorry that I didn't become the world's first black classic pianist. Oh yeah, I think I would have been happier. I'm not very happy now. Oh yeah.
11: Finalement, c'est par le jazz qu'elle connaît la gloire. Nina Simone devient aussi l'une des voix de la lutte pour les droits civiques des Noirs. Mais avec une sensibilité à fleur de peau, des douleurs de l'enfance qui ne sont jamais loin, sans compter des troubles bipolaires et des phases de dépression, elle finit par quitter les États-Unis, voyage beaucoup, et c'est naturellement en France qu'elle trouve refuge dans les années 80. Elle, la francophile, qui a connu le succès en reprenant « Ne me quitte pas » de Jacques Brel, et qui a choisi son nom de scène après avoir vu « Casque d'or » avec Simone Signoret.
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17: Pour Nina Simone, comme beaucoup d'artistes noirs de cette époque, la France est un pays très très important, parce qu'on a cette image réelle, à l'époque, d'un pays ouvert. Par exemple, prendre un bus ou un métro à Paris, ben, on prend le métro et le bus avec les Blancs. On n'est pas dans des compartiments séparés. Et la France est une terre d'asile.
11: Elle vit 2 ans à Paris, enregistre quelques chansons et fait quelques concerts, puis en repart, avant de revenir une dizaine d'années plus tard. En 1992, elle s'installe à côté d'Aix-en-Provence, à Bouc-Bel-Air. C'est là qu'un après-midi de juillet 95, excédé par le bruit que font deux adolescents jouant autour de la piscine de la villa voisine, elle tire un coup de pistolet à grenaille et blesse légèrement l'un d'eux. Elle écopera de 8 mois de prison avec sursis et une obligation de soins. En 1998, elle déménage à quelques kilomètres, à Carry-le-Rouet, où elle s'éteint le 21 avril 2003. Lors de ses funérailles, à l'église de Carry, une sono joue « Ne me quitte pas ». Sa grande amie, la chanteuse Myriam Makeba, est là. Elton John a fait envoyer des roses jaunes, avec un petit mot « Tu étais la plus grande et je t'aime ». Sa fille, Lisa, prend la parole pour rappeler combien Nina aimait la France et demande de ne pas laisser son souvenir s'éteindre. Son souvenir et sa voix sont toujours là. Elle ne nous a jamais vraiment quittés.

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1: Bonjour, je m'appelle Armand, j'ai vécu à Tartas depuis 1923, l'année où je suis né. Ma génération, nous avions 6 km à faire pour aller à l'école. Nous avons commencé l'école à 6 ans et nous faisions tous les jours 6 km aller, 6 km retour. Il n'y avait même pas de vélo. Souvent, les enfants étaient surmenés. Alors c'est impensable de faire ça maintenant. J'étais à l'école à Tartas.
2: D'accord.
1: Un instituteur qui s'appelait Maurice Véro. On parlait le patois hollandais et j'ai appris la langue française à l'école. Maintenant, c'est perdu. Mais enfin, je le parle et je pourrais même l'écrire. Et il y avait une interprète à l'école. Une parole mal dite et elle nous reprenait pour nous dire que, voilà, en français, ça se dit comme ça.
2: Vous êtes devenu ensuite agriculteur.
1: Je suis devenu agriculteur en suivant mon père, moi. À l'époque de notre jeunesse, nous travaillions gratuitement. On n'avait pas de salaire. J'ai eu l'idée de me lancer dans le commerce parce que ma vie a été très dur. J'ai perdu mon épouse. Elle avait 24 ans. J'avais un bébé. Et alors, j'étais le gendre ici. J'étais pas chez moi. Et alors, je suis resté chez mes beaux-parents pour élever mon fils. Le grand progrès, ça a été après la guerre, les 30 glorieuses. Il commençait à avoir des tracteurs. Ça a été un saut immense pour l'agriculture. Parce que avant, on travaillait avec des bêtes, des vaches ou des mules. Le progrès a été immense. On faisait du maïs. Les Américains nous ont aidés aussi à la fin de la guerre. C'était le plan Marshall. La grand-mère de ma première épouse était veuve de guerre. Alors je lui avais expliqué, si j'avais les moyens, j'aimerais bien être marchand de bestiaux. Et alors elle m'a dit, si tu te sens capable, moi je t'avancerai l'argent. J'ai tenté le coup et je me suis lancé. En 1946, les députés ont voté à l'unanimité une loi pour annuler le bétaillage. Et ils ont remplacé le bétaillage par le fermage. Il y a beaucoup de bétaillers qui ont acheté la propriété. C'est pour cette raison que moi j'ai acheté ici. L'arrosage est arrivé, on a presque plus que doublé le rendement du maïs. Ça a été un grand progrès. La sécheresse faisait pas mal de dégâts. J'ai remarqué une chose il y a 100 ans. Le sol ne dégelait pas de la journée. On ne voit plus ça. Ce qui nous a aidé, c'est l'inflation. Nous avons emprunté, mais il y avait l'inflation à deux chiffres. J'ai appris Internet, ouais. Assez âgé. Tout le monde était contre moi. Je n'y arriverai pas. J'ai voulu toujours avancer. Alors, je n'ai rien dit à personne. Je me suis pris une prof. Et alors, elle m'a dit, je suis très contente. Je vois que vous allez y arriver. Parce que j'ai la vue sans lunettes et je j'entends comme à 20 ans.
2: Qu'est-ce qui a changé à Tartas par rapport à l'époque que vous avez connue?
1: Moi, j'ai vu deux maires à Tartas sans qu'il y ait d'élection. De 1940 à 1945, c'était la dictature. Le maire était désigné par le préfet.
2: Armand Lapeyre, on va bientôt se quitter, malheureusement.
1: Déjà.
2: Eh oui, ça passe vite. Hein. Je vous ai fait faire un petit exercice. C'est de me donner le nom de la radio qui vous a tendu le micro aujourd'hui.
1: Ici, Gascogne.
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3: Et le cocktail américain, c'est quoi?
4: C'est un cocktail grillé avec une sauce américaine, tomate, échalote, une pointe de cognac, du vin blanc. C'est un peu relevé.
5: Un décaïn!
6: Pâté, jambon, c'est du canvaillette, gruyère, chantal, rosbif, jambon de pays.
7: Eh ben, tout ça, ça va aller dans la blanquette.
8: Bon appétit!
9: Dans la plupart des cas, on ne remplace jamais son père, on lui succède. Et encore faut-il traverser la Seine quand on s'appelle Michel Oliver, fils de Raymond, figure tutélaire de la gastronomie parisienne, chef triple étoilé au Grand Véfour et premier cuisinier de la télévision française.
10: Mon père avait fait un restaurant de luxe, je voulais faire un bistrot. Il était rive droite, je voulais être rive gauche. Et je suis parti de cette idée-là. Et j'avais un vieux copain qui était génial, qui s'appelait André Allard, le restaurant Allard, rue de l'Éperon. Allard m'a pris sous sa coupe et il m'a dit « Michel, on va chercher ensemble ». Et c'est lui qui a trouvé cet endroit, rue de Lille, qui s'appelait les anciens établissements Poinçon, qui était un bouillon 1900, quoi. Et j'ai flashé.
11: J'ai travaillé des années sans répit, jour et nuit.
9: Ainsi, en 1965, au 33 rue de Lille, dans le 7e arrondissement, Michel Oliver fonde le bistrot de Paris dans un décor néo-art nouveau signé Slavic, designer talentueux. En plein milieu des 30 glorieuses, Paris s'amuse sans se faire du souci. On mange, on boit, on fume et on couche librement. La capitale ressemble à un film de Claude Sautet ou une chanson de Charles Aznavour.
5: mes amours, mes emmerdes.
9: Et le soir venu, on laisse ses emmerdes pour aller dîner chez Oliver qui propose des plats bistrotiers canailles de qualité. Chaque chef rêve d'ajouter au grand livre de la cuisine française sa propre recette. Pour Michel Oliver, ce sera le pot-au-feu en vessie.
8: Oui, alors ça c'était fantastique. Et j'avais créé le pot-au-feu en vessie. Le pot-au-feu était cuit en demi d'abord. Ensuite, je le mettais dans ces vessies de veau ficelées. Je les jetais dans un bouillon et terminais leur cuisson là. Le problème, c'était l'ouverture de la vessie. On disait aux clients, couvrez-vous avec les... On aurait dû leur donner des caouets. Le garçon perçait la vessie et là, chauffe, il y avait un jet brûlant qui partait. C'était un spectacle extraordinaire.
12: C'était un succès.
8: J'ai fait un malheur. Les gens applaudissaient. Hein.
9: Et oui, c'est pas dans Top Chef qu'on verrait ça aujourd'hui. Alors le Tout Paris réserve chez Michel Oliver. Le succès est tel que le restaurant se voit récompensé d'une étoile au Michelin. Le plus de bien manger, la clientèle aime saluer et discuter avec ce chef atypique, sympathique, vedette de télévision et qui présente aux côtés d'Anne-Marie Pesson ou de Maurice Favière la vérité est au fond de la marmite.
13: Mes amis étaient pleins d'insouciance.
14: Oui.
13: Et vous voyez apparaître la reine des sauces, la sauce béarnaise. Et cette sauce béarnaise se mange avec la croûte de bœuf.
9: Oui, c'était le bon temps des années 60 et 70 à Paris. Télé, radio, bistrot, affaires, comme les frites, tout baigné dans l'huile. Michel Oliver et son associé Roland Pozzo di Borgo montent une des premières chaînes de restaurants concept, l'assiette au bœuf. Et son plat emblématique, une pièce d'aloyau finement tranchée, saisie minute, servie avec sa sauce paradis. Le paradis ne dure qu'un temps, les étoiles pâlissent. Michel Oliver vend le bistrot de Paris. Bonne nouvelle, l'enseigne existe toujours, rue de Lille. Le pot-au-feu en vessie n'est plus le clou du spectacle, mais les plats canailles subsistent pour le plus grand bonheur de Michel Oliver.
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16: Arnaud Fromage est avec nous chaque matin. C'est l'heure de la nécessaire minute comptoise. Mon cher Arnaud, bonjour.
12: Bonjour.
16: Du côté des radars, il y a des petites surprises. On donne vraiment des drôles de noms aux choses, parfois, chez nous, en Franche-Comté.
12: Oui, et en voici un nouvel exemple. Alors, petite mise en situation, vous êtes en voiture, vous venez de Belfort et vous roulez en direction de la chapelle sous Rougemont. Bref, vous êtes sur la départementale 83, vous passez de nez avant d'arriver à Rope. Là, vous passez devant la mairie, sur l'avenue Charles de Gaulle, il y a Céline Coiffure, mais vous continuez, la petite patte d'oie à la Vermenoncourt, vous restez sur la route principale et vous avancez encore un petit peu, il y a les jolies maisons typiques là sur le côté, et c'est là, dans le virage, qu'il faut freiner, tout simplement parce qu'il y a un radar.
16: Bon, bah pas mal la petite balade là autour de Belfort, je vois pas vraiment... Vous voulez en venir, Arnaud ?
12: Eh bien, exactement à cet endroit précis, là, sous le radar, en face de la boîte aux lettres. Parce que ce n'est pas n'importe quel radar. C'est celui qui est surnommé le radar Johnny Hallyday. Mais alors, pourquoi allez-vous me demander, maintenant que j'ai réussi à capter votre attention ?
16: Eh bien oui, pourquoi le radar de Johnny Hallyday, Arnaud ? Oui.
12: Pour comprendre, il faut remonter à février 1970. L'idole des jeunes a donné la veille un concert à Strasbourg et doit se rendre à Besançon. 3000 personnes l'y attendent et il est 18h passé. Dans la DS Palace Citroën, qui roule à fond parce que, années 70, il y a donc Johnny Hallyday et Sylvie Vartan, mais aussi Mickey Jones, le guitariste de Johnny, Jean Ponce, son manager, et Sacha Rull, son secrétaire. On est en février, il fait nuit, il fait froid, il y a du verglas et ça roule vite, bref, Johnny perd le contrôle de sa voiture. Il glisse et se retrouve dans le fossé. Alors il parvient à reprendre le contrôle de son véhicule, parce que ne l'oublions pas, Johnny Hallyday est un pilote, mais malheureusement, il y a un bloc de béton qui bloque le fossé et la voiture finit par s'y écraser. À bord, Johnny et son guitariste n'ont rien, mais son secrétaire et son manager sont blessés. Sylvie Vartan, elle, a carrément traversé le pare-brise, elle a le visage en sang. En 1970, la ceinture de sécurité est censée être obligatoire, mais dans les faits, personne ne la met vraiment. Les voisins viennent au secours des blessés, alors au départ, ils avouent ne pas vraiment avoir reconnu Johnny et Sylvie Vartan parce qu'ils sont sous le choc, et les blessés sont conduits à l'hôpital de Belfort. Johnny s'empare du téléphone d'un riverain pour annoncer qu'il n'y aura pas de concert à Besançon ce soir-là. Sylvie Vartan, elle, s'exile quelques mois à New York dans une clinique de chirurgie esthétique où elle subira des dizaines d'opérations de reconstruction pour effacer les traces de l'accident. Alors voilà pour la petite histoire. Et c'est donc dans ce même virage, toujours à la sortie d'Europe et toujours aussi dangereux, qu'a été installé en 2019 un radar, le radar Johnny Hallyday, pour nous rappeler que, star ou pas, il ne faudrait pas oublier de...

0: Le radar Johnny Hallyday, voilà, on sait désormais où il est grâce à vous, Arnaud Fromage, pour la nécessaire minute comptoise. Vous menez les enquêtes dans tous les sens et vous nous faites revivre avec un superbe podcast La vie incroyable de Paul-Émile Victor, un jurassien qui, pour sa première expérience et sa première expédition, est parti au Groenland. On a entendu le premier épisode jeudi, à partir de 10h. Et le numéro 2 est déjà disponible en ce moment sur l'application ICI, ICI. Vous allez véritablement découvrir ce qu'a enduré l'équipe autour de Paul-Émile Victor, une équipée qui a été véritablement sans danger, mais ô combien importante pour l'avancée de la science. Un podcast passionnant avec vous, mon cher Arnaud Fromage. Je vous dis à demain.
1: À demain.
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3: 6h20, aujourd'hui comme toute cette semaine, nos authentiques sont des azuréennes. Vous savez que dimanche, c'est la journée internationale des droits des femmes, le 8 mars. Et ce matin, rencontre avec Amina Bini. Elle est éducatrice de jeunes enfants à Nice. Après avoir été à l'écoute des familles dans un LAIP, c'est-à-dire un lieu d'accueil enfants-parents, eh bien, elle est aujourd'hui à la halte garderie Louparpayoun. Alia Zegaoula l'a rencontrée. Amina se définit d'abord en trois mots.
4: Enveloppante, sensible et à l'écoute. Du plus loin que je me souvienne, l'idée de travailler auprès des enfants a toujours été en moi. Lorsque j'étais lycéenne, pour me rendre jusqu'à mon lycée, je passais devant plusieurs écoles. J'ai été très touchée par la difficulté que les parents avaient de se séparer de leur enfant et vice-versa. Je pense que la question de l'attachement m'a interrogée à ce moment-là.
5: Pour ces parents qui n'ont pas encore osé ou qui ne connaissaient pas jusqu'à aujourd'hui l'existence de ces LAEP, donc pourquoi ça peut être sympa de venir ?
4: C'est un lieu de socialisation. L'enfant apprend à se détacher de son parent en la présence de son parent. C'est comme ça que ça commence. C'est un lieu de laisser être. On va pouvoir se rassurer, s'encourager, se valoriser, parce qu'on va vite se rendre compte qu'on n'est pas seul et que d'autres parents vivent la même chose que ce que l'on vit.
5: Qu'est-ce qui fait un bon parent ?
4: Pour moi, il n'y a pas de recette miracle ou spéciale pour être un bon parent. On le devient avec le temps, on le devient officiellement dès la naissance d'un enfant. C'est l'enfant, pour moi, qui est le guide. Le bébé est compétent dès la naissance pour exprimer ses besoins, de tout son être, de tout son corps, observer, être attentif à son enfant. Je pense que ça peut nous permettre d'être le parent suffisamment bon.
5: Qu'est-ce que vos enfants à vous ont appris ?
4: J'ai 4 enfants, 24 ans, 22 ans, 16 ans et 7 ans. J'ai compris en fait que je n'ai pas été la même mère pour chacun de mes enfants, parce qu'ils avaient des besoins différents aussi. J'ai quand même le sentiment qu'ils m'ont montré le chemin, ils ont été comme des guides pour moi. Moi, je les ai accueillis et je les ai accompagnés. J'ai fait vraiment comme je pouvais, du mieux que je savais. Mes enfants m'ont fait prendre conscience qu'ils ne m'appartenaient pas, qu'ils avaient leurs propres besoins, leurs propres pensées aussi. Dans l'accompagnement, dans le soutien à la parentalité, ça m'a beaucoup aidée. J'ai la certitude que ce sont les familles qui m'ont amené à ce que je suis aujourd'hui.
5: C'est quoi le plus beau compliment qu'on ait déjà pu vous faire, Amina ?
4: C'est d'avoir pleuré chaque fois que j'ai dit une petite phrase, et notamment à des mamans, mais aussi des pères, aussi des familles. Vous êtes son parent, sa mère ou son père à cet enfant. Le seul et l'unique pour lui, celui ou celle qui le connaît le mieux au monde, est le ou la meilleure des éducateurs ou éducatrices pour votre enfant. Il y a une émotion qui se lit, qui se ressent, qui se voit. C'est une phrase qui donne de l'espoir et qui permet de ne pas renoncer, à mon sens. Qui permet de, quelque part, de dire aux parents, tout ira.
5: Qu'est-ce que vous aimeriez que ces enfants, ces parents, que vous croisez parfois juste une fois, retiennent de vous ?
4: Mais que ce fut une belle rencontre, tout simplement.
3: Et une belle rencontre, justement, qu'on a fait à l'instant avec Amina Bini, éducatrice de jeunes enfants à Nice. C'est un vrai soutien aux familles, ce qu'elle fait. Vous retrouvez son portrait sur ICI.fr, comme celui de tous les authentiques.
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0: 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Nous sommes avec une des dernières et la plus ancienne fabrique de pâtes de fruits en Auvergne. Avec Anthony Vallat, qui est le directeur général. Merci de nous recevoir, Anthony. Nous sommes face à une vieille photo qui montre, je pense, le tout début de cette maison Cruzy, c'est ça ?
1: C'est pas le début historique, hein, puisque la maison Cruzy a été fondée en 1880, mais c'est effectivement une photo du site de fabrication ici, sur la zone du Brézé, telle qu'il était en 1956, au moment où la maison Cruzy a déménagé du centre de Clermont pour venir s'installer sur la zone du Brézé.
0: De l'usine Goffredi à Mijan-Mermoz sur le champ d'Angélique. Et on aperçoit des angéliques,
1: oui,
0: sur ce champ.
1: Et l'angélique étant un des produits un petit peu signature des confiseurs et de la confiserie. Et donc c'est un beau clin d'œil de l'histoire que de penser que voilà, notre site de fabrication ici est basé sur un ancien, oui, champ d'angélique. Voilà.
0: L'angélique, ces petits bâtonnets de couleur verte, hein, c'est
1: exactement
0: ça, je ne dis pas de bêtises.
1: Il y a beaucoup de particuliers qui ont aussi de l'angélique à la maison.
0: Voilà. C'est la tige.
1: On confie la tige, tout à fait.
0: D'accord, oui. Ok. Et aujourd'hui, vous en faites toujours. Vous avez toujours des producteurs d'angélique qui bossent avec vous.
1: Oui, tout à fait. C'est un agriculteur qui vient nous livrer en tracteur chaque année. C'est au mois d'août, quand la récolte est prête. On se met d'accord avec lui l'année d'avance sur les quantités dont on aura besoin. Et puis il vient nous livrer. On la travaille, on la prépare. Et puis après, on va la faire confire. Donc c'est un

0: fruits d'Auvergne. Et la méthode de conservation à l'époque, hein, puisqu'on n'avait pas toute la pasteurisation, etc., c'était de confire les fruits. Ce qui faisait que, du coup, les confiseurs auvergnats ont prospéré sur la base des gens qui venaient en cure et qui ramenaient leurs fruits à Paris en général. C'est comme ça que la confiserie et le métier de confiseur a démarré en Auvergne.
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2: Bonjour, je m'appelle Thomas Félix, j'ai 55 ans. Donc moi j'arrive le matin, je me pose mon vélo dans le garage, je traverse la cuisine, je prends un café, je monte à l'étage et j'arrive ici dans ce grand open space. 12 personnes à peu près partagent l'espace. Bonjour les gars.
3: Bonjour. Ce Bordelais est un designer, il habite et travaille dans le quartier du Grand Parc, un secteur qu'il affectionne particulièrement. L'équipe de Thomas Félix a travaillé sur plusieurs projets. On lui doit les fameuses devantures bleues avec un sourire blanc des magasins Cultura.
2: Je suis assez fier, effectivement, quand on regarde en arrière, sur 25 ans d'activité, les façades Cultura, la déclinaison de ces façades sur les différentes natures de magasins de la marque. Et il a fallu créer une charte, quelque chose qui allait unifier toutes ces façades, qui fasse que on les reconnaisse d'un premier abord. Ce grand sourire qui est apposé au nom, à 50 ou 60 mètres du magasin, il fallait qu'on reconnaisse et le magasin et les services qu'on allait y trouver. C'est toujours un processus un peu long.
3: Franchement, vous êtes comment dans le travail, vous ? Exigeant, forcément ?
2: Oui, c'est une maladie, parce que effectivement, on a du mal à se contenter de ce qu'on fait, on va toujours chercher au-delà et plus loin. Oui.
3: Sur Résine Le Bousca, vous avez imaginé tout le mobilier urbain.
2: Des chaises longues, des tabourets, des choses de différentes natures pour équiper l'espace public.
3: Alors, il paraît qu'un matin, vous êtes retrouvé sous le trottoir en train de discuter, de faire connaissance avec Jean-Luc Joie, qui est quand même très connu.
2: Un bordelais pure souche. Bah, ça s'est fait effectivement dans le quartier où j'habitais, et je voyais ce grand bonhomme là faire des choses extraordinaires avec ses gros doigts. Il m'en voudra pas. Et il m'a accueilli très gentiment, et puis on a fait connaissance, on a lié une très belle amitié qui dure encore aujourd'hui. On se voit régulièrement pour refaire le monde.
3: Et dans le quartier où nous sommes aujourd'hui, le quartier du Grand Parc, qu'est-ce qui vous plaît aussi ? C'est un quartier en pleine mutation qui a beaucoup changé ces 10 dernières années.
2: Enfin, c'est très hétéroclite comme quartier. Il y a toutes sortes de populations. Il y a une mixité qui me plaît beaucoup. Je m'y suis installé. Maintenant, j'ai ma maison aussi dans ce quartier. Je vais faire mon marché au Grand Parc. Je vais faire mes petites courses de proximité dans le quartier. Voilà, j'aime atteindre les quais. J'aime faire mon petit footing sur les quais de temps en temps. Voilà, c'est des coins que j'affectionne particulièrement.
3: Allez, on va vous écouter un petit peu sur une anecdote, quelque chose qui vous vient en mémoire, qui représente votre vie finalement.
2: On a été les premiers à fabriquer des espaces de travail un peu atypiques chez Thalès. On a installé un jour un canapé de nous-mêmes chez Ikea. On a installé un canapé Ikea chez Thalès. Et c'était peu avant que le directeur de Thalès reçoive le nouveau directeur de Rockopter, d'Airbus Hélicoptère. Et la discussion s'est terminée dans le canapé, qui avait tant fait parler de lui en interne, etc. On ne travaille pas dans un canapé. Ben finalement, il a fait l'unanimité. Le directeur de chez Thalès est sorti en disant « Vous m'en mettrez dans tous les locaux », parce qu'en fait j'ai eu la meilleure discussion possible avec le directeur de chez Rockopter, et cette discussion n'aurait pas pu avoir lieu ailleurs que dans un canapé, et certainement pas dans une salle de réunion.
3: Thomas Félix est donc designer dans le quartier du Grand Parc à Bordeaux. S'il a grandi dans le Béarn, Bordeaux est devenu sa ville de cœur.
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4: Bonjour Serge Papagali.
5: Oh monsieur Thomas, que faites-vous là ? Bah si en fait c'est votre boulot, vous
4: ah
5: êtes
4: bah
5: là.
4: Oui,
5: vous
4: on
5: êtes
4: est là.
5: Là. Vous êtes là depuis je pense depuis minuit. Vous avez pas quitté.
4: Au moins ça.
5: Dauphinois, bien le bonjour également. Alors aujourd'hui, allons chez les Dolomoises et les Dolomois dans la bonne ville donc de Dolomieux. Il doit y avoir des amoureux parce que c'est la Saint-Valentin aujourd'hui.
4: Oui.
5: Il y a des amoureux pendant tout le Dauphiné. On est tous amoureux. Ça tombe bien parce que ce soir moi j'y joue justement à Dolomieux. Ben oui oui. Donc moi j'y suis vraiment en chair et en os, plus en chair qu'en os d'ailleurs, enfin, c'est autre chose. Bah, Dolomieux, la commune natale de... Alors, prenez des notes. Prenez
4: oui.
5: des notes, les gars. La commune natale de Déodat Grattet de Dolomieux.
4: Rien que ça.
5: Déjà, un gars qui se prénomme Déodat, chapeau bas. Je crois même que la Saint-Déodat n'existe pas, à mon avis. Bon, c'est vous dire, hein, moi. Mais bravo à ce géologue célèbre qui a découvert la Dolomie et laissé son nom au massif des Dolomites en Italie. Bah, je suis sûr que vous n'êtes même pas quatre

0: savoir ça. Ben, maintenant, vous serez des millions, parce que vous êtes des millions à nous écouter. Bon, c'est ça aussi ici, Isère, le savoir à portée d'oreille, bien sûr. Je continue. La dolomie est une roche sédimentaire carbonatée. Bon, d'accord, j'arrête. J'en vois deux qui roupillent, monsieur Thomas. Non, il rigole, ça va, bon. N'empêche, ça fait plaisir de savoir que le nom Dolomieu a un rapport avec les Dolomites dauphinoises, celle-là, bien sûr. Nous sommes bien sûr...
1: Quand même.
0: Ah ben oui, quand même. Nous sommes sur les terres froides iséroises. Les fameuses terres froides, vous savez, qui n'existent pas vraiment. En fait, puisque personne n'accepte de reconnaître qu'il habite bien dans cette terre pas chaude. Moi, j'y ai tourné beaucoup, mais là, la réponse est toujours « Non, mais les terres froides, non !»
1: C'est plus loin.
0: Ça commence plus loin. Après le ruisseau. Mais je m'en fiche. Moi, j'aime bien tous les dauphinois, même celles et ceux qui sont au pôle Nord. Attention, j'ai pas dit le Groenland, hein, parce que oh là là...
1: Ouh là, oui, attention.
0: Oh là là.
1: En ce moment...
0: Ouais. Laisse-nous tomber. Si Trump s'intéresse aux dauphinés, on est foutus. Non. Pas d'iceberg à Dolomieu. Mais en revanche, dans le secteur de l'étang, un ruisseau qui s'appelle le Pissou. Ah bon, ça va, ouais, mais ça va prêter à rire, bien sûr, on va éviter de se
1: moquer.
0: Ne moquons pas. Le Pissou passe donc à côté de Dolomieu, et on y trouve, écoutez-moi bien, une espèce protégée. Mais oui, madame, mais oui, monsieur, l'écrevisse à patte blanche, qui peut donc aller où elle veut, puisqu'elle peut la montrer.
1: Eh ben oui.
0: Sa patte blanche. Elle a même plusieurs, quand elle peut aller où elle veut, en fait. Tout ça se passe en Dauphiné, et dans le Pissou, qui n'est pas un très, très grand comme ruisseau, hein. C'est juste, un petit Pissou.
1: Oh
0: non,
1: là
0: mais
1: là.
0: J'ai pas pu. Non, mais je me suis dit, je la fais pas, puis j'ai dit, si, il faut que je la casse, parce que c'est un
1: ruisseau. Vous allez la garder pour ce soir, celle-là, Serge.
0: Un petit Pissou, mais ce soir, je vais peut-être le refaire. Tiens, pendant que j'y pense, en parenthèse, demain, 15 février, après notre départ, hein, aura lieu une vente au boudin dans les Halles. Aucun rapport avec notre venue, parce que c'est un pur hasard. Pour ça que j'ai bien précisé, après notre départ. Hein. Bon, j'embrasse tous les Dolomois et les Dolomois, même celles et ceux qui ne viendront pas nous voir ce soir. Moi, je suis comme ça, moi. Moi, j'embrasse tout le Dauphin. Tous les dauphinois qui existent, parce que dans le coin, bien sûr, vous le savez,
2: on n'est pas des quand même.
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1: C'est la Camille Minute, votre chronique de la joie et de la bonne humeur. Aujourd'hui, on va parler des red flags. Alors, c'est quoi un red flag ? Un red flag, c'est littéralement un drapeau rouge. Dans la vraie vie, ça veut dire attention, danger. Fuis, cours, ne réponds pas à ce message. Le red flag, c'est le petit signal que ton cerveau voit, mais que ton cœur ignore, en disant non, mais ça va, je gère, on va gérer. Le red flag, c'est pas encore une catastrophe, c'est l'annonce de la catastrophe. C'est le teaser du film d'horreur. Il dit, je suis pas jaloux. Par exemple, si le mec il dit, je suis pas jaloux, mais il connaît l'heure de ta dernière connexion avant tout le monde, il est jaloux. Ok ? Si elle te dit, ah mais moi je suis très cool, mais qu'elle fouille dans ton téléphone, même quand il est éteint, elle est pas cool. Un red flag, c'est pas un défaut, c'est un avant-goût du problème. C'est quand quelqu'un te dit, ah moi je suis comme ça, et que toi au lieu de partir, tu réponds, ah bah parfait. Non, fuis, cours. Bref, les red flags, c'est simple. Si tu te dis, ça va sûrement passer, eh ben ça passera pas. Voilà, c'est aussi simple que ça. Alors maintenant, ce que je vais faire, c'est que je vais vous lister, parce que l'être humain va toujours trop loin, des red flags vraiment exagérés, des red flags qu'on voit sur les réseaux sociaux qui sont vraiment, ça va beaucoup trop loin. Une fois j'ai vu une vidéo, il y a une nana, elle a sorti, moi j'ai un red flag, mon red flag, c'est les mecs qui tiennent la barre du métro dans le métro. Donc maintenant en fait, faut choisir entre tomber par terre ou être célibataire. Il y a un mec, il a dit, une fille qui finit son assiette, c'est un red flag. Frérot, elle a juste faim, hein. C'est pas toxique, c'est la dalle, ça s'appelle. Après, il y a des red flags. Il y a quelqu'un qui dit, moi, mon red flag, c'est quelqu'un qui met son réveil à 6h du matin, même le week-end. Excuse-le d'être pauvre, hein, il veut bosser, ce monsieur-là. Il y a quelqu'un qui a dit, voilà, moi, mon red flag, une personne qui aime l'eau plate. Donc, en fait, si t'aimes pas les bulles, t'es toxique, quoi, t'es dangereux. J'ai vu aussi, mon red flag, c'est quelqu'un qui répond trop vite au message, ou trop lentement. Le bon timing, c'est jamais bon, quoi. Il y a un mec qui l'a dit, moi, mon red flag, c'est une fille qui dit, on verra. C'est pas un red flag, ça. C'est une promesse honnête. Et j'espère qu'elle ne le verra pas, le mec. À ce rythme-là, respirer va devenir un red flag. Bientôt, il aspire par le nez, c'est un red flag. Les gens, ils veulent plus une relation, ils veulent un CV sans défaut. Et même là, ils trouveront un red flag dans la photo. Avant, on cherchait l'amour. Maintenant, on cherche la faute. C'est bien ça, le problème.
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2: Bonsoir Émilie.
3: Qu'est-ce que je suis contente.
2: Oh, ça fait plaisir. Toujours bien reçu, hein.
4: Oui,
2: franchement.
4: C'est vrai, c'est vrai.
2: C'est vrai.
4: Alors, dire. Actualité de Suzanne, mes amis, c'est tout simplement un nouvel album. On s'était vu avant les grandes vacances pour cette chanson, Je t'accuse.

0: une chanson, j'allais dire, classique Suzanne, qui prend les problèmes à bras-le-corps. Là, en l'occurrence, l'inefficacité, voire le manque de motivation de la justice française pour les victimes de violences sexuelles.
1: C'était exactement ça. C'était le 24 avril 2025. Donc, t'es là à toutes les étapes importantes de ma vie, quoi, parce que c'est vrai que cette chanson-là, elle a quand même été assez chamboulante quand je l'ai écrite, quand je l'ai sortie. Depuis, voilà, il s'est passé plein de choses. J'ai hâte de la jouer en live un peu partout dans les salles en France. Et je pense que ça va être un moment un peu particulier. Voilà, je la sors ce 24 avril 2025, même jour où la Cour européenne des droits de l'homme, en effet, condamne la justice pour manquement et pour sexisme. Et voilà, moi, je parle d'inaction et de voilà, il faut qu'on lutte encore. Donc, merci en tout cas d'avoir été là sur cette étape de Je t'accuse il y a quelques mois.
0: Évidemment. Et la question qui en découle, c'est aussi que du coup, c'était la première chanson que tu dévoilais de cet album, Millennium. Tiens, d'ailleurs, écoutons quelques notes de la chanson-titre. À la recherche.

0: Millennium. Alors, c'est encore une fois pas une chanson qui nous caresse dans le sens du poil, comme Je t'accuse en fait. Alors c'est un autre niveau, mais à aucun moment t'es là pour dire aux gens mais non, ça va, c'est pas si moche. Non, le monde est moche. Tu fais pas des chansons moches, tu fais des chansons belles.
1: Non, mais c'est vrai. C'est vrai. Il y a un peu ça chez moi, je pense, depuis le début. Hein. Je décris le monde dans sa réalité. J'ai souvent quand même tendance à peut-être souligner un peu plus les travers. Mais je crois que dans cet album, à la fin, alors je décris le monde. Il est un peu sombre parfois, mais je crois que j'y mets quand même une lueur d'espoir, tu vois.
0: Oui.
1: Après, on m'a dit l'autre fois, Suzanne, qu'est-ce qu'on doit retenir dans tes chansons? Est-ce que c'est premier degré, second degré? Non, j'avoue, je suis une meuf un peu premier degré. Faut dire ce qui est, tu vois.
0: Ça fait du bien. En même temps, avec le deuxième degré, on fait passer des saloperies pour des trucs drôles.
1: Oui, c'est vrai. Bon, il y a des chansons un peu plus légères, tu vois, dans Champagne, on va dire que c'est un peu plus léger. Je rigole de nos rapports humains, etc. Mais en général, c'est vrai que je peux être un peu dans des sujets un peu touchy ou tabou, un peu cash, ou un peu des trucs dont on veut pas trop entendre parler, quoi.
0: Mais tu traites ça avec réalisme. Et en fait, ce qui est drôle, c'est que on est dans la patrie des chanteuses. Il y a toute une époque de chanteuses qu'on appelait les chanteuses réalistes, ne serait-ce que Piaf.
1: Ouais.
0: Tu vois, et que tu aimes d'ailleurs.
1: Que j'adore, enfin qui m'a éduquée même, je pense. Avant Piaf, il y avait Fréhel. Je peux parler aussi de Brel, enfin de tous ces chanteurs en tout cas qui décrivaient un peu leur époque au moment où ils la vivaient. Donc moi, j'ai l'impression d'être un peu ce style de chanteuse, en tout cas dans cette famille-là.
0: Et d'auteur, et d'autrice.
1: Ouais. Je suis arrivée en disant en 2020 que j'étais une conteuse d'histoires vraies. Je crois que ça a pas trop changé parce que c'est un peu mon essence finalement de d'évoluer dans ce monde et de m'aider avec des chansons quand je me pose un peu des questions, quand j'ai des remarques à faire, si je peux donner mon avis en étant une femme. Parfois notre avis n'est pas toujours le bienvenu. En tout cas moi je le donne en chanson, je me permets, j'ose le donner et voilà, peut-être que certains s'y retrouveront.
0: Je pense que vous vous retrouverez dans des chansons comme Marche ou rêve.

0: passera tout à l'heure en entier cette chanson, mais c'était pour dire que oui, il y a de l'espoir dans ce disque. Bien sûr que la vie peut être laide et le monde un peu moche, mais l'espoir, il est là. C'est pas du tout un album désespéré, Millennium.
1: Ah non, pas du tout. Je pense que c'est pas un album qui est plombant.
0: Non.
1: Franchement, je crois pas. Je crois qu'il y a. Et puis les gens là, j'ai eu quelques personnes qui l'ont écouté. Déjà, j'ai eu des retours. Donc il y a plus le mot empowerment. Désolée pour l'accent, mais vraiment l'énergie de plutôt se dire ok. On va changer ça, enfin tu vois, il y a quand même cette envie d'avancer. Et d'ailleurs, Millennium, ça veut dire nouvelle ère, commençant par un changement, par une mutation. Et je crois qu'aujourd'hui, on a envie de changement, on a besoin de tout ça. Donc, c'est plus du vers l'avant que stagnons tous ensemble.
0: C'est ça. Alors, allons vers l'avant de cet album dans lequel nous allons nous balader. Et puis, tu vas nous raconter un petit peu comment il est né. Mais commençons par écouter une chanson qui s'appelle « Lendemain de fête », où donc tu compares le monde, notre monde, celui dans lequel on vit tous là en ce moment. Tu dis qu'il ressemble à un lendemain de fête. Donc, ça veut dire qu'il a le maquillage qui a un peu coulé, mais il a quand même passé des bons moments.
1: Ouais, petite gueule de bois, quoi. Enfin, en tout cas, nous, on arrive au moment, tu sais, où la fête est un peu finie.
0: Oui,
1: les confettis sont collé un peu au sol.
0: Et les gens, ils te disent « Ah, mais c'était super !»
1: C'était génial. Avant. Et tu vois, la lumière qui s'allume, on a tous des gueules un peu difficiles. Enfin, j'ai l'impression que notre génération, en tout cas, les générations qui arrivent là, c'est un peu cette ambiance-là, parfois. Il n'y a pas que, mais c'est un peu ça, ouais.
0: Le monde ressemble à un lendemain de fête, c'est très bien trouvé. C'est signé Suzanne sur son nouvel album, Millennium.

0: Elle s'appelle Suzanne et elle est de retour. C'est une excellente nouvelle. Troisième album, Millennium, il est sorti vendredi. Est-ce que ça a été une fabrication qui s'est faite dans le calme, qui a pris son temps? Est-ce que Millennium, au contraire, c'est un bébé que tu as balancé dans tous les sens? Comment ça s'est passé?
1: Ah, c'est sacrée question, parce que un album, je pense que chez d'autres artistes, je sais pas, mais en tout cas chez moi, c'est une espèce de BO de ma vie, enfin du moment, quoi. Il y a toujours il m'accompagne dans une période de ma vie. Là, cet album là il est arrivé, j'avais fait 450 dates sur les premiers albums, c'était génial, c'était super, mais je sentais qu'il fallait que je me reconnecte à la vraie vie. Tu vois, tout à l'heure, ouais, on parlait du fait que je sois une chanteuse réaliste. La tournée, c'est pas vraiment la vraie vie. J'adore ça. Je suis une accro de la scène et il a fallu un petit sevrage.
0: Ouais.
1: Vraiment, j'ai appelé mon tourneur et j'ai dit...
0: Reprendre ta vie à toi.
1: Ouais, je lui ai dit, il faut que j'aille voir le monde, en fait, pour écrire des chansons, parce que c'est ça que je suis aussi, une autrice. Je suis pas que sur scène, donc il faut que j'arrive à me nourrir des conversations, des gens, etc. Mon premier album, je l'ai écrit en étant serveuse, ouais, en regardant des gens que je servais. Enfin, il y avait quand même beaucoup ce rapport à l'autre, au monde. Donc, j'ai beaucoup marché dans Paris. Tu vois, deux jours après la tournée, je me suis retrouvée dans mon canap' j'ai la redescente et je me laisse aller dans cette redescente qui était... Voilà, j'avais pas trop envie. Soit je continuais à m'accrocher à mon truc, à ma musique intérieure. Et je me suis dit, cette musique intérieure, j'ai envie de continuer de la chercher, de la mettre dans des enceintes la créer, quoi. Donc je suis allée très vite dans un studio, j'ai marché dans Paris, j'ai regardé les gens, j'ai fait la vraie vie, quoi.
0: Ouais.
1: Un peu, tu vois. Donc il part d'une urgence. Je dirais que ce bébé, il s'est écrit un peu parfois avec évidence, parfois avec un peu de souffrance. Ça a été un long marathon d'un an et demi où j'ai essayé d'avoir de la discipline aussi, tu vois, pas me cantonner à juste là j'ai envie, là j'ai pas envie.
0: Ouais. Te dire allez, je travaille.
1: Ouais, il y a du travail aussi. Il y a des chansons qui te tombent dessus. Enfin, il y a des moments un peu d'évidence et il faut savoir les prendre, etc. Mais il y a aussi beaucoup de je m'investis entièrement dans cet album parce que pour moi l'écriture elle est pas que qu'au moment où on écrit une chanson. Elle est quand on écoute les autres. Elle est quand on regarde un paysage. Elle est partout, en fait.
0: Ouais, quand tu te reposes après.
1: Ouais, quand tu te reposes, ouais, faut être attentif. Tu vois, quand tu écris un album, faut être attentif faut vivre un peu en pleine conscience, je trouve. Et ça peut être fatigant, on dirait pas comme ça.
0: Si, moi, je le crois.
1: Mais t'es toujours un peu embourbé. Parfois, les gens me parlent quand je suis dans ma vie sociale et je suis pas là, en fait. Je suis là, mais je suis pas là. C'est détestable pour les gens qui sont autour. Non, mais c'est vrai.
0: Alors, aux proches de Suzanne, ça y est, il est sorti, le disque.
1: Non, mais là, c'est bon, je suis là, je suis présente. Tu vois, je suis pas avec deux phrases ou une image, ou un machin, ou un truc que j'ai entendu tout à l'heure et qui devient une espèce de fil à tirer. Bon, bref.
0: Super. Il y a des trouvailles sur ce disque. Tu l'évoquais tout à l'heure. Il y a même de l'humour avec Champagne.
2: Ouais. Ouais.

0: Oh là là. Non mais c'est une trouvaille. C'est-à-dire que ce premier couplet de Santé Chin Chin Champagne, en fait c'est un film quoi. C'est la meuf avec son anxiété sociale que tu nommes.
1: Ouais.
0: Enfin, il y a toujours, vous savez, quand on écoute un album, une chanson, on se dit ah tiens c'est vrai, ça c'est moi. Le coucou général quand il y a trop de bises à faire, tout le monde se reconnaît. On est d'accord.
1: Je pense qu'on est tous comme ça à la fin.
0: On n'en peut plus.
1: Ouais, on n'en peut plus.
0: Bah, d'embrasser quand... 18 personnes.
1: Bah ouais, quand on entre en soirée qu'il y a plus de 20 personnes, mais déjà 10, ça commence. Enfin, moi en tout cas, j'ai de l'anxiété sociale, je le cache pas. Et c'est une vraie angoisse quand j'entre quelque part et qu'il y a beaucoup de bises à faire. Voilà.
0: Mais l'écriture, je voulais vraiment qu'on écoute le premier couplet parce que mince quand même. Non, mais il y a quelque chose. Alors tu te dis, oui, ça pourrait être même un synopsis d'un film. Quoi. Qu'est-ce qui va se passer après?
1: Ouais, c'est vrai. Bah, y a un peu ce truc-là parce que cette chanson-là, je cache pas. Et désolée pour mes amis qui m'ont accompagnée au dernier réveillon, mais elle a, enfin, tu vois, dans mes notes, elle a démarré un 31 décembre, quoi. Ouais. Justement, dans ces soirées-là où on est censé ne pas parler des choses qui fâchent, être dans un truc un peu de surface et. Et tout est génial, mais moi j'aime bien me moquer un peu de ce genre de moments, même si j'aime bien en profiter aussi, tu vois. Ouais. Mais bon, ça me fait un peu doucement rire parce que demain, bah, la vie reprend, les bad news reprennent et bonne année,
0: hey, champagne,
1: champagne
0: et chin-chin évidemment.
1: Et oui.
0: Les choses qui fâchent, évidemment, t'aimes en parler, t'aimes les chanter aussi, ouais. Et puis bah, pour que les choses changent, c'est en tout cas l'effet que ça m'a fait la chanson au grand jour.

0: s'aimer au grand jour, c'est encore pas évident pour tout un tas de couples qui soient pas hétérosexuels ou pas blancs, par exemple, aussi des couples multiculturels. Il y a comme ça des gens, effectivement, pour qui c'est un danger de se tenir la main dans la rue. T'en as déjà parlé de ça dans d'autres chansons. C'est un sujet qui tient très, très à cœur, ça. Que l'amour puisse pas... C'est un truc aussi innocent que l'amour.
1: Bah ouais, je pense que l'amour c'est quand même quelque chose qui est sûrement plus immense que nous. C'est quand même ce qui nous permet de lutter contre la haine. Après tout, l'amour. Donc les humains, on a besoin d'amour. Donc je comprends pas pourquoi certains humains n'auraient pas droit à l'amour. Comme tu le disais, ça là, peut-être que moi je parle plus précisément de mon cas. Je suis homo. Quand j'ai aimé ma première copine qui est d'ailleurs ma femme aujourd'hui, j'ai eu honte. Donc c'est pas normal de ressentir de la honte quand on aime. Et je me dis bon.
0: Et de la peur.
1: Ouais, de la peur aussi, de la honte, de la peur. Je rappelle quand même que dans certains pays aujourd'hui, des homos peuvent aller en thérapie de conversion ou enfin il y a la peine de mort. Enfin, ouais. Voilà, on parle de ça quand même. Donc là, moi, je parle du fait de pouvoir s'aimer. Donc voilà, c'est un acte militant de pouvoir s'aimer. Je crois encore aujourd'hui. Il y a quelques années, j'en avais parlé sur mes réseaux. J'étais en vacances dans le sud de la France et dans un petit village. Et rarement je tiens la main d'Anouk, mais là je l'ai tenue et il y a un mec qui a dit à sa femme, hein, elles ont même pas honte de s'afficher. Et je pense que ce grand jour, ce mot s'afficher, ça m'a ramené au fait que moi j'avais jamais trop pu montrer en fait quand j'aimais. Donc voilà, j'écris cette chanson. Je pense que c'est un peu une réaction aussi à cet épisode de ma vie. Et si effectivement cette chanson peut parler aux couples qui pensent être dans l'impossibilité de s'aimer, des couples qui ne seraient pas de la même culture ou enfin voilà, en tout cas qui sentent qu'il y a des injonctions autour de leur amour, faites tout péter, affichez-vous et aimez-vous, quoi. C'est ce que je dis dans cette chanson, ouais.
0: Et tu le dis avec beaucoup de délicatesse et beaucoup de force aussi, tout comme quand tu invites Youssoupha sur cette chanson-là.
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0: que moi, Suzanne, avec Youssoupha. C'est une chanson qui aborde, oui, pour le coup, enfin, qui parle. Là, j'ai passé un moment où on t'entend seul, puis ensuite avec Youssoupha, mais c'est une chanson qui parle de sujets très durs, aussi une chanson qu'on pourrait qualifier de féministe.
1: Ouais.
0: Suzanne. C'est
1: ouais.
0: fou, ça fait du bien de le dire.
2: Non, ça fait du bien de le dire, et une chanson en tout cas où j'ai quelqu'un d'autre qui prend la parole, j'ai un grand auteur.
0: Ouais.
2: Un artiste que j'ai toujours écouté, qui je trouve sait parler des femmes en étant à sa place d'homme, quand j'entends Dieu est grande, quand j'entends Gigi, tu vois, sur son dernier album. Enfin, voilà, moi, quand
0: cette
2: j'entends
0: chanson.
2: Un homme...
0: Ah non, Youssoupha, il sait faire les chansons
2: d'amour. Non, il sait faire, en tout cas, il sait parler à sa fille, il sait parler à sa femme. C'est, tu vois, c'est bien. Et je pense que Youssoupha sait parler à tout plein d'autres femmes.
0: Ouais.
2: Aux hommes aussi. Et je pense qu'on a besoin d'alliés dans le féminisme. Il n'y a pas que les femmes qui sont féministes. Donc, merci à Youss de s'être joint à moi sur cette chanson. Moi, ça a été une vraie claque de le voir arriver dans le studio et de répondre à ce couplet que j'avais posé. Et... j'ai hâte de partager des moments avec lui, et j'espère que les gens connaîtront un peu ce refrain, quoi.
0: Ah ouais, moi je pense que ça va parler à beaucoup de monde. Alors après, on parle des ennemis extérieurs, mais parfois, vous le savez bien les amis, notre meilleur ennemi, c'est nous-mêmes. Je pense à la chanson d'Eguen.
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0: intéressant, c'est que tu emploies le « tu ». Alors, c'est pas du tout la première fois. Hein. Depuis Toy Toy, depuis ton premier album, il y a des chansons où tu t'adresses à des gens où, en leur disant « tu fais ça, tu ressens ça, moi je suis là, je peux t'aider, etc. » Mais là, sur « Dégaine », est-ce que ça implique que toi, t'as pas ce problème-là, t'en es sorti justement de cette petite voix intérieure qui dit « t'es moche, t'es molle, tes cheveux ça va pas, t'as eu tes dents », ce genre de truc.
1: J'aimerais en être sortie, mais je te cache pas que... Bon, j'ai pas encore fait de séance chez le psy par rapport à ça, mais je pense que ce « tu » est souvent adressé à moi-même.
0: Oui.
1: comme un espèce de mantra ou qu'est-ce qu'elle a ta tête. En fait, j'ai l'impression d'être presque cette ennemie qui me parle dans la glace.
0: Ouais. Alors, ceci dit, c'est efficace parce que nous, on le prend pour nous et donc ça nous fait du bien. Mais je me demandais, où était ce tu pour toi?
1: Bah, ce tu, moi, je pense que c'est un énorme jeu, quoi, en fait. C'est un énorme jeu. Je me parle un peu à moi-même et je me dis, voilà, tu sais, c'est ces jours-là où tu te croises dans la glace et dès le matin, c'est un peu dur, t'as du mal à t'accepter. Je le dis, souvent, on est notre pire ennemi, on a peur du regard des autres, mais déjà, le regard qu'on porte sur soi-même, parfois, il est encore plus dur que ce que les gens, tu vois, souvent, c'est les autres au cours, ils disent, oh, mais t'es dur avec toi-même. Finalement, c'est pas les autres qui sont si durs. Donc voilà, j'essaye de m'en rappeler parfois et de me dire que, voilà, faut s'accepter comme on est. C'est une phrase un peu bateau, un peu facile, mais je pense qu'on a tous cette quête là quand même de se sentir bien dans nos pompes et voilà le plus de jours possible dans l'année, des jours avec plutôt que les jours sans.

0: Hey, Suzanne, bravo.
1: Non, merci Émilie.
0: Hey, incroyable cette chanson. C'était merci difficile beaucoup. Ou pas
1: Ça n'a pas été une des plus difficiles. Je pense que c'est une chanson qui est en moi depuis un bon moment. Tu vois, je pense que depuis que je suis gamine, hein, je le dis dans cette chanson en fait, hein, très clairement. La première fois où ma mère m'a emmenée dans un magasin pour choisir des vêtements, j'ai compris déjà que je me poserais beaucoup de questions sur ma féminité, sur mon genre, sur qu'il y avait quand même beaucoup de poids autour de ça. J'aimais pas trop le rose, j'aimais pas trop les robes parce que j'aimais bien jouer en fait, j'aimais bien courir après un ballon, mais apparemment ça non plus c'était pas vraiment quelque chose de très féminin apparemment. Donc moi j'adore être une femme et j'ai toujours ressenti qu'on me mettait beaucoup de pression à comment l'être. Je trouve que ces dernières années on a de plus en plus de modèles entre guillemets. On voit
0: des versions
1: de femmes. Chacune est unique, mais chacune peut être vraiment elle-même. Voilà, moi je suis une nana qui met des pantalons, mais qui aime bien mettre du make-up aussi. Enfin, chacune a sa sauce, quoi. Et cette virilité, alors j'en reviens aussi à ça, viril. Je me suis permise de rajouter un E parce que je suis allée lire la définition un jour et ça veut dire forte, fort, puissant, courageux. Moi, je trouve que toutes les femmes qui sont autour de moi, je parle même pas que de moi-même, je parle des femmes dans le monde même, avec ce qu'on subit dans nos vies, je pense qu'on est forte, courageuse, assez puissante. Donc, voilà, j'avais envie d'associer cette virilité à la féminité, finalement, parce que je trouve qu'elle est souvent associée à cette masculinité toxique, dominatrice, etc. Et en fait, il y a plein de femmes qui sont viriles si on va dans la définition du mot viril.
0: Viril.
1: Ouais, on l'est toutes, quoi.
0: On l'est toutes. Suzanne, je sais pas si je t'ai dit assez tout le bien que je pense de ce disque, mais vraiment bravo. Je trouve que c'est une pépite. Je me demande, quand tu le préparais, quand tu l'écrivais, etc., est-ce que tu pensais à nous qui allions l'écouter des mois et des mois après? Est-ce que tu demandais si on était toujours là, si on pensait toujours à toi? Je me demande toujours si les artistes font ça ou bien s'ils restent dans une bulle créatrice.
1: Écoute, j'ai essayé de pas trop penser à vous. Parce que je l'ai déjà eu fait et je crois que ma musique empathie.
0: Ouais.
1: Je dois pas être la seule. Mais effectivement, quand on commence à se poser la question de est-ce que je peux dire ça, est-ce que les gens vont apprécier que je dis ça, est-ce que je crois qu'on perd de l'authenticité et de la sincérité aussi. Donc j'ai fait au maximum pour non pas trop penser à vous. Okay. J'ai pas pensé en tout cas à ce qu'on pouvait en penser ou. Je me suis permise parce que c'était un disque où j'avais envie de tout dire, parce que tu vois sur le disque d'avant, je sors Clit Is Good, c'est une chanson qui parlait de plaisir féminin qui a tout de suite été censurée.
0: Oui.
1: Donc ça aurait pu me m'effrayer un peu pour la suite et me dire bon je vais plus aller dans des sujets qui parlent des femmes ou des sujets un peu touchés, etc. Et finalement tu vois je me suis permise d'écrire Je t'accuse parce que j'en avais besoin. J'ai écrit toutes ces chansons qui on dit souvent de moi que je suis engagée. Moi j'ai pas l'impression d'être engagée, j'ai l'impression de vivre avec mon monde et qu'aujourd'hui on est un peu dans l'urgence de plein de choses, donc ouais. On sent que c'est des chansons que j'écris sous le coup de l'urgence, je trouve, finalement. Donc non, j'ai pas le temps de penser à vous parce que j'avais des trucs à dire, à raconter dans ce truc-là, quoi.
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0: C'est un nouvel album, je le disais tout à l'heure en te croisant dans le couloir, qui est d'une richesse telle que j'étais bien embêtée de savoir par où le prendre pour le présenter à celles et ceux
6: qui
0: nous écoutent.
6: Merci.
0: Est-ce que toi, quand tu l'as écrit, sachant que tu as 30 ans de création derrière toi, mais tu avais quand même une petite pause de 6-7 ans depuis ton dernier album, est-ce que toi aussi tu étais un peu embêtée de savoir dans quel sens il fallait le prendre?
6: Bien sûr, c'est pour ça que j'ai peut-être enregistré le double en maquette, qui a eu beaucoup beaucoup de discussions et qu'après je m'en suis tenu à l'équipe, à la vie de l'équipe, aux sensations de l'équipe, parce que je ne savais plus.
0: Tu savais plus?
6: Non, je ne savais plus.
0: Ça doit être extrêmement déroutant de ne pas savoir, quand on est chef d'équipe, normalement, on tranche, on décide et on sait.
6: Ben, chef d'équipe doit être bien entouré.
0: Oui, voilà.
6: Parce qu'il y a des moments où forcément, on ne sait plus où est le bateau. Et on s'en fie à l'émotion. Voilà. Tant qu'il y a un peu d'émotion, qu'on a assez de ressources pour ressentir quelque chose, c'est qu'on n'est pas loin de la bonne voie.
0: Alors, je suis contente parce que c'est par l'émotion que j'ai décidé d'attaquer cet album, La Hauteur de la Lune. Tu as de très très belles chansons, de très belles phrases, de très belles punchlines autour du fait d'être père.
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0: Les cadeaux faits main avec les pieds, mais c'est tellement génial, c'est tellement ça. Ça s'appelle La Fête des Pères, avec cette guitare qui est à la fois délicate, très lyrique comme ça. Et j'avais envie de commencer là-dessus parce que il y a beaucoup de joie, beaucoup d'amour dans cet album, La Hauteur de la Lune.
6: Oui.
0: Je voulais savoir à quel point ça t'a changé la paternité, à quel point ça a changé l'homme que tu es, l'artiste que tu es.
6: Je suis en perpétuelle recherche sur l'amour.
0: Ouais.
6: Et par divers chemins. Mais avoir un enfant, je pense que ça donne une idée de ce que c'est que l'amour infini. L'amour sans contrepartie. Ouais. Avec cette responsabilité affective qui vous tombe dessus, qui que vous soyez. Et je dirais que ça a changé ça. C'est-à-dire que, voilà, on s'aime et c'est tout.
0: Ouais.
6: Et pouvoir conserver ça avec les années est un privilège qui n'est pas tout le monde.
0: Alors, c'est un privilège, mais c'est un peu comme Superman, hein, grand pouvoir, grande responsabilité. Quand on est parent, on en a sur les épaules.

0: phrase que tu dis dans Cosmos, si les parents ne faisaient pas d'erreur, dans 20 ans, les enfants aimeraient les leurs.
1: Oui.
0: Ça m'a fait penser à des recherches qui sont effectuées en ce moment en génétique, où on voit que les descendants, les générations, 3 générations, 4 générations après un grand traumatisme, oui. Donc ça peut être l'esclavage, ça peut être la Shoah, ça peut être comme ça des grands traumatismes vécus par des peuples, ça change la génétique,
1: oui, tout à fait.
0: Des descendants.
1: Oui.
0: Est-ce que tu as pensé à ça en
1: oui,
0: écrivant
1: tout à fait.
0: Cosmos ?
1: Bah, je parle de Cosmos pour... faire part du fait qu'il faut réaliser la taille, notre taille dans cet univers.
0: Ouais.
1: Et donc attaquer, enfin, parler du cosmos, voilà, nous rend infiniment intésimien petit.
0: Ouais.
1: Voilà, déjà d'une. Et puis, lorsque l'on sait qu'on descend de quelqu'un qui descend de quelqu'un qui descend de quelqu'un jusqu'au début de l'humanité, il faut savoir qu'on a un héritage très très lourd. Voilà, c'est-à-dire, tu parlais tout à l'heure de la Shoah. Moi, je suis en train de beaucoup lire là-dessus. J'avais vu une interview de Moshe Zif,
0: ouais.
1: Qui est un chercheur, qui avait peur de prendre l'avion, qui avait peur des chiens, qui avait peur des policiers, alors qu'il n'a jamais connu de guerre, juste parce que ses parents avaient vécu la Shoah. Et donc, c'est pour essayer de prendre conscience de notre être, voilà, et que ça remonte à loin. Voilà, oui, c'est vrai, le transgénérationnel, et à creuser là-dedans, on peut trouver beaucoup de solutions, je pense.
0: Ouais, et dans la même veine, il y a aussi ce que tu creuses dans le titre, Plus loin que soi.
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0: C'est hyper sage tout ça en fait.
1: Merci. Oui, je veux dire, aujourd'hui, le monde est dans une situation un peu compliquée. Alors, moi j'ai choisi de faire une petite proposition simple, avec un peu de lumière.
0: Oui.
1: Voilà, juste pour faire la différence et apporter autre chose.
0: Mais c'est un choix politique. Je veux dire, choisir la joie ou la beauté ou la lumière, c'est peut-être pas le plus évident.
1: C'est presque subversif, je dirais.
0: Ben oui.
1: Ouais. Parce que
0: l'époque étant tellement torturée.
1: Bah, tellement sombre que même en apportant, en proposant du bien, on peut passer pour quelqu'un de niais.
0: Ouais.
1: C'est fou. On en est arrivé là. Donc c'est encore plus urgent.

0: La hauteur de la Lune, oui, c'est comme la taille du cosmos.
1: Exactement.
0: Ça nous fait sentir petit, ça fait du bien.
1: C'est approximatif.
0: En fait. Exactement. Alors c'est dingue cette chanson, on en ressort voilà, plein de lumière, alors qu'il y a quand même un champ lexical d'une violence terrible, de racisme, de conflit, de suicide, de divorce. C'est magique ça, d'avoir fait ça, Oxmo.
1: C'est, j'y suis arrivé. Ouais. J'y suis arrivé à évoquer certaines choses qu'il faudrait régler pour être un peu mieux.
0: Ouais.
1: Et se rappeler au refrain que l'important, c'est qu'on soit ensemble, quoi.
0: Et ça commence par un petit geste.
1: Ouais.
0: Voilà, c'est des trucs basiques. C'est comme dit Orelsan, voilà, c'est simple, basique, mais les gars, on va rappeler les bases, histoire qu'on arrive quand même à tous vivre ensemble. C'est un truc qui te tracasse, ça, l'idée de te dire qu'on puisse tous vivre ensemble, qu'on arrive à faire société. Là, tu vois, je sais pas, je repensais, là, dans quelques jours, c'est les 10 ans des attentats du Bataclan. Est-ce qu'il y a un truc qui est pété et qu'on doit réparer?
1: Ça m'a longtemps tracassé. Puis, je me suis rendu à l'évidence que nous sommes tellement submergés, préoccupés, perdus. Enfin, si on additionne tout ce qui provoque, tout ce qui est la somme de toute la somme qui nous fait arriver à ce chaos,
0: ouais,
1: on peut comprendre. On
0: ouais.
1: peut comprendre que les gens n'aient pas la meilleure attitude parce qu'ils sont gouvernés par la peur. Et que une fois qu'on est sous la peur, il y a plus rien de rationnel. Et donc, je suis patient et j'essaie de proposer un peu de lumière en attendant.
0: Mais alors pourquoi tu dis que c'est le dernier? Bon sang, ça fait du bien à tout le monde.
1: C'est le dernier parce que
0: je le sens.
1: Oui, je le sens parce que les temps changent, nos besoins aussi, nos ressources aussi, nos visions. Et puis j'ai envie de partir sur des choses vraiment en nombre.
0: Donc en fait, c'est le format album
1: oui.
0: traditionnel
1: oui.
0: qui est terminé.
1: Oui.
0: Pour toi, avec celui-là, avec La Hauteur de la Lune, mais tu vas continuer à faire de la musique.
1: C'est vital.
0: Ah, mais je suis extrêmement rassurée.
1: Mais tant mieux.
0: J'avais une petite angoisse. Ça va mieux, ça y est.
1: Cette interview va être
0: plus détendue, monsieur
1: merci
0: Puccino.
1: Merci de me le rappeler.
0: Oui, surtout qu'on a besoin d'artistes comme Oxmo qui savent raconter des histoires. Imaginez un film en 3 minutes. Ah, ben, il y a un paquet de réalisateurs qui aimeraient bien y arriver. Oxmo, lui, il y arrive. Il y a un exercice de style absolument incroyable sur cet album. C'est la chanson Glock.
1: Ah oui.
0: Le narrateur est un flingue. Le flingue d'un flic qui va malheureusement changer de propriétaire.
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1: 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Je raconte pas la fin de l'histoire, mais on est dans une tension terrible pendant toute cette chanson. Quelle idée de faire parler un glock.
0: C'est inspiré d'un artiste new-yorkais que j'adore, qui s'appelle Nas,
1: ouais.
0: Qui avait fait une chanson qui s'appelait « I gave you power » et qui raconte, qui personnalisait donc un pistolet.
1: Ouais.
0: Et j'ai décidé de réadapter ce morceau que j'adorais afin d'aborder un sujet qui m'attriste profondément, voilà, à savoir les rixes.
1: Ouais. Et les bandes entre elles. Et
0: oui,
1: tout ça.
0: Qui sont souvent des jeunes, très jeunes.
1: Et c'est vraiment... faut que vous l'écoutiez, cette chanson. Je vous raconte pas la fin. Il y a des phrases, des trouvailles vraiment littéraires absolument incroyables. Mais voilà, Glock, ça fait partie des grands moments. Alors après, il y a de l'amour, de la sensualité, du sexe. Évidemment, dans un album d'Oxmo Puccino. Alors choisissez votre équipe. Il y a l'équipe, amour, pièce de boulevard et consommation rapide et agréable.
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1: Oui, ah, t'as alors, le mari qui rentre pendant que vous tapez sa femme, très sympa. Très très sympa. Alors, c'est vraiment ça, c'est une pièce de boulevard, ça s'appelle Faut que je te raconte. Et la chanson Miroir, qui est 2 cm à l'heure, parce que tout ça peut être aussi extrêmement romantique en mode dégustation.
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0: Woman qu'on entend sur le refrain.
1: Tout à fait.
0: Alors, c'est drôle, hein, ces chansons, je les ai mises ensemble parce que c'est les deux. On retrouve Oxmo au pieu. Mais c'est marrant, faut que je te raconte. Pareil, je ne veux pas vous raconter la fin, mais voilà. Imaginez-vous bien qu'il va s'en sortir de cette situation.
1: Il y a des climax.
0: Voilà, c'est ça, exactement. Il y a du suspense, des climax. Mais je vous annonce tout de suite, il a trop mal au dos, il ne va pas se cacher sous le lit. On va trouver autre chose. Non mais ça c'est quand même un talent particulier. Alors vous avez écrit tu as écrit, je sais pas pourquoi je te dis vous, mais je peux te dire vous aussi, remarque, je sais
1: oui,
0: pas.
1: Bah,
0: depuis le temps, oui. Je te dis tu as écrit des bouquins dans lesquels tu peux développer tes idées, mais là le défi de raconter justement une histoire, des péripéties, une résolution, tout ça en moins de 3 minutes.
1: Je m'en amuse.
0: C'est un défi
1: où j'espère égaler les petites histoires de comptoir.
0: Ouais.
1: Qui sont uniques et qui ne vivent qu'à travers les témoins qui étaient là et qu'on adore se répéter, même tellement le raconter qu'on croirait y avoir été.
0: Oui.
1: Ah là, j'adore ces histoires-là et donc pouvoir le chanter pour moi, c'est un morceau de bonheur.
0: Alors, il y en a une, je voulais pas, parce qu'il fallait bien choisir, hein, dans l'album d'Oxmo, il y a 17 tracks, je peux pas tout vous passer ce soir, mais il y a effectivement Intermezzo, une histoire de shopping et de bagarre, qui est très bien racontée. Là, on est presque au comptoir, et voilà, faut pas la rater. Il y a Solar, qui est là aussi, cet album, Ne pas m'aimer. C'est le nom de la chanson que vous partagez ensemble. Vous avez vraiment des parcours parallèles, tous les deux.
1: Tout à fait. Et il m'a même, il fait partie de mes références.
0: Ouais.
1: Donc, quand j'ai vu Solar arriver, ça m'a rassuré sur les possibilités où on pouvait pousser le rap, en dehors des codes établis.
0: Bien sûr.
1: De toutes parts. Et donc, j'ai suivi sans cesse. Et c'est vrai qu'à chaque fois que j'avais l'âge qu'il avait à un moment donné, j'ai fait attention à ce que je faisais par rapport à Solar aussi.
0: Et tu lui as demandé des conseils ou pas forcément, c'était juste une observation plutôt ?
1: De l'observation.
0: Ouais.
1: De l'observation, et je l'ai beaucoup rencontré. Et donc, c'était une observation parallèle à mes constatations physiques.
0: Ouais.
1: Voilà. Parce que tout le monde connaît des hauts et des bas. Et ce qui est beau, c'est de voir quelqu'un qui reste solide et lui-même malgré tout. Et ça m'a servi aussi.
0: Oxmo Puccino qui avait déclaré, donc après 7 ans sans album, j'ouvre les guillemets, le doute m'a envahi, avais-je encore des choses à dire? Je ferme les guillemets et je réponds, pardon Oxmo, 17 tracks, 44 minutes, non seulement t'avais des trucs à dire, mais en plus il n'y a pas de gras autour quoi. C'est des titres qui sont courts, qui vont vraiment tout de suite à l'essentiel, il n'y a pas de remplissage, t'avais énormément de trucs à dire.
1: Énormément, mais il fallait trouver comment le dire et le ton.
0: Ouais.
1: C'était pas évident, c'est pour être entendu.
0: Ouais.
1: Voilà. C'est s'adapter à la façon dont on écoute la musique aujourd'hui, le temps qu'on lui donne, dans la multiplicité de propositions, tout ça a été étudié.
0: D'accord, donc c'est pour ça que les chansons sont plus courtes,
1: aussi.
0: C'est parce que tu penses qu'on a peut-être un temps de concentration, ou même de disponibilité qui est plus petit.
1: Bah, c'est les chiffres. Hein.
0: Ah, c'est fou ça.
1: Lorsqu'on m'a montré le graphique qui démontre les écoutes d'un projet,
0: ouais.
1: C'est décroissant. Et je pense pas que ce soit en rapport avec la qualité du projet.
0: Non.
1: Donc, on a pris ça en compte.
0: Ah, c'est super
1: aussi.
0: Intéressant.
1: Oui, oui. Tous les albums, on a une courbe décroissante d'écoute.
0: D'accord.
1: Ouais.
0: Ah oui. Oh mon Dieu, c'est terrible. Bon, et à la fois, elles sont excellentes, hein, ces chansons, et je vous les recommande. Voilà, La hauteur de la lune. J'ai remarqué quelque chose dans ces 17 titres, et je trouve que t'es un peu jeune pour ça. Je voudrais qu'on en parle. Ça n'est pas de ton âge. Oxmo, tu as 51 ?
1: Ouais.
0: 51 ans. Autrement dit, un gamin. Et alors, je trouve qu'il n'y a pas forcément de chansons qui sont dédiées à la mort, mais elles se baladent.
1: Oui.
0: Dans quelques chansons. T'as une chanson où tu fais de l'insomnie, et où dans les bras de Morphée, tu peux croiser la grande faucheuse.
1: Ouais.
0: Voilà. Ou le marchand de sable, j'avoue. Mais quand même, la faucheuse était là. Dans les meilleurs aussi, tu parles de ces meilleurs qui partent les premiers. On les aime jusqu'à ce qu'ils tombent. Et ils finissent adulés dans la tombe. Et puis, il y a Si tu dois aussi, qui là, pour le coup, est vraiment une chanson qui s'adresse à quelqu'un qui part.
1: Oui.
0: Ça te préoccupe beaucoup la mort, c'est beaucoup dans ta vie parce que c'est pas de ton âge.
1: Ben, je ne sais pas vraiment. C'est une formule mathématique, une formule métaphysique peut-être.
0: Ouais.
1: C'est comment prendre conscience de la vie sans faire attention à la mort, sans se rappeler qu'on a un temps imparti et donc il faut pas rigoler avec ça. Et lorsque j'observe, je constate souvent qu'on ne donne pas à la vie la valeur qu'elle a.

0: bouquin, un super podcast pour Arte Radio aussi. Par ailleurs, t'es ambassadeur de l'UNICEF. Enfin, voilà, tu fais beaucoup de choses. Est-ce que le fait d'abandonner après La Hauteur de la Lune, le format album, ça va te permettre aussi de dégager du temps pour ces choses-là?
1: Parfaitement. Parfaitement. Après, ce sera l'embarras du choix. Mais c'est l'objectif d'exister à travers d'autres propositions artistiques et avec des gens fascinants, incroyables, comme j'en ai rencontré énormément au cours de ces années, et avec lesquels un album ne me laisse pas le temps de travailler avec.
0: Ah oui, évidemment. Et croyez-moi que quand vous faites appel à Oxmo Puccino pour certains projets, vous n'êtes pas déçu du résultat. Je me souviens de Jour de gloire, qui était un album dans lequel des voix puissantes lisaient des textes tout c'est aussi vrai. Puissants. Et toi, Oxmo, tu lisais la lettre aux instituteurs de Jean Jaurès, une lettre qui date de 1888.
1: Vous tenez en vos mains l'intelligence et l'âme des enfants. Vous êtes responsable de la patrie. Les enfants qui vous sont confiés sont français et doivent connaître la France, sa géographie et son histoire, son corps et son âme. Ils seront citoyens et ils doivent savoir ce qu'est une démocratie libre, quels droits leur confèrent, quels devoirs leur imposent la souveraineté de la nation.
0: Etc, etc. C'est une sublime lettre de Jean Jaurès. Ça, c'est le genre de projet où là, tu bondis hors de chez toi et tu files au studio.
1: J'ai un respect immense pour les instituteurs.
0: Ouais.
1: Parce que c'est eux qui prévoient l'avenir des citoyens.
0: Ouais, c'est vrai.
1: Voilà, parce qu'ils ont tous eu enfant. Et donc, c'est rendre hommage à leur générosité, à leur don de soi. Vraiment. On ne les remercie pas assez.
0: Écoutez, ça, Jour de gloire, c'est et notamment la lettre aux instituteurs, lue par Oxmo Puccino, c'est très très beau. T'es aussi sollicité, évidemment, alors par tout le rap français pour aller faire, voilà, des feats sur certains morceaux. Pas que le rap, d'ailleurs, hein. Bernard Lavillier, Adamo, Benjamin Biolay, tu es allé chanter sur leurs albums. Et puis quand on fait un album hommage à Souchon, tu viens faire Poulailler Song.

Et puis, il y a un projet à côté de ce que tu fais en tant qu'Oxmo Puccino, mais qui a l'air important pour toi, parce que je crois que tu as passé beaucoup de temps avec eux sur le premier album, et sans doute ça arrivera aussi sur le deuxième, c'est la Momalie.

0: Mathieu Chédid, Fatoumata Diawara, sur ce bal de Bamako, il y a tout un tas d'invités.
1: C'est familial.
0: Toi, voilà, vous êtes partis en tournée avec eux.
1: C'est familial.
0: Là, ils ont sorti un deuxième album.
1: Oui.
0: Et il y a un très beau duo, trio, avec Amadou et Mariam. Mmh. Ouais.
1: Amadou repose en paix.
0: Oui, mais... on pense très fort à lui et à Mariam qui sort vendredi l'album L'amour à la folie. Mmh. Sans Amadou. Ouais.
1: Et qui sur scène, toujours aussi flamboyante.
0: Ouais.
1: Que j'ai rencontré ce week-end, week-end dernier, oui. C'était émouvant.
0: Ouais, ça, c'est ces projets-là qu'on vient d'entendre, que ce soit des reprises, que ce soit la Momalie, que ce soit des choses voilà plus littéraires. Qu'est-ce qui te manque quand t'es à fond dans un album et qu'est-ce que tu vas retrouver peut-être après ta tournée l'année prochaine?
1: J'ai essayé d'y réfléchir, mais le moment est tellement intense,
0: oui,
1: que j'essaye d'en profiter. Parce que si je me projette... Je sais pas où je vais atterrir et surtout je vais manquer de ressources pour apprivoiser ces moments qui arrivent.
0: Bien sûr.
1: Ouais. Mais non, c'est vrai que je me pose la question, mais elle s'en va vite.
0: Bon, très bien. En tout cas, bravo pour cette Hauteur de la Lune qui
1: Merci
0: est vraiment un bel album.
1: Cet accueil.
0: Il est super bien accueilli justement par les fans et par la presse et par tout le monde. C'est du grand Oxmo. Merci Monsieur Oxmo.
1: Très touché. Merci Émilie.
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3: Bonjour la France, j'espère que tu vas bien. La France, on est mercredi. J'ai déjà deux candidats, tout va bien pour moi. Éric Bastien, comment tu le vis?
4: Qu'est-ce que tu veux que je réagisse à ça? Bonjour Damien Dolande, bonjour à tous.
3: Voilà, je vous rappelle que cette semaine, nos candidats s'affrontent pour la finale de vendredi. 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
4: Écoutez, le deuxième prix sur cette musique qui sent bon, le
3: mais
4: film
3: oui, bien sûr.
4: Sympathique, hein, ça fait un peu film...
3: Oui.
4: Bonjour madame.
3: Bonjour.
4: Oh, cette machine marche mal. Passons à la suite. Nespresso, bien sûr, Joe Malongo qui nous accompagne depuis 2 ans. Joe Malongo, va-t-on enfin le rencontrer? Sera-t-il dans nos studios dans les prochains jours? Viendra-t-il avec sa famille? Fabriquera-t-il devant nous la célèbre machine à café avec ses 32 dosettes et 6 verres en verre? Pour le savoir, écoutez ici et au taquet.
3: Allez, jungle. Allez, on accueille nos deux candidats d'aujourd'hui, Pierre et Céline. Bonjour les amis.
4: Bonjour.
5: Bonjour, bonjour Valérie.
3: Comment
5: bonjour Valérie, bonjour Eric.
4: Bonjour Pierre, bonjour Céline.
3: Alors Pierre, tu joues avec ici Saint-Étienne.
5: Oui, oui, tout à fait.
3: Tu as dit... qui c'est les plus forts? Évidemment, c'est les Verts.
4: Les Verts.
3: Bah oui, évidemment. 66 ans, tu connais par cœur la chanson.
5: Tout à fait.
3: Voilà.
5: Tout à fait. Mais je ne chanterai pas, je suis mauvais chanteur.
3: Oh, on va la chanter ensemble.
4: C'est les plus

0: gagné. Ça c'est juré.
1: Allez.
0: Voilà. Eh oui, on va gagner évidemment puisque tu habites à Saint-Chamond. Alors, tu es à la retraite.
2: Tout à fait.
0: Tu as deux enfants et
2: oui.
0: Alors, tu as un chien qui s'appelle Oops.
2: Tout à fait. Donc, oui, oui.
0: Quel est le modèle de ce chien?
2: Ah, c'est un chihuahua. Un chien compagnie.
0: Oh, chihuahua. Petit chihuahua. Oh, mon Dieu. Oh,
2: c'est terrible. J'ai sauvé de la SPA.
0: Oh, ça, c'est magnifique. Et alors, tu as des moutons. C'est
2: le des moutons aussi.
0: Pourquoi oui, c'est alors, quoi les moutons bruissants?
2: Oui, parce que alors, je suis fils de paysan et donc j'ai un petit peu de terrain.
0: Ouais.
2: Et les moutons bruissants, c'est parce que, bon, ils vivent une belle vie. Et ouais, j'aimerais pas les emmener au boucher, donc voilà, ils vivent et puis voilà, ils entretiennent le terrain.
0: Oh, voilà. Mais ça c'est mignon.
2: Écologique.
0: Oh là
2: écologique.
0: Là. Et est-ce que Oops est un chien de mouton? Attention.
2: Ah, elle est devenue.
0: Ah bah oui, tu m'étonnes. Alors, tu es à la retraite, mais avant tu travaillais dans un groupe bancaire.
2: Tout à fait.
0: Voilà. Ça s'appelait à...
1: Ça m'intéresse.
0: Ça s'appelait à notre...
1: Ah, ça sent le fonds monétaire.
0: Oh là là là là.
2: Voilà.
0: Alors, qu'est-ce que t'as fait dans ce groupe bancaire?
2: Ah, j'ai fait un peu tous les métiers.
0: Ouais.
2: Donc, je suis passé du guichet, donc après j'étais conseiller, après j'ai travaillé à la direction financière, et j'ai terminé par la sécurité.
0: Eh ben voilà.
1: Et t'as gardé les codes?
0: T'as gardé les codes.
2: Ah oui, bien sûr, oui, oui, oui. Ah, j'y vais alors. De temps en temps, la retraite n'est pas grosse, donc j'y vais de temps en temps.
1: Ah bien, je viendrai avec toi. Allez.
0: Mais alors, ce qui est drôle, c'est que tu voulais être paysan comme tes parents, mais c'est eux qui n'ont pas voulu.
2: Ah oui, c'est triste, hein, mais c'est comme ça.
0: Oh, ben maintenant t'as les moutons, c'est pareil. Voilà.
2: Voilà.
0: Bien, on va tout de suite marquer le premier point parce que qui sait, les plus forts évidemment, c'est mon Pierre. Allez, je te mets une petite chanson. C'est les fraises de Plougastel. Je te rappelle que Céline, notre réalisatrice, oui, trouve toujours des chansons
1: en toute objectivité.
0: Ah bah, génial. Alors, écoute bien cette question. Le nom technique de la partie verte de la fraise, tu sais, les petites feuilles là au-dessus du rouge, eh bien ce nom, figure-toi, c'est le calice. Est-ce que c'est vrai ou faux? Top chrono, 5 secondes. Est-ce que c'est vrai que le truc vert au-dessus du rouge, là, ça s'appelle le calice?
2: Ouais.
0: Ouais, c'est vrai, bien sûr que c'est vrai. Et oui, c'est ça, bravo. Eh ben, premier point pour Pierre.
1: Céline est avec nous, avec ici Normandie. Bonjour Céline.
3: Bonjour Pierre.
1: Eh ben, c'est bien de saluer Pierre. Pierre, Céline, Pierre, Valérie, voilà.
0: Évidemment.
1: Tout le monde se connaît, impeccable. Céline, comment ça se passe, les vacances?
3: Ça va, là, oui, c'est le début des vacances, donc
1: mais
3: tout
1: oui,
3: va bien.
1: Mais hein. Oui, parce que nous découvrons que Céline, son métier.
4: J'ai toutes les matières.
0: Ah oui.
4: C'est les maths que je préfère.
1: C'est les maths que tu préfères, oui, Céline. T'es prof de maths?
3: Eh oui, je suis prof de maths, oui.
0: Au monde.
1: Alors, c'est marrant parce que t'as hésité entre maths et anglais.
3: Oui, j'ai hésité quand j'étais plus jeune. J'aimais bien les deux. Et puis bon, après, je me suis aperçue que tout ce qui était littéraire, c'était pas trop mon
1: ouais,
3: truc.
1: Bah oui.
3: Donc je suis plutôt tournée vers les mathématiques.
1: Bon, ok. Après, t'avais quel type? Et t'avais quoi comme classe cette année? Sixième, cinquième, t'avais tout?
3: Oui, là je suis en collège, donc de la sixième à la troisième.
1: Ok. Eh ben écoute, voilà. Sois la bienvenue. Tu fais un petit peu de sport. Il y a un petit peu de jogging sur les quais de Seine. Ça, c'est bien pour t'entretenir.
3: Voilà, c'est ça. Oui, je suis pas une sportive, hein, mais j'essaie de m'entretenir un petit peu.
1: Normal, juste qu'il faut. Bah oui, un petit peu de rando pendant les vacances. Est-ce que tu sais d'ailleurs ce que tu fais pendant les vacances? Tu sais où tu vas?
3: Ben, je vais dans la famille, en bord de mer, pas trop loin de Rouen. Hein. Et puis, voilà.
1: Ouais, tu restes dans le secteur.
3: Profiter
1: quoi.
3: Un peu de l'air, quoi, de l'air frais, parce qu'en ce moment, c'est quand même très chaud.
1: Ouais, je suis d'accord.
3: Alors, donc, voilà.
1: Il y a un truc quand même. Il paraît justement que toi, t'as toujours froid. Donc, c'est génial d'avoir cette qualité-là quand on est en période de canicule.
3: Ah, ben, c'est sûr que là, oui, il y en a plein qui aimeraient être comme moi, oui. C'est sûr, oui.
1: Et c'est-à-dire que là, t'en souffres pas du tout. Voilà, il n'y a pas de souci.
3: Non, ça va, franchement. Puis là, je suis en train de regarder mes mains, puisque vous en parlez. J'ai les mains froides, là, actuellement. Donc,
1: Ok.
0: Quelle chance!
1: Quand il fait 30 degrés, les mains froides, c'est dingue, ça. Et c'est pareil, c'est toujours la bataille, d'ailleurs, avec tes élèves, qui veulent toujours ouvrir la fenêtre, hein, pour respirer. Et toi, tu veux toujours laisser fermer. T'as froid. Hein, ouais. Donc, on laisse fermer, quoi. C'est dingue, ça.
3: Ah, s'ils écoutent, ils vont se reconnaître. Ils vont dire, oui, ça, c'est.
1: Bah oui. Bon, allez, Céline.
3: Oui, c'est vrai, c'est tout le temps. Hein.
1: Ma petite prof de maths, bon. Allons-y, jouons pour un premier point et je t'emmène au Japon. Au Japon, certains hôtels propose des chambres avec un mini-lit supplémentaire à l'entrée pour y faire dormir son téléphone portable. Est-ce que ça te paraît vrai ou faux ? Top chrono, 5 secondes.
3: Alors, au hasard, vrai.
1: Tu penses franchement qu'au Japon, on demande au smartphone...
0: Excuse-moi, ils font des trucs pires, hein.
1: Ouais, cela dit, bah, c'est faux. En revanche, de nombreux hôtels proposent des séjours digital détox. En gros, ils encouragent les clients à laisser le téléphone à distance, ce qui est pas mal. Mais non, il n'y a pas de mini-lit.
0: Ils auraient pu. Je suis désolée, ils auraient pu. Allez, Pierre 1, Céline pas. Et tout de suite, on va partir avec Eli Medeiros, 1987. Eli Medeiros, j'adorais. A bailar calypso, mi amor. Vous écoutez ici. On vous aime. À tout de suite.

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1: Et voilà un tube qui fait passer 40 bailar. Ans. L'année
0: oui,
1: prochaine.
0: Et oui, la vamos 96. A bailar, Calypso, mi amor.
1: Il y met des roses.
0: Et oui.
1: 40 ans l'année prochaine.
0: Jingle.
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0: Nous sommes au taquet avec Pierre qui joue avec Ici c'est les plus forts, c'est les verts. Et Céline qui joue avec Ici, bienvenue chez la Normandie.
1: Exactement, bienvenue voilà. Chez la Normandie, oui.
0: Alors, mon petit Pierre, donc qui, je le rappelle, vit à Saint-Chamond, dans la Loire, qui est à la retraite. Mais alors, par contre, la retraite, ça n'empêche pas qu'il fait du VTT, tu marches beaucoup, tu continues, hein, tu y vas.
3: Oui, voilà.
0: Ouais. Tu restes actif. Donc, et t'as fait du foot quand t'étais jeune.
3: Tout à fait, oui. Dans mes jeunes années. Et oui.
0: Du coup, là, tu regardes bien la Coupe du Monde, j'espère.
3: Ah ben, je suis arrivé dessus, on va dire. Surtout pour la France.
0: Ah bah oui, alors aujourd'hui, c'est quoi les matchs?
3: Et un peu les Espagnols.
1: Ah non, Espagnols. Oui, mais... Merci la Belgique.
0: Mais alors, il y a quoi aujourd'hui comme match?
3: Eh ben, je pourrais pas dire, parce qu'en fait, je suis rentré dans la nuit pour jouer avec vous.
0: Oh mon Dieu!
3: J'étais en Espagne.
1: Il y a France-Maroc demain, quand même, à suivre sur ici.fr, ça c'est demain.
0: Il y a France-Maroc, mais aujourd'hui, je ne sais pas ce qu'il y a. Alors, quand tu ne regardes pas le foot, tu bricoles un petit peu.
3: Un petit peu, je maroufle un peu de temps en temps.
0: Tu maroufles un peu. C'est bien, voilà. Donc, oui, il y a un moment donné, c'est bien d'entretenir sa petite maison.
3: Donc, tout à fait.
0: Voilà. Et puis, bon, tu cuisines en allant voir des petites recettes sur Internet.
3: Voilà, oui. Je ne suis pas un cuisinier inné, on va dire. Voilà, il faut qu'on m'aide un petit peu.
0: Ah oui.
3: Au long terme, il faut qu'on m'aide.
0: Ah voilà. Oui, d'accord. Ok, bon. Alors, tu as joué de la trompette pendant une dizaine d'années. Dans la fanfare d'Oshara, qu'est-ce que c'est que cette petite fanfare?
3: Ben, c'est une fanfare. En fait, j'habite un petit village qui s'appelle La Chabure, Oshara. Et il y avait une fanfare locale qui existe toujours d'ailleurs. Et on a fêté le 150e anniversaire il n'y a pas longtemps. Et voilà, donc j'étais avec un groupe de copains et on jouait la trompette.
0: Eh ben voilà. Ça jouait à l'église pour la Sainte Cécile, la patronne des musiciens. Pim pam poum.
3: Oui.
0: Et voilà.
3: Oui. Bon souvenir.
0: Eh ben bon souvenir, tout ça. Tu fais aussi de la photo. Tu prends des paysages, des portraits.
3: Oui.
0: Mais alors, du coup, qu'est-ce que t'en fais? Tu fais des albums après?
3: Oui. Enfin, j'archive sur des clés numériques. Mais ce qu'il y a, c'est que je ne sais pas trier des photos. En fait, je les trouve toutes bonnes, donc je les conserve. Donc j'en ai.
0: Eh ben, c'est bien. Alors, tu vas tout de suite marquer le deuxième point. Oui, parce qu'on va parler musique avec une petite ambiance. Oh, la clarinette.
1: C'est beau.
0: Christian Morin. Alors, Christian Morin, la clarinette, évidemment.
1: Je l'ai vu à la gare il y a deux jours.
0: Excusez-moi. Alors, dans un orchestre, mon petit Pierre,
3: oula.
0: Il paraît que c'est la clarinette qui donne traditionnellement la note de référence avant un concert. Dans un orchestre, la clarinette donne traditionnellement la note de référence avant un concert. Est-ce que c'est vrai ou faux? Top chrono, 5 secondes.
3: Oui.
0: Tu dis oui?
3: Oui.
0: Non, c'est le hautbois. Et oui, il donne le la à 440 Hertz, c'est un timbre particulièrement clair et c'est stable au niveau de la justesse. Donc ça, c'est ce qui permet à tous les musiciens de s'accorder. Donc c'est pas la clarinette, c'est le hautbois.
1: Bon. Eh oui. Bon, Céline est avec nous. Céline qui a un point. Donc pour l'instant, on est.
0: Non, équipé. Céline elle a zéro.
1: Ah, Céline elle a zéro.
3: Oui, zéro. Oui.
1: Comment ça, Céline elle a zéro?
0: Elle a pas trouvé le Japon. Oui. Donc Pierre a un point et
1: alors,
0: Céline n'a pas
1: dire,
0: de point.
1: Dire qu'un prof de maths a zéro pour l'ancien lycéen que je suis, j'aurais tellement voulu lui mettre zéro à ma prof de maths. Je l'aimais pas ma prof de maths.
0: Ça s'appelait comment?
1: Je peux.
0: Comment elle s'appelle?
1: Non, je peux pas donner son nom.
0: Ah bon? Pourquoi?
1: Si elle écoute, j'assume pas.
0: Ah, t'assumes rien en fait.
1: Ah non, je vous dis pas son nom quand même. C'est
0: mais terrible. Enfin, faut assumer. T'as.
1: Je vous le dirai avant la fin de l'émission.
0: T'as 46 ans.
1: Écoutez, il est temps de faire un petit calcul avec notre prof de maths. Parce que c'est bien beau d'être en vacances. Vous vous souvenez du truc qui s'appelle passeport? Hein? Le truc pour réviser l'été?
0: Oh là, oui.
1: Oui, alors, attention, Céline.
3: Oui,
1: 8.
3: Je vous écoute.
1: 8 divisé par 2 fois 7 plus 4.
3: Attendez, répétez.
1: 8 divisé par 2 fois 7 plus 4. Tout le monde joue à la maison.
3: Bah, 32.
1: Oui, on fait pour la maligne, hein, parce que t'es prof de maths. Oui, c'est une bonne réponse. Bravo. J'espère que vous l'avez. Attention, petite dernière. 7 fois 4 moins 10. Allez, soyez les plus rapides.
3: 18.
1: Ah oui, voilà, voilà, elle est parfaite. C'est
0: mais
1: là qu'on voit qu'elle est prof de maths.
0: Enfin, je veux dire, tu donnes des trucs de CP là quand même.
1: Mon niveau.
0: Ah oui, d'accord.
1: Mon niveau.
0: Parce que quand même, là.
1: Non, mais on a tous révisé. Vous savez, les Français sont pas très bons en maths. Hein, donc, je suis pas sûr que tout le monde ait trouvé tous les chiffres que je vous ai proposés.
0: Bon, quand même, hein. 7 fois 4 moins 10.
1: Bon, enfin, moi, j'ai passé la nuit à réfléchir à ce truc-là. Tu fais un peu de cuisine ou pas, Céline?
4: Un petit peu de temps en temps, quand j'ai des invités, j'essaie de revisiter certains plats.
1: Ah, voilà, lesquels?
4: Original, mais en même temps, voilà, pas y passer non plus trop de temps.
1: Qu'est-ce que tu revisites?
0: Ma cuisine.
4: Qu'est-ce que je veux du poulet basket.
1: Ah oui.
4: Les plats pêche, qu'est-ce que j'avais fait une fois?
1: Bah, du rougail, la carbonade.
4: Du rougail saucisse.
1: Mais voilà. Oui.
4: Puis, voilà, carbonade flamande.
1: Ouais, ouais. T'aimes bien le sucré aussi.
4: Des choses comme ça.
1: Gâteau au chocolat.
4: Ah oui, alors je suis plus sucré, c'est plus facile. Voilà, j'ai plus
1: chocolat,
4: de facilité dans ce qui est sucré.
1: Les chouquettes, les profiteroles. Oh là là là là là là. Ça nous donne faim tout ça. Allez, ma Céline, on y va. Question. Pour un point. Et on écoute Marcel et son orchestre.
5: Les vaches dans les prés, il faut les voir de loin.
0: Oui, oui.
1: C'est pour Pierre, ça.
5: Des fois,
1: les vaches, les moutons, la campagne. Une start-up russe, a lancé un casque de réalité virtuelle pour les vaches. Vrai ou faux, top chrono, 5 secondes.
4: Faux.
1: Eh bien, c'est vrai. Une start-up russe a bien lancé un casque de réalité virtuelle pour les vaches. Une fois le casque sur les yeux, les bêtes y voient de grands champs verdoyants. Et pareil que ça réduit leur stress et augmenterait leur production de lait. Pas mal,
0: c'est,
1: ça.
0: Ça m'angoisse tellement de me dire que ces pauvres bêtes
1: non, mais vous avez l'image de
0: ont
1: la
0: un
1: vache,
0: casque pour voir de l'herbe, au lieu qu'on leur foute la paix et qu'on les laisse dans les champs. Bref, les hommes sont tous des gros cacas. Allez, Pierre, un point. Céline, pas de point. Et là, tout de suite, back to the 2010 avec... Ah. Ease. Vous vous rappelez de Ease?
1: Bien
0: il
1: sûr,
0: nous a fait une petite reprise de Over the Rainbow de Judy Garland. Et puis, vous écoutez ici, on vous aime.
1: Et
0: à tout de suite.
1: Ukulélé,
0: ouais, exactement. Allez, à tout de suite.

0: Bah, Over the Rainbow, avec Ease, hein, le ukulélé, la musique sympa, la musique des vacances, la musique qui donne envie de partir au soleil.
1: Jingle.
0: La musique qui... 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
1: Allez, Pierre, t'as 1, Céline, tu as 0. Pierre, si tu devais déjeuner avec quelqu'un, tu adorerais déjeuner avec lui.
4: Encore une fois.
1: Avec Maître Gims.
5: Oui, tout à fait.
1: Alors,
5: j'adore.
1: Il paraît que tu as été le voir à Vienne, dans le Théâtre Antique.
5: Oui, au Théâtre Antique, oui. C'était magnifique. C'était l'année passée pour le festival de jazz.
1: Ouais.
5: Vraiment, c'était génial. Il a une présence sur scène. Je l'ai vu deux fois. Au Puy-en-Velay aussi, pour les Nuits de Saint-Jacques. C'est vraiment phénoménal.
1: Eh ben oui, évidemment, on l'adore.
5: Ouais, j'aime, il a de la voix énormément.
1: On adore.
5: Oui. Bien.
1: Alors, attention, là c'est le quiz musical,
5: ouais.
1: C'est pas sur Maître Gims, hein, mais on va écouter une chanson spécialité, on va écouter Joe Dassin, et ça va s'arrêter deux fois, avec un poète, et il faudra que tu trouves les mots manquants de la chanson. On écoute l'été indien, Joe Dassin, écoute.
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1: Alors tu sais, je n'ai jamais été aussi poète que ce matin-là. Nous marchions sur une plage un peu comme celle-ci, c'était l'automne. Un poète où il faisait beau. Top chrono, qui sont les moments manquants, 10 secondes.
5: Heureux.
1: Ouais.
5: Et matin.
1: C'était l'automne, un matin où il faisait beau.
5: Oui.
1: Et je crois que tu n'en as qu'un.
6: Tu sais.
1: Je n'ai jamais été aussi.
6: Je n'ai jamais été aussi heureux que ce
1: oui,
6: matin.
1: Oui, premier bon. Point.
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0: Ah ouais.
1: Un peu comme celle-ci. C'était l'automne.
6: Un automne où il faisait beau.
1: Un automne où il faisait beau.
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1: Eh bien, ça te fait un point. Tu as 2. Bravo.
0: Ah là. Moi, je pensais que c'était ça.
1: L'automne sera mort.
0: Vous voulez le refrain? Attendez, je lui cale sur ma casquette.
1: Toute ma vie.
0: Je remonte.

0: y aller.
1: Oui.
0: Bon. C'est à Céline.
1: Céline, notre collectionneuse de dés à coudes. Vous le saviez, ça, Valérie?
0: Non, je ne le sais pas.
1: Vous n'êtes pas au courant, vous ne savez pas tout des candidats. Céline collectionne les dés à coudre avec la photo des lieux que tu visites. Alors, quelles sont les destinations?
2: Ah, ben ça, c'est quand je partais en vacances. Je trouvais toujours un petit souvenir à ramener, un petit dé à coudre. Voilà, c'était mon petit souvenir, ça me faisait plaisir.
1: Alors, tu as été en Belgique, voilà. En Suisse, tu as ramené un dé à coudre de Londres aussi?
2: Oui, tout ce que j'ai pu faire. Ouais. Donc, surtout dans les pays aux frontières de la France. Voilà. Et
1: oui, parce
2: bien sûr, forcément, beaucoup de dés français.
1: Oui, parce que tu ne pars pas, tu n'aimes pas l'avion, hein, tu n'as jamais. Prendre l'avion.
2: Oui, ça me fait peur. J'ai jamais pris, j'aimerais bien prendre un jour l'avion.
1: Oui, t'as jamais pris l'avion. Je te le souhaite, parce que t'as été à Rome avec tes élèves, là, c'est au moins 15 heures de bus, là. C'est loin, ça, un peu.
2: Oui, il y a une bonne journée de bus.
1: Oui, je te confirme, je l'ai fait. Bon, Céline, voici ton quiz. On est sur les chansons d'été. Ça va rappeler plein de souvenirs à plein de gens. C'est les jolies colonies de vacances de Pierre Perret. Alors, la chanson s'arrête à deux reprises. Le poète identifie les endroits où il manque des mots. On y va.
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1: Je vous écris une petite pouette-pouette pour pas que vous fassiez de mourons. Ici on est aux petits oignons, j'ai que 8 ans, je me... Top chrono, quels sont les deux mots manquants?
2: Je vous écris au hasard.
1: Je vous écris
2: une petite lettre.
1: Et j'ai que 8 ans, je me...
2: Je me souviens.
1: Vérifions.
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1: C'est la bafouille.
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1: Ah là là.
3: Ici on est aux petits oignons, j'ai que 8 ans, mais je me débrouille.
1: Oh là là.
3: Vous
1: voulez le refrain aussi? Allons-y.
4: Jolie colonie de vacances.
5: Merci papa, merci maman.
0: Pouette, pouette.
1: Oh, c'est dommage.
0: Allez, ça fait 2 pour Pierre, ça fait pas de points pour Céline.

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2: Et je vous rappelle que les candidats s'affrontent pour la finale de vendredi. Premier prix, c'est un bon de 2000 euros pour aller dans les clubs Bellambra. C'est magnifique, hein, donc... Ça, c'est super, c'est les vacances, quoi. Et puis, si vous ne gagnez pas les vacances au Club Bellambra, vous gagnez la machine à café Nespresso de Malongo, 32 dosettes, 6 verres en verre. Jingle, on reprend. Pierre est en tête avec 2 points. Céline n'a pas de points. Pierre, je le rappelle, joue avec ici Saint-Étienne. Il vit à Saint-Chamond. Il est retraité, mais il a bossé dans la banque. Et Pierre, il a connu un braquage. Ouh. Voilà. Eh oui,
3: ah oui.
2: Il était au guichet, c'est les vacances d'été, un peu comme en ce moment. Il y a un stagiaire anglais qui parle pas français. Il y a deux mecs cagoulés qui rentrent dans la banque armée. Bon, bah évidemment, les mecs, ils braquent le stagiaire, ils lui demandent de l'argent. Et du coup, vous avez donné les sacs, vous avez écouté. Et qu'est-ce qui s'est passé quand ils sont repartis? Que vous a demandé le directeur de la banque?
3: Ah ben oui, enfin, on était tellement pris dans le mouvement parce que hypnotisés par les armes un petit peu. Et quand ils sont partis, le directeur s'est levé de son bureau. Il nous a dit, courez leur après pour voir le numéro d'immatriculation de la voiture. Et on a suivi on leur a couru après avec le jeune anglais.
2: Non mais attends, le mec vous dit d'aller courir pour...
3: Oui.
4: C'est quoi?
3: Oui, j'ai un souvenir. C'est dingue, il est fou ce directeur
2: de la banque.
3: Et il a la retraite depuis.
2: Bah, j'espère bien, oui, parce que.
4: Ils étaient peut-être armés, c'est dangereux quand même. Hein.
2: Mais c'est pas qu'ils étaient peut-être, ils étaient armés.
4: Ils
2: les ont braqués. Tu écoutes ce que je dis ou t'es sourd?
4: Non, j'ai pas retenu l'arme là.
2: Il l'a même dit, j'étais hypnotisé par les armes. Je t'ai dit, ils ont braqué.
3: Ah oui, oui.
2: Donc du coup, tu leur as couru après?
3: Eh oui, oui, oui, oui. Alors, on s'est arrêté quand on a vu la voiture, on a pu relever le numéro d'immatriculation. Elle était à, on va dire, 70 mètres de l'agence à peu près.
2: Ouais.
3: Il y avait pas mal de monde, hein. C'était dans le centre commercial de Centre 2 à Saint-Étienne. Et c'est vrai que c'était un petit peu inconscient. Mais on s'en est aperçu après, en fait. Dans le mouvement, on a suivi. Et voilà.
4: Bah oui, on réfléchit.
2: Bah ouais, c'est vachement courageux. En tout cas. Je ne pense pas que j'aurais couru après la voiture. J'aurais dit au directeur d'y aller tout seul comme un grand. Voilà, non, mais je te jure. Alors. Là, tu es en tête avec 2 points. Je te propose, moi, d'en marquer 3 de plus avec la question à choix multiples. Je pose la question, je te propose des réponses. Et puis, évidemment, mon top chrono, tu auras 10 secondes pour me donner ton choix. Tiens, on écoute Désirless.
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2: On va parler de voyage. Je vais te poser la question. Quel pays étranger est le plus visité par les Français? Écoute bien. La Grèce, la Turquie, l'Espagne, le Dami d'Hollande. Quel pays est le plus visité par les Français? Grèce, Turquie, Espagne, Dami d'Hollande. Top chrono, 10 secondes.
3: Je veux dire l'Espagne.
2: Eh bien, sache que tu as bien raison, parce que c'est l'Espagne.
4: Ah oui.
2: En 2024, 19 millions de Français ont séjourné en Espagne. C'est la destination étrangère préférée, bien avant l'Italie et l'Angleterre. Et voilà, donc c'est magnifique. Tu pars où, toi, en Espagne cet été? Moi, j'y vais. Voilà.
4: Pierre,
3: je rentre d'Espagne, moi.
2: Je sais, alors, t'es rentré dans la nuit pour nous, tu nous l'as dit.
4: Ça va faire plaisir à tout le monde.
2: Moi, j'adore l'Espagne. Can't wait pour partir là-bas pour mes vacances.
4: Céline, alors je vous rappelle que, tiens, en parlant de vacances, Céline n'a jamais pris l'avion, donc Céline n'a jamais pu aller vraiment, vraiment loin pour le coup. Il y a eu Rome, il y a eu l'Espagne. T'as quand même été en Espagne du coup, Céline?
2: C'est pas loin, l'Espagne.
6: Oui, en frontière, la frontière
4: espagnole.
6: Avec la France, quoi.
4: Ok. Voilà. Je sais pas, au Pertus, à Ronquera, t'as été où, tu sais?
2: Non, la Jonquera.
4: Bah, c'est une frontière.
6: Après, du côté du Pays Basque aussi.
4: Ouais.
2: Tu sais ce que c'est, la Jonquera?
4: Eh ben, c'est la frontière.
2: Oui, mais tu
4: parles de le Pertus, la Jonquera.
2: D'accord, mais tu sais ce que c'est, la Jonquera? C'est pas une destination pour des vacances, hein?
4: C'est pour amener des cigarettes, trucs comme ça, non?
2: Pas du tout. Tu vas regarder ce que c'est, la Jonquera. Je t'expliquerai pendant la pub.
4: J'ai ramené des boîtes de trucs, quoi.
2: T'y étais?
4: Oui.
2: Eh ben, on va en parler pendant la pub et je vais appeler ta femme.
4: Pourquoi?
2: Voilà, bonne soirée.
4: Ah bon? Ah, c'est un truc comme ça?
2: Pop. Allez.
4: Non, mais j'étais jeune, je m'en souvenais pas.
2: Ah,
4: je savais pas. Bon, alors, on voudrait rencontrer Emmanuel Macron. Alors, excuse-moi, on a déjà la présidente du Dami d'Hollande. Je vois pas pourquoi tu vas voir un autre président. Pourquoi tu veux rencontrer Emmanuel Macron?
6: J'ai des fois des questions à lui poser, j'aurais directement la réponse, voilà.
4: Mais quel type de questions, qu'est-ce que tu voudrais lui poser comme question?
6: Des questions forcément en lien avec mon métier sur l'éducation nationale,
4: ah.
6: Puis d'autres aussi, d'autres questions sur la façon de faire. Voilà, pourquoi est-ce qu'il fait comme ci ou comme ça?
4: Bien sûr, je crois qu'on est nombreux à vouloir lui poser des questions.
6: Éventuellement des idées.
4: Bien, évidemment, des idées, des axes de travail. Écoute, dépêche-toi, il reste que quelques mois pour le coup. Céline, étudiante à Rouen il y a quelques années, qui rentrait le week-end chez ses parents vers Dieppe en Twingo. Souci avec le Twingo?
6: Oui, plusieurs choses avec la Twingo. L'arrivée, plusieurs aléas.
4: Ouais, le pot d'échappement quand même, c'est décroché, c'est pas mal là.
6: Et alors, oui, première fois, c'est la première aléa, le pot d'échappement sur l'autoroute.
4: Bah oui, si tu l'as traîné sur quelques mètres, bah tu m'étonnes, sur la bande d'arrêt d'urgence. On a voulu t'aider, mais bon, lui-même a décroché le pot d'échappement et puis ça fait un bruit de casserole. Ça a été l'horreur.
2: Mais la Twingo, tu sais, c'est.
4: Oh là, on n'est pas. Attendez, il y a d'autres histoires de Twingo, je vais vous en parler dans un instant.
2: Il y a d'autres histoires de Twingo.
4: Ah, il y a d'autres histoires de Twingo. Elle a eu que des problèmes avec la Twingo.
2: God, faut changer de voiture.
4: Faut arrêter avec Renault. C'est pas mal Renault, mais bon. Question à choix multiple. Voici Michel Fugain.
7: C'est la fête.
4: Parmi ces prénoms masculins, lequel est fêté ce mois-ci, c'est-à-dire au mois de juillet? Au mois de juillet, y a-t-il Olivier, Jacques, Valentin ou Valérie, qui est aussi un prénom masculin? Top chrono, 10 secondes. Est-ce que ce mois-ci, on fête les Olivier, les Jacques, les Valentin ou les Valérie?
6: Olivier.
4: C'est quand la Saint-Valéry?
2: Elle a dit Olivier. La Saint-Valéry, c'est le 28 avril.
4: Bon, alors déjà, c'est pas Valérie, on l'élimine. T'as dit Olivier?
2: Ouais.
4: Et non, c'est Jacques. La Saint-Jacques, c'est débris. Eh oui. 25 juillet. Eh oui. Pas de Valentin. Le Valentin, c'est le 14 février.
2: Évidemment.
4: Et Olivier, j'en sais rien du tout, mais c'est pas en juillet, en tous les cas.
2: Bon, Olivier, je sais pas.
4: Je sais pas quand est-ce que c'est Olivier.
2: Bon, écoutez, voilà. Je n'ai pas d'Olivier dans mon.
4: Bon, on va vérifier.
2: Donc, Pierre, c'est un 5. Céline. C'est un zéro.
4: C'est dommage surtout.
2: Pour te consoler, on va écouter Julien Clerc. Ce n'est rien. Ce n'est qu'un score. Tu vas peut-être te rattraper. Julien Clerc, vous écoutez ici. Ce n'est rien. Je vous aime. À tout de suite.

0: Ce n'est rien, Julien Clerc, 12h41, c'est l'été, c'est le mois de juillet, c'est le mois d'Otake, c'est Valérie, c'est moi, c'est nous.
1: Oh là là,
0: c'est la vie.
1: Hey, jingle.
2: Ici à midi,
0: Céline,
2: on est au Otake.
0: Céline. Toute l'équipe d'Otake s'excuse, platement, lamentablement, car après vérification avec Maître Coupez, Maître Kikandon et l'ensemble de la team, on s'y est mis à 14. On a découvert que Olivier était bien célébré le 12 juillet dans un calendrier qui est tout à fait normal. On l'a vérifié avec plusieurs sources. C'est une petite coquille, ça arrive parfois, et c'est une bonne nouvelle pour toi, puisque tu encaisses 3 points. Voilà, bravo Céline.
1: Et oui, parce qu'en fait, je pense qu'il y a eu une petite coquille dans la formulation de la question. La question, c'était parmi ses prénoms, lequel n'est pas fêté en juillet, et effectivement c'est Jacques, parce que non je déconne, j'essaie de défendre nos auteurs qui font une énorme connerie.
0: On les salue, on en profite pour les remercier.
1: Ouais, on les remercie, ouais, mais là ça. Les gars, franchement c'est l'archouma total. Céline, t'as 3 points.
3: Mais
1: non, t'es pas une quiche. T'as 3 points ma quiche Lorraine. Pierre a 5 points et toi t'as 3 points. Voilà, alors Pierre, qui je le rappelle, joue avec ici Saint-Étienne, qui a 66 ans, qui habite à Saint-Chamond. Eh bien, notre Pierre, il a été bénévole au Resto du Cœur. Alors, il y avait les Restos du Cœur où, à Saint-Chamond ?
4: Tout à fait, oui. Enfin, quand je suis arrivé à la retraite, bon, ça fait 2 ans, il fallait que je trouve quelque chose pour m'occuper.
1: Ouais.
4: Donc, j'ai trouvé un groupe qui était super sympathique et voilà. Et donc c'est le mardi et le jeudi matin. Alors j'ai dû interrompre parce que j'ai eu des petits soucis de santé. Mais je pense que je reprendrai bientôt, je pense.
1: Eh ben
4: voilà.
1: Génial.
4: Et pendant un an, voilà, j'ai fait.
1: Eh ben c'est bien.
4: C'est pour la bonne cause.
1: Eh ben oui, c'est pour la bonne cause. Ouais. C'est même d'une tristesse sans nom que ça existe toujours. Même si on est heureux qu'ils existent, normalement ça devait être un petit peu temporaire.
0: Comme... Et ici est la radio officielle. Exactement. Partenaire hein, des Restos du Cœur.
1: Alors, comme ça, on voyage beaucoup. Hein. Allez, on a voyagé à Madère, la Crète, la Corse. T'adores les îles, ça.
4: Oui.
1: Voilà. T'as été aux États-Unis parce qu'il y a ton fils qui étudie là-bas.
4: Alors, qui étudie, qui est rentré en Norvège maintenant, Pays-Bas, excuse-moi.
1: Alors, attends, ton fils, il a étudié aux États-Unis.
4: Il a fait son doctorat aux États-Unis, oui.
1: Il fait quoi, ton fils?
4: Il travaille dans la nutrition animale.
1: Eh ben voilà, donc voilà. T'adores. Alors après, tu as été en Norvège aussi, puisque ton fils était là-bas. Et tu as été carrément en voiture.
4: Tout à fait, oui. On avait chargé, j'avais un 3008, on avait chargé le coffre de toit du 3008 pour amener des denrées alimentaires, parce que c'était très cher là-bas en Norvège. Et comme il était étudiant, le pauvre, il n'avait pas beaucoup d'argent, donc voilà.
1: T'as ramené les saucissons, les fromages et compagnie, quoi.
4: Voilà, des bonnes choses.
0: Je vais vous en ramener, moi, cet été de Norvège. Des petits saucissons pour vous, Valérie. Mais j'y vais, moi, en Norvège. Je vous ramène des fromages, si vous voulez.
1: Dès qu'il peut ramener la conversation à lui, il la ramène.
0: Non, mais je voudrais bien savoir si c'est sympa, la Norvège, d'ailleurs.
1: Bah oui, c'est sympa, la Norvège.
0: C'est bien, Pierre.
4: Ah, c'est super. Ah, c'est super. Bah. C'est super. Les grands espaces. C'est.
0: Par contre, il a dit que c'est cher.
4: Ah oui, la vie est très chère.
0: Oh mince.
1: Le mec n'a pas pris du tout une destination pour lui, c'est-à-dire qu'il a pris une destination où le moindre steak coûte 50 balles.
0: Bon, je vais aller en Auvergne.
1: Voilà. Alors, mon petit chat, tu es en tête avec 5 points. Je vais te proposer immédiatement de marquer 5 points de plus avec la question cash. Tiens, je vais te mettre une petite chanson magnifique.
5: Internet, ça embête, mais aussi ça instruit.
1: Je m'y attendais pas, hein, que Dany Briand sorte une chanson qui s'appelle Internet, c'est très chouette. C'était pas dans mon bingo. Bon, enfin, écoute. Bien, alors, nous allons parler d'Internet, nous allons parler de couleurs. Je vais te demander, de quelle couleur est la dernière lettre du logo de Google? Donc, Google, la page d'accueil Google, il y a des couleurs. Quelle est la couleur de la dernière lettre du logo de Google? Le logo de Google, c'est un peu chiant à dire. Top chrono, 10 secondes. Le logo de Google.
0: Tout l'été. Le logo de
1: T'as
0: Google.
1: T'as dit quoi?
0: Logo.
4: Jaune.
1: T'as dit jaune? Alors, la dernière lettre est rouge. Voilà. Bleu, rouge, jaune et vert. Le E final est rouge, comme le deuxième O. Voilà. Mais écoute, pas de points.
0: Bon, Céline qui est avec nous en Normandie, qui est prof de maths, qui est en vacances, qui cuisine, qui revisite des bons petits plats, qui rêverait de prendre l'avion pour voyager un petit peu plus, et qui aimerait aussi rencontrer Emmanuel Macron. Mais on l'a évoqué tout à l'heure, on a des soucis avec sa Twingo. Eh oui, des moments où c'est pas facile sur l'autoroute, avec le pot d'échappement qui se décroche, la bande d'arrêt d'urgence, tout ça. Mais c'est pas tout. Tu te l'es fait voler aussi, ta Twingo?
3: Eh oui, j'en aurais plus.
0: Alors, qu'est-ce qui s'est passé?
3: Ben, en fait, avant d'avoir mon concours, je faisais des remplacements en tant que professeur. Et puis, c'était une journée où il y avait. Ben, c'était une journée de grève. Et puis, moi, comme c'était mon premier remplacement, j'ai pas osé faire grève, je me suis dit.

0: Ça commençait mal. Hein.
1: Maintenant, je rigole. Hein. Maintenant, je rigole.
0: Bah oui, mais c'est pas drôle. Mais c'est pas fini. D'autres aventures avec la voiture. Alors, cette fois, c'est la Clio. On reste toujours sur du Renault. Hein. On est fidèles. Qu'est-ce qui s'est passé? Tu t'es garé à Rouen pour faire des courses. Et puis?
1: Voilà, donc je me suis garé à Rouen. Je voulais faire des courses. Et j'ai mis mon cartable derrière mon siège. Mmh. Et puis, quand je suis revenue, ma fenêtre arrière était cassée. Et je n'avais plus de cartable.
0: Ah ouais, toi, t'as pas de chance. Tu t'es voilà. fait piquer les copies des élèves. C'est pas cool, ça.
1: Et oui. Et coup de chance quand même, c'est qu'on a retrouvé le cartable.
0: Ah bah tant mieux pour les élèves. Hein.
1: Voilà, ouais, parce qu'en plus j'avais corrigé les copies. Hein, ouais. J'étais écœurée. J'ai corrigé.
0: Prends un vélo, hein, parce que là, t'en arrives des choses, toi. Allez, oublions tout ça et passons à la question qui va peut-être te permettre de marquer 5 points. Question cash, ça va être très rapide. Qu'est-ce qu'un mocktail? Top chrono, 10 secondes. Un mocktail.
1: C'est un cocktail.
0: Oui.
1: Un cocktail avec quelque chose, mais je ne sais plus c'est quoi. Un mocktail.
0: Alors, c'est plutôt un cocktail
1: entendu,
0: sans.
1: Il y a pas longtemps, hein.
0: C'est plutôt un cocktail sans. C'est un cocktail sans alcool. Un mocktail.
1: Ah oui, non, mais qu'est-ce qu'on fait sans alcool?
0: Eh ouais, il a été popularisé comme le Virgin Mojito, Virgin Pina Colada, avec modération, tout
2: bien.
0: Ça.
2: Bien, allez, ça fait 5 pour Pierre, 3 pour Céline. Dommage. Et là, tout de suite, on écoute Amir à l'imparfait. Vous écoutez ici, c'est une nouveauté. À tout de suite, mes petits chats.

0: parfaite pour moi.
1: Je sais pas comment il a deviné tout ce que je pense de Valérie D'Amido. Fait que je te considère comme parfaite.
2: Oui, allez.
1: Elle est parfaite, mais parfaite.
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2: Et ici, nous sommes avec Pierre qui a 5, Céline qui a 3. Ah, Pierre qui donc joue avec ici Saint-Étienne, qui habite Saint-Chamond, qui est retraité, qui a été

0: braqué à la banque, qui a vécu des aventures incroyables. Alors, Pierre, il adore plein de choses en musique, il adore ça, notamment.
1: Voilà l'été, voilà l'été, voilà l'été,
0: voilà l'été. Oh là là, j'embrasse Mitch à la trompette. Allez, ça, tu adores, mais tu adores aussi ça. Ouais, putain. Ah oui.
2: Eh bien sûr, Maître Gims.
0: Mais Maître Gims,
2: Gims. D'ailleurs, on l'appelle plus Maître, il paraît.
0: Eh, on l'appelle Gims, Gims maintenant. Gims. C'est comme ça. Mais oui, voilà. Bien, mon chat, c'est l'heure de ton bingo. Voilà, il faut que tu cartonnes, il faut que tu marques ici. C'est les verts, tout ça, rapport A. Donc, à mon top chrono, tu vas avoir 10 secondes. 10 secondes, et c'est très court. C'est vraiment très court. Concentre-toi bien, chouchou. Tu as 10 secondes pour me donner un maximum de races de chiens. Toutes les races de chiens que tu connais. C'est parti. Top chrono, 10 secondes.
3: Berger allemand, chihuahua, caniche, yorkshire, malinois.
0: Tu m'en as donné 5. Il y avait les cockers, les teckels, les staffs, les pitbulls, les bergers australiens, les dogs, les dobermans, les danois, les dalmatiens, que sais-je. Tu m'en as donné 5.
2: Céline, juste avant de jouer, une dernière petite anecdote sur ton côté chèvre. Toi qui es en Normandie, un jour t'es parti de Rouen jusqu'en Seine-et-Marne pour faire les magasins. Parce que t'avais bien marché, t'es tombé sur des chaussures de rando. Alors tu t'es dit, c'est une belle occasion. Et du coup, t'as acheté. Mais qu'est-ce qui s'est passé?
4: Eh ben, je ne les ai pas pour moi tout de suite, hein. Je les ai ressortis 2 ou 3 mois plus tard, quand j'en avais besoin. Et là, je me suis aperçue d'un truc, n'importe quoi, c'est que j'avais acheté 2 pieds gauches. Comment est-ce possible? Je me dis, comment j'ai pu faire ça?
2: Voilà. C'est là plutôt le vendeur ou la vendeuse qui t'habille de chaussures gauches dans la boîte. Quoi.
4: Dit, c'est quand même bizarre à la caisse, ils ne se sont même pas aperçus du problème.
2: Oui. Et puis,
4: alors j'ai rappelé le magasin et je leur ai demandé s'ils n'avaient pas mon pied droit.
2: Ah, oui. Et alors
4: bon, ils avaient mon pied droit. J'y suis retournée pour échanger un pied gauche contre un pied droit.
2: 200 km pour aller récupérer le pied droit parce que c'était à 200 bornes de chez toi. Quelle histoire incroyable. Céline, jouons tout de suite avec ton bingo. Le bingo, celui qui marque le plus de points, il prend 10
0: on
2: points.
0: On l'encourage pas avec une chanson.
2: Ça, écoutez, ça va, on va encourager. Allez, on encourage. Je vous rappelle qu'elle a toujours froid.
0: Bye.
2: Et que donc Marie Carré, c'est une de ses chansons préférées.
0: Marie Carré.
2: Ouais,
0: ça va, Marie.
2: Exactement. Alors, 10 points. Pour prendre les 10 points, il faut faire plus que lui. Il a fait 5. J'ai besoin de 6 bonnes réponses. Avec ça, tu reviens vendredi. D'accord?
4: D'accord.
2: Il me faut 6 bonnes réponses. Je te demande un maximum, en 10 secondes, de races de chats. Maximum de races de chats. Top chrono, on y va.
4: Chat siamois, berlinois, chat angora,
2: oui.
4: Chat d'égout, chat de ville,
0: chat d'égout, mais... non, hein, chat de gouttière.
2: Non, c'était bien parti. Il y avait le norvégien, le sphinx, le chartreux, le bleu russe, l'abyssin, il y avait le British Shorthair, l'angora.
0: Le Maine Coon.
2: Ah là là là, ça suffira pas.
0: Bien.
2: Ah,
4: je n'y connais pas trop.
0: Bah, bon,
4: bien bah oui. Qu'en chat, ça aurait été plus facile.
2: C'est
4: avec,
2: pas grave.
0: Pierrot, t'as compris que vendredi, c'est toi qui allais tenter de gagner avec nous le séjour au Club Bellambra de 2000 euros.
5: Oui, oui, bah, effectivement. Ouais. Bah, bravo Céline, quand même.
2: Hein. Merci.
0: Eh bah, bravo Céline. Pierre, c'est toi qui t'en...
5: Difficiles.
0: Eh voilà. Bien, mes chéris, bravo. Vendredi... Moi, j'ai déjà 3 candidats.
2: Ouais,
0: demain,
2: ouais,
0: peut-être que...
2: Peut-être. Aujourd'hui, peut-être.
0: Ou un jour, ou demain.
2: Et alors, demain.
0: Voilà. Bon, allez, c'est pas grave.
2: Vous n'allez pas me faire le grand chelem, quand même, avec 4 candidats à la fin de la semaine.
0: Je remercie Céline à la réalisation. Je remercie Laurie à la technique.
2: Vous enlevez ce petit rire, là, qui m'énerve.
0: Je remercie
2: là.
0: Le professeur Coupez.
2: Ouais.
0: Voilà, Sadika au standard. Et je remercie, bien sûr, Éric Bastien. Voilà, allez, je vous embrasse, je vous aime. À demain, la France. Vous avez écouté Au Taquet, il est 5h, Paris s'éveille. C'est l'heure de quoi, mon petit chou?
2: C'est l'heure de, avant de se retrouver à midi d'ailleurs, je précise, c'est l'heure de retrouver Johan Rock, qui est très en forme, il arrive pour les petits matins, là.
0: One for the money, two for the show.
2: À tout de suite.

0: soleil tout contre vous, même à 4h58. Bonjour, bienvenue, vous êtes ici.
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0: Ici, dès 5h, on s'occupe de vous réveiller avec tous les ingrédients indispensables pour bien entamer cette nouvelle journée. Les conseils pratiques qui vont bien, pour vous rendre la vie plus douce et facile. La musique d'ici pour prendre votre élan au saut du lit à venir. Tiens, Queen avec la chanson la plus disco de tout leur répertoire. Quant à lui, il a préféré le journalisme au disco et c'est sans doute préférable. Bonjour Cyril Ardo-Redon.
2: Oui, niveau musique, je suis pas au top. Bonjour Johan, bonjour à tous.
0: À la une de l'actualité ce matin, la désillusion.
2: Oui, la défaite de la France, 2-0 face à l'Espagne en demi-finale de la Coupe du Monde.
0: On y revient dans un instant dans le journal de 5h. Et puis soignez votre budget, c'est la devise chaque matin de Par ici les économies. Ce mercredi, on vous dit comment reprendre la main sur vos dépenses. 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
0: Vous n'avez même pas appelé l'antenne, c'est du favoritisme. Et puis le roman de Michel Bussy paru aux éditions Pocket 0810 055 056.
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0: Ce mercredi, nous sommes le 15 juillet. Bonjour, il est 5h. Le journal présenté par Cyril Ardo-Redon et Dallas, ton univers décidément impitoyable.
2: La chute de la France face à l'Espagne est défaite 2-0 en demi-finale de la Coupe du Monde. L'équipe de France, donnée favorite de ce mondial, ne décrochera donc pas de troisième étoile. C'est la désillusion pour les joueurs comme pour tous les supporters. Déception immense, Nicolas Perronnet, pour des Bleus qui se sont sans doute vus trop beaux.
3: Fin de deuxième période, les olés espagnols descendent des tribunes comme des couteaux remués dans la plaie. Tout le monde a compris depuis longtemps déjà que la route s'arrêtera ici, dans le Texas. Pas de troisième étoile et des Bleus qui tombent de haut, à commencer par leur capitaine Kylian Mbappé.
4: On n'a pas fait le match qu'on voulait faire, que ce soit tactiquement, que ce soit même techniquement, dans le niveau global qu'on a fourni. Quand tu fais pas ce que tu es censé faire dans une demi-finale de Coupe du Monde, tu gagnes pas.
3: Pas un pour rattraper l'autre. La France a totalement raté son rendez-vous. Le jour de sa fête nationale, dominée dans à peu près tous les secteurs du jeu. Et c'est par une petite porte, la petite finale, que Didier Deschamps quittera définitivement les Bleus samedi, déçu, vexé et frustré.
5: Écoutez, la déception, elle est là. Les joueurs étaient anéantis dans le vestiaire, je le comprends. L'ambition était là, donc de s'arrêter, ça fait mal. Après, je ne veux pas passer pour une pleureuse parce qu'on a perdu. Mais est-ce que l'arbitre de ce soir avait le niveau pour arbitrer une demi-finale de Coupe du Monde? Répondez-y si vous voulez, moi je ne vais pas y répondre.
3: La réponse est toute trouvée, là n'est pas la question. L'équipe de France, elle, n'avait pas le niveau pour la gagner.
2: Nicolas Perronnet sur votre radio ici. La France disputera donc le match pour la troisième place samedi. L'autre demi-finale, c'est ce soir entre l'Angleterre et l'Argentine. Le gagnant rencontrera l'Espagne en finale dimanche.
0: Ici, 5h02, les deux incendies en forêt de Fontainebleau sont fixés ce matin.
2: Ce qui veut dire qu'ils ne progressent plus, mais ils ne sont pas encore éteints pour autant. Les flammes ont parcouru plus de 2000 hectares. Et alors que les pompiers sont encore à pied d'œuvre, 4 gardes à vue sont toujours en cours. Joséphine Ortuno, 2 suspects sont passés aux aveux.
6: Oui, d'abord un pompier volontaire de 19 ans. Il a utilisé un briquet et de l'essence pour enflammer des brindilles. Un second jeune homme a avoué, du même âge, lui admet avoir déclenché un feu par accident en jetant sa cigarette. 2 suspects, 2 feux distincts et pour l'instant, aucun lien établi entre eux. Reste à déterminer leur niveau exact d'implication. Pour cela, les enquêteurs vont mener d'autres prélèvements sur le site du départ de feu. Autre incertitude, autour du premier incendie, l'incendie majeur parti dimanche au bord de la 6. Les enquêteurs étudient notamment la piste d'un départ de feu lié à des travaux à proximité de l'autoroute. La procureure de la République notifie une dernière audition, celle d'un homme de 21 ans, déjà connu de la justice.
2: Explication de Joséphine Ortuno sur ici. La lutte contre les flammes se poursuit, on le disait. 3 Canadair, 1 Dash et 2 hélicoptères bombardiers d'eau restent mobilisés aujourd'hui. Un adolescent jugé à partir d'aujourd'hui à Chaumont, en Haute-Loire, pour le meurtre d'une surveillante de son collège. Alors qu'il avait 14 ans, elle avait été frappée de 7 coups de couteau sans réel motif. L'élève dénonçant devant les enquêteurs le comportement des surveillantes en général. Drame qui avait suscité une très vive émotion, notamment dans le milieu éducatif. Le procès s'annonce très scruté et se déroulera à huis clos en raison de l'âge de l'accusé. L'Assemblée nationale se prononce aujourd'hui sur l'adoption définitive de la loi sur la fin de vie. Les députés ont le dernier mot après le rejet du texte par les sénateurs la semaine dernière. Proposition de loi qui autorisera le suicide assisté, auto-administré, sauf si c'est impossible, sous certains critères. Et c'est l'aboutissement, Élise Ulata, d'un débat de société qui a duré plusieurs années.
7: Robert Wolfhardt, médecin généraliste à Wissembourg et délégué du Bas-Rhin de l'ADMD, l'Association pour le droit de mourir dans la dignité, salue une première étape.
8: C'est déjà une énorme avancée, c'est déjà extraordinaire, c'est déjà très très bien que ça puisse être autorisé enfin en France. Après, bien sûr, la loi doit être travaillée, rediscutée, tout ça, ce qui est normal.
7: Selon lui, une délivrance pour les patients et un soulagement pour les soignants qui veulent les aider.
8: Beaucoup de médecins ont été condamnés parce qu'ils ont débranché des jambes, parce qu'ils avaient bon cœur. Mais maintenant, on ne sera plus condamnés. Ça, c'est déjà énorme.
7: Nina Fornet, elle, dénonce les potentielles dérives de cette loi.
9: Moi, je suis devenue malade quand j'avais 19 ans. Je suis dans les critères d'éligibilité de cette loi.
7: Elle a cofondé le collectif antivalidiste Strasbourg et elle craint que certaines personnes handicapées se sentent forcées de mourir. C'est ce qui a failli lui arriver quand sa maladie orpheline s'est dégradée.
9: J'ai été fortement encouragée quand même à recourir à l'euthanasie en Belgique. Voilà, il y avait des gens qui se proposaient aussi dans mon entourage pour m'aider à remplir les papiers.
7: Elle estime que les personnes handicapées sont précarisées et que leur isolement ou leur situation économique influencerait leur décision de recourir au suicide assisté. Elle s'oppose donc à ce texte qui devrait malgré tout être adopté aujourd'hui par les députés. Son contenu n'a pas changé depuis le dernier vote fin juin.
2: Et le Premier ministre Sébastien Lecornu saisira le Conseil constitutionnel sur une partie des dispositions de cette proposition de loi après le vote définitif. Une saisine qui doit apporter les clarifications nécessaires afin que l'application de la loi puisse se faire dans le respect des principes de notre Constitution selon son entourage.
0: Sur le Tour de France, c'est le Slovène Tadej Pogačar qui s'est imposé hier.
2: Place aujourd'hui à la 11e étape, 160 km entre Vichy dans l'Allier et Nevers dans la Nièvre. Le départ sera donné un peu avant 14h. On jette un coup d'œil au ciel après ce message.
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2: Et c'est donc un temps instable sur une partie du pays aujourd'hui, Johan.
0: Notamment sur la façade atlantique, avec des orages localisés ce matin sur la Gironde, la région Grand Est. À noter également du vent qui va souffler sur les côtes de la Manche et puis sur le reste du pays. Le soleil sera bien présent, voilé ce matin, mais bien présent avec des températures, elles, toujours très douces. 23 ce matin à Bordeaux, 25 à Toulouse, 22 au lever du jour à Bourges, 25 à Paris. Et puis cet après-midi, les orages qui vont progresser entre le pays de la Loire, la Bretagne, le Massif central et l'Est du Rhône en remontant sur la Bourgogne et la Franche-Comté. En revanche, le temps va rester calme sur les Hauts-de-France et dans le sud du pays avec des températures toujours élevées. Cet après-midi, 36 à Toulouse, on devrait relever 32 à Montpellier ainsi qu'à Paris, 22 à Cherbourg et 29 à Strasbourg. Et chez vous, ce matin, comment ça se passe? À 5h07, vous relevez la température qu'il y a dans votre commune et puis vous nous l'envoyez, vous nous la postez sur la page Facebook d'ici tous les matins. On fait la météo ensemble.
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0: Et si on écoutait Garou, une chanson de ses débuts baptisée Seul. Mais vous, vous n'êtes pas seul à 5h08 puisque...
2: On est là.
0: Mais on est là, vous êtes Cyril, moi et puis toute la bande de la radio. On vous accompagne en ce mercredi 15 juillet.

0: pour vous réveiller ce matin. Ici, on est ensemble. Il est 5h11. Bon réveil.
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0: Et avec cette troisième canicule, c'est un objet qu'on s'arrache de plus en plus. Un objet en passe de devenir introuvable en France. Non, ça n'est ni un ventilateur, ni un climatiseur. C'est une banane. Une banane isotherme vendue dans une grande enseigne de produits surgelés. Je vous dis pas laquelle, vous la reconnaîtrez. Au départ, ce petit sac argenté de 2 litres avait été pensé pour transporter des glaces pendant les festivals d'été, Hellfest, Francofolie. Un accessoire un peu gadget, sympa, coloré, vendu 7,50 € en magasin au mois de juin et qui est devenu avec la chaleur le réflexe canicule des clients qui se sont rués en masse sur cette banane jusqu'à provoquer la rupture de stock. Et forcément, quand un objet devient introuvable, il y a toujours des petits futés pour fleurer le filon et profiter de la situation en faisant monter les enchères. C'est ce qui est arrivé et c'est ce qui est en train de se passer depuis quelques jours. En cette mi-juillet, la banane isotherme est le produit phare des sites de revente en ligne Vinted, Le Bon Coin, site sur lesquels la fameuse banane s'envole 15, 20, 50 €.
2: Quand même.
0: Soit 6 fois le prix d'origine, mieux que la crypto-monnaie, le bitcoin cet été. Pour devenir riche, il fallait investir sur la banane Picard. Bah, j'ai dit. Bah,
2: voilà, bon, est-ce que c'est mis en vente à ce prix-là, mais est-ce que ça se vend à ce prix-là?
0: Bah, je sais pas. C'est vous croyez question. Vraiment que je vais acheter cette banane? Enfin, voyons.
2: C'est une info qui donne le sourire. Bah, la banane.
0: Dites-le nous si vous en avez une par chez vous. En attendant, chez vous, même 5h13, ce mercredi matin, dans l'info d'ici, on fait le point sur les feux en forêt de Fontainebleau, Cyril.
2: Avec cette chaîne de solidarité qui se met en place dans les départements autour, donc, de Fontainebleau pour venir aider les propriétaires de chevaux à les mettre à l'abri.
0: Et dans la playlist de ce mercredi matin, on accueille bientôt Queen. On va faire quelques économies, tiens, allez, on y va. Avec vous, Valère Coréard, bonjour, chaque jour, avec vous, un bon plan pour redonner des couleurs à notre pouvoir d'achat. Aujourd'hui, vous nous parlez budget.
3: Et vous proposez de profiter de l'été pour regarder vos relevés bancaires. Est-ce que vous avez déjà pris le temps de décortiquer vos revenus et vos dépenses au moins une fois? Alors j'avoue, c'est un peu angoissant, c'est un peu fastidieux, mais vous allez apprendre pas mal de choses intéressantes et surtout, vous allez retrouver du pouvoir. Tous les coachs en finance personnelle ou les professionnels que j'ai pu croiser cette année m'ont tous dit la même chose. La base pour gérer un budget, c'est de le connaître, de l'étudier et pas sur un mois, sur plusieurs mois, parce qu'il peut y avoir des dépenses ou des revenus ponctuels. La vertu de cet exercice est d'abord de vérifier si vous êtes à l'équilibre, parce que ça, c'est la base. Ensuite, d'y voir clair sur vos dépenses, toutes, les obligatoires, je pense au loyer, les assurances, l'alimentation, et puis les optionnels, les abonnements, les extras, le shopping.
0: L'objectif, c'est donc de reprendre le contrôle sur son budget, en définitive.
3: Exactement, vous y voyez clair, vous pouvez prendre les bonnes décisions, décider de vous faire aider, dégager un peu d'épargne, renoncer aussi à un projet ou au contraire vous lancer. Pour noter ses recettes et dépenses, chacun son outil, c'est même secondaire l'outil. Moi, à titre personnel, je fais un tableau Excel, je connais des gens qui utilisent l'application de leur banque, un cahier, vraiment ça n'a aucune importance. Et puis n'oubliez pas, ce qui va avoir le plus d'effet sur votre budget courant, ce sont les dépenses récurrentes comme les abonnements, les assurances, l'énergie. N'hésitez pas à faire jouer la concurrence et à vous poser la question, en ai-je vraiment besoin? Une fois que vous y verrez clair, vous retrouverez peut-être quelques marges de manœuvre, mais en tout cas, vous y verrez clair et c'est ça l'essentiel. Est-ce que vous avez déjà fait le point en détail sur votre budget? Témoignez sur ce mail, je vous réponds à chaque fois. parisilleséconomies@radiofrance.com.
0: Passez une belle journée, Valère. Demain, dans Paris ici les économies, vous nous parlerez du retour du leasing social. En attendant, vous écoutez ici, il est 5h15.
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0: Dans l'info d'ici, ce mercredi matin, les deux incendies en forêt de Fontainebleau sont désormais fixés.
2: Le feu a parcouru plus de 2000 hectares. Les pompiers vont devoir travailler encore des jours, voire des semaines, pour venir à bout des flammes sur ce territoire historiquement très lié à l'équitation. Et justement, pour protéger les chevaux, plusieurs écuries, dont l'emblématique Grand Parquet, qui accueille chaque année plusieurs compétitions, ont dû être évacuées en urgence. Et sur les réseaux sociaux, des particuliers et professionnels de plusieurs départements, dont Lyon, proposent leur aide. Julien Frénois.
7: Sur Facebook, on ne compte plus les publications qui proposent de l'aide. Élodie en a fait une.
8: Par solidarité pour les animaux aussi, c'est important d'être tous solidaires avec ce qui se passe.
7: À Villeneuve-la-Guyard, elle est la gérante de l'écurie de l'évasion.
8: Et puis quand on a de la place et qu'on peut aider, je trouve que c'est important de le faire.
7: Élodie habite à 30 km de Fontainebleau et possède un van, deux places pour transporter des chevaux.
8: S'il y a besoin, j'attends les appels justement de savoir quels chevaux il faut aller chercher et où. Je peux accueillir une dizaine ou une quinzaine de chevaux sans problème.
7: Un peu plus au sud, à Villeneuve-sur-Yonne, on se prépare aussi à accueillir des chevaux, mais pas que.
9: Comme avec notre camion, comme il est assez grand, du coup, on a proposé, si les gens voulaient déposer des bacs d'eau, j'ai vu qu'il y avait aussi des sérums physiologiques.
7: Mas et Marine ont une société multiservice, M&M Service et Associés, et un grand camion. Donc jusqu'à vendredi, ils collectent des denrées et des produits pour les emmener et les mettre à disposition des sinistrés. Hier, une fleuriste de Sens a effectué un premier trajet jusqu'à Milly-la-Forêt afin d'apporter une partie des dons déjà collectés.
2: Un reportage de Julien Frénois ici au Serre. La lutte contre les deux incendies en forêt de Fontainebleau se poursuit encore. Trois canadaires, un Dash et deux hélicoptères bombardiers d'eau restent à la disposition des pompiers aujourd'hui.
0: Dans les coulisses télé, on parle cuisine ce mercredi. Comment réaliser un dîner gastronomique avec 10 euros? C'est défi lancé.
2: Défi.
0: Au candidat d'un dîner presque parfait. Je ne sais pas s'ils vont y arriver. En tous les cas, dans un instant, notre invité est un chef qui a participé à l'émission pour l'heure. Another One by the Dust. Queen sur les ondes d'ici, 5h18.

0: Merci d'avoir choisi ici la radio qui vous réveille ce mercredi à 5h21. C'est un 15 juillet qu'ils sont nés. L'actrice Diane Kruger, vue notamment dans 3 Inglorious Bastards, elle fête aujourd'hui son anniversaire, tout comme le roi du solo de guitare. Happy birthday Joe Satriani.
1: Il va avoir mal aux doigts lui après, pouvoir jouer de la guitare.
0: Risque du métier. On souhaite un bon anniversaire également à l'humoriste et comédien Patrick Timsit, 67 ans ce mercredi. Même nombre de bougies à souffler sur le gâteau pour Vincent Lindon, qui est né à cette même date, l'un des acteurs les plus récompensés du cinéma français. Et puis un 15 juillet en 1905 cette fois-ci, Arsène Lupin, gentleman cambrioleur, faisait sa première apparition dans les pages d'un magazine.
2: C'est le plus grand des voleurs.
0: Le panache à l'éternel. Arsène Lupin, imaginé par le romancier Maurice Leblanc. Plusieurs vies à la télé déjà, il y a quelques années, dans les années 70, à l'ORTF. Et puis, depuis quelques années, surtout, avec Netflix, incarné par Omar Sy. Et puis enfin, un 15 juillet 1542, Florence Lisa Gérard Dini Mouret. Vous dites, mais c'était qui elle?
1: C'était qui elle?
0: Son visage, vous la connaissez. Vous le connaissez forcément. C'est celui que Léonard de Vinci a immortalisé dans la Joconde.
1: La Mona Lisa.
0: Bon anniversaire à vous, surtout si c'est un 15 juillet que vous êtes né. On vous souhaite de profiter au maximum de cette journée. 5h22 ce mercredi, on vous emmène dans les coulisses d'un dîner presque parfait. Plus que jamais dans l'émission du groupe M6, on met les petits plats dans les grands. Et pour cause, toute cette semaine, c'est une spéciale dîner étoilé à moins de 10 euros durant laquelle 5 chefs vont devoir rivaliser d'ingéniosité pour espérer gagner. Parmi ces 5 cuisiniers d'exception qui participent à l'émission, on trouve Claudio, le finaliste de la 16e saison de Top Chef, autre émission culinaire de M6, à qui j'ai demandé comment sa médiatisation soudaine avait été perçue par ses pairs.
3: Bah, c'est très mitigé. Il y a les gens qui passent toute une vie pour essayer de décrocher une étoile, qui donnent corps et âme. Et en fait, en sachant que nous, avec une seule émission, en sortant, on pourrait avoir une étoile.
0: Peut y avoir de la jalousie.
3: Bah justement, je pense que voilà, ça crée une certaine frustration parce qu'ils se disent bon, ok, j'ai donné toute ma vie, je dors presque pas. Il faut une émission sur 3 mois, il a une étoile. En fait, tu comprends plus rien.
0: Ceci étant dit, revenons à nos casseroles et à cette spéciale du dîner presque parfait. Est-il vraiment possible de cuisiner un menu gastronomique avec seulement 10 euros, Claudio? Dites la vérité.
3: Oui, c'est possible. Faut être un bon cuisinier, faut savoir tout utiliser. Et quand on utilise tout le produit en entier, ça permet de réduire nos coûts et de faire des choses assez surprenantes à moins de 10 euros. En fait, il faut apprendre à cuisiner comme ça. Tout est cher. Et donc, si on ne fait pas attention de ce qu'on met dans son assiette, si on ne fait pas attention à nos coûts, bah, on va droit à la perte. Ce qu'il faut, c'est être astucieux.
0: On verra donc à l'issue de cette semaine si Claudio a été le plus astucieux de ces 5 cuisiniers finalistes de Top Chef. Toujours est-il qu'à l'écouter, il semble s'être beaucoup amusé à participer à cette édition spéciale du dîner presque parfait.
3: En fait, c'est une série. En tant que professionnel du métier, on se met devant et on rigole. Pourquoi ? Parce qu'on voit que c'est des gens, déjà il y a beaucoup d'amateurs, qui se donnent de mal à faire des choses. Bon, il y a des ratés, il y a des choses très réussies, mais c'est plaisant de se voir que les gens en fait se prêtent l'exercice de faire notre métier. Parce que pour nous, c'est un métier, pour eux, c'est une passion, mais ils se prêtent à l'exercice qui n'est pas facile. Ils trouvent des astuces ou ils trouvent des façons de faire pour réussir leur plat.
0: Un dîner presque parfait à voir tous les après-midi de la semaine, 17h50 sur Gulli. Est-ce que vous avez regardé le match hier, supportant les Bleus et forcément étant déçu? Tiens, venez nous le raconter ce matin, histoire de se dire bonjour 0810 055 056, vous connaissez le principe. Dès lors que vous passez sur l'antenne, vous gagnez votre paqueté avec cette semaine des lunettes pour regarder l'éclipse, un calepin à souvenir et puis le roman de Michel Bussy. 0810 055 056. Voici Marine, ici, 5h25.

0: 7h27, vous êtes bien ici, votre radio locale. Tous les matins à cette heure-ci, on remonte le temps avec vous, Stéphane Bern. Aujourd'hui, Stéphane, on voyage au temps où un empereur voyait le soleil s'éteindre et son empire avec.
1: Printemps 840, une éclipse noircit le ciel. Mauvais timing. Pour les contemporains, c'est pas de l'astronomie, c'est une annonce. Et clairement, pas une bonne. Au bord du Rhin, près d'Ingelheim, Louis le Pieux est fatigué. Oh, très fatigué. Le genre de fatigue où tu sais que le générique de fin n'est plus très loin. Fils de Charlemagne, il a hérité d'un empire immense et d'un problème logistique majeur, ses propres enfants. Car pendant que l'empereur vieillit, ses fils, eux, s'entraînent déjà à se disputer l'héritage. Alliance, trahison, révolte, la succession a commencé avant même la mort du père.
2: Eh ben moi, j'aimerais savoir qui a pris la succession de cet homme serviable.
1: Et puis au mois de mai, un mercredi avant l'ascension, le ciel décide d'ajouter un peu de dramaturgie. En plein jour, le soleil s'éteint. Une éclipse. À l'époque, personne ne sort de lunettes spéciales. Mais bien des interprétations. Elles sont assez claires. Ce genre de spectacle céleste annonce rarement une bonne nouvelle. Spoiler, l'empereur va mourir et les choses humaines vont entrer dans les ténèbres des tribulations. Louis n'est pas foudroyé sur place, non, il agonise encore des semaines. Le 20 juin 840, un dimanche après la messe, il meurt. Sortie sobre, mais timing impeccable pour le symbole. Et là, le ciel avait vu juste. Car immédiatement, ses fils passent de l'échauffement à la guerre ouverte. Lothaire, Louis, Charles, chacun veut sa part. Sympa le repas de famille. L'empire de Charlemagne devint un puzzle. 3 ans plus tard, le traité de Verdun officialise le découpage.
3: Aux 4 coins de Paris qu'on va le retrouver éparpillé par petits bouts, ça son puzzle.
1: Sur les ruines de cette querelle familiale naissent les contours de la France et de l'Allemagne. Des contours qu'on apprendra plus tard dans les manuels scolaires. Grâce à un homme qui a eu cette idée folle, un jour, d'inventer l'école. Ce sacré Charlemagne. La boucle est bouclée.
0: Sacré Stéphane Bern, qu'on retrouve demain, même heure, même antenne. Ça fait partie des rendez-vous de cet été. Chaque mercredi, un libraire vous recommande un livre qu'il a beaucoup aimé. À 6h10, ce matin, nous serons avec l'un d'entre eux depuis sa librairie à Toulon. Pour l'heure, il est 5h30, l'info en France. Et dans le reste du monde, c'est l'heure du 90 secondes. Avec vous, Cyril Ardo-Redon.
4: Le rendez-vous manqué des Bleus avec l'histoire. L'équipe de France s'incline 2-0 face à l'Espagne en demi-finale de la Coupe du Monde de foot. La déception est là, les joueurs sont anéantis, réagit le sélectionneur Didier Deschamps après la rencontre. La France disputera le match pour la 3e place samedi. L'autre demi-finale, c'est ce soir entre l'Angleterre et l'Argentine. Après 48 heures de lutte et jusqu'à 800 pompiers à pied d'œuvre, les 2 incendies en forêt de Fontainebleau sont fixés. Ils ont parcouru un peu plus de 2000 hectares. 4 gardes à vue sont en cours, dont celle d'un pompier volontaire qui a reconnu avoir allumé un feu. 3 canadairs, 1 Dash et 2 hélicoptères bombardiers d'eau restent mobilisés aujourd'hui. Une réforme de l'aide sociale à l'enfance, le renforcement des contrôles pour les personnes qui travaillent auprès des enfants et le durcissement de la réponse pénale pour les auteurs de violences séries sur mineurs. Un projet de loi sur la protection de l'enfance arrive ce soir à l'Assemblée nationale après les scandales du périscolaire parisien et l'affaire Liana. Il dénonce une distorsion de concurrence. La FFC3, fédération qui réunit 1 millier de stations-service indépendantes, va saisir l'autorité de la concurrence contre le plafonnement des prix à la pompe mis en place par Total depuis le début de la guerre au Moyen-Orient. Et puis la 11e étape du Tour de France, 160 km entre Vichy dans l'Allier et Nevers dans la Nièvre. Le départ sera donné un peu avant 14h. C'est le Slovène Tadej Pogacar qui s'est imposé hier sur la 10e étape.
0: Ici 5h32, il n'y aura donc pas de 3e étoile sur le maillot des Bleus.
4: La France s'incline 2-0 en demi-finale de la Coupe du Monde de foot face à l'Espagne. On aurait bien vu les hommes de Didier Deschamps aller plus loin, mais la défense des champions d'Europe ne leur a laissé que très peu de place. Tristesse et déception ce matin pour les supporters tricolores, quand les fans de la Roja affichent un très grand sourire forcément. Ils sont nombreux d'ailleurs, les Espagnols qui vivent à Toulouse. Et Alexandra Lagarde, vous avez passé la soirée avec eux.
5: Les drapeaux espagnols flottent devant le petit bar à tapas. Pipas et Sangria à la main, Sergio et Iñigo ne sont pas sereins au coup d'envoi.
6: J'avoue que je ne suis pas confiant sur les résultats de ces matchs. On verra, j'espère le mieux pour l'Espagne, mais c'est passé.
7: Ça arrive.
5: Et pendant les 22 premières minutes, la tension est palpable parmi les supporters. Tendue jusqu'à la faute du français Lucas Digne sur Lamine Yamal dans la surface de réparation. Et ce pénalty accordé à l'Espagne, qui ouvre finalement le score à la 22e minute, les supporters espagnols exultent. Les Bleus ne parviennent pas à revenir au score avant la fin de la première mi-temps. Puis au retour des vestiaires, l'Espagne inscrit à la 58e minute de jeu son second but. Dimitri, franco-espagnol, qui étudie à Toulouse, se détend enfin.
7: Ah non, ça acabe. C'est fini. Là, il se balade. On va rentrer, on va bien dormir. Un último chupito antes de la cena y ya está. Grandissimo equipo y... Et voilà pour la finale.
5: Les 20 dernières minutes, les supporters enchaînent les chants espagnols. Chambre aussi les quelques Français venus suivre le match en terrain ennemi, même si un sujet met finalement tout le monde d'accord en cette fin de demi-finale.
4: Et l'adversaire de l'Espagne dimanche sera donc le vainqueur de la seconde demi-finale qui oppose ce soir l'Argentine à l'Angleterre. Coup d'envoi 21h. La France disputera quant à elle le match pour la troisième place samedi. On jette un coup d'œil sur le ciel et les orages arrivent, Johan.
0: Notamment sur la façade atlantique, des orages localisés ce matin sur la Gironde, la région Grand Est, un vent qui va souffler également sur les côtes de la Manche et puis le reste du pays. En revanche, lui connaîtra un beau soleil un peu voilé, mais soleil quand même. 23 ce matin à Bordeaux, 25 à Toulouse, 22 à Bourges, alors que cet après-midi, les orages vont progresser entre les pays de la Loire, la Bretagne, le Massif central et l'Est du Rhône, en remontant sur la Bourgogne et la Franche-Comté. En revanche, le temps restera calme sur les Hauts-de-France et dans le sud du pays. Quelques températures, celles que vous nous envoyez ce matin sur la page Facebook d'ici, comme l'a fait Marie, qu'on salue. 23 degrés chez elle dans les Hauts-de-Seine, un ciel grisonné et une ambiance tropicale, nous écrit Marie. André, lui, a relevé 23,4 degrés, c'est précis, dans ses Pyrénées-Orientales. Enfin, Fabrice vit à Amneville, chez qui il fait 21 degrés. Tous les matins, ici, on fait la météo ensemble.
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0: Voilà ce dont on a besoin, vous et moi.
4: Toujours.
0: Pour attaquer la journée, rien de tel qu'un bon David Bowie, version 80, le milieu des années 80. Let's Dance sur votre radio locale, 5h35.

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1: 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Dès le matin, il est 5h38.
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1: Et ici, tous les jours, on évite de tomber dans le piège des arnaqueurs toujours plus inventifs au fil des semaines. Aujourd'hui, c'est de saison, on parle des soldes, Thierry.
3: Oui, comment profiter de cette période, comment faire de bonnes affaires sans se faire berner. Notre spécialiste Valentin Bertrand est avec nous dans quelques instants.
1: Et pour la musique, dans les 5 prochaines minutes, on aura rendez-vous avec Vanessa. C'est un rituel tous les jours. Ici, vous accueille sur son antenne. Bonjour Véronique.
3: Bonjour Véronique.
4: Bonjour les garçons.
1: Vous nous appelez de la Nièvre, où ça précisément?
4: Pour vous situer, je suis entre Auxerre et Avallon.
1: Mais ne soyez pas avare, donnez-moi le nom de la commune.
3: Clamecy. Clamecy. Je connais très bien.
1: C'est vrai?
3: Oui, mon papa a beaucoup travaillé là-bas.
1: Bon, très bien, vous connaissez vous connaissez peut-être le papa de Cyril, Véronique.
4: Ah ben, je sais pas, peut-être, ça se peut.
3: Il y a une grande usine chimique dont on ne dira pas le nom là-bas, mais qui effectivement emploie beaucoup de gens dans le secteur.
1: Bon, bah voyez, c'est un petit village, la France.
4: Je connais, mais je vous dirai pas le nom non plus, voilà.
1: Vous êtes réveillée depuis quelle heure ce matin, Véronique?
4: Véronique, t'as pas dormi encore, c'est une insomniaque, Véronique.
1: Ah ben, c'est un territoire que je connais bien. On m'a dit que dans cette journée, à part peut-être faire une sieste, il y avait un rendez-vous chez le coiffeur.
4: Ah oui, là, c'est primordial, là, oui.
1: Est-ce que c'est de la nécessité ou est-ce que c'est un moment que vous aimez aller chez le coiffeur, vous?
4: Ben, c'est une nécessité, c'est parce que je suis quelqu'un qui se fait couper les cheveux tous les mois, voilà. Je suis une coupe militaire, moi, voilà, quoi.
1: Bon,
4: voilà.
1: Très bien. Et alors, on papote au bac à shampoing ou alors on y va, on arrive et puis on s'en va après, comme on est arrivé?
4: Bon, papote, c'est une pote, alors, donc je papote, je sais pas, quoi.
1: Très bien. Bon, ben, vous saluerez la pote, elle s'appelle comment, la coiffeuse?
4: Elle s'appelle Martine.
1: Martine. Bon, bah écoutez, voilà, on en a parlé ce matin, on a parlé du papa de Cyril, ça reste familial, cette émission.
3: C'est ça, on est entre nous, hein.
1: Et bah oui, effectivement, tous les matins, plus que jamais. Et puis, pour vous remercier de nous être fidèles, Véronique, on vous envoie le pack été. C'est un sac aux couleurs de votre radio locale. Il y a plein de choses, parmi lesquelles le roman de Michel Bussy. Ça va arriver chez vous dans la Nièvre d'ici quelques jours.
4: Bah, ça fait partie d'une collection, parce que là, la dernière collection, j'ai la fameuse tasse, la nouvelle tasse d'ici, voilà, la radio, quoi, voilà.
1: Et ben voilà. Monter un petit musée, voilà, dans quelques années, musée ici.
4: J'ai la radio, j'ai le petit sac en bandoulière, j'ai tout plein de choses de chez vous, j'ai le stylo, j'ai tout.
3: Bien équipé, hein.
1: On se dit à bientôt sur l'antenne pour de nouveaux goodies. En attendant, je vous souhaite un bon mercredi, Véronique.
4: D'accord, bon courage à vous, au revoir.
1: Ça se passe comme tous les matins, ici, à 5h41 dans un instant. Votre rendez-vous anti-arnaque, c'est pas vrai.
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1: 5h43, chaque matin ici, vous retrouvez votre rendez-vous anti-arnaque. Avec vous, Valentin Bertrand, ce matin, on va profiter des soldes d'été sans se faire berner.
9: Oui, parce qu'en cette période des prix barrés, toutes les offres ne se valent pas. Sur Internet notamment, c'est le grand écart de moins 5 à moins 90%. L'année dernière, l'association de consommateurs Que Choisir Ensemble avait passé au crible les géants du e-commerce. Résultat, près de 9 réductions sur 10 se sont avérées fausses. Et ça se joue dans la petite mention à côté de l'ancien prix. S'il y a marqué prix de référence ou prix le plus bas sur 30 jours, vous êtes bien en face d'une vraie promotion. Méfiance par contre si vous lisez prix conseillé, prix moyen ou encore prix de comparaison. C'est une indication controversée, on ne sait pas vraiment quels sont les tarifs utilisés pour fabriquer ces moyennes. Le risque, c'est donc que le prix barré soit en fait gonflé artificiellement pour faire paraître la réduction plus généreuse qu'elle ne l'est vraiment, et au bout du bout, vous pousser à acheter, tant qu'à faire avec un compte à rebours pour créer l'urgence. Dans ce cas, il faut absolument comparer. Vous pouvez le faire par vous-même en allant sur des sites concurrents, mais mieux, des comparateurs le font à votre place. Ils s'appellent Idilo, Le Dénicheur ou encore Google Shopping.
1: Et durant les soldes, on peut lire sur de nombreuses étiquettes, ni repris, ni échangés. Est-ce que c'est légal ?
9: Alors en partie, si vous avez acheté un produit soldé avec cette mention et que vous revenez deux jours plus tard parce que finalement la couleur ne vous convient plus ou que vous n'avez pas pris la bonne taille, malheureusement c'est trop tard. Par contre, si le produit est cassé, défectueux, s'il présente un défaut, là c'est comme le reste de l'année, vous avez le droit à un échange ou un remboursement avec quand même une subtilité, ça ne fonctionne pas si le défaut était apparent au moment de l'achat. C'est le cas par exemple dans un magasin de meubles qui met en solde un canapé d'exposition, forcément il n'est plus tout à fait neuf et il est vendu en l'état.
1: Et si vous êtes victime d'une arnaque, vous pouvez contacter Valentin Bertrand, ici.arnaque, au pluriel, @radiofrance.com. Elle est là, Vanessa Paradis, avec peut-être l'un des plus jolis titres de cet été. Et le titre annonce la couleur. Les épines du cœur. Vanessa, sur les ondes d'ici, pour vous réveiller. 5h45. Bon début de journée.

0: 5h47, c'est le moment de tendre l'oreille pour mieux explorer le monde merveilleux du vivant. Et aujourd'hui avec vous, Benoît Prospero, trois choses à savoir sur une plante de la famille des rutacées, une herbacée vivace, souvent buissonnante, de 60 cm à 1 mètre de haut.
1: Et qui est vraiment magnifique et qui pousse dans les lisières et les coteaux rocailleux calcaires. C'est presque de la poésie. Une plante, alors, que l'on peut appeler dictame blanc, plante à gaz ou buisson ardent. Mais en réalité, le vrai nom de cette plante, c'est la fraxinelle, Dictamnus albus. Bonjour à toutes et tous. Au programme, frêne, étincelle et orvietan. Certains se rappellent ce que c'est l'orvietan. Donc d'abord, première chose à savoir, les feuilles de la fraxinelle ressemblent à celles d'un frêne. Ah ben oui, l'arbre. Et est-ce que c'est un arbre la fraxinelle? Eh ben non. Mais bien, donc, une herbacée vivace qui produit de splendides grappes de fleurs roses veinées de violet.
0: Dites-moi, elle a l'air très belle cette plante.
1: Oh, elle est magnifique. Et non seulement elle est magnifique, mais en plus elle est incroyable. Deuxième chose à savoir, écoutez ça. Par forte chaleur, la fraxinelle produit une substance volatile à l'odeur d'agrumes qui peut s'enflammer spontanément au contact d'une étincelle. Bah, d'où ses autres surnoms.
0: Comme plante à gaz ou buisson ardent.
1: Oui, vous avez bien écouté. Et alors, troisième chose à savoir sur la fraxinelle, elle est l'un de la vingtaine d'ingrédients de l'orvietan. Alors l'orvietan, vous savez, c'est un ancien remède de charlatan, une panacée douteuse commercialisée à l'époque, plus exactement au XVIIe et XVIIIe siècle, mais aussi par certains dentistes et chirurgiens de l'époque. Un orvietan qui connut un énorme succès à ce moment-là, avant de tomber en désuétude, au point d'être synonyme de charlatanisme. Dis-moi que je suis un rhinocéros qui joue du piano et je te donne le la, le monde vivant est merveilleux. Et un immense merci à Marie-Christine Lemailleur, autrice du livre « Le guide des plantes sauvages » publié aux éditions Mémoires millénaires.
0: À noter, Benoît, que la fraxinelle est une plante protégée dans plusieurs régions, comme la Bourgogne, PACA, Rhône-Alpes et l'Alsace. Merci Benoît Prospero, à demain.
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0: 6h-10, c'est votre rendez-vous de l'été. Chaque mercredi à cette heure-ci, un libraire vous recommande son roman préféré du moment.
3: Et ce matin, on part pour Toulon, à la librairie Charlemagne, où nous attend Johanna David.
0: Bonjour Johanna.
4: Bonjour Johan.
0: Quel est le livre qui vous a donné le goût de la lecture, vous?
4: Alors, le livre qui m'a le plus marqué et que je relis très très souvent, c'est Les Misérables de Victor Hugo. C'est un vrai pavé, on peut dire comme ça, mais tous les ans je le relis et tous les ans j'y retrouve un message différent.
0: C'est pas Disneyland, hein, Les Misérables, c'est pour autant ce roman qui a forgé votre jeunesse.
4: Exactement. Petite, je m'identifiais à Cosette.
0: Ah oui.
4: Aujourd'hui grande, peut-être plus à Fantine et à Jean Valjean.
0: Alors vous, au départ, vous avez fait des études de médecine, Johanna. Vous ne vous prédestiniez pas à devenir libraire, si ?

0: Non, absolument pas. C'est vrai que je voulais faire médecine et que j'ai d'ailleurs fait pendant 2 ans à l'université de Montpellier. Mais le destin en a décidé autrement. Pour accéder à la deuxième année, fallait réussir un concours et je l'ai loupé à quelques places. Mais aujourd'hui, je suis libraire depuis 10 ans et très épanouie dans le métier que je fais tous les jours. Pouvoir partager et conseiller des livres à mes clients, voir leur regard pétiller quand on a trouvé la pépite qu'il fallait pour l'occasion parfaite, c'est une reconnaissance qui fait chaud au cœur et de laquelle aujourd'hui, je ne pourrais pas me passer.
1: Vous avez choisi le roman Les Assassins de l'Aube, signé Michel Bussy. Quel est le point de départ de ce récit?
0: Michel Bussy, cette fois-ci, nous amène voyager loin. Nous allons en Guadeloupe et effectivement une série de meurtres, vraiment un thriller tel qu'on aime. Une série de meurtres a lieu et Valéric, le policier, va nous décrire différents lieux et différents moments de l'histoire de cette île idyllique où tout n'est pas si paradisiaque qu'il paraît.
1: Qu'est-ce qui vous a plu dans ce roman? C'est le style? C'est l'histoire elle-même ou c'est finalement Michel Bussy, cet auteur qui vous faites confiance roman après roman?
0: Moi, je dirais un peu de tout à la fois. Effectivement, il faut aimer le thriller, donc avoir cette envie d'une enquête qui prend aux tripes et en même temps une envie d'évasion, puisque personnellement, je ne suis jamais allée en Guadeloupe, mais j'ai l'impression de connaître un peu mieux cette île via ce roman. Et en même temps, effectivement, la plume de Michel Bussy, qu'on pourrait croire qu'on connaît déjà depuis de nombreuses années, de nombreux romans qu'il est sur la scène littéraire française. Et pourtant, il arrive toujours à surprendre son lecteur avec ses fins qu'on ne voit pas venir.
1: Les Assassins de l'Aube, le roman de Michel Bussy, sorti chez Pocket. C'est donc le choix de lecture de notre libraire du jour, Johanna, qui est officielle à la librairie Charlemagne à Toulon, une librairie qui fait partie du groupement des libraires Ensemble. Merci Johanna.
0: Merci à vous.
1: Avant de retrouver ces tendances pour mieux saisir les modes du moment, voici une chanson intemporelle. Tombée du ciel, Jacques Higelin, ici, 5h54.

0: 8h56, vous écoutez ici avant de retrouver le journal et vos infos locales. Muriel Jordan répond présente comme tous les matins pour décrypter tous les phénomènes de société. Ce mercredi, Muriel, on s'intéresse à la lassitude cérébrale.
1: Oui, ce n'est pas parce que beaucoup de gens postent des photos de pieds dans l'eau, de piscine, de mer ou de chemin de rando que notre cerveau à tous est en pause. D'abord parce qu'on est plein à bosser et à ne pas prendre de vacances. Ensuite, notre cerveau, été ou pas, continue à encaisser ça.
2: Merci d'être avec nous. Bon début de journée. Nos hôpitaux sont sous tension.
3: On apprend qu'un accident.
4: Le suspect est en fuite. Toute la zone a été bouclée.
5: Ce nouveau chiffre au Venezuela, 58 000 immeubles ont été détruits.
6: La colère agricole ne retombe pas.
7: La France a peur.
1: D'où cette grande question. Vous souffrez de fatigue informationnelle? Ça va, toi, le jeune?
8: Il y a eu énormément de nouvelles de merde juste dans l'actu.
1: Oh, on est crevés. Trop d'infos, trop de trucs qui vont pas dans le monde. Mais pour les besoins de cette enquête, j'ai bravé la fatigue pour vous interroger dans la rue sur ce qu'on appelle l'infobésité. Alors, rien à voir avec les kilos accumulés à cause des barbecues, des verres de rosé et des glaces, hein.
9: Regarder le 20h le soir, c'est presque déprimant. Il y a beaucoup trop de choses. Et c'est toujours les mêmes sujets. C'est vrai qu'on insiste beaucoup sur les mêmes sujets. On enchaîne et on a l'impression, effectivement, tous les jours, de devoir rajouter comme des couches et des couches au-dessus de l'information, ce qui fait que ça peut, je pense, ajouter à l'amorosité ambiante et surtout déprimer un petit peu. Trop de mauvaises infos nuit à l'info, je pense.
1: Alors on fait quoi? On coupe. Couper, ça a du bon, surtout en été. Parce que l'été peut justement nous offrir une parenthèse. On peut, regarder le Tour de France, décider de nous informer seulement à certains créneaux horaires ou sortir plus tard, en profiter pour voir du monde au lieu de rester devant nos écrans. Tous les psys le disent, fuir l'actu, c'est pas une faiblesse.
0: Et cette lassitude cérébrale, cette fatigue informationnelle, Muriel, toucherait 54% des Français.
1: Eh oui, c'est un phénomène lié, bien sûr, à la surexposition aux réseaux sociaux, aux alertes, aux push qu'on reçoit sur nos téléphones. Alors oui, coupez cet été, si vous pouvez. Vous, madame, ça va?
10: Oh, mais moi, je sature complètement, j'en peux plus. À chaque fois que j'ouvre la télé, c'est toujours des mauvaises nouvelles. Et c'est toujours en boucle, la même chose. Non, moi, je regarde même plus, moi. J'ai tout boycotté. Je m'en trouve pas plus mal.
1: Couper n'est donc ni de la faiblesse et encore moins un désintérêt des nouvelles générations. C'est juste, d'après les chercheurs, une réaction prévisible d'un cerveau humain confronté à un environnement pour lequel il n'a jamais été conçu. Mais prudence, éviter de s'informer, ça peut laisser le champ libre à la désinformation. Alors coupons le robinet, oui, mais gardons quand même 2 ou 3 sources fiables pour hydrater notre cerveau comme il faut cet été.
0: À demain, Muriel Jordan. Demain, cet après-midi, 11e étape du Tour de France Vichy-Nevers, vous allez pouvoir vivre en direct à partir de 13h30. On vous laisse avec toute l'équipe d'ici matin au grand complet. En attendant, excellente journée à vous.
11: Merci beaucoup Johan Rock. À demain. Et oui, l'équipe est là au grand complet. Bien le bonjour les amis. Très heureux de vous retrouver. Nous sommes aujourd'hui le mercredi 15 juillet.
12: Et oui.
11: Comment ça va Thierry?
12: Ça va bien, et vous?
11: Un petit peu déçu.
12: Oui.
11: Forcément, l'aventure s'arrête pour les Bleus, on va y largement y revenir.
12: Bravo à nos amis espagnols.
11: Exactement, quelle équipe, quand même, très très belle équipe. Vous avez regardé le match, Thierry?
12: La première mi-temps.
11: La première mi-temps, très bien. Puis après, au dodo. À suppos et au c'est ça qu'on se met.
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11: Merci d'être avec nous, il est 6h. Le rêve est passé pour l'équipe de France.
12: Les Bleus ont été éliminés en demi-finale du Mondial par l'Espagne. Une défaite 2-0 et des tricolores, notamment en attaque insipide. La France n'a jamais été au niveau. Et c'est une immense désillusion pour les joueurs, évidemment, mais aussi pour tous les supporters, comme les quelques 10 000 rassemblés hier soir devant l'écran géant de la fan zone du parking de l'Arsenal à Belfort.
14: On est dessus, hein. La France n'a jamais existé et puis voilà, ils ont maîtrisé le match du début à la fin.
15: Écoutez, j'ai l'impression qu'on passe un peu à côté de notre match. On a joué que des adversaires un peu plus faibles et sur qui on s'est baladé. Là,
16: beaucoup de regrets avec une équipe comme ça.
17: On les a pas vus devant.
16: L'Espagne, il n'y a rien à dire, c'était solide. Je dirais pas que c'est un échec, il y a beaucoup de regrets. On n'a pas eu l'occasion dans le match de montrer ce qu'on savait faire offensivement. Le jeu était lent, ils nous ont piégés, ils ont imposé leur rythme et voilà, bravo.
17: On est tombé sur plus fort que nous, malheureusement il n'y avait pas grand chose à espérer. Tout le pays attendait une autre fin, mais voilà, quand on tombe sur plus fort que nous, il faut savoir l'accepter et puis on espère qu'on reviendra plus fort dans 4 ans.
16: Maintenant on attend la reprise du grand FC Sochaux-Montbéliard et on va avoir du beau football à Bonal.
12: Et la France jouera la petite finale pour la 3e place ce samedi à Miami contre le perdant de l'autre demi-finale qui joue ce soir entre l'Argentine et l'Angleterre.
11: Un nouveau feu de friche dans le Nord-Franche-Comté.
12: Ça s'est passé hier après-midi rue des Coquelicots à Courcelles-lès-Montbéliard. 400 mètres carrés ont été détruits. Le feu a fait chauffer et monter la température de coffrets de distribution électrique de gaz, mais sans conséquence sur les réseaux. Après le feu de forêt au fort du Montbard ce week-end, la départementale 663 entre Bavant et Bar reste encore fermée. Aujourd'hui, la circulation du bois brûlé et des cailloux peuvent à tout moment tomber sous la chaussée. Les mairies des deux communes attendent la validation du géologue pour la réouverture de cette route. Et en raison de la sécheresse, la ville de Belfort a décidé de prendre un arrêté pour interdire les barbecues sur les pelouses, dans les parcs et les massifs forestiers de la ville. Et plus généralement, toutes les situations qui font naître des flammes, comme fumer une cigarette ou faire un feu de camp. Une décision logique, estiment ces promeneurs croisés autour du lac de l'Étang des Forges et au Selbert.
18: Ça me paraît logique, hein. Après il faut faire attention quoi. Tout le monde n'est pas de la même logique que moi, mais après pour moi voilà, ça me paraît cohérent.
19: Pour tout vous dire, je rentre de vacances de la Drôme, j'ai pas vécu les incendies mais ils n'étaient pas très très loin, donc hyper sensibilisé, oui.
20: Quand on entend tous les incendies qu'il y a autour, on sent que si on peut éviter de jeter des mégots ou quoi que ce soit autour des forêts, ça me semble être le bon moment.
21: Je sais pas si les fumeurs ils ont conscience du risque qui est lié à cette dégradation là, parce que je pense qu'ils jettent, ils réfléchissent pas plus que ça en fait à ce que ça peut causer.
22: Je le mets carrément dans un gobelet d'eau, déjà pour l'odeur, et puis je jette ça tout de suite derrière.
23: Ça me paraît logique, hein, en période de canicule, qu'il n'y ait pas de risque d'incendie. C'est assez choquant de voir autant de sécheresse aussitôt en fait, dans l'année.
12: Et ces mesures d'interdiction sont en vigueur jusqu'au 20 septembre.
11: Une cinquantaine de personnes se sont rassemblées hier après-midi dans la rue piétonne de Belfort.
12: À l'appel du collectif Freedom for Palestine de Belfort, Gaza, pays Montbéliard et le collectif citoyen de Mulhouse, un rassemblement pour dénoncer la situation en Palestine et au Liban. Une nouvelle manifestation est prévue demain soir à 18h sur le parvis de la gare à Belfort.
11: L'impatience des habitants du centre-ville de Rougemont-le-Château dans le territoire de Belfort.
12: Ça fait plus de mois maintenant que la rue Jean Moulin, l'une des rues principales de la commune, est fermée. La circulation pour cause de travaux. Suite à des infiltrations d'eau, la route risque de s'effondrer sous le poids des voitures. Les travaux de réparation traînent en longueur, Pauline Boudier.
24: 7 trous d'1,60 m de profondeur jalonnent la rue Jean Moulin et empêchent en théorie la circulation, y compris des riverains comme Philippe.
25: Ça bouge pas, quoi. De temps en temps, on voit deux camionnettes qui arrivent là au milieu, un clampin qui est là avec, mais on sait pas où on va, en tout cas, la route est barrée.
24: Au quotidien, Philippe se déplace surtout à pied, il n'est donc pas bloqué et il l'admet.
25: C'est pas une catastrophe, mais au bout d'un moment, il y en a marre.
24: Parmi les clients du Cheval Blanc, le bar sur la place de l'église en haut de la rue Jean Moulin, c'est pareil, on s'adapte.
26: C'est contraignant, mais il faut que ça se fasse.
24: Pascal habite en haut du village.
26: Après, il faut se limiter à certains voyages, quoi. Mais disons que oui, c'est contraignant, mais de toute façon, il y a plein de choses qui sont contraignantes dans la vie.
24: La priorité pour le maire, c'est de permettre une réouverture de la route, au moins pour la rentrée scolaire. Mais les travaux sont d'envergure, explique Didier Valverdu.
27: Nous sommes dans la phase de consultation des devis pour pouvoir déterminer l'entreprise qui va venir effectuer les réparations, réparer le réseau d'eau et ensuite, ça va être boucher les trous et refermer la route.
24: D'ici là, il appelle à la patience.
27: Relativisons un petit peu. On a mis en place un plan de circulation qui fait que dans le pire des cas, on a un détour qui doit prendre 2 minutes.
24: Les commerçants impactés par la baisse de passage seront aidés, promet la mairie.
12: Reportage en Rougemont-le-Château, signé Pauline Boudier. C'est la traditionnelle promotion du 14 juillet. La Légion d'honneur a été décernée à plusieurs personnalités. Chez nous, Michel Raison, ancien maire de Luxeuil-les-Bains, député et sénateur de Haute-Saône, et Martine Voidet, ancienne maire de Vaugeaucourt et enseignante, ont été élevées au grade de chevalier.
11: Dans 2 jours, Thierry, les coureurs du Tour de France vont franchir la ligne d'arrivée à Belfort.
12: Et à l'occasion de la 13e étape entre Dole et Belfort, hein, eux aussi vont connaître les frissons d'une arrivée sur le Tour de France. Vendredi, 14 jeunes licenciés du club Avenir Cycliste du Taquetan de Belfort vont parcourir les 3 derniers kilomètres de l'étape juste avant l'arrivée des coureurs. Un événement particulier déjà vécu dans le passé par leur entraîneur Baptiste Domanico. Il leur recommande de profiter à fond de cette expérience incroyable.
2: Ça va être un super moment pour tout le monde et en particulier pour nos plus jeunes, donc au milieu de la foule et du public avant l'arrivée de l'étape. Donc pour eux, ça va être une super expérience, un super moment. Moi, j'ai eu l'occasion de le faire quand j'ai commencé le vélo en 2006, chez moi au Creusot, sur les derniers kilomètres aussi, et je m'en souviens comme si c'était hier. Donc j'imagine que pour eux, ça restera aussi un moment gravé. Voilà, c'est ça, des frissons, une euphorie aussi, une envie de pédaler fort, comme peuvent ressentir aussi les coureurs du peloton pro, hein, ils disent que ça leur donne une troisième jambe avec le public, donc pour eux ça va être un moment inoubliable.
12: Et à 6h31 dans la foule d'ici, vous entendrez le reportage long format d'Alexandre Lepère qui a suivi un entraînement de ces jeunes coureurs cyclistes. Le début aujourd'hui des flâneries d'été dans le territoire de Belfort, art de la rue, théâtre, cirque, musique, animation dans différentes communes du département. Rendez-vous aujourd'hui à partir de 18h30, place des fêtes à Chèvremont. Et puis n'oubliez pas le numéro de l'info à la radio 06 23 18 31 18, numéro à composer pour partager vos infos avec la rédaction d'ici Belfort Montbéliard.
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12: Et la météo pour ce mercredi 15 juillet, Stéphane, c'est il a fait lourd cette nuit.
11: Oui, et c'est sous un ciel clément qu'on va commencer cette journée de mercredi avec un soleil souvent généreux. Cet après-midi, le soleil sera moins présent, le ciel prendra un aspect plus menaçant, des averses pourront ponctuellement nous toucher, s'accompagner de coups de tonnerre. Les températures ce matin entre 21 et 25 degrés pour les minimales, et puis 29 à 32 degrés cet après-midi.
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11: Et Jean-Jacques Goldman pour commencer avec On ira sur la première radio de proximité du Nord-Franche-Comté, ici Belfort-Montbéliard.

0: jour.
1: On ira Jean-Jacques Goldman ici.
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1: Et je suis avec Thierry Compredon pour commencer ce mercredi 15 juillet. Est-ce que vous êtes enquiquiné par les moustiques en ce moment?
4: Alors, j'avoue pas trop.
1: Thierry. Pas trop non plus, effectivement.
4: C'est pourquoi? Parce qu'en fait, il y a toujours un ventilateur, donc ils ont du mal à voler.
1: Ouais, et puis alors, la clim, ils détestent. Hein. Les anti-moustiques naturels, on va en parler dans un instant avec le docteur Kierzek. Nous sommes donc le 15 juillet. 15 juillet 1869, en créant l'oléomargarine, qu'il baptisera simplement margarine, le chimiste français Hippolyte Meige-Moriès remporte le concours lancé par Napoléon III, qui souhaitait trouver un produit de substitution au beurre, à l'origine destiné à la marine française. La margarine présente les mêmes caractéristiques nutritionnelles d'ailleurs que le beurre. Patrick Timsit, c'est son anniversaire aujourd'hui.
4: Ouais, 65.
1: 67. Vincent Lindon.
4: Vincent Lindon, 72.
1: 67. Et puis José Satriani, virtuose.
4: Guitare héros, comme on les appelle.
1: Surnommé Satch,
4: 70 ans.
1: Le guitar hero américain a 70 ans, effectivement, aujourd'hui.
4: Il joue sur Ibanez. Guitare.
1: La guitare Ibanez, très bien. Pas Fender.
4: Signé, non.
1: Ibanez.
4: Ibanez, signé Satriani.
1: Oui,
4: il a sans doute d'autres guitares, mais en tout cas,
1: oui,
4: ça fait connaître sur Ibanez.
1: On ira faire un petit tour sur les plages avec Jean-Louis Aubert dans un instant.
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1: Ben oui, c'est à côté de Rognon, tournant, c'est bien.
5: Exactement.
1: Ça. 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
1: Béatrice, on vous offre vos invitations.
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1: Il est 6h14, docteur Kierzek. Bonjour, comme chaque matin cet été, on le passe en pleine forme. Grâce à vos conseils santé, ce matin, on évite les moustiques naturellement.
8: Bonjour à toutes et à tous. C'est vrai que ces petites bêtes nous gâchent les apéros, les nuits, parfois même les vacances, ce petit bzzz qui vous empêche de dormir et puis soudain... Ah, silence, et là c'est la démangeaison qui arrive. Alors oui, on a tous envie de les envoyer valser, mais sans forcément s'enduire de produits chimiques. Alors, soyons honnêtes, les moustiques ne sont pas tous égaux devant nos fragrances corporelles. Il y a des peaux à moustiques, et vous êtes toujours demandé pourquoi votre voisin se faisait dévorer pendant que vous sirotiez tranquillement votre apéro sans alcool. Eh bien, le moustique femelle, oui, c'est toujours la dame qui pique, et est attirée par trois choses. Le CO2 que l'on expire, que l'on transpire, certains acides présents qui vont les attirer, et puis notre transpiration, bien sûr, qui va là aussi attirer. Il y a des transpirations à moustiques. Après, on peut rajouter les petits vêtements sombres, la chaleur corporelle et même le groupe sanguin. Tout ça, c'est des déterminants pour avoir une peau à moustiques. Et si vous êtes une cible, c'est pas de votre faute, c'est juste que votre parfum naturel plaît aux moustiques. Attention, la piqûre elle-même n'est pas qu'une simple gêne. Le moustique tigre, par exemple, on sait que c'est pourvoyeur de maladies, la dengue, le chikungunya ou le zika. Donc, c'est important de se protéger. C'est vraiment un enjeu de santé publique, surtout pour les plus fragiles.
1: Quels sont les répulsifs naturels vraiment efficaces et ceux qui ne servent à rien? Parce que entre la citronnelle, l'eucalyptus, les bougies et les gadgets à ultrasons, on s'y perd un peu, docteur.
8: La star des répulsifs naturels, c'est l'eucalyptus citronné, mais pas n'importe lequel. En fait, il y a un ingrédient qui s'appelle le PMD. Allez, je vous épargne ce que ça veut dire, mais ce PMD, on le trouve dans l'huile d'eucalyptus citronné transformée. C'est le seul répulsif naturel qui est aussi efficace que le DEET chimique. Ça, c'est le plus puissant des répulsifs. Ça peut donner une protection jusqu'à 7 heures, mais attention, l'huile essentielle d'eucalyptus citronné pure, elle perd son efficacité bien vite. Donc, dans le spray, faut chercher la mention PMD. Sinon, c'est pas la même chose. Deuxième conseil, la citronnelle de Java, ça c'est une bonne option. C'est une huile essentielle qui est naturellement riche en produits qui vont être des répulsifs pour les moustiques, mais l'efficacité s'estompe rapidement. Donc il faut réappliquer toutes les heures. Ensuite, on peut fabriquer son propre cocktail maison. Allez, un peu d'huile essentielle de citronnelle, des gouttes d'eucalyptus, un peu de géranium, pourquoi pas. Mais attention aux huiles essentielles, c'est avec modération, voire il faut éviter chez les enfants et les femmes enceintes. Et puis on parlait des arnaques ou des pièges, les bracelets anti-moustiques, les prises électriques à ultrasons, les bougies, etc. Souvent, ça marche pas. Et par contre, ça coûte un peu trop cher. Allez, bon été, bonne santé à l'écoute d'ici, bien sûr.
1: Merci beaucoup, docteur Kerzek. Rendez-vous demain. Vous restez ici, car on va retrouver Noah Sommier. Vous savez que Noah Sommier, tout au long de la saison, il a donné la parole à celles et ceux qui font briller le Nord-Franche-Comté. On appelle ça les comtois ou comtoises qui comptent. Et dans un instant, on va faire la connaissance de Mélanie Pugin. Une rencontre inspirante. À tout de suite, donc juste après Jean-Louis Aubert, les plages, avec Noah Sommier. Merci d'être avec nous ici.

0: extrait de son premier album solo intitulé Platrécibant les plages. Jean-Louis Aubert, il est 6h21. Allez, on profite des grandes vacances pour replonger dans la boîte à souvenirs de notre territoire. Noah Sommier a déniché cette saison des pépites et des comptoirs qui comptent. On réécoute aujourd'hui l'un des profils qui nous ont marqué, Mélanie Pugin.
1: Je m'entraîne beaucoup dans le Val de Morteau, donc j'adore tous nos monts, nos mets, donc le Mémézi, le Mont Châtelet, le Mont Bouillot.
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3: Mélanie Pugin est championne de VTT. Il y a un an, elle a décroché la médaille d'argent au championnat du monde. Cette année, la médaille de bronze. Mélanie, le VTT est entré comment dans votre vie ?
1: Assez tôt, grâce à mes parents. J'ai un papa qui était passionné de VTT et il nous a emmenés assez tôt sur toutes les randonnées de la région. Donc on faisait toutes les randonnées en famille. Et c'est comme ça que j'ai accédé à ce beau sport qu'est le VTT.
3: Alors, entre découvrir la discipline et arriver à votre niveau, c'était l'objectif, c'était limpide ?
1: Alors, déjà, je pense que ce qui était limpide, c'était que c'était une vraie passion. C'est quelque chose que j'ai jamais arrêté. J'ai jamais fait une année sans faire de VTT, je crois. Enfin, je suis même sûre. Donc, ce qui était limpide, voilà, c'est que ça m'animait vraiment de faire du VTT, ça me passionne vraiment dans tout mon corps. Le fait de pédaler, d'avoir cette adrénaline, d'être à l'extérieur aussi, d'être dans la nature, ça c'est quelque chose qui me plaisait énormément. Et après est venu le goût de la compétition, le goût d'aller gagner, de se dépasser aussi. Donc ça c'est toutes les petites choses qui sont arrivées, on va dire, plus subtilement au fil des années. Mais ouais, je dois dire que cette passion, elle est quand même toujours présente et ça depuis le début.
3: Participer, être médaillé sur les championnats du monde, mais j'imagine que ça doit être super valorisant.
1: Oui, c'est extrêmement valorisant. C'est l'objectif de l'année, pour nous, en tout cas dans notre discipline, parce que gagner le championnat du monde, ça nous permet aussi de porter le maillot arc-en-ciel pendant un an. Donc en fait, c'est comme si on était reconnu champion du monde pendant un an. Donc c'est quelque chose de très valorisant, c'est très gratifiant. Ça permet aussi à nos sponsors d'être mis en valeur. Donc c'est quelque chose vraiment d'important. Le stress, il est là. Ça reste quand même une compétition avec un gros enjeu. Donc le stress, il est présent. C'est du bon stress, on va dire. Et après, il se passe ce qui se passe. Mais c'est quelque chose, j'y pense toute l'année pour arriver en forme, mais dans un très bon état d'esprit le jour J.
3: Et la Mélanie Pugin, hors compétition, qui prend son VTT pour se balader en Franche-Comté, elle se balade où ?
1: Tout le haut doux. Moi, je roule beaucoup quand même sur le Val de Morteau, donc je suis originaire de Morteau et je m'entraîne beaucoup dans le Val de Morteau, donc j'adore tous nos monts, nos mets, donc le Mémézi, le Mont Châtelet, le Mont Bouillot. À chaque fois, en fait, on a un belvédère avec une vue, vraiment une belle vue, que ce soit sur le massif jurassien ou que ce soit côté suisse. Ça, c'est ce qui me plaît le plus, en tout cas, quand je m'entraîne.
0: Voilà, et vous pouvez retrouver tous les portraits de nos comptoirs qui comptent sur notre site internet ici.fr. Fever Dream, Alex Warren, c'est son nouveau single, 6h20.

0: Ici Belfort Montréal, Fever Dream, Alex Warren, vous restez avec nous. L'actu local dans un instant, l'horoscope Catherine Villiers et Mylène Farmer.
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0: Et en attendant l'éclipse, on reste dans le ciel avec les astres et l'horoscope de Catherine Villiers. Mercredi 15 juillet, du sérieux en ce jour, Catherine.
5: Et de la dignité avec une lune au lion. Bélier, belle journée avec la famille comme sujet principal et votre toit, votre lieu de vie également. Taureau, vous saurez assurer avec brio au sujet d'un être cher ou de vos proches. Gémeaux, journée idéale si vous êtes en vacances, de toute façon, vous aurez l'occasion de vous changer les idées. Cancer, des possibilités de faire fructifier vos gains et le plaisir de dépenser autant que d'épargner. Lion, vous êtes sur le devant de la scène et c'est une satisfaction que d'être reconnu ou félicité. Vierge, Vénus est avec vous et vous êtes bien, bien avec vous, bien avec les autres. Balance, ce mercredi met à l'honneur votre envie de voir du monde. Si vous avez un public, une clientèle, vous allez rayonner. Scorpion, ce mercredi vous demande un sacré investissement, vous serez au rendez-vous. Sagittaire, belle journée, l'évasion, un voyage, une discussion vous apporte 1000 satisfactions. Capricorne, le monde des possessions et d'actualité matérielle, charnelle et spirituelle. Verseau, vous avez 2 jours pour régler un souci relationnel ou alors pour vous rapprocher d'un être aimé. Doux poisson, il sera bon de prendre soin de vous, de votre corps et de votre morale. Et pour nous tous, on se dit merci d'un truc qu'on a dit ou fait.
0: Merci Catherine, justement. À demain.
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0: 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Et puis tout de suite à 6h30, c'est le 90 secondes, toute l'actualité en français dans le monde avec vous, Cyril Ardo-Redon.
6: On n'a pas fait le match qu'on voulait faire, dit Kylian Mbappé après la défaite de la France en demi-finale de la Coupe du Monde. Les Bleus s'inclinent 2-0 face à l'Espagne et renoncent donc à une 3e étoile. L'autre demi-finale entre l'Angleterre et l'Argentine, c'est ce soir à 21h. Les Français jouent samedi pour la 3e place. La plus vive consternation pour le service départemental d'incendie de secours de Seine-et-Marne, alors qu'un pompier volontaire a reconnu avoir allumé un feu près de la forêt de Fontainebleau. 4 gardes à vue sont en cours. Les flammes ont parcouru plus de 2000 hectares, 3 canadaires, 1 Dash et 2 hélicoptères bombardiers d'eau restent mobilisés aujourd'hui. Face aux incendies, 36 départements sont classés par Météo France, aujourd'hui en orange pour un risque élevé. Par ailleurs, face à la canicule, il n'y a plus aucun département en alerte rouge ce matin. 69 départements sont en orange. Le vote définitif de la loi sur l'aide à mourir. Les députés ont le dernier mot aujourd'hui après le rejet par les sénateurs la semaine dernière. Texte qui doit rendre possible le suicide assisté sous certaines conditions pour des patients atteint d'une maladie incurable. La 11e étape du Tour de France aujourd'hui, 160 km entre Vichy dans l'Allier et Nevers dans la Nièvre. Le départ sera donné un peu avant 14h. Hier, c'est le Slovène Tadej Pogacar qui s'est imposé sur la 10e étape. Et puis, que feriez-vous avec 50 millions de dollars? Un Américain a lui acheté un squelette de T-Rex, l'un des plus complets au monde. Vente aux enchères hier. Une somme record pour un tel fossile. Le précédent record était d'environ 45 millions de dollars.
0: Merci Cyril, à tout à l'heure. 6h31, l'info d'ici Thierry, et un immense honneur pour 14 jeunes de l'avenir cycliste du territoire de Belfort.
7: Vendredi, ils vont rouler avec leur vélo sur la finale de l'étape à Belfort, hein, quelques minutes seulement avant le passage des coureurs du Tour de France. Un joli moment offert par les organisateurs de la Grande Boucle. Alexandre Lepère, vous avez suivi un entraînement de ces jeunes cyclistes au départ de Chalon-Villa, en Haute-Saône.
8: Une dernière sortie avant le grand jour. Le jeune Adrien, 15 ans, est prêt. Il roule environ 200 km par semaine. Et là, il n'aura que 3 petits kilomètres à effectuer depuis Offemont jusqu'à l'arrivée, boulevard du Maréchal Joffre à Belfort.
9: Oui, on va en profiter. On va être content de le faire. Ce sera sympa.
0: Tu penses déjà beaucoup ?
9: Oui, un peu, parce que le Tour de France prend beaucoup de temps. Je regarde dès que fin de manger. Tour de France, on regarde avant l'épreuve et l'après.
8: L'équipe de la CTB est passionnée. Marc est engagé chez les juniors, il va rouler pour lui et sa famille.
10: Beaucoup d'enthousiasme, mon père a fait du vélo, mon grand-père a fait du vélo, maintenant c'est moi qui fais du vélo, il y a aussi ça, et puis c'est un sport qui est magnifique.
8: Les jeunes cyclistes seront accompagnés par leur entraîneur Baptiste Domanico, il devine déjà la ferveur au bord des routes.
11: Oui, il y aura beaucoup de monde, déjà là, moi m'entraînant sur les routes de l'étape, il y a déjà pas mal de camping-cars qui sont installés, pré-installés déjà, un peu partout, vers le col des Croix, en direction du ballon, tout ça, j'ai déjà vu pas mal hier de camping-cars de Belges, de Néerlandais. Donc il y aura énormément de monde.
8: L'avenir cycliste du territoire de Belfort sera en pleine lumière. Un coup de projecteur idéal pour un club comptant 110 licenciés.
11: C'est un beau petit passage médiatique. Et puis l'avantage d'avoir le Tour de France, forcément, ça va faire rêver certains jeunes. Et moi, pour évidemment de recruter des jeunes passionnés de vélo qui, comme moi et comme nous, voilà, pour pouvoir leur transmettre la passion et qui découvrent le vélo, qui viennent nous rejoindre au mois de septembre à la rentrée scolaire. Contrairement au foot, voilà, c'est les sports qui sont quand même moins médiatisés. Il y a quand même beaucoup moins de licenciés, donc oui, évidemment, on a de la place.
8: La CTB espère recruter des nouvelles pépites. Le club devrait aussi fidéliser ses licenciés grâce à l'expérience Tour de France. Mathis sera présent avec ses camarades au niveau des bus des équipes après l'arrivée.
12: Ouais, je m'attends à voir des trucs que je connaissais pas sur les coureurs, par exemple des méthodes de récupération, enfin des choses comme ça. Oui, bien sûr que ça va m'encourager de voir des professionnels, mes idoles, et donc ça peut que me pousser à fond.
8: Et Mathis espère voir le prodige français Paul Sexas ou le champion de France, le franc-comtois Romain Grégoire.
7: Et vous retrouvez ce reportage avec les jeunes de l'ACTB en vidéo sur notre site ici.fr, l'application ici Belfort-en-Belliard. Je vous rappelle que la 13e étape du Tour de France entre Deux et Belfort sera bien sûr à vivre ce vendredi en direct de 10h à 20h sur votre antenne. C'est une journée spéciale qu'on vous propose. Donc vous serez à la fois dans la caravane publicitaire mais aussi au cœur de la course avec toute l'équipe d'ici Belfort-en-Belliard mobilisée donc pour cet événement.
0: Dans l'actu également Thierry.
7: L'immense déception pour les Bleus et leurs supporters. La France a été battue hier soir en demi-finale par l'Espagne 2-0 en Coupe du Monde, donc à Dallas. Les Français joueront la 3e place samedi soir. Vous entendrez la déception des supporters qui étaient réunis en nombre, 10 000 personnes hier soir du côté du parking de l'Arsenal sur la fan zone avec un écran géant. Et puis nous parlerons également de la décision du maire de Belfort de prendre un arrêté pour interdire la pratique du barbecue en extérieur. C'est ce qui se fait beaucoup, hein. Peut-être vous remarqué, Stéphane, du côté de l'étang des Forges. Oui. C'est interdit. Pauline Boudier est allée à la rencontre des gens qui pratiquent justement le barbecue. Voilà ce qu'ils pensent. La météo.
0: Avec 21 degrés relevés à Vétrines ce matin, c'est Jeanne qui nous écrit. Un peu de fraîcheur pour Isabelle. Bah oui, la fin de la canicule arrive bientôt. Et puis, nous, on va saluer Lucie, 21 degrés à Pont-de-Roide et le ciel est couvert. Bah justement, on aura encore un ciel clément ce matin avec un soleil souvent généreux. Et puis cet après-midi, le soleil beaucoup moins présent. Le ciel prendra un aspect plus menaçant. Des averses pourront alors ponctuellement nous toucher, s'accompagner de quelques coups de tonnerre. Et puis cet après-midi, on attend quand même jusqu'à 29 à 32 degrés.
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0: Allez, c'est le moment de sortir du lit ou de faire la grâce ce matin. C'est selon, avec Mylène Farmer et Libertine pour commencer la journée.

0: Sibel Fourmont-Bouillard, Libertine, Mylène Farmer, 6h39 minutes.
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0: Toute l'équipe d'Ici Matin est là, à commencer par Thierry Compredon.
3: Et dans un instant, les 3 plus de l'ami Angélique Alastin.
0: Ah oui, la marquise des ondes. Vous savez que l'arrivée du Tour de France dans la cité du Lyon a des conséquences, notamment sur la collecte des déchets dans Belfort. On va en parler dans les 3 plus, les 3 infos indispensables au réveil avec Angélique. Et puis les petits plaisirs de l'été et une grande promenade pour Jean-Baptiste.
4: En ce moment, c'est bien, ce qui fait pas trop chaud. Voilà, le mieux, c'est de venir le matin encore, on voit plus de choses. Là, voilà, c'est une petite balade tranquille d'observation, voir ce qui se passe.
5: Votre petit plaisir l'été, c'est quoi ?
4: De me promener dans la nature, contre l'anxiété, pour se reposer, se détendre.
5: Jouer avec un appareil photo, avec des jumelles, vous recherchez quoi ? La faune, la flore, les deux ?
4: Les deux, ouais, voilà. Surtout ici, la faune aquatique, quelques yorapas aussi, milan noir.
5: C'est plus facile l'été ou pas ?
4: Toutes les saisons. Moi, je pratique toutes les saisons. J'aime bien l'hiver aussi, donc de toute façon, toutes les saisons ont leur particularité, leur richesse, leur beauté. En ce moment, c'est bien, ce qui fait pas trop chaud. Voilà, le mieux c'est de venir le matin encore, on voit plus de choses. Là voilà, c'est une petite balade tranquille d'observation, voir ce qui se passe.
5: Les animaux sont gentils avec vous, ça va ? Ils se laissent prendre en photo ou c'est un petit peu la bataille ?
4: Ah, il faut être discret, tranquille, pas toujours évident.
5: Là en parlant très fort avec le micro, ça va pas du tout.
4: Et on verra pas grand chose.
5: La plus belle photo que vous avez prise, c'est laquelle ?
4: Là j'ai pris la libellule fauve tout à l'heure, là, le mâle qui est bleu.
5: Ça va vite les libellules.
4: Pour aujourd'hui. Ah mais là, tranquille, c'est mâle de libellule, il se pose sur un rocher au bord de l'eau et vous arrivez facilement avec juste à 300 mm en étant assis, posé, on arrive à faire une photo assez facilement.
5: Qu'est-ce que vous pouvez souhaiter aux auditeurs d'ici pour l'été ?
4: Que la chaleur soit pas trop écrasante pour pouvoir profiter de cet écrin qui est très bien et que lui aussi ne souffre pas de trop, quoi. Voilà, parce qu'il y a beaucoup aussi de mortalité d'arbres. Voilà, les étés sont de plus en plus difficiles.
0: Voilà, les promenades, petit plaisir de l'été de Jean-Baptiste au micro de Jean Sureda. Tiens, à propos de promenade, vous baladez avec votre chien, il se fait renverser par une voiture. Quels sont les premiers réflexes à avoir ? Réponse avec le docteur Pierre Fabien dans 30 secondes. Et puis pour la musique, on vous prépare avec la complicité de Marc-Antoine, Jimmy Cliff et We Are All One.
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0: 6h42, c'est la hantise de tout propriétaire de chien. Votre chien qui part en courant se fait brutalement heurter par une voiture. Docteur Pierre Fabin, face au drame dans la rue, quel est le tout premier réflexe de secourisme ?
8: Le tout premier réflexe, comme souvent, c'est de garantir votre propre sécurité. C'est difficile, mais on ne se jette jamais au milieu du trafic. Une fois que la zone est sécurisée, il faut vous méfier de la réaction de votre chien. Sous le choc de l'impact, il est en panique totale et souffre. Même le chien le plus gentil du monde va avoir le réflexe de mordre n'importe qui va essayer de le toucher, y compris vous. Avant de le manipuler, il faut donc improviser une muselière. Prenez sa laisse ou même un lacet de chaussure, faites une boucle autour de son museau, croisez sous la mâchoire et nouez-le derrière les oreilles. C'est indispensable pour pouvoir l'examiner et le déplacer vers le trottoir sans vous faire mordre.
0: Si la voiture roulait doucement, que le chien semble aller bien, qu'il se relève tout seul et remue la queue sur le trottoir, est-ce qu'on peut rentrer sans se reposer à la maison ?
8: Eh ben non, c'est ce qui peut coûter la vie à votre chien. L'adrénaline sécrétée au moment de l'impact est un antidouleur naturel. Votre chien peut courir et remuer la queue alors qu'il a la rate explosée ou un poumon perforé. Les lésions invisibles sont les plus traîtres. Pendant qu'il se repose sur son tapis à la maison, il peut faire une hémorragie interne. Le signal d'alerte, ce sont en général les gencives. Soulevez sa babine si la gencive est pâle, presque blanche, une hémorragie interne est en cours. Un pneumothorax aussi, c'est le fait d'avoir de l'air à côté des poumons, peut bloquer sa respiration des heures plus tard. Donc la règle est absolue, tout chien percuté par une voiture doit passer par la case vétérinaire dans l'heure qui suit.
0: Et si notre chien est au sol et ne peut plus bouger, comment le transporter jusqu'à la clinique en toute sécurité, docteur ?
8: La règle de base, c'est la manipulation en bloc. Ne le portez jamais dans vos bras comme un bébé et vous risquez de déplacer une vertèbre ou un os fracturé. Il faut improviser un brancard rigide. Trouvez une planche en bois ou à défaut, une couverture épaisse bien tendue. Faites glisser doucement votre chien dessus. Gardez-le bien au chaud car le choc fait chuter sa température corporelle. Et bien sûr, s'il saigne, comprimez la plaie avec des compresses ou un linge propre jusqu'à ce que le saignement s'arrête ou que vous arriviez à la clinique la plus proche.
0: Les conseils

0: We are all one, we are the same person. Beau message, signé Jimmy Cliff, 6h48. L'incroyable minute comtoise, justement, avec Arnaud Michelagnoli qui vous accompagne tout l'été. On apprend plein de choses, notamment sur les pierres gauloises aujourd'hui.
1: Et si je vous disais que dans le pays de Montbéliard, on trouve des pierres plus vieilles que les Gaulois eux-mêmes?
2: Les Gaulois? Mais c'est pas vrai!
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1: On les appelle les pierres gauloises. Mais leur nom est trompeur. Ces mégalithes, dispersés entre Montéchroux, Hérimoncourt et Abbévillers, datent de plusieurs millénaires avant notre ère, bien avant Vercingétorix. Et c'est un enfant du pays qui les fait connaître, Lucien Quellet, né à Montéchroux et médecin à Hérimoncourt, dans les années 1850. Entre deux consultations, ce passionné de nature et de science parcourt les collines du loin, tombe sur ces blocs monumentaux, les étudie, les décrit et leur donne ce nom. Les pierres gauloises, faute de mieux. Ce sont des mégalithes, des pierres dressées dont on ignore le rôle exact. Lieu de culte, repère astronomique, sépulture, calendrier solaire, le mystère reste entier. Une chose est certaine, ces pierres, elles, n'ont jamais bougé. Elles ont traversé des siècles et témoins silencieux d'une histoire bien avant les châteaux et avant les églises. Alors, la prochaine fois que vous promenez du côté de Montéchroux ou Hérimoncourt et que vous tombez nez à nez avec une de ces pierres gauloises, souvenez-vous, vous venez peut-être de croiser l'un des plus vieux monuments de la région. Ici, en Franche-Comté, l'histoire s'écrit dans la pierre depuis des millénaires.
0: Merci beaucoup Arnaud, à demain 7h10. On fait la météo ensemble. Demi Leno qui nous écrit « Ciel nuageux, 19 degrés à Exincourt, belle journée ». Et puis Gilberte avec 21 degrés à Offemont. Nous sommes à côté de Belfort dans le territoire. Les 3 plus, ça continue tout l'été, chaque matin, les 3 infos indispensables au réveil avec la marquise des ondes, Angélique Alasta. Aujourd'hui, on évoque un vide-grenier, les déchets et puis un cliché.
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0: Déchets.
4: Oui, en raison de l'arrivée du Tour de France dans la cité du Lyon ce vendredi, le 17 juillet, la ville de Belfort modifie sa collecte de déchets dans les

0: rue concernée par le passage du peloton. Le ramassage des bacs sera donc avancé d'une journée et se fera ce jeudi. Les usagers concernés seront donc invités à sortir leurs bacs dès mercredi soir et à les rentrer évidemment dès que possible après la collecte. À noter aussi que la déchetterie de Sermamani, qui se trouve sur le parcours du Tour de France, sera quant à elle fermée toute la journée de vendredi 17 juillet.
1: Et on conclut enfin, Angélique, avec un vide-grenier.
0: Ah bah oui, c'est sympa les vides-greniers, c'est un rendez-vous qui rencontre toujours un franc succès, notamment celui de la commune d'Anjouté, qui est l'un des plus importants et des plus prisés du territoire de Belfort. Le prochain aura lieu sur la commune le 6 septembre de 7h à 18h, en même temps d'ailleurs que la fête du village. Inutile de vous dire qu'il y aura un peu d'ambiance sur place. Alors les exposants intéressés peuvent d'ores et déjà s'inscrire, il y aura 120 stands au total, mais les places partent très vite, alors ne tardez pas si vous souhaitez réserver la vôtre. Pour cela, deux possibilités s'offrent à vous, le téléphone 07 68 93 23 35 ou directement via le site de la ville www.anjouté.fr.
1: Les 3 plus avec Angélique à l'instant, Angélique qui vous accompagne également tous les matins. Vous restez sur la première radio de proximité du Nord-Franche-Comté, vous sort les plus grands tubes avec les murs porteurs par exemple, c'est Florent Pagny.

0: ici Belfort-Montbéliard, les murs porteurs, Flan Pagny, Flan loin des projecteurs, avec son épouse Azucena, et ils s'accordent du bon temps cet été en région parisienne. On les a vus lors d'une virée shopping très sélecte et discrète aux portes de la capitale. Il est 6h57, on va retrouver dans quelques instants les humoristes de l'humour en tube, Chantal Latsou, Arnaud Ducret, ce matin au micro de Fred Ballard. Le thème, vieillir en couple, c'est pas aussi fun qu'on le croit. Il y aura l'actu locale et puis France Gall, bien sûr.
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0: Ben oui, on prend le temps tout au long de l'été, il est 6h58. Quelle chance ont les couples qui arrivent à passer une retraite paisible. Vieillir à deux, c'est quand même mieux que tout seul. Quoique, dans l'humour en tube, Fred Ballard a remarqué que pour certaines femmes, il y aurait comme un petit décalage avec l'être aimé.
4: Quelle horreur! Un jour, vous vous réveillez, vous avez un vieux dans votre lit. Le problème, c'est que vous avez le même âge que lui.
5: Ben oui, c'est tout le problème quand on vieillit avec quelqu'un dans son lit. Hein. Le réveil n'est pas toujours très glamour, mais bon, avec un peu d'amour et beaucoup d'humour, on peut se lamenter en se marrant.
4: Où est le jeune homme couillu, testostéroné, chevelu, alors que maintenant il ressemble à Maître Yoda? Aujourd'hui, l'homme de votre vie est beaucoup plus souvent à la maison. Il a moins de choses à faire. Alors il traîne, vous le croisez sur le balcon, dans le salon, dans la salle à manger. Moi, je vais finir par le mettre en centre aéré. Allez !
5: Mais quelle bonne idée de Chantal Latsou. Un centre aéré pour retraités désœuvrés, ça ferait des vacances à leur moitié hyperactive. Quant à l'aîné remplote, fais-le jouer à la belote. Et pour savoir si on est vraiment rentré dans la senior attitude, il y a un indicateur qui ne trompe pas.
6: C'est quand tu mets des fringues dégueulasses mais que t'en as rien à foutre parce que c'est confortable. Hé hey, Chantal, maudit, t'aurais pu me repasser mon pantacourt quand même. Tu sais pas que c'est que j'ai foutu mes crocs? Hein, je sais bien qu'on va en boîte, mais j'ai jamais mis mes crocs en boîte comme ça. Quand je danse, j'ai pas les mollets qui gonflent. Chantal, ce soir on sort, oublie pas ta polaire.
5: Ah, c'est vrai que le look pantacourt, crocs et polaire pour aller guincher, c'est un signe. Hein, quand le confort prime sur l'apparence, c'est qu'on commence à avoir du mal à faire le grand écart et qu'on fait partie de la race des seniors. Celle qui n'a pas fini de nous faire marrer.
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0: Excellente journée en ce mercredi 15 juillet, il est 7h. Les infos, Thierry Comprenon, et l'immense désillusion pour les Bleus et leurs supporters.
7: Il n'y aura pas de troisième étoile sur les maillots, en tout cas pas cette année. Hier soir, l'équipe de France était battue 2-0 par l'Espagne en demi-finale à Dallas. Une défaite brutale mais logique. Les Bleus n'ont jamais été au niveau des Espagnols qui ont joué à leur main. La course au titre de champion du monde est donc terminée pour la France et les supporters rassemblés en nombre hier soir devant l'écran géant installé sur le parking de l'Arsenal à Belfort ne cachaient pas leur déception.
8: On est plus choqués qu'autre chose. Beaucoup de frustration quand on regarde le match par rapport au Maroc. On comprend pas vraiment. C'est une désillusion, on n'est même pas triste. En fait, on comprend pas.
9: Beaucoup d'attentes et puis bah, pas qu'on s'y voyait, mais on s'est dit qu'il y avait vraiment des chances cette année encore. Quoi.
10: C'est vrai qu'offensivement, c'est la première fois qu'on a été aussi cloué. Le
11: problème, c'est qu'on n'a eu aucun frisson jusque-là parce qu'on était au-dessus, mais là, on n'a eu aucun frisson parce qu'on était en dessous. On n'a jamais espéré ça le problème, en fait. Ça m'embête de le dire, mais ils étaient au-dessus. Hein. On veut juste battre l'Argentine à la troisième place. On veut la revanche. Que ça soit la finale ou la troisième place, on veut battre l'Argentine.
12: Ouais, même la trompette elle est enrouée. Elle veut plus.
13: Même la trompette elle est déçue.
12: Voilà, elle a cassé la trompette.
11: J'attendais la troisième étoile pour commander le maillot, ben c'est raté. Hein. On va attendre 4 ans de plus.
7: Et à 7h31, vous entendrez le reportage long format d'Hervé Blanchard qui était hier soir aux côtés des quelques 10 000 supporters des Bleus réunis devant l'écran géant installé sur le parking de l'Arsenal à Belfort. L'équipe de France devra donc maintenant se contenter de la petite finale samedi. Elle connaîtra ce soir son adversaire, l'Angleterre ou l'Argentine qui s'affrontent à 21h.
0: L'actualité de ce mercredi, c'est aussi la sécheresse qui continue de gagner du terrain.
7: Et de provoquer des incendies. Hier encore, 400 mètres carrés de végétation brûlée au cul des Coquelicots à Courcelles-lès-Montbéliard à proximité proximité d'un lotissement. L'incendie a pu être maîtrisé par les pompiers, mais la situation reste fragile partout dans le Nord-Franche-Comté. Hier, le maire de Belfort a pris un arrêté pour interdire les barbecues, notamment en plein air, comme ceux installés autour de l'étang des Forges, où il n'est pas rare de voir des groupes d'amis griller quelques saucisses. Le reportage de Pauline Boudier.
13: Nathan et ses hameçons ont investi une des tables de pique-nique le long de l'étang, à côté d'un tas de cendres. L'endroit est souvent utilisé pour les barbecues.
14: On en voit beaucoup, nous on n'en fait pas trop, mais on en voit beaucoup. Après c'est sympa, mais quand c'est bien fait, quoi. Après c'est vrai que des feux un peu partout par terre, c'est pas vraiment adapté. Quand c'est fait dans les règles de l'art, on va dire, c'est mieux comme ça.
13: Sur l'autre rive justement, du côté de la base nautique, des barbecues en pierre sont en libre service. Quelques mètres plus loin, Sébastien déjeune en famille sur une nappe à carreaux.
15: Là j'étais surpris aussi de pas voir des petites affiches qui pourraient dire attention barbecue en ce moment, c'est quand même pas top. Pourtant on aurait bien un poisson à faire griller aussi dans la voiture. On attendra ce soir d'être à la maison.
13: Quelques panneaux sont pourtant visibles au début des chemins. Ils rappellent les risques d'un départ de feu en forêt. Et c'est peut-être comme ça, via la sensibilisation, qu'il faut agir, estime Lancelot. Là, il promène son chien, mais il l'admet, l'idée d'un barbecue le long de l'eau pourrait lui venir.
16: Moi, j'y penserai, honnêtement. C'est vrai que quand on y pense, on se dit l'été, barbecue, ça va de pair. On a peut-être depuis tout jeune, même ce qu'on voit à la télé, les spots publicitaires, tout ça qui nous incite à nous dire que c'est la saison. Et donc, à oublier un petit peu le reste.
13: Il l'avoue, malgré l'interdiction, il n'aurait pas été étonné de voir des gens autour d'un barbecue.
7: Un reportage à l'étang des Forges de Belfort, signé Pauline Boudier. Les trois adolescents de 15 à 16 ans soupçonnés de tirs de mortier sous la caserne de gendarmerie à Herry-Moncourt dimanche soir ont été placés sous contrôle judiciaire. Le parquet de Montbéliard parle d'un acte volontaire et délibéré. Les trois jeunes seront jugés le 25 novembre prochain. Toutes les infos sur notre site internet ici.fr. Un accident cette nuit vers 1h du matin rue du Général Strolz à Belfort. Une voiture s'est retrouvée sous le toit. Cinq jeunes âgés de 16 à 20 ans ont été légèrement blessés et transportés à l'hôpital pour des examens.
0: À Rougemont-le-Château, dans le territoire de Belfort, la rue Jean Moulin est toujours fermée à la circulation.
7: C'est l'une des rues principales de la commune. Elle fait l'objet de travaux de réfection de la chaussée. Le problème, c'est que ces travaux ont débuté il y a 2 mois. Ils ne sont toujours pas terminés et ça commence à impacter sérieusement l'activité des commerçants. Les clients se font de plus en plus rares. Didier Valverdu, le maire de Rougemont-le-Château, en est conscient et il tente de trouver des solutions.
17: Ça va concerner 8 à 10 commerces. Nous leur avons mis en place un fonds de compensation dès le démarrage. Nous les avons informés dès la fermeture de la route que nous allions mettre un fonds de compensation parce que même si nous ne sommes pas responsables au sens éthique du terme de ce qui se passe sous l'enrobé, ce n'est pas pour autant que nous n'avions pas la possibilité et je pense même le devoir de trouver des solutions pour nos commerçants.
18: C'est une aide de combien à peu près ?
17: Pour le moment, c'est impossible à déterminer. Nous allons vraiment essayer de faire en sorte de combler au mieux la perte de chiffre d'affaires liée à cet incident.
7: Didier Valverdu, le maire de Rougemont-le-Château. Le concessionnaire automobile Espace 3000, installé dans le quartier des Glaciers à Belfort, épinglé lundi par la direction de la concurrence et de la répression des fraudes. Elle lui demande d'afficher les prix sur ses véhicules à la vente pour le grand public. Espace 3000 vend des voitures de marque Volkswagen, Audi, Skoda et Seat.
0: Et puis avec ces fortes chaleurs, en ce moment, vous êtes nombreux à vous précipiter sur les lacs ou étangs dans la région.
7: Et ils sont nombreux, hein, mais il est tout de même préférable de choisir une plage où la baignade est surveillée. C'est le cas au Balastière à Champagny où le site attire de plus en plus de monde en ce moment. Le reportage de Jean-François Fernandez.
19: Une fois garé sur le parking, il faut marcher un peu avant d'atteindre la plage. Ce couple vient de Belfort avec ses petits-enfants.
20: On y venait déjà quand on était plus jeune, puisqu'on habitait Champagny. Ce qu'on recherchait, c'est un petit peu d'eau et de fraîcheur.
21: Je viens me baigner avec mon papy et ma mamie. Je vais jouer, je vais nager.
19: Ce groupe d'amis, lui, vient de Luxeuil.
22: Bon, c'était une après-midi cool. On a ramené un petit bateau gonflable. On a allumé des balastières.
23: C'est un bon moyen de se rafraîchir. Au début, j'y allais avec mes parents. Et puis bah, maintenant, je transmets à mes amis. Maintenant, il y va tout le temps. Quoi.
24: C'est le seul endroit un peu accessible où il y a, enfin je trouve qu'il y a une belle convivialité, etc. Les gens se respectent.
19: Une plage sous surveillance avec deux BNSSA, Antoine et Lundu.
25: Ce qu'il faut faire le plus attention, c'est peut-être des gens qui restent exposés longtemps au soleil, qui vont après dans l'eau faire une hydrocution. Ça c'est des cas qui peuvent arriver, bon pas trop là non plus parce qu'il n'y a pas une grande différence de température quand les gens bronzent au soleil et qu'après ils vont dans l'eau parce que l'eau est généralement autour de 28-29 degrés, donc ça va.
19: Et il y a les arbres pour l'ombre. De nombreuses familles viennent passer la journée avec le pique-nique dans une glacière.
7: Voilà, et puis à la plage ou ailleurs, n'oubliez pas que si vous êtes témoin d'un événement, d'un fait divers, d'une actualité ou de quelque chose d'insolite, vous appelez le 06 23 18 31 18, c'est le numéro de l'info à la radio. Vos appels, SMS et WhatsApp à ce même numéro.
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7: Alors Stéphane, est-ce que c'est encore un temps à pique-une-tête aujourd'hui ?
0: Oui, alors ce matin, en tout cas, avec de belles éclaircies hein, qui illuminent notre matinée. Cet après-midi, les nuages deviendront plus nombreux, des orages seront alors possibles. En fin d'après-midi, il y aura même un vent de nord à nord-ouest, plutôt modéré en pleine, avec des rafales qui pourraient atteindre 85 km/h par la suite. Les températures attendues pour cet après-midi, 29 à 31 degrés.
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0: Tout pour la musique. Bah oui, vous êtes chez vous, vous êtes ici avec France Gall.

0: On adore France Gall ici, tout pour la musique.
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0: Avec Thierry Compredon, de bon matin, ce mercredi 15 juillet.
3: Et très heureux également, puisque un ancien candidat de Top Chef sera avec nous dans un instant.
0: Oui, il s'appelle Mathias Marc, il est né à Appenan, dans le Doubs, et puis il a participé effectivement à la saison 12 de Top Chef, c'était en 2021. Vous savez qu'il avait terminé combien?
3: Deuxième, je crois.
0: Ouais, demi-finaliste. Ouais.
3: Comme la France.
0: Et il revient au pays. Comme la France. Il revient au pays. Il va ouvrir la Maison des Cimes dans un mois, un restaurant à Malbuisson. Pour la musique, Survivor, L'œil du tigre.
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0: 7h13 minutes, mon œil dans le rétro avec Gérald Roux. Tout cet été, on se retourne sur ce qui nous a marqué depuis le début de l'année. Ce matin, cette enquête qui révèle que les étudiants en cinéma n'arrivent même pas à regarder un film en entier.
6: On savait déjà que les jeunes lisent de moins en moins, les adultes aussi d'ailleurs, car ils sont tous attirés irrésistiblement par leur téléphone. Mais là, en février, un journal américain, dit Atlantic, nous apprenait que c'est aussi le cinéma qui souffre de l'effritement de notre attention, au point que les étudiants en cinéma, censés être passionnés par le 7e art, décrochent très rapidement en regardant un film. Leurs profs s'en sont aperçus complètement dépités. Pour commencer, lors des projections, les étudiants américains ne peuvent s'empêcher de jeter des petits coups d'œil réguliers sur leur smartphone. Ensuite, quand on leur donne des films à regarder en streaming, sur le site de la fac, les profs s'aperçoivent que seule la moitié des élèves ont lancé le film, et que seulement 20% sont allés jusqu'au bout. Regarder un film en entier, mais quelle tannée! Et même tout simplement aller au ciné. Presque une punition. Récemment, l'acteur américain Ben Affleck racontait qu'il ramait pour embarquer ses enfants dans une salle. 2 heures dans le noir, sans rien d'autre, mais quel ennui! Après, on ne sait pas ce que Ben Affleck leur a proposé. Peut-être le film Oppenheimer, 3 heures, ou Babylone, 3h09, autant dire un marathon pour la jeune génération. Alors pour s'adapter à nos cerveaux très sollicités, de moins en moins concentrés, le cinéma innove. Par exemple, Netflix conseille à ses réalisateurs de faire répéter plusieurs fois l'intrigue à leurs personnages, histoire de bien faire rentrer le scénario dans la tête du spectateur. Vous imaginez le dialogue. Chérie, il y a un tueur dans le jardin, il faut se cacher. 3 minutes après, chérie, il y a un tueur derrière la balançoire, il faut vraiment se planquer. Autre technique pour captiver le public, celle des explosions rapides. On les fait arriver dès les 5 premières minutes du film pour être plus efficace. Enfin, il y a l'arme ultime, des fictions de 3 minutes. Aux États-Unis, on les appelle les verticales, car ça se regarde sur son téléphone en position verticale. En Chine, on dit aussi danzhu, des histoires à l'eau de rose, avec des titres comme « Il m'a trahi, donc j'ai épousé son oncle ». Les premiers épisodes se regardent gratuitement, ensuite la plateforme vous fait payer. Ça ne coûte vraiment pas cher à fabriquer, et ça rapporte déjà des milliards.
0: Et ben on va rester dans le cinéma, Gérald, avec L'œil du tigre, Survivor. C'est la bande originale de Rocky 3. Ici Belfort-Montbéliard, il est 7h15.

0: Ici Belfort Montbéliard, le groupe Survivor, Eye of the Tiger. 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Et puis je vous pose des questions concernant l'artiste ou la chanson. Myriam vous attend au 03 84 22 82 82. Je vous offre tout de suite, écoutez bien, un superbe cadeau. Deux entrées pour Nigloland. 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
0: Et puis vous le savez, l'opération Monsieur et Madame Mombé se poursuit. 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Et lui, il s'y connaît en saucisse de Montbéliard, c'est le chef étoilé Mathias Marc dans l'écho d'ici. Bien le bonjour Mathias.
2: Bien le bonjour Stéphane.
0: Vous êtes un enfant de la Franche-Comté, après 12 années à Paris, une étoile Michelin, une belle notoriété grâce à Top Chef, vous avez décidé de revenir chez vous. Ce n'est pas une décision anodine, qu'est-ce qui vous a finalement fait dire, bah allez c'est le moment de rentrer au pays quoi.
2: Écoutez, l'envie de vivre au grand air, l'envie de retourner sur mes racines, l'envie de pouvoir aussi faire grandir ma vie dans un endroit que j'affectionne particulièrement, et puis peut-être aussi un peu le besoin de challenge.
0: Alors on pense immédiatement aux produits franc-comtois, hein, le Morbier, la Concoyotte, la saucisse de Montbéliard à l'honneur avec notre grand jeu Monsieur Madame Mombé, les peluches à venir chercher à la radio. Est-ce que vous voulez prouver que ces produits peuvent aussi être les stars de la haute gastronomie ?
2: Et je pense qu'ils sont clairement sous-cotés pour ça, et c'est vrai que moi j'adore les partager autour d'une belle table, faire une saucisse avec de la Concoyotte, des pommes de terre, j'adore ça, mais je pense qu'il ne faut pas les résoudre que à ça, et qu'on peut aller chercher d'autres choses, d'autres saveurs, les agrémenter avec des choses qu'on n'aurait pas pu imaginer, les travailler de manière différente pour amener vraiment une vision différente de la haute gastronomie sur ces produits.
0: Vous avez souvent parlé de votre envie de rendre les habitants de la région fiers de leur cuisine. C'est aussi une façon de dire qu'il n'est pas toujours nécessaire d'aller à Paris pour vivre une grande expérience gastronomique.
2: Non, mais je pense que on est une région qui a de plus en plus de mal sur le niveau de la haute gastronomie. Il y a évidemment des gens qui travaillent super bien, mais si on parle vraiment des étoiles Michelin, ça fait je crois 17 ans qu'on perdait une étoile Michelin, enfin qu'on perdait un restaurant étoilé tous les ans. Heureusement, Vivien Sonzoni du Grappio est arrivé cette année et a chopé une magnifique étoile au Grappio. Mais c'est vrai que voilà, c'est quand même aujourd'hui un désert gastronomique. Il y a de moins en moins de restaurants étoilés, de moins en moins de jeunes qui se lancent. On a plutôt des restaurants qui ferment que l'inverse. Donc non, moi j'ai envie d'essayer d'amener ma pierre à l'édifice. Il y a plein de jeunes qui s'installent et qui font de mieux en mieux, mais moi j'ai vraiment envie de venir aussi apporter ma contribution à la gastronomie franc-comtoise.
0: Et Mathias, votre futur établissement va réunir un restaurant gastronomique et un hôtel. L'ouverture, c'est prévu pour quand ?
2: L'ouverture, je pense que ça sera autour du 15 août, mais attention, est-ce que c'est que les travaux ?
0: Ouais,
2: c'est pas toujours facile.
0: Direction Malbuisson, vous avez déjà le nom du restaurant ?
2: Alors, l'hôtel va s'appeler la Maison des Cimes, le gastro va s'appeler la Table des Cimes et le bistrot des Bûcherons. Il y aura à manger pour tout le monde.
0: En tout cas, vous êtes l'un des ambassadeurs de notre belle région, de notre belle Franche-Comté, et on ira faire un tour à Malbuisson dans cet hôtel et restaurant gastronomique. Merci beaucoup Mathias Marc d'avoir été avec nous ce matin.
2: Merci à vous, c'était un plaisir.
0: Allez, 7h23.
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0: Elle connaît la chanson, j'en suis sûr. C'est Daniel qui habite à Bourguignon dans le Doubs. Bonjour Daniel.
3: Bonjour.
0: Comment ça va ce matin ?
3: Très bien.
0: Bon, vous partez un petit peu cet été en vacances, vous restez à Bourguignon.
3: Oui, je pars en septembre.
0: Vous, quand tout le monde est rentré en fait.
3: Voilà.
0: Dans quel coin allez-vous ?
3: Du côté de hier.
0: De hier. Ah bah le Var, très bien. Ouais. Bormes les Mimosas, hier, le Lavandou, j'adore. Allez, on connaît la chanson, je vous offre deux invitations pour Nigloland, le parc d'attractions situé à côté de Troyes. Dans l'Aube, ça fait de la voiture, mais le jeu en vaut la chandelle. Je démarre le tourne-disque.

0: Bruxelles.
1: Ah, Bruxelles, on va jouer avec Boulevard Désert. Vous connaissez la chanson? Ah, j'en suis sûr. Bah, si.
2: Oh, certainement.
1: Ouais, oui, oui. Alors, je vous donne deux propositions. Dans cette chanson, ils disent « Je nous imagine même dans 20 mètres carrés à Bruxelles » ou « Je nous imagine même en camping à Bruxelles ».
2: En camping.
1: Ah bah oui, en camping. Ouais. Vous savez quoi, on va vérifier ça tout de suite. Avec le tube de Boulevard Désert. Bruxelles, vous ne bougez pas. Est-ce que vous allez repartir avec vos deux invitations, vos deux entrées pour Nigloland, Daniel? Je croise les doigts. À tout de suite, Daniel.
2: Merci.

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1: Bruxelles, boulevard désert. Oh, bah, Daniel, vous êtes heureuse, là?
2: Tout à fait.
1: Oh, c'est la bonne réponse. Elle est deux places pour Nick Lolland à 3 dans l'Aube. 44 attractions. Vous avez passé de superbes moments. C'est pour les enfants, les petits-enfants, Daniel?
2: Les petits-enfants.
1: Ah, pour les petits-enfants. Voilà, un été qui commence bien. Je vous fais toutes mes amitiés. On vous applaudit une nouvelle fois. Et puis, bel été. À très bientôt, Daniel.
2: Merci, au revoir.
1: Allez, vous restez avec nous dans un instant. L'actu local et puis Michael Jackson, The King of Pop pour la musique et Billie Jean.
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1: Vous avez un souvenir de concert, Thierry, particulièrement? Oui. Lequel? Celui qui vous a le plus marqué?
6: Alors, Michel Jonas.
1: Ouais, c'était où?
6: En 89 à Paris.
1: À Paris?
6: Palais des Sports.
1: En Palais des Sports, oui. Et donc, du coup, maintenant, collectionnez tous les albums live de Michel Jonas.
6: Oui.
1: Vous les avez tous en votre possession. Ouais. Alors, Marie-Hélène, elle habite Vaugecourt. Elle, son concert préféré, celui qui vraiment l'a marqué, c'est le concert de Téléphone. On va écouter, elle va tout nous raconter dans une dizaine de minutes. Ah oui. C'est ça, comme ça tout l'été. 7h30, 90 secondes, toute l'actualité. Cyril Erdogan.
7: Les Bleus manquent leur rendez-vous avec l'histoire et s'inclinent 2-0 en demi-finale de la Coupe du Monde face à l'Espagne. Ils joueront samedi pour la troisième place. L'autre demi-finale, c'est ce soir entre l'Angleterre et l'Argentine. Encore des jours, voire des semaines de lutte, mais les deux feux en forêt de Fontainebleau sont fixés. 2000 hectares ont été parcourus, jusqu'à 800 pompiers mobilisés. 4 gardes à vue sont en cours ce matin, dont celle d'un pompier volontaire qui a reconnu avoir allumé un feu. Dans ce contexte, Météo France place aujourd'hui 36 départements en orange pour un risque élevé de feux de forêt. La canicule, elle, perd peu à peu du terrain. Plus aucun département en alerte rouge ce matin. 69 départements restent tout de même en orange. Un adolescent jugé dès aujourd'hui devant le tribunal pour enfants de Chaumont en Haute-Marne pour le meurtre d'une surveillante de son collège il y a plus d'un an. Procès à huis clos car il avait 14 ans au moment des faits. Geste sans réel motif, il avait expliqué en garde à vue ne pas supporter le comportement des surveillantes en général. Le vote définitif de la loi sur l'aide à mourir. Les députés ont le dernier mot aujourd'hui après le rejet par les sénateurs la semaine dernière. Texte qui doit rendre possible le suicide assisté sous certaines conditions pour des patients atteints d'une maladie incurable. Le Tour de France place aujourd'hui à la 11e étape. 160 km entre Vichy dans l'Allier et Nevers dans la Nièvre. Le départ sera donné un peu avant 14h. Hier, c'est le Slovène Tadej Pogacar qui s'est imposé sur la 10e étape.
1: Merci Cyril, à tout à l'heure. Il est 7h31. Thierry, l'info d'ici et le rêve est passé pour l'équipe de France.
8: Les Bleus ne décrocheront pas une troisième étoile de champion du monde, en tout cas pas cette année. Hier soir, ils ont été sortis en demi-finale par l'Espagne, une défaite 2-0 et des tricolores méconnaissables et surclassés par les Espagnols. Une fin de parcours donc et une grosse désillusion pour les quelques 10 000 supporters rassemblés devant l'écran géant de la fan zone sur le parquet de l'Arsenal de Belfort, Hervé Blanchard.
1: Et pourtant la ferveur est présente au moment de reprendre en cœur la Marseillaise, mais elle retombe très vite avec l'ouverture du score des Espagnols sur pénalty.
9: C'est très dur là.
1: Premier coup sur la tête, mais les supporters du parking de l'Arsenal reprennent un peu espoir.
10: Allez les Bleus, allez les Bleus, allez les Bleus.
11: La zone était superbe.
1: Mi-temps 1-0 pour l'Espagne. Et les supporters des Bleus tentent tant bien que mal d'y croire encore.
10: Moi j'en ai dit 2-1 pour la France. Pour l'instant il n'y a que 1-0, ça va revenir.
11: Offensivement, c'est pas trop ça. Ils ont du mal devant le but.
12: Les Français ne sont pas rentrés dans leur match. On espère tous qu'ils vont enfin rentrer dans leur finale.
13: Dans leur demi-finale.
12: Dans leur demi-finale, ouais. L'absus pas révélateur.
1: En début de seconde période, la France essaie de réagir, mais le deuxième but espagnol anéantit les derniers espoirs.
14: Oh là là.
15: On était parti sur une belle soirée.
16: Quoi ? C'est terrible.
17: Et c'est terminé. L'Espagne se qualifie.
16: Bon bah. Voilà.
1: 2-0, c'est fini, la France est éliminée. Le parking de l'Arsenal se vide en un rien de temps. Restent ceux qui accusent encore le coup.
18: On est plus choqués qu'autre chose. Beaucoup de frustration quand on regarde le match par rapport au Maroc. C'est une désillusion, on n'est même pas triste. On comprend pas.
12: Beaucoup d'attentes et puis bah, pas qu'on s'y voyait, mais on s'est dit qu'il y avait vraiment des chances cette année encore. Quoi.
19: C'est vrai qu'offensivement, c'est la première fois qu'on a été aussi cloué. Le
20: problème, c'est qu'on n'a eu aucun frisson jusque-là parce qu'on était au-dessus, mais là, on n'a eu aucun frisson parce qu'on était en dessous.
1: Le rêve américain de la France se brise donc en demi-finale avec tous ses supporters dépités.
21: Ouais, même la trompette elle est en haut, ouais. On ne veut plus.
22: Même la trompette elle est déçue.
23: J'attendais la troisième étoile pour commander le maillot, ben c'est raté. Hein. On va attendre 4 ans de plus.
8: Ouais, pauvre trompette.
1: Pauvre trompette.
8: Et la France jouera la petite finale pour la troisième place ce samedi à Miami contre le perdant de l'autre demi-finale qui se joue ce soir entre l'Argentine et l'Angleterre.
1: L'invité d'ici matin dans 10 minutes.
8: Alors Stéphane, vous savez qu'il y a un grand événement qui se prépare vendredi, c'est le Tour de France.
1: Ce qui passe par Belfort.
8: Un autre grand événement se prépare, ça commence dès demain. C'est le célèbre Son et Lumière de Brebeuf. Un immense spectacle. On en parle dans moins de 10 minutes avec l'invité Patrice Balla, président de l'association Vivre Ensemble, organisateur et metteur en scène de ce Son et Lumière.
1: Reine des Trois Mondes, c'est le titre.
8: Vous êtes mon roi, vous, de mon monde.
1: J'attendais, ouais. Je me suis dit, va dire, vous êtes le roi des cons, vous allez maintenant.
8: Stéphane.
1: Non, vous ne m'avez pas dit ça, vous avez beaucoup trop de respect.
8: Vous êtes le roi de la météo.
1: Allez, avec de belles éclaircies qui illuminent la matinée. Et puis cet après-midi, les nuages deviendront plus nombreux, des orages toujours possibles, avec même des rafales de vent qui pourraient atteindre 85 km/h. Les températures ce matin voisinent de 20 à 21 degrés, et puis comptez 29 à 31 degrés. Sur Belfort-Montbéliard et Héricourt.
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1: 29 à 31 degrés pour les maximales, bien évidemment. Allez, Billie Jean, c'est Michael Jackson.

0: Ici Belfort Montbéliard, Billie Jean, Michael Jackson, 8h20.
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0: On fait de la radio ensemble, avec vous, tout au long de l'été. On vous donne la parole, on vous tend un micro et on vous demande de nous raconter vos meilleurs souvenirs de concerts, à l'instar de Marie-Hélène de Vaugecourt.
3: C'était téléphone, c'était en 82, j'avais 15 ans. Par hasard, une amie de la classe me dit « Ah, je vais au concert de téléphone, il y a une place. » Et bien sûr, j'étais intéressée parce que j'étais fan. Donc j'ai négocié durement avec mes parents pour pouvoir partir avec mon ami, ses frères, et puis une autre amie. Et ses parents nous ont emmenés au concert. Alors là, pour moi, c'était déjà le top, quoi. C'était plus qu'un rêve.

alors l'attente, je me revois encore hein, en train de faire la queue, arriver dans la salle. C'était le concert, c'était au Palais de Sport à Besançon, c'était un mardi dans la semaine. C'était, je me dis, c'était exceptionnel. J'ai négocié, je devais faire la vaisselle pendant un mois pour pouvoir y aller, c'était ça. Quand le concert est arrivé, enfin quand Jean-Louis Aubert, c'était pour moi c'était le meilleur, hein, mais bon bref, quand ils sont arrivés et ils ont commencé à jouer, alors là, j'arrivais même pas à y croire en fait. Hein, on a des frissons partout. Il y a presque les larmes qui arrivent, enfin, c'est tellement fort quoi. Enfin, on peut même pas y croire, enfin, voilà, c'est vraiment le meilleur de tous les concerts. Et alors le summum quand ils ont joué la bombe humaine, alors là c'était... Vraiment, je dis des frissons, c'était... ouais, j'avais envie de pleurer et je me dis maintenant, c'était peut-être ridicule, mais pas à ce moment-là, quoi. Parce que c'était... impossible, quoi. Bah, j'y croyais pas, quoi. J'avais ouais, mes parents étaient assez sévères et... bah voilà, c'était... oui, c'était exceptionnel parce que c'était... parce que j'étais fan, c'était inattendu, justement.

0: Téléphone, le groupe Téléphone, meilleur souvenir de concert de notre auditrice ici, Belfort-Molière, 7h43. Charlotte Cardin pour la musique, ça sera dans quelques minutes. Et puis, l'invité d'ici matin arrive dans un instant.
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0: 7h44, à l'invité d'ici matin, on parle de l'ouverture demain jeudi des 3 jours de spectacle à Son et Lumière de Brebotte dans le sud territoire. Des dizaines de bénévoles habitants du village se sont encore mobilisés pour présenter ce spectacle historique. Patrice Valla, président de l'association Vivre Ensemble, organisateur metteur en scène de ce Son et Lumière, est avec vous, Lisa Guinic.
5: Bonjour Patrice Valla.
6: Bonjour.
5: Alors c'est ce 39e Son et Lumière de Brebotte. Le spectacle cette année s'appelle Les Reines des Trois Mondes. Qu'est-ce que vous nous proposez alors avec ce spectacle?
6: Alors cette année, on a une année très très particulière. On crée un univers, on crée trois mondes. Figurez-vous que le vieux roi décide de transmettre son royaume à ses trois filles. La reine Racinia, la reine Terra et la reine Celestia. Et elles vont régir le monde et on espère que ça ira mieux.
5: Vous misez en fait sur les femmes, quoi.
6: Ah ben, clairement, c'est un spectacle où on met à l'honneur les femmes, hein, clairement, oui, tout à fait. Puisque c'est vrai que notre histoire de France, elle est jalonnée de grands rois de France, de grands seigneurs, de grands chevaliers. Puis parfois, on oublie un peu la gente dame. Donc là, c'était un petit clin d'œil à cette phase historique qu'on a bien sûr créée de toutes pièces. Hein. Il y a une vérité historique, c'est le grand chêne d'autre chêne qui revit sur scène. Hein, on l'a recréé. Il fait 12 mètres de haut, il est magnifique et c'est un élément central de notre décor. Et dans ce chêne, eh ben, on a ces trois mondes, le monde des racines, le monde du tronc bien solide et le monde des branches, de la descendance, de nos enfants qui grandissent.
5: Donc un tout nouveau univers, est-ce qu'il y a aussi des nouveautés techniques parfois, voilà, vous mettez en place lors de vos spectacles, vous imaginez aussi des choses nouvelles, est-ce qu'on y a le droit aussi cette année ou pas?
6: Voilà, l'idée c'est de faire un spectacle nouveau tous les ans, pour un peu étonner chaque année les spectateurs et de trouver des choses complètement innovantes, et c'est vraiment le cas cette année. C'est la première fois qu'on joue sur 3 niveaux de hauteur en fait, on a 3 scènes à 3 niveaux de hauteur, on travaille la lévitation, on travaille beaucoup les lumières LED sur l'arbre, qui vont faire des effets complètement nouveaux, jamais vus à Brebotte depuis 39 ans.
5: C'est aussi des répétitions adaptées, j'imagine.
6: Alors les répétitions pour les bénévoles, c'est 10 répétitions tous les dimanches soirs depuis le mois de mai. Vous voyez un peu l'investissement qu'on demande aux bénévoles qui répètent 2 heures sur la bande sonore, hein, diffusée en plein air. C'est cette bande sonore qui est le fil conducteur. C'est Max Charry qui nous raconte cette belle histoire enregistrée dans les studios d'ici Belfort-Montbéliard, avec une musique qui vous porte mais de façon étonnante cette année, avec des émotions à fleur de peau. Voilà, on a la chair de poule, rien que d'en parler.

0: Merci beaucoup, Patrice. Voilà, on rappelle cet univers totalement nouveau pour ce 39e spectacle, un spectacle sur trois niveaux de hauteur, ça aussi, c'est nouveau. Merci beaucoup, Patrice Valla, metteur en scène, organisateur du Son et Lumière de Brebot. Bonne journée.
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2: Mais sachez qu'il reste des places, notamment pour le spectacle de demain soir, jeudi, à prendre sur place 6 euros la place pour les enfants, 16 euros pour les parents. Tant pis pour elle, Charlotte Cardin.

0: Tant pis pour elle. Charlotte Cardin, il est 8h10. On fait la météo ensemble. Rendez-vous sur les réseaux sociaux. Comme tous les jours, on adore vous lire, on adore regarder vos plus beaux clichés sur la page Facebook de la radio. On a Francis qui nous écrit. Salut Stéphane Thierry. Toute l'équipe d'ici Belfort-Montbéliard, 21 degrés à Roye et le soleil commence déjà à chauffer. L'étape du jour du Tour de France, départ de Vichy, direction Nevers aujourd'hui pour les coureurs. Tout ce qu'il faut savoir sur cette 11e étape avec le directeur du Tour, Christian Prudhomme. Il répond aux questions d'Emmanuel Collardet.
1: Bonjour Christian Prudhomme.
2: Bonjour.
1: Aujourd'hui, on quitte les volcans d'Auvergne pour rejoindre les plaines de la Nièvre. Un peu de répit donc pour les coureurs. Est-ce qu'on peut récupérer sur une étape pour autant comme celle d'aujourd'hui ?
2: Récupérer quand on est dans le peloton, oui, quand on reste à l'abri du peloton pour un favori du Tour de France, oui, sans aucun doute, ce sera une chance pour les sprinteurs à nouveau, avec une étape qui va tout droit vers le nord de Vichy à Nevers. Vichy qui n'a plus vu le Tour de France en départ ou arrivée d'étape depuis Faustocopie. La dernière fois c'était 1952 jusqu'à Nevers. Alors là c'était il y a longtemps aussi, mais moins longtemps quand même. C'était pour le centenaire du Tour en 2003.
1: Et c'était un certain Alessandro Petacchi qui s'était imposé. On peut s'attendre à un scénario du même type.
2: Oui, la logique d'un sprinteur dominant, c'était Petacchi à l'époque. Donc qui devrait se reproduire en effet à Nevers dans la Nièvre cet après-midi.
1: Alors quand même avant ça, il y a la traversée de l'Allier puis de la Nièvre. Quelques possibilités peut-être, pour tenter de fausser compagnie au peloton ?
2: Il y a toujours des possibilités, mais les équipes de sprinteurs devraient cadenasser la course pour faire en sorte que l'un des leurs puisse gagner aujourd'hui et demain, puisqu'ensuite ce sera le temps des vaches maigres pour les sprinteurs.
1: Ouais. Et justement, une étape comme celle-ci, donc, qui semble effectivement promise aux sprinteurs, c'est important pour la rythmique du Tour.
2: Oui, c'est important, c'est capital. Vous savez, autrefois, il y avait parfois jusqu'à 4 ou 5 étapes consécutives réservées aux sprinteurs. Aujourd'hui, elles sont disséminées. Je dis souvent que le dogme, c'est qu'il n'y a pas de dogme. Mais malgré tout, on est quand même sur cette règle de 2 sprints consécutifs.

0: Tif au maximum. Après, tout est possible. Souvenez-vous l'année dernière de Mathieu Van Der Poel parti avec un de ses équipiers pour une échappée de 150 ou 160 km, rattrapé au dernier moment. Donc il y a toujours une possibilité naturellement qu'une échappée aille au bout. Mais bon, il y a quand même beaucoup plus de chances évidemment pour qu'un sprint ait lieu cet après-midi à 9h.
1: Il y a toujours du suspense évidemment sur la route du Tour. Très belle journée à vous, Christian Prudhomme.
2: Et puis, le Tour de France est à suivre, vous le savez, avec la radio partenaire officielle, ici, Belfort-Montbéliard. En attendant l'arrivée à Belfort, hein, pour l'étape de vendredi, Dol Belfort, avec votre radio préférée, émission spéciale entre 10h et 20h. Ma petite entreprise, Alain Bachung.

0: Merci Belfort-Montbéliard, ma petite entreprise avec Alain Bachung. Attachez vos ceintures, on va voyager dans le temps dans quelques secondes avec Stéphane Bern. L'actu local, ça sera dans 3 minutes avec Thierry Campredon et puis Julien Clerc pour la musique.
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0: Elle vous accompagne cet été, c'est Stéphane Bern, voyage dans le temps avec vous Stéphane. Eh bien, on retrouve un petit peu d'histoire avant l'actu. Et ce matin, vous nous proposez de voyager au temps où un empereur voit le soleil s'éteindre et son empire avec.
3: Printemps 840, une éclipse noircit le ciel. Mauvais timing. Pour les contemporains, c'est pas de l'astronomie, c'est une annonce. Et clairement, pas une bonne. Au bord du Rhin, près d'Ingelheim, Louis le Pieux est fatigué. Oh, très fatigué. Le genre de fatigue où tu sais que le générique de fin n'est plus très loin. Fils de Charlemagne, il a hérité d'un empire immense et d'un problème logistique majeur, ses propres enfants. Car pendant que l'empereur vieillit, ses fils, eux, s'entraînent déjà à se disputer l'héritage. Alliance, trahison, révolte, la succession a commencé avant même la mort du père.
4: Eh ben moi, j'aimerais savoir qui a pris la succession de cet homme serviable.
3: Et puis au mois de mai, un mercredi avant l'ascension, le ciel décide d'ajouter un peu de dramaturgie. En plein jour, le soleil s'éteint. Une éclipse. À l'époque, personne ne sort de lunettes spéciales, mais bien des interprétations. Elles sont assez claires. Ce genre de spectacle céleste annonce rarement une bonne nouvelle. Spoiler, l'empereur va mourir et les choses humaines vont entrer dans les ténèbres des tribulations. Louis n'est pas foudroyé sur place, non, il agonise encore des semaines. Le 20 juin 840, un dimanche après la messe, il meurt. Sortie sobre, mais timing impeccable pour le symbole. Et là, le ciel avait vu juste. Car immédiatement, ses fils passent de l'échauffement à la guerre ouverte. Lothaire, Louis, Charles, chacun veut sa part. Sympa le repas de famille. L'empire de Charlemagne devint un puzzle. 3 ans plus tard, le traité de Verdun officialise le découpage.
5: Pour 4 coins de Paris qu'on va le retrouver éparpillé par petits bouts, façon puzzle.
3: Sur les ruines de cette querelle familiale naissent les contours de la France et de l'Allemagne. Des contours qu'on apprendra plus tard dans les manuels scolaires. Grâce à un homme qui a eu cette idée folle, un jour, d'inventer l'école. Ce sacré Charlemagne. La boucle est bouclée.
0: Merci beaucoup Stéphane, à demain.
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0: Nous sommes le mercredi 15 juillet, il est 8h. L'actu avec vous Thierry Campredon, donc la quête d'une 3e étoile est terminée pour les Bleus.
6: Ils ont été éliminés en demi-finale hier soir du Mondial par l'Espagne, une défaite 2-0 et des tricolores inexistants, notamment en attaque. La France n'a jamais été au niveau et c'est une immense déception pour les joueurs évidemment, mais aussi pour tous les supporters, comme les quelques 10 000 rassemblés hier soir devant l'écran géant de la fan zone du parking de l'Arsenal à Belfort.
7: On est dessus, hein. La France n'a jamais existé et puis voilà, ils ont maîtrisé le match du début à la fin.
8: Dégoûté, j'ai l'impression qu'on passe un peu à côté de notre match. On a joué que des adversaires un peu plus faibles et sur qui on s'est baladé. Là,
9: beaucoup de regrets avec une équipe comme ça. On les a pas vus devant. C'est l'Espagne, il n'y a rien à dire, c'était solide. Je dirais pas que c'est un échec, il y a beaucoup de regrets. On n'a pas eu l'occasion dans le match de montrer ce qu'on savait faire offensivement. Le jeu était lent, ils nous ont piégés, ils ont imposé leur rythme et voilà, bravo.
8: On est tombé sur plus fort que nous, malheureusement il n'y avait pas grand chose à espérer. Tout le pays attendait une autre fin, mais voilà, quand on tombe sur plus fort que nous, il faut savoir l'accepter et puis on espère qu'on reviendra plus fort dans 4 ans.
9: Maintenant on attend la reprise du grand FC Sochaux-Montbéliard et on va voir du beau football à Bonal.
6: Et on l'espère également. La France jouera la petite finale pour la troisième place ce samedi à Miami. Ce sera contre le perdant de l'autre demi-finale qui se joue ce soir entre l'Argentine et l'Angleterre.
0: Un nouveau feu de friche dans le Nord-Franche-Comté.
6: Ça s'est passé hier après-midi rue des Coquelicots à Courcelles-lès-Montbéliard. 400 mètres carrés de végétation ont été détruits. Le feu a fait monter la température de coffrets de distribution électrique et de gaz, mais sans conséquence sur le réseau. Hier soir à Faverois, dans le sud du territoire de Belfort, un début d'incendie a été constaté dans un champ, mais il a rapidement été maîtrisé. Et en raison de la sécheresse, la ville de Belfort a décidé de prendre un arrêté pour interdire les barbecues sur les pelouses, dans les parcs et les massifs forestiers de la ville, et plus généralement toutes les situations qui font naître des flammes, comme fumer une cigarette dans un parc ou faire un feu de camp. Une décision logique, estiment ces promeneurs croisés autour de l'étang des Forges à Belfort.
10: Ça me paraît logique, hein. Après, faut faire attention, quoi. Tout le monde n'est pas de la même logique que moi, mais après, pour moi, voilà, ça me paraît cohérent.
11: Pour tout vous dire, je rentre de vacances de la Drôme. J'ai pas vécu les incendies, mais ils n'étaient pas très, très loin. Donc, hyper sensibilisé, oui.
12: Quand on entend tous les incendies qu'il y a autour, on sent que si on peut éviter de jeter des mégots ou quoi que ce soit autour des forêts, ça me semble être le bon moment.
13: Je sais pas si les fumeurs, ils ont conscience du risque qui est lié à cette dégradation-là, parce que je pense qu'ils jettent. Ils réfléchissent pas plus que ça, en fait, à ce que ça peut causer.
14: Je le mets carrément dans un gobelet d'eau, déjà pour l'odeur, et puis je jette ça tout de suite derrière.
15: Ça me paraît logique, hein, en période de canicule, qu'il n'y ait pas de risque d'incendie. C'est assez choquant de voir autant de sécheresse aussi tôt, en fait, dans l'année.
6: Et ces mesures d'interdiction sont en place jusqu'au 20 septembre. Après le feu de forêt au fort du Mont-Bar ce week-end, la départementale 663 entre Bavant et Bar reste encore fermée à la circulation aujourd'hui. Du bois brûlé et des cailloux peuvent à tout moment tomber sous la chaussée. Les mairies des deux communes attendent désormais la validation du géologue pour la réouverture de la route.
0: L'impatience des habitants du centre-ville de Rougemont-le-Château dans le territoire de Belfort.
6: Cela fait plus de deux mois maintenant que la rue Jean Moulin, l'une des rues principales de la commune, est fermée à la circulation pour cause de travaux. Suite à des infiltrations d'eau, la route risque de s'effondrer sous le poids des voitures. Le problème, Pauline Boudier, c'est que ces travaux de réparation traînent en longueur.
16: 7 trous d'1,60 m de profondeur jalonnent la rue Jean Moulin et empêchent en théorie la circulation, y compris des riverains comme Philippe.
17: Ça bouge pas, quoi. De temps en temps, on voit deux camionnettes qui arrivent là au milieu, un clampin qui est là avec, mais on sait pas où on va, en tout cas, la route est barrée.
16: Au quotidien, Philippe se déplace surtout à pied, il n'est donc pas bloqué et il l'admet.
17: C'est pas une catastrophe, mais au bout d'un moment, il y en a marre.
16: Parmi les clients du Cheval Blanc, le bar sur la place de l'église en haut de la rue Jean Moulin, c'est pareil, on s'adapte.
18: C'est contraignant, mais ma foi, faut que ça se fasse.
16: Pascal habite en haut du village.
18: Enfin, il faut se limiter à certains voyages, quoi. Mais disons que oui, c'est contraignant, mais de toute façon, il y a plein de choses qui sont contraignantes dans la vie.
16: La priorité pour le maire, c'est de permettre une réouverture de la route, au moins pour la rentrée scolaire. Mais les travaux sont d'envergure, explique Didier Valverdu.
19: Nous sommes dans la phase de consultation des devis pour pouvoir déterminer l'entreprise qui va venir effectuer les réparations, réparer le réseau d'eau, et ensuite, ça va être boucher les trous et refermer la route.
16: D'ici là, il appelle à la patience.
19: Relativisons un petit peu. On a mis en place un plan de circulation qui fait que dans le pire des cas, on a un détour qui doit prendre 2 minutes.
16: Les commerçants impactés par la baisse de passage seront aidés, promet la mairie.
6: Un reportage à Rougemont-Château, signé Pauline Boudier. C'est la traditionnelle promotion du 14 juillet. La Légion d'honneur a été décernée à plusieurs personnalités. Chez nous, Michel Raison, ancien maire de Luxeuil et député sénateur de Haute-Saône, et Martine Voidet, ancienne maire de Vaugeaucourt et enseignante, ont été élevés au grade de chevalier.
0: Dans 2 jours, Thierry, les coureurs du Tour de France vont franchir la ligne d'arrivée à Belfort.
6: À l'occasion de la 13e étape entre Dole et la Cité du Lion, et eux aussi vont connaître les frissons d'une arrivée sous le Tour de France. Vendredi, 14 jeunes licenciés du club Avenir Cycliste du territoire de Belfort vont parcourir les 3 derniers kilomètres de l'étape. Un événement particulier déjà vécu dans le passé par leur entraîneur Baptiste Domanico, et il leur recommande de profiter au maximum de cette expérience.
20: Ça va être un super moment pour tout le monde, et en particulier pour nos plus jeunes, donc au milieu de la foule et du public avant l'arrivée de l'étape. Donc pour eux, ça va être une super expérience, un super moment. Moi, j'ai eu l'occasion de le faire quand j'ai commencé le vélo en 2006 chez moi au Creusot, sur les derniers kilomètres aussi, et je m'en souviens comme si c'était hier. Donc j'imagine que pour eux, ça restera aussi un moment gravé. Voilà, c'est ça, des frissons, une euphorie aussi, une envie de pédaler fort, comme peuvent ressentir aussi les coureurs du peloton pro, hein, ils disent, ça leur donne une troisième jambe avec le public, donc pour eux ça va être un moment inoubliable.
6: Et restez avec nous, hein, tout à l'heure à 8h31 dans l'info d'ici, vous entendrez le reportage long format d'Alexandre Lepeyre qui a suivi un entraînement de ces jeunes coureurs. Aujourd'hui, 15e étape entre Vichy et Nevers, 161 km et un maillot jaune solidement accroché sur les épaules de Tadej Pogačar qui a remporté l'étape d'hier. Le début aujourd'hui des flâneries d'été dans le territoire de Belfort, art de la rue, théâtre, cirque, musique, animation pour les enfants dans différentes communes du département. Rendez-vous aujourd'hui à partir de 18h30, place des fêtes à Chèvremont. Et puis n'oubliez pas le numéro de l'info à la radio, Stéphane, 06 23 18 31 18, c'est un numéro composé pour partager vos infos avec la rédaction d'ici Belfort-Montbéliard. Ça marche également avec SMS
0: et WhatsApp. Puis WhatsApp, bien sûr.
6: 06
0: 23 18 31 18.
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6: La météo pour ce mercredi 15 juillet, Stéphane.
0: Quelques éclaircies illuminent cette matinée de mercredi. Et puis cet après-midi, les nuages deviendront plus nombreux avec des orages qui seront alors possibles. On pourrait même avoir un petit peu de vent avec des rafales atteignant 85 km/h en fin de journée. Les températures ce matin entre 20, 21, 22 degrés et puis 29 à 31 degrés attendus cet après-midi.
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0: Et il y a tout ça ici, vous le savez. C'est votre radio, ici Belfort-Montbéliard. Ici on parle de vous, on parle de vos communes. Et on écoute la musique de Julien Clerc par exemple.

0: Ici Belfort-Montbéliard, cœur de rocker Julien Clerc.
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0: Et avec Thierry Comprenon et avec vous, j'en suis sûr, tout au long de l'été, on connaît la chanson. C'est le grand jeu de votre été, justement, Thierry.
3: Et puis, je suis très content, Stéphane, puisque vous allez nous emmener piquer une tête à la piscine.
0: Et où ? À la Cité d'Eau.
3: Et oui.
0: À Sochaux. Voilà, deux invitations à gagner. Donc, dans quelques minutes, grâce à votre jeu, et puis Natacha Saint-Pierre, Pascal Obispo pour la musique, Mourir demain.
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0: C'est pas vrai, le rendez-vous anti-arnaque de votre radio avec vous, Valentin Bertrand. On profite des soldes d'été sans se faire berner.
5: Oui, parce qu'en cette période des prix barrés, toutes les offres ne se valent pas. Sur Internet notamment, c'est le grand écart de moins 5 à moins 90%. L'année dernière, l'association de consommateurs Que Choisir Ensemble avait passé au crible les géants du e-commerce. Résultat, près de 9 réductions sur 10 se sont avérées fausses. Et ça se joue dans la petite mention à côté de l'ancien prix. S'il y a marqué prix de référence ou prix le plus bas sur 30 jours, vous êtes bien en face d'une vraie promotion. Méfiance par contre si vous lisez prix conseillé, prix moyen ou encore prix de comparaison. C'est une indication controversée, on ne sait pas vraiment quels sont les tarifs utilisés pour fabriquer ces moyennes. Le risque, c'est donc que le prix barré soit en fait gonflé artificiellement pour faire paraître la réduction plus généreuse qu'elle ne l'est vraiment, et au bout du bout, vous pousser à acheter, tant qu'à faire avec un compte à rebours pour créer l'urgence. Dans ce cas, il faut absolument comparer. Vous pouvez le faire par vous-même en allant sur des sites concurrents, mais mieux, des comparateurs le font à votre place. Ils s'appellent Idilo, Le Dénicheur ou encore Google Shopping.
0: Mais durant les soldes, Valentin, on peut lire sur de nombreuses étiquettes « ni repris, ni échangé, est-ce que c'est légal ?»
5: Alors en partie, si vous avez acheté un produit soldé avec cette mention et que vous revenez deux jours plus tard parce que finalement la couleur ne vous convient plus ou que vous n'avez pas pris la bonne taille, malheureusement c'est trop tard. Par contre, si le produit est cassé, défectueux, s'il présente un défaut, là c'est comme le reste de l'année, vous avez le droit à un échange ou un remboursement avec quand même une subtilité, ça ne fonctionne pas si le défaut était apparent au moment de l'achat. C'est le cas par exemple dans un magasin de meubles qui met en solde un canapé d'exposition, forcément il n'est plus tout à fait neuf et il est vendu en l'état.
0: Valentin Bertrand dénonce les arnaques tout au long de l'été, c'est pas vrai. Et si vous êtes victime d'une arnaque vous-même, si vous avez repéré une fausse information, on compte sur vous pour nous alerter. L'adresse mail, c'est la suivante, ici.arnaque au pluriel, @radiofrance.com. Et on va saluer Daniel qui nous écrit et puis qui nous propose déjà 25 degrés à 8h du matin à Bettencourt, au Grand Champ, et qui nous souhaite une très bonne journée. Ah oui, vous le savez, ici on fait la météo avec vous. Mourir demain, Natacha Saint-Pierre, Pascal Obispo, il est 8h15.

0: Merci Bellefond, on va lire Mourir demain, Natacha Saint-Pierre, Pascal Obispo. À 8h18, on connaît la chanson Le Grand Jeu que vous propose ici Belfort-Montbéliard tout le mois de juillet, tout le mois d'août, afin de gagner des cadeaux. 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On connaît la chanson. 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
0: Cet été, ici, Belfort-Montbéliard vous raconte les histoires insolites, émouvantes ou historiques d'objets de particuliers devenus de véritables trésors ou de belles découvertes. Et aujourd'hui, Nicolas Delaby est avec Claude de la Galerie à Montbéliard.
2: Bonjour Claude.
3: Bonjour Nicolas.
2: Une toile de maître qui est passée dans vos mains ici à Montbéliard. Racontez-nous cette histoire formidable.
3: Oui, bah écoutez, une dame avait demandé de venir chez elle parce qu'elle avait pas mal de peintures contemporaines.
2: C'était dans le coin ?
3: Oui, c'était sur les premiers plateaux du Haut-Doubs, donc vers Belherbe.
2: Donc allez, en avant vers le Haut-Doubs.
3: En avant vers le Haut-Doubs, c'est toujours agréable, c'était sympa. Donc je me rends chez elle, et là, elle me montre beaucoup de choses, beaucoup d'œuvres de Raoul Lubac, Dubuc, des peintres parisiens très cotés. Hein. Et elle me dit, donc je lui achète un lot. Je lui achète carrément un lot de papier.
2: Vous avez sorti le portefeuille, là ?
3: Oui, non, mais ça allait, c'était pas trop cher, ça allait. Et puis cette dame avait été galeriste dans le temps, donc elle connaissait les peintres, elle les avait même exposés sur le pays de Montbéliard, voilà. Donc elle me dit, écoutez Claude, vous m'êtes fort sympathique, et j'ai quelque chose que je conserve précieusement, si je vous dis Pierre Soulages. Ah, je lui dis Pierre Soulages, je lui dis vous avez une reproduction de Pierre Soulages. Elle me dit, mais non, pas une reproduction, c'est signé par Pierre Soulages. D'accord. Donc elle va chercher le petit dessin de Soulages, qui est minuscule, magnifique petit dessin, et ce dessin était dédicacé à elle. Donc,
2: qu'est-ce qui est représenté ? C'est quand vous dites minuscule, c'est quoi ?
3: Ça fait, on va dire, 15 cm par 15 cm, disons 20 par 20. C'est la période de Soulages où il y avait beaucoup de traits bleus, noirs, assez géométriques, très jolis, très bien équilibrés comme peinture. Je regarde, donc je fais tout de suite des recherches sur mon téléphone devant elle, et je m'aperçois qu'il s'agissait de la sérigraphie numéro 17 qui correspondait en fait à une carte de vœux qui avait été éditée pour le Premier ministre, donc dans les années, que je vous retrouve ça, 1989. Hein. Mais pour faire ces cartes de vœux, il y avait une sérigraphie originale, et j'avais un de ces exemplaires de la sérigraphie originale.
2: Un trésor entre les mains.
3: Un trésor entre les mains. Et cette dame me dit, mais écoutez Claude, je vais vous la céder. Donc je l'ai acheté. Bon, c'est vrai que là il a quand même fallu sortir le carnet de chèques. Et elle m'a dit, mais vous me promettez de ne pas la vendre, vous la gardez. Donc je lui ai dit, écoutez, je vais la garder. Mais après je lui dis, mais vous l'avez eu dans quelles circonstances ? Mais elle me dit, je vous ai pas dit, mais j'ai participé à l'écriture d'un livre de Pierre Soulages, et je connaissais personnellement Pierre Soulages. C'est pour ceci qu'il m'a dédicacé cette sérigraphie. Je me suis renseigné donc chez Arcurial. J'ai eu le spécialiste Soulages qui me l'a estimé, et ça vaut quand même plusieurs milliers d'euros. Donc c'est une très belle pièce. Je n'en fais pas une histoire d'argent, c'est sentimental.
2: Et ça le restera.
3: Ça le restera. Et cette dame est venue chez moi la voir. Voilà.
2: Merci Claude.
3: Service Nicolas, à bientôt.
0: Un trésor dans mon grenier, tous les matins aux alentours de 8h20. Et là, on va jouer.
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0: Avec un foyer. Il habite à Nomay, c'est David. Bonjour David.
4: Bonjour.
0: Comment ça va ce matin ?
4: Ça va, impeccable.
0: Ouais, vous êtes dans la voiture ?
4: Non, je suis arrêté là.
0: Ah, très bien. David, on vous offre vos entrées pour la Cité d'eau à Sochaux. Nommé Sochaux, c'est pas bien loin. Vous allez vous baigner, vous amuser à la piscine avec des structures gonflables. C'est pour vous ? C'est pour offrir ?
4: Ouais, c'est pour offrir, je crois.
0: C'est pour offrir, très bien. À qui ?
4: Un ami qui a des enfants.
0: Ça c'est plutôt sympa. Et vous partez un petit peu, vous baignez cet été ou vous restez à Nomé?
4: Non, je vais partir à la fin du mois, une semaine sur la Côte d'Azur.
0: Sur la Côte d'Azur, voilà. Chercher le soleil. Pourtant, on en a pas mal, hein, depuis quelques jours ici, du soleil et de la chaleur. Mais là-bas, il y a la mer. Allez, David, on joue, je démarre le tourne-disque qui va s'arrêter sur une chanson et je vous poserai la question juste après.

0: que vous avez reconnu le chanteur. David ?
1: Oui ?
0: Est-ce que vous avez reconnu le chanteur, celui qui chante là ?
1: Non, pas trop.
0: Alors, c'est John Lennon. John Lennon, ex-Beatles, faut le savoir. Avec Woman. Tiens, bah justement, on va vous poser une question sur John Lennon que vous connaissez par cœur, hein, j'ai bien compris, David. Écoutez bien la question. Quelle chanson de John Lennon est devenue un hymne pour la paix ? S'agit-il de Imagine ou Hey Jude ? Imagine ou Hey Jude ?
1: Imagine ?
0: Et c'est une bonne réponse, sortie en 1971, à peu près au moment d'un important retrait de troupes du Vietnam. C'est un hymne à la paix, à l'unité, à l'espoir, souvent joué mondialement pour promouvoir l'harmonie et la justice sociale. Imagine, hymne à la paix, donc, de John Lennon. C'est une bonne réponse, je vous offre. Par conséquent, mon cher David, deux entrées pour la Cité d'eau à Sochaux que vous allez ensuite offrir vous-même.
1: Voilà, merci. Hein.
0: Quelle est la radio qui vous fait passer de bons moments cet été, David ?
1: Ici, Belfort, Montbéliard.
0: Je vous souhaite un bel été, une belle journée. John Lennon,
1: merci.
0: Avec Woman, il est 8h25.

0: Ici Belfort-Montbéliard, Woman, John Lennon. L'actu local arrive dans moins de 2 minutes. Et puis Alain Souchon, Le Baiser. Je suis sûr que vous allez chanter.
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0: 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L'événement d'ici, c'est bien évidemment les 30 ans. Les 30 ans de FFR, un groupe que vous connaissez peut-être Thierry, un groupe local qui tourne bien, qui marche bien, qui sort un nouvel album d'ailleurs. On va en parler d'ailleurs des 30 ans de FFR vers 9h-10. 8h30, 90 secondes, toute l'actualité en français dans le monde avec vous, Cyril Ardo-Redon.
4: Pas de troisième étoile sur le maillot des Bleus. Ils échouent aux portes de la finale. 2-0 face à l'Espagne. La déception est là. Les joueurs sont anéantis, dit le sélectionneur Didier Deschamps. La France disputera le match pour la troisième place samedi. L'autre demi-finale, c'est ce soir entre l'Angleterre et l'Argentine. Un pompier volontaire reconnaît avoir allumé un feu près de la forêt de Fontainebleau. Les pompiers de Seine-et-Marne disent leur plus vive consternation. 4 gardes à vue sont en cours. Les flammes ont parcouru plus de 2000 hectares. Le feu est à présent fixé. Dans ce contexte, Météo France place 36 départements à travers tout le pays en orange pour un risque élevé de feux de forêt. Autre alerte qui concerne cette fois la canicule avec 69 départements en orange, mais plus aucun département en rouge ce matin. Le projet de loi sur l'aide à mourir entre les mains des députés aujourd'hui. Vote définitif. Ils ont le dernier mot après le rejet par les sénateurs la semaine dernière. Texte qui doit rendre possible le suicide assisté sous certaines conditions pour des patients atteints d'une maladie incurable. L'Assemblée nationale va se pencher également sur un projet de loi sur la protection de l'enfance dans le sillage des scandales du périscolaire parisien de l'affaire Liana. Texte qui prévoit une réforme de l'aide sociale à l'enfance ou un renforcement des contrôles des personnes qui interviennent auprès des mineurs. Et puis le Tour de France place aujourd'hui à la 11e étape. 160 km entre Vichy dans l'Allier et Nevers dans la Nièvre. Le départ sera donné un peu avant 14h. Hier, c'est le Slovène Tadej Pogačar qui s'est imposé sur la 10e étape.
0: Merci Cyril, 8h31, l'info d'ici Thierry Comprodon et un immense honneur pour 14 jeunes de l'avenir cycliste du territoire de Belfort justement.
5: Vendredi, ils vont rouler sur le final de l'étape à Belfort, quelques minutes seulement avant le passage des coureurs du Tour de France. Un joli moment offert par les organisateurs de la Grande Boucle. Alexandre Lepère, vous avez suivi un entraînement de ces jeunes cyclistes au départ de Chalon-Villars en Haute-Saône.
6: Une dernière sortie avant le grand jour. Le jeune Adrien, 15 ans, est prêt. Il roule environ 200 km par semaine. Et là, il n'aura que 3 petits kilomètres à effectuer depuis Offemont jusqu'à l'arrivée, boulevard du Maréchal Joffre à Belfort.
7: Oui, on va en profiter. On va être content de le faire. Ce sera sympa.
8: Tu penses déjà beaucoup ?
7: Oui, un peu, parce que le Tour de France prend beaucoup de temps. Je regarde dès que fin de manger, Tour de France, on regarde avant l'épreuve et l'après.
6: L'équipe de la CTB est passionnée. Marc est engagé chez les juniors. Il va rouler pour lui et sa famille.
9: Beaucoup d'enthousiasme. Mon père a fait du vélo, mon grand-père a fait du vélo. Maintenant, c'est moi qui fais du vélo. Il y a aussi ça. Et puis, c'est un sport qui est magnifique.
6: Les jeunes cyclistes seront accompagnés par leur entraîneur, Baptiste Domanico. Il devine déjà la ferveur au bord des routes.
10: Oui, il y aura beaucoup de monde. Déjà là, moi, m'entraînant sur les routes de l'étape, il y a déjà pas mal de camping-cars qui sont installés, préinstallés déjà un peu partout, vers le col des Croix, en direction du ballon, tout ça. J'ai déjà vu pas mal hier de camping-cars de Belges, de Néerlandais. Donc il y aura énormément de monde.
6: L'avenir cycliste du territoire de Belfort sera en pleine lumière. Un coup de projecteur idéal pour un club comptant 110 licenciés.
10: C'est un beau petit passage médiatique. Et puis l'avantage d'avoir le Tour de France, forcément, ça va faire rêver certains jeunes. Et moi, évidemment, de recruter des jeunes passionnés de vélo qui, comme moi et comme nous, voilà, pour pouvoir leur transmettre la passion et qui découvrent le vélo, qui viennent nous rejoindre au mois de septembre à la rentrée scolaire. Contrairement au foot, voilà, c'est les sports qui sont quand même moins médiatisés, il y a quand même beaucoup moins de licenciés. Donc oui, évidemment, on a de la place.
6: La CTB espère recruter des nouvelles pépites. Le club devrait aussi fidéliser ses licenciés grâce à l'expérience Tour de France. Mathis sera présent avec ses camarades au niveau des bus des équipes après l'arrivée.
8: Ouais, je m'attends à voir des trucs que je connaissais pas sur les coureurs, par exemple des méthodes de récupération, enfin des choses comme ça. Oui, bien sûr que ça va m'encourager de voir des professionnels, mes idoles, et donc ça peut que me pousser à fond.
6: Et Mathis espère voir le prodige français Paul Seixas ou le champion de France, le franc-comtois Romain Grégoire.
5: Et vous retrouvez ce reportage avec les jeunes de l'ACTB en vidéo sous notre site ici.fr, l'application ici Belfort en Belliard.
0: À suivre dans le journal de 9h, Thierry.
5: Les supporters de l'équipe de France se réveillent avec la gueule de bois ce matin. Les Bleus ont été éliminés en demi-finale de la Coupe du Monde par l'Espagne. Défaite 2-0 et une grosse déception pour tous les supporters qui étaient devant les écrans géants installés au parking de l'Arsenal à Belfort. Reportage dans le journal de 9h. Il va encore faire beau et chaud aujourd'hui, Stéphane.
0: En tout cas, ce matin, d'ailleurs, on le constate en jetant un rapide coup d'œil par la fenêtre. Il y a du soleil sur Belfort, du soleil un petit peu partout dans le Nord-Franche-Comté. Ça sera moins le cas cet après-midi avec le retour de nuages beaucoup plus nombreux et des orages prévus, des orages possibles. En tout cas, en fin d'après-midi, on pourrait même avoir des rafales atteignant 85 km/h et pourquoi pas un petit peu de pluie. Les températures ce matin voisinent de 20 degrés et comptez 29 à 31 degrés au meilleur de la journée.
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0: Je chante un baiser, tiens, là sous le fond.

0: Belfort-Montbéliard, le baiser Alain Souchon.
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0: Et Pierrick Roux qui va vous accompagner après le journal de 9h. Salut
3: bonjour,
0: Pierrick.
3: Bonjour. Il aime bien nous embrasser, c'est notre meilleur ami, notre meilleur ennemi de l'été. Vous voyez de qui je veux parler ou pas ?
0: Allez-y.
3: Un petit moustique.
0: Le moustique, voilà.
3: Est-ce que vous avez des trucs pour lutter contre le moustique ? On attend vos appels, vos témoignages et nous serons avec un expert d'ailleurs. Tout à l'heure, un petit peu après 9h, 03 84 22 82 82. Vous avez un truc, vous ou pas ?
0: J'écoute le docteur Kierzek qui va nous parler justement d'anti-moustique naturel.
3: Ah bah parfait.
0: Ça sera dans 20 minutes, vous voyez ? Comme quoi ?
3: On est raccord.
0: Mine de rien, on est raccord. 8h39, les histoires inouïes en Franche-Comté. C'est le moment, allez, d'augmenter le volume du transistor. Et puis, d'écouter Philippe Angineau.
4: Nous allons aujourd'hui nous mettre dans les pas d'un franc-comtois si illustre qu'on ne le présente plus. Son nom est gravé dans le marbre partout. Vous avez compris, c'est Victor Hugo que nous allons évoquer aujourd'hui.
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4: Victor Hugo, né à Besançon en 1802. Oui, dans la grande rue qui s'appelle aujourd'hui Place Victor Hugo, bien sûr. Il y a une plaque qui nous le rappelle. Mais curieusement, il faut aller dans les Vosges, au sommet du mont Donon, pour trouver une plaque plus singulière, celle qui commémore sa conception. On y dit que le futur général Hugo, en voyage avec madame, a souhaité ici faire une petite pause, et a plus tard claironné que c'est là, près du temple de Toutatis, que fut conçu Victor, son génial enfant, sous l'œil des dieux, face au soleil couchant d'un beau jour de juin. Car tout est exceptionnel chez Victor Hugo. Partout où l'on conduit ses pas, à Madrid, à Bruxelles, à Jersey comme à Paris, des plaques aux lettres d'or nous le rappellent. Ailleurs, ce sont des rues, des avenues ou des boulevards qui tiennent à lui rendre hommage. Victor Hugo a marqué les esprits de son temps. Oui, les esprits. Oui, c'est bien d'eux dont il faut parler. Car Hugo est une figure indissociable du spiritisme. Pendant 2 ans, exilé politique sur l'île de Jersey, loin de son public et de ses lecteurs, Hugo a fait tourner les tables. Les tables parlantes. Les tables parlantes, elles étaient très en vogue dans les années 50 du 19e siècle. On convoquait les esprits, on faisait revenir des défunts, on posait des questions. Esprit, es-tu là ? Et la table répondait. Un coup pour le A, 2 pour le B, 3 pour le C, et ainsi de suite pour tout l'alphabet. On obtenait ainsi des noms, des révélations et souvent des énigmes. Et chez les Hugo, on est sérieux et on reçoit du bon monde. Les séances durent des heures et sont épuisantes. La première à se présenter est la fille chérie, Léopoldine. Il s'enquiert de son bien-être, elle le rassure et lui dit que sereine, elle l'attend. Toutes les conversations, coup après coup, sont retranscrites méticuleusement. Et on comprend pourquoi quand on découvre qu'il est en ligne directe avec Aristote, Platon, César, Dante, Diderot, Chateaubriand, Molière, Shakespeare, tous ceux qu'il appelle se présentent. Jésus, Job et même Moïse viennent à l'appel du maître faire un tour de table à Jersey. Y croit-il vraiment ? Les nombreux cahiers qu'il a remplis le laissent croire. Il continue néanmoins à travailler aux Contemplations, un recueil dont l'immense succès lui permettra d'acheter sa résidence à Guernsey. À la chute de l'empereur en 1870, l'auteur des Misérables peut enfin revenir en France et faire flotter son esprit sur toutes les villes de France. Pourtant, là où son influence est la plus marquante, c'est au Vietnam, loin de sa Franche-Comté natale. Il y est encore aujourd'hui honoré au sein du culte Cao Dai, une religion spirite qui révère les grands esprits. Victor Hugo y figure aux côtés de Bouddha, Jésus, Mahomet, et même d'un autre de ses compatriotes, Louis Pasteur. Un grand temple leur est dédié et permet à des millions de fidèles du caodaïsme de les honorer et de réciter en chœur, peut-être. Demain, dès l'aube, à l'heure où blanchit la campagne, je partirai, vois-tu. Je sais que tu m'attends. Inouï, non ?
0: Inouï, les histoires inouïes en Franche-Comté, tout au long de l'été avec vous, Philippe Angineau. À demain. 8h43, par ici les économies dans un instant avec Valère Coréard. On va soulager notre porte-monnaie, ça j'adore. Et puis il y a Manon Lisa, le tube de l'été, ça, le petit pêcheur.
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0: Bonjour Valère Coréard. Aujourd'hui, vous vouliez nous parler budget.
7: et vous proposez de profiter de l'été pour regarder vos relevés bancaires. Est-ce que vous avez déjà pris le temps de décortiquer vos revenus et vos dépenses au moins une fois? Alors j'avoue, c'est un peu angoissant, c'est un peu fastidieux, mais vous allez apprendre pas mal de choses intéressantes et surtout, vous allez retrouver du pouvoir. Tous les coachs en finances personnelles ou les professionnels que j'ai pu croiser cette année m'ont tous dit la même chose. La base pour gérer un budget, c'est de le connaître, de l'étudier et pas sur un mois, sur plusieurs mois, parce qu'il peut y avoir des dépenses ou des revenus ponctuels. La vertu de cet exercice est d'abord de vérifier si vous êtes à l'équilibre, parce que ça, c'est la base. Ensuite, d'y voir clair sur vos dépenses, toutes, les obligatoires, je pense au loyer, les assurances, l'alimentation, et puis les optionnels, les abonnements, les extras, le shopping.
0: L'objectif, c'est donc de reprendre le contrôle de son budget en définitive.
7: Exactement, vous y voyez clair, vous pouvez prendre les bonnes décisions, décider de vous faire aider, dégager un peu d'épargne, renoncer aussi à un projet ou au contraire vous lancer. Pour noter ses recettes et dépenses, chacun son outil, c'est même secondaire l'outil. Moi, à titre personnel, je fais un tableau Excel, je connais des gens qui utilisent l'application de leur banque, un cahier, vraiment ça n'a aucune importance. Et puis n'oubliez pas, ce qui va avoir le plus d'effet sur votre budget courant, ce sont les dépenses récurrentes comme les abonnements, les assurances, l'énergie. N'hésitez pas à faire jouer la concurrence et à vous poser la question, en ai-je vraiment besoin? Une fois que vous y verrez clair, vous retrouverez peut-être quelques marges de manœuvre, mais en tout cas, vous y verrez clair et c'est ça l'essentiel. Est-ce que vous avez déjà fait le point en détail sur votre budget? Témoignez sur ce mail, je vous réponds à chaque fois. Par ici, leséconomies@radiofrance.com.
0: Merci beaucoup Valère, à demain. Elle a cartonné sur les réseaux sociaux et notamment en TikTok avec son tube Le Petit Pêcheur. Elle cartonne désormais partout, à la télé, à la radio. C'est Manon Lisa qui détourne les tubes de rap. On adore, ici.

0: si belle femme, on va lire le petit pêcheur, Manon Lisa. Vous allez chanter ce tube tout l'été, j'en suis sûr. Il est 8h48, l'événement d'ici, c'est bien sûr le concert d'FFR, le groupe FFR, groupe de chez nous, qui fête ses 30 ans. Rendez-vous vendredi 18h30, place d'Armes à Belfort, et puis le lendemain samedi à partir de 21h à Bouhans-les-Lures. Deux occasions de venir célébrer en musique les 30 ans de la Celtic Fiesta. Bonjour Martial.
1: Bonjour Stéphane, bonjour à tous.
0: Martial Red, cette année, FFR, donc le groupe fête ses 30 ans. Quand vous regardez le chemin parcouru depuis 1996, quel est le premier souvenir qui vous vient en tête?
1: Alors, il y a beaucoup de souvenirs en 30 ans, c'est sûr, mais bon, puisqu'on est à Belfort, on aurait pu parler de l'Irlande, d'arriver en Irlande, on a pu parler de la Bretagne aussi, mais puisqu'on est à Belfort, on a fait plusieurs fois le FIMU, dont une fois... On a donné trois concerts et le dernier était Place de l'Arsenal et on voyait vraiment arriver beaucoup de monde.
0: ça fait masse, hein.
1: Ouais, par milliers. C'était vraiment très, très bon et on a enregistré le concert qui est d'ailleurs disponible toujours en CD et c'est un super souvenir pour nous, ouais.
0: Alors, votre devise, c'est être sur scène, c'est être en vie, hein, c'est ça? Et 30 ans plus tard, cette phrase, elle résume toujours aussi bien l'esprit de FFR.
1: Oui. On est, en fait, dès qu'on compose un morceau, c'est pour être sur scène, on pense au public et quand on est sur scène, voilà, il faut venir nous voir pour se rendre compte que cette devise, c'est vraiment ce qui nous anime, quoi.
0: Des centaines de concerts en France, mais aussi en Suisse, en Allemagne, au Luxembourg, en Irlande, Irlande du Nord, on en a parlé à Londres ou encore en Italie. Qu'est-ce qui fait que votre Celtic Fiesta touche autant de publics différents?
1: Encore une fois, c'est vraiment, je crois, l'envie d'être sur scène, de partager notre musique plutôt festive. On est là pour ça, quoi, pour communiquer. Une bonne humeur, pour partager ça un maximum avec un maximum de monde. C'est vraiment ce qui nous anime, quoi.
0: L'Ouest a adopté l'Est, hein. La Bretagne semble avoir adopté FFR.
1: Ouais. On est au Festival Interceltic de Lorient depuis 2001, je crois. Et on y allait 17 fois depuis, et je crois qu'on a fait 15 fois de suite. Et là, on y va un petit peu moins, mais on y sera encore présent cette année, pour 6 concerts en 7 jours.
0: Les 30 ans de FFR, un nouvel album.
1: Oui, nouvel album, donc qui est là devant moi, qui s'appelle 30 Something, ce qui veut dire trentenaire, tout simplement. Mm-hmm. Et, bon, on est trentenaire pour 9 ans minimum, et après on verra ce qui arrive. Mais bon, c'est un album avec donc qui est disponible en CD et en vinyle. En vinyle, on a 10 titres, et en CD, on en a 16, et on a 4 inédits. Et puis après, il y a pas mal de choses, dont par exemple des extraits du live du FIMU dont je parlais tout à l'heure. Enfin, on a pris par rapport des extraits des 7 albums qui sont sortis jusqu'à présent et on a remasterisé tout ça et voilà, avec 4 inédits donc.
0: FFR en concert vendredi 18h30 place d'Armes à Belfort et puis samedi à 21h à Bouhans-les-Lures pour venir célébrer en musique les 30 ans de la Celtic Fiesta, le groupe FFR avec Martial Red qui était Exactement. Avec nous ce matin et puis on n'oublie pas l'album évidemment, c'est toutes les infos sur les sites internet de FFR.
1: Exactement. Facebook, sociaux, Instagram.
0: Bien sûr. Ouais. Merci infiniment Martial d'avoir été avec nous.
1: Merci.
0: 8h51, Here Comes the Rain Again. Ça va peut-être faire venir la pluie, on en a bien besoin un petit peu partout en France en ce moment. C'est Eurythmics, bienvenue ici.

0: si belle forme, il y a Here Comes the Rain Again. Dave Stewart, Annie Lennox, Eurythmics, il est 9h05. Les conseils santé de l'été du docteur Kierzek. Docteur, bonjour. Cet été, on évite les moustiques naturellement.
1: Bonjour à toutes et à tous. C'est vrai que ces petites bêtes nous gâchent les apéros, les nuits, parfois même les vacances, ce petit bzzz qui vous empêche de dormir et puis soudain... Ah, silence, et là c'est la démangeaison qui arrive. Alors oui, on a tous envie de les envoyer valser, mais sans forcément s'enduire de produits chimiques. Alors, soyons honnêtes, les moustiques ne sont pas tous égaux devant nos fragrances corporelles. Il y a des peaux à moustiques, et vous êtes toujours demandé pourquoi votre voisin se faisait dévorer pendant que vous, vous sirotiez tranquillement votre apéro sans alcool. Eh bien, le moustique femelle, oui, c'est toujours la dame qui pique, et est attirée par trois choses. Le CO2 que l'on expire, que l'on transpire, certains acides présents qui vont les attirer, et puis notre transpiration, bien sûr, qui va là aussi attirer. Il y a des transpirations à moustiques. Après, on peut rajouter les petits vêtements sombres, la chaleur corporelle et même le groupe sanguin. Tout ça, c'est des déterminants pour avoir une peau à moustiques. Et si vous êtes une cible, c'est pas de votre faute, c'est juste que votre parfum naturel plaît aux moustiques. Attention, la piqûre elle-même n'est pas qu'une simple gêne. Le moustique tigre, par exemple, on sait que c'est pourvoyeur de maladies, la dengue, le chikungunya ou le zika. Donc, c'est important de se protéger. C'est vraiment un enjeu de santé publique, surtout pour les plus fragiles.
0: Quels sont les répulsifs naturels vraiment efficaces et ceux qui ne servent à rien? Parce qu'entre la citronnelle, l'eucalyptus, les bougies et les gadgets à ultrasons, on s'y perd un peu, je vous l'avoue.
1: La star des répulsifs naturels, c'est l'eucalyptus citronné, mais pas n'importe lequel. En fait, il y a un ingrédient qui s'appelle le PMD. Allez, je vous épargne ce que ça veut dire, mais ce PMD, on le trouve dans l'huile d'eucalyptus citronné transformée. C'est le seul répulsif naturel qui est aussi efficace que le DEET chimique. Ça, c'est le plus puissant des répulsifs. Ça peut donner une protection jusqu'à 7 heures, mais attention, l'huile essentielle d'eucalyptus citronné pur, elle perd son efficacité bien vite. Donc, dans le spray, faut chercher la mention PMD. Sinon, c'est pas la même chose. Deuxième conseil, la citronnelle de Java, ça c'est une bonne option. C'est une huile essentielle qui est naturellement riche en produits qui vont être des répulsifs pour les moustiques, mais l'efficacité s'estompe rapidement, donc il faut réappliquer toutes les heures. Ensuite, on peut fabriquer son propre cocktail maison. Allez, un peu d'huile essentielle de citronnelle, des gouttes d'eucalyptus, un peu de géranium, pourquoi pas, mais attention aux huiles essentielles, c'est avec modération, voire il faut éviter chez les enfants et les femmes enceintes. Et puis on parlait des arnaques ou des pièges, les bracelets anti-moustiques, les prises électriques à ultrasons, les bougies, etc. Souvent ça marche pas et par contre ça coûte un peu trop cher. Allez, bon été, bonne santé à l'écoute d'ici bien sûr.
0: Et justement, on va continuer à parler moustiques avec Pierrick Roux. Bienvenue chez vous, bienvenue Pierrick.
2: Transition parfaite, effectivement, les moustiques à l'honneur si je puis dire ce matin. Donc bienvenue chez vous. Est-ce que vous avez des trucs pour lutter efficacement contre les moustiques? Vous témoignez au 03 84 22 82 82. Notre page Facebook également est là. Pour cela, notre page Facebook officielle ici, Belfort Montbéliard. Bonne journée Stéphane.
0: Bonne journée.
2: Et il y a quelqu'un qui va chanter pour nous juste après 9h, ce sera lui.

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1: Bonne journée, bonne matinée avec nous, soyez les bienvenus, il est 9h. 9h, l'actualité. Thierry Comprenon, bonjour.
2: Bonjour Pierrick, bonjour tout
1: le monde. L'immense désillusion pour les Bleus et leurs supporters hier.
2: Il n'y aura pas de troisième étoile sur leur maillot, en tout cas pas cette année. Hier soir, l'équipe de France a été battue 2-0 par l'Espagne en demi-finale à Dallas. Une défaite brutale mais logique. Les Bleus n'ont jamais été au niveau des Espagnols qui ont joué à leur main. La course au titre de champion du monde est donc terminée. Et les supporters rassemblés en nombre hier soir devant l'écran géant installé sur le parking de l'Arsenal à Belfort ne cachaient pas leur vive déception.
3: On est plus choqués qu'autre chose. Beaucoup de frustration quand on regarde le match par rapport au Maroc. On comprend pas vraiment. C'est une désillusion, on n'est même pas triste. On comprend pas.
4: Beaucoup d'attentes et puis bah, pas qu'on s'y voyait, mais on s'est dit qu'il y avait vraiment des chances cette année encore. Quoi.
5: C'est vrai qu'offensivement, c'est la première fois qu'on a été aussi cloué. Le
6: problème, c'est qu'on a eu aucun frisson jusque-là parce qu'on était au-dessus, mais là, on a eu aucun frisson parce qu'on était en dessous. On n'a jamais espéré ça le problème, en fait. Ça m'embête de le dire, mais ils étaient au-dessus. Hein. On veut juste battre l'Argentine à la troisième place. On veut la revanche. Que ça soit la finale ou la troisième place, on veut battre l'Argentine.
7: Ouais, même la trompette elle est enrouée. Elle veut plus.
8: Même la trompette elle est déçue.
7: Voilà, elle a cassé la trompette.
9: J'attendais la troisième étoile pour commander le maillot, ben c'est raté. Hein. On va attendre 4 ans de plus.
2: Et l'équipe de France devra donc se contenter de la petite finale samedi. Elle connaîtra ce soir son adversaire, l'Angleterre ou l'Argentine, qui s'affrontent à 21h.
1: Et l'actualité de ce mercredi, c'est aussi la sécheresse qui continue de gagner du terrain.
2: Elle provoquait des incendies. Hier encore, 400 mètres carrés de végétation brûlée rue des Coquelicots à Courcelles-lès-Montbéliard, à proximité d'un lotissement. L'incendie a pu être maîtrisé par les pompiers, mais la situation, on le voit bien, reste fragile à partout dans le Nord-Franche-Comté. Hier, le maire de Belfort a pris un arrêté pour interdire les barbecues en plein air, comme ceux installés autour de l'étang des Forges, où il n'est pas rare de voir des groupes de personnes griller des saucisses. Écoutez le reportage de Pauline Boudier.
10: Nathan et ses hameçons ont investi une des tables de pique-nique le long de l'étang, à côté d'un tas de cendres. L'endroit est souvent utilisé pour les barbecues.
11: On en voit beaucoup, nous on n'en fait pas trop, mais on en voit beaucoup. Après c'est sympa, mais quand c'est bien fait, quoi. Après c'est vrai que des feux un peu partout par terre, c'est pas vraiment adapté. Quand c'est fait dans les règles de l'art, on va dire, c'est mieux comme ça.
10: Sur l'autre rive justement, du côté de la base nautique, des barbecues en pierre sont en libre service. Quelques mètres plus loin, Sébastien déjeune en famille sur une nappe à
12: là, j'étais surpris aussi de pas voir des petites affiches qui pourraient dire attention, barbecue en ce moment, c'est quand même pas top. Pourtant, on aurait bien un poisson à faire griller aussi dans la voiture. On attendra ce soir d'être à la maison.
10: Quelques panneaux sont pourtant visibles au début des chemins. Ils rappellent les risques d'un départ de feu en forêt. Et c'est peut-être comme ça, via la sensibilisation, qu'il faut agir, estime Lancelot. Là, il promène son chien, mais il l'admet, l'idée d'un barbecue le long de l'eau pourrait lui venir.
13: Moi, j'y penserai, honnêtement. C'est vrai que quand on y pense, on se dit l'été, barbecue, ça va de pair. On a peut-être depuis tout jeune, même ce qu'on voit à la télé, les spots publicitaires, tout ça qui nous incite à nous dire que c'est la saison et donc à oublier un petit peu le reste.
10: Il l'avoue, malgré l'interdiction, il n'aurait pas été étonné de voir des gens autour d'un barbecue.
2: Un reportage à l'étang des Forges de Belfort signé Pauline Boudier. Les trois adolescents de 15 et 16 ans soupçonnés de tir de mortier sous la caserne de la gendarmerie d'Héry-Moncourt dimanche soir ont été placés sous contrôle judiciaire. Le parquet de Montbéliard parle d'un acte volontaire et délibéré. Les trois jeunes seront jugés le 25 novembre prochain. Toutes les infos sur notre site internet ici.fr. Un accident cette nuit vers 1h du matin, rue Strolz à Belfort. Une voiture s'est retrouvée sur le toit. 5 jeunes âgés de 16 à 20 ans ont été légèrement blessés et transportés à l'hôpital pour des examens.
1: Et avec ces fortes chaleurs en ce moment, vous êtes nombreux à vous précipiter sur les nombreux lacs ou étangs de la région.
2: Et c'est bien normal, mais il est quand même préférable de choisir une plage où la baignade est surveillée. C'est le cas au Balastière à Champagné où le site attire de plus en plus de monde. Le reportage de Jean-François Fernandez.
14: Une fois garé sur le parking, il faut marcher un peu avant d'atteindre la plage. Ce couple vient de Belfort avec ses petits-enfants.
15: On y venait déjà quand on était plus jeune, puisqu'on habitait Champagny. En fait, ce qu'on recherchait, c'est un petit peu d'eau et de fraîcheur.
16: Je viens me baigner avec mon papi et ma mamie. Je vais jouer, je vais nager.
14: Ce groupe d'amis, lui, vient de Luxeuil.
17: Moi, c'était une après-midi cool. On est ramené un petit bateau gonflable. On a le milieu des balastières.
18: C'est un bon moyen de se rafraîchir. Au début, j'allais avec mes parents. Et puis maintenant, je transmets à mes amis. Maintenant, il y va tout le temps. Quoi.
19: C'est le
8: seul endroit un peu accessible où il y a, enfin, je trouve il y a une belle convivialité, etc. Les gens se respectent.
14: Une plage sous surveillance avec deux BNSSA, Antoine et Lundu.
19: Ce qu'il faut faire le plus attention, c'est peut-être des gens qui restent exposés longtemps au soleil, qui vont après dans l'eau faire une hydrocution. Ça, c'est des cas qui peuvent arriver, bon, pas trop là non plus, parce qu'il n'y a pas une grande différence de température quand les gens bronzent au soleil et qu'après ils vont dans l'eau, parce que l'eau est généralement autour de 28-29 degrés, donc ça va.
14: Et il y a les arbres pour l'ombre. De nombreuses familles viennent passer la journée avec le pique-nique dans une glacière.
2: Ah, ça donne envie de piquer une tête, hein, Pierrick.
1: Ah oui, clairement,
2: avec ce reportage de Jean-François Fernandez.
1: Ça va de remettre la tête à l'endroit, en plus. Hein. C'est un peu la gueule de bois, ce matin, quand même.
2: Oh, vous savez, il y a des choses plus graves.
1: Hein. Ah oui, bien sûr, bien sûr.
2: Bon, on va quand même jouer encore un match. Contre l'Argentine ou l'Angleterre. On sait pas, on verra bien.
1: Un petit France-Argentine, ce serait bien, quand même, pour laver l'affront de 2022.
2: On verra ça, la météo, pour l'instant.
1: Allez, on y va.
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2: Donc la météo pour ce mercredi.
1: Il fait encore chaud. Alors a priori, alors je mets encore une fois des grosses guillemets, Météo France nous annonce une légère baisse des températures pour la fin de journée. Bon, c'est pas gagné pour le moment, parce qu'il fait quand même assez chaud ce matin déjà à cette heure-ci. Mais a priori, donc dans l'après-midi, entre 27 et 29 degrés annoncés et quelques averses orageuses peut-être au programme. Sachez qu'il fera encore chaud demain et la vraie baisse a priori c'est pour vendredi. Vendredi, c'est quoi? C'est l'arrivée du Tour à Belfort également. Hein,
2: oui. Pour la 13e étape. 17 juillet.
1: Ouais,
2: 17 juillet. Entre Dole et Belfort.
1: Et une grande journée spéciale pour vous à l'occasion de cette étape dès 10h vendredi matin.
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1: Et le voici comme promis le chanteur, c'est Daniel Balavoine. Bienvenue à vous, bienvenue chez vous.

0: Daniel Balavoine, le chanteur, avec ici Belfort, Montbéliard. Soyez les bienvenus. Et bienvenue chez vous, on est ensemble jusqu'à 11h, c'est votre magazine du matin. Évidemment, on parlait de moustiques comme promis dans un petit instant. Et puis s'offrir quelques plaisirs de l'été, nous serons avec Jean Surella et Jean-Baptiste qui vont nous emmener en promenade dans moins d'une demi-heure. Et pour un été réussi, on prendra de la hauteur, de la fraîcheur également à Frais-Pertuis City avec Emmanuel Sabatier, ce sera dans quelques minutes.
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1: Bienvenue. Pierrick Roux.
0: Comment vous vous en sortez avec les moustiques? Est-ce que vous avez des trucs, des astuces? 03 84 22 82 82. Vous témoignez dès maintenant au standard d'ici Belfort Montbéliard.
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4: 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Non mais il existe des solutions beaucoup moins nocives.
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4: 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Moi, il ne me pique jamais ce côté-là.
0: Eh, vous avez de la chance. Est-ce que vous avez des recettes, des solutions à nous proposer? Les huiles essentielles, visiblement, ça marche bien. C'est le cas de Laetitia qui témoigne sur notre page Facebook, ici Belfort-Montbéliard, l'huile essentielle de géranium. Bon, il faut aimer l'odeur, hein, visiblement, mais ça a l'air plutôt efficace. Et puis pour Véro, bah, elle, c'est la cible préférée des moustiques, hein, visiblement. Alors si c'est possible, hein, pour Véro, faire fonctionner un ventilateur parce que le courant d'air gêne les moustiques et perturbent leur vol. C'est pas idiot ça, j'y ai pas pensé, c'est vrai que ça peut se tenter. Véro qui porte également des vêtements en clair et répulsifs. On vous attend pour témoigner ce matin dans Bienvenue chez vous, évidemment 03 84 22 82 82. Et puis on se remet un petit peu la tête dans le mondial. Bon, la tête un petit peu à l'envers ce matin, c'est vrai, avec l'hymne officiel de ce mondial 2026, Shakira et Dai Dai avec ici Belfort Montbéliard.

0: Shakira, Dai Dai, avec ici Belfort Montbéliard. Vous avez peut-être passé une sale nuit avec nos amis les moustiques. Il y a différentes recettes, différentes solutions à vous proposer. Les huiles essentielles, par exemple, celle de citronnelle, probablement la plus connue pour son action répulsive. Elle peut être utilisée pure ou diluée dans un peu d'eau, appliquée sur les parties exposées du corps ou vaporisée tout simplement dans l'environnement. L'huile essentielle d'eucalyptus citronnée, également très efficace pour éloigner les moustiques et autres insectes piqueurs. Elle peut être mélangée avec de l'huile végétale appliquée sur la peau, diffusée dans la pièce. Et puis l'huile essentielle de lavande vraie possède un parfum agréable et apaisant qui éloigne effectivement les moustiques. Elle peut être utilisée en diffusion dans un spray d'ambiance ou en application cutanée. La moustiquaire également plutôt efficace, ça c'est un grand classique. Et puis les plantes répulsives, c'est une barrière naturelle contre les moustiques. La citronnelle par exemple, plante tropicale qui émet une odeur caractéristique qui repousse les moustiques. Elle peut être plantée en pleine terre ou en pot tout près des fenêtres et des portes. Le basilic également, une herbe assez ornementale, aromatique dont l'odeur parfumée éloigne les moustiques. Le basilic peut être planté facilement, il nécessite peu d'entretien, ce qui en fait une option plutôt intéressante pour protéger votre peau, votre environnement. La lavande vraie, on l'a dit, avec son parfum apaisant. Et puis le géranium odorant qui émet une odeur similaire à celle de la citronnelle qui agit comme un répulsif naturel contre les moustiques. Ces fleurs sont donc également appréciées, les géraniums évidemment, pour leur beauté. Vous pouvez continuer de nous appeler pour témoigner. 03 84 22 82 82. C'est bienvenue chez vous. Et on revient dans un petit instant, juste après Guillaume Grand.
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Ici Belfort-Montbéliard, Guillaume Grand-Antois et moi. Chez vous, les moustiques et nous, ce matin, tiens, quelques astuces de grand-mère hein, pour lutter efficacement contre les moustiques. Les clous de girofle, par exemple, vous pouvez piquer une orange ou un citron avec plusieurs clous de girofle et placer tout ça dans la pièce à protéger. L'encens également, faites brûler de l'encens en flagrance répulsive, citronnelle, eucalyptus, lavande pour créer une ambiance agréable tout en éloignant les moustiques. Le vinaigre blanc également, vous allez pouvoir en vaporiser, diluer un tiers de vinaigre pour deux tiers d'eau autour de votre espace de vie, de votre chambre par exemple. Et puis la peau de banane, vous frottez la peau intérieure de la banane sur vos bras et vos jambes pour repousser naturellement les moustiques. Je vais aller acheter quelques bananes en sortant de la radio. Et puis, maintenir une hygiène de vie également, en éliminant par exemple les eaux stagnantes, qui constituent un lieu idéal pour la ponte et le développement des larves de moustiques. Et là, on parle évidemment, on pense au moustique tigre, hein, qui prend vraiment de l'ampleur et qui a atteint quasiment maintenant tout le pays. Maintenez également une bonne ventilation chez vous, installez des moustiquaires aux fenêtres, et puis portez des vêtements longs et amples de couleur claire lors de vos sorties en soirée, pour réduire tout simplement le risque de piqûre. Voilà, j'espère qu'on vous a bien conseillé ce matin en matière de lutte contre les moustiques. Et bien, Nuit chez vous se poursuit dans quelques instants avec quelques infos pratiques et puis un été réussi avec Emmanuel Sabatier, puis les petits plaisirs de l'été. Nous serons avec Jean Sureda dans quelques petites minutes, le temps d'écouter Tracy Chapman avec Ici Belfort-Montbéliard.

0: Just Like Heaven, les Cures, c'est la musique, le générique des Enfants du Rock à l'époque sur Antenne 2. Ouais, c'était il y a bien longtemps.
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0: 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Et puis du vélo, nous serons à nouveau sur la route du Tour aujourd'hui, à deux jours de la grande arrivée à Belfort. La 11e étape emmène les coureurs aujourd'hui de Vichy à Nevers. La fin de l'étape sera à vivre sur votre radio tout à l'heure entre 17h et 18h. Et puis grande journée spéciale bien sûr pour l'arrivée à Belfort après-demain, vendredi, grande journée spéciale qui débutera dès 10h après-demain.
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0: Ce qui fait le chant du cygne pour le groupe Téléphone Le Jour s'est levé.

0: Et c'est comme ça que la belle aventure de téléphone s'est terminée. Le jour s'est levé avec ici Belfort Montbéliard. Et dans Bienvenue chez vous, on s'offre quelques petits plaisirs ce matin, petit plaisir de l'été avec Jean Sureda qui nous emmène en promenade, une promenade apaisante et reposante aujourd'hui avec Jean-Baptiste, petit plaisir de l'été.
1: Ce moment, c'est bien, ce qui fait pas trop chaud. Voilà, le mieux, c'est de venir le matin encore, on voit plus de choses. Et là, voilà, c'est une petite balade tranquille d'observation, voir ce qui se passe.
2: Votre petit plaisir l'été, c'est quoi ?
1: De me promener dans la nature, contre l'anxiété, pour se reposer, se détendre.
2: Jouer avec un appareil photo, avec des jumelles, vous recherchez quoi ? La faune, la flore, les deux ?
1: Les deux, ouais, voilà. Surtout ici, la faune aquatique, quelques yurapas aussi, milan noir.
2: C'est plus facile l'été ou pas ?
1: Toutes les saisons. Moi, je pratique toutes les saisons. J'aime bien l'hiver aussi. Donc, de toute façon, toutes les saisons ont leur particularité, leur richesse, leur beauté. En ce moment, c'est bien, ce qui fait pas trop chaud. Voilà, le mieux, c'est de venir le matin encore. On voit plus de choses. Et là, voilà, c'est une petite balade tranquille d'observation, voir ce qui se passe.
2: Les animaux sont gentils avec vous, ça va ? Ils se laissent prendre en photo ou c'est un petit peu la bataille ?
1: Ah, il faut être discret, tranquille. Pas toujours évident.
2: Donc là, en parlant très fort avec le micro, ça va pas du tout.
1: Et on verra pas grand-chose.
2: La plus belle photo que vous avez prise, c'est laquelle ?
1: Là, j'ai pris la libellule fauve tout à l'heure. Là, le mâle qui est bleu.
2: Ça va vite les libellules.
1: Pour aujourd'hui. Ah mais là, tranquille, c'est mâle de libellule, il se pose sur un rocher au bord de l'eau et vous arrivez facilement avec juste à 300 mm en étant assis, posé. Enfin, on arrive à faire une photo assez facilement.
2: Qu'est-ce que vous pouvez souhaiter aux auditeurs d'ici pour l'été ?
1: Bah, que la chaleur soit pas trop écrasante pour pouvoir profiter de cet écrin qui est très bien et que lui aussi ne souffre pas de trop, quoi. Voilà, parce qu'il y a beaucoup aussi de mortalité d'arbres. Voilà, les étés sont de plus en plus difficiles.
0: Et voilà, une bonne idée pour prendre un petit peu de fraîcheur aujourd'hui, de la fraîcheur également dans les Vosges dans quelques instants pour un été réussi. On va partir du côté de Frey-Pertuis City, un très beau parc d'attractions qui propose d'ailleurs quelques nouveautés cette année, notamment Fireline Redwood et les oursaux, visite guidée signée Emmanuel Sabatier. Ce sera tout à l'heure après Tina Turner. À tout de suite.
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0: Ça aussi, c'était la grande classe, hein. Tina Turner, Typical Mel, avec ici Belfort Montbéliard. Pour un été réussi, on part comme promis dans les Vosges, aujourd'hui avec Emmanuel Sabatier.
1: Pour un été réussi, direction les Vosges, je vous emmène au parc d'attractions de Frépertuis City avec son directeur qui nous ouvre les portes aujourd'hui, c'est Patrice Fleurant. Bonjour Patrice.
2: Bonjour.
1: Qu'est-ce qu'on y fait à Frépertuis lorsqu'on est en famille, qu'on a un petit peu de temps et qu'on a envie de faire une virée dans les Vosges?
2: On s'y détend. Le maître mot de la journée, c'est la détente en famille. On se fait plaisir dans les restaurants, mais c'est surtout la détente sur les attractions que le parc propose, du tout petit jusqu'aux grands-parents.
1: Et ce parc existe depuis maintenant une soixantaine d'années.
2: Juste une soixantaine d'années, puisque cette année, le parc fête ses 60 ans. Il était créé en 1966 par mes parents, et les enfants ont pris la suite. Jusqu'aujourd'hui.
1: Vous avez grandi et vécu toute votre vie dans ce parc d'attractions. C'est quelque chose de particulier, j'imagine.
2: Oh, vous savez, nous on est de l'autre côté effectivement, on peut le voir ça, mais nous on était plutôt du côté de l'opérationnel, donc on le voit pas vraiment comme un visiteur. Par contre, on aime aller dans les autres parcs d'attractions, déjà pour voir, et puis on aime les attractions par définition, donc effectivement c'est un métier.
1: Alors quels sont les classiques quand on vient à Frépertuis?
2: Alors là, ça fait une paire de jours, le programme idéal c'est surtout des attractions aquatiques, comme le Floum, la crique des pirates avec ses bagarres de pistolet à eau d'un bateau à l'autre, c'est les Geyser City, ce qui est aquatique, et bien sûr après pour aller entre deux profiter des Golden Driller, c'est cette tour de chute de 66 mètres de haut, les trois grands 8 et le quatrième qui vient d'ouvrir ses portes il y a une semaine avec Fireline, un nouveau coaster pour la famille à partir de 95 cm. Et donc voilà, c'est tout du manège tournant, des carousels, et bien sûr entre deux on peut bien sûr aller dans les boutiques, prendre une glace à l'italienne, et puis vraiment se faire plaisir.
1: Ouais, est-ce que les restaurants à l'intérieur du parc sont aussi thématisés? On est dans l'univers un peu Far West?
2: Bien sûr, on a même mexicain, puisqu'on a un quartier mexicain, on mange des produits un petit peu. On a le Lucky Burger, où là c'est du hamburger. On a une Arizona pizza, où voilà, il y a divers, c'est plus des snackings où on va faire du twister, des chips déroulés, enfin chaque restaurant a sa particularité. Et puis il y a les petites choses de l'après-midi, la barbe à papa, c'est peut-être un peu juste aujourd'hui, mais la brochette de fruits, c'est quelque chose qui plaît beaucoup par ces temps de chaleur. Et puis il y a aussi des stands comme le All Time Photo, où là on fait en famille des photos costumées et qui laissent des souvenirs toujours importants pour nos visiteurs.
1: Merci beaucoup Patrice Fleurant à Frépertuis City. C'est à Jean Ménil. Bon été.
2: C'est moi qui vous remercie.
0: Merci beaucoup pour ce joli moment de fraîcheur, Emmanuel Sabatier. Les conseils de notre vétérinaire, le docteur Pierre Fabin, dans un petit instant. C'est la hantise de tout propriétaire de chien, votre chien qui part en courant et se fait brutalement heurter par une voiture. Explication, précision et solution dans quelques instants après Kenji et Vianney. Voici le feu avec ici Belfort Montbéliard. Bonne journée, bel été.

0: Kenji, Vianney, Le Feu, avec ici Belfort Montbéliard. C'est donc la hantise de tout propriétaire de chien. Votre chien qui part en courant, qui se fait brutalement heurter par une voiture. Alors, docteur Pierre Fabin, face à ce drame dans la rue, quel est le tout premier réflexe à avoir?
1: Le tout premier réflexe, comme souvent, c'est de garantir votre propre sécurité. C'est difficile, mais on ne se jette jamais au milieu du trafic. Une fois que la zone est sécurisée, il faut vous méfier de la réaction de votre chien. Sous le choc de l'impact, il est en panique totale et souffre. Même le chien le plus gentil du monde va avoir le réflexe de mordre n'importe qui va essayer de le toucher, y compris vous. Avant de le manipuler, il faut donc improviser une muselière. Prenez sa laisse ou même un lacet de chaussure, faites une boucle autour de son museau, croisez sous la mâchoire et nouez-le derrière les oreilles. C'est indispensable pour pouvoir l'examiner et le déplacer vers le trottoir sans vous faire mordre.
0: Et si la voiture roulait tout doucement, que le chien semble aller bien, qu'il se relève tout seul, qu'il remue la queue tout à fait normalement, est-ce qu'on peut rentrer tranquillement, se reposer à la maison?
1: Eh ben non, c'est ce qui peut coûter la vie à votre chien. L'adrénaline sécrétée au moment de l'impact est un antidouleur naturel. Votre chien peut courir et remuer la queue alors qu'il a la rate explosée ou un poumon perforé. Les lésions invisibles sont les plus traîtres. Pendant qu'il se repose sur son tapis à la maison, il peut faire une hémorragie interne. Le signal d'alerte, ce sont en général les gencives. Soulevez sa babine si la gencive est pâle, presque blanche, une hémorragie interne est en cours. Un pneumothorax aussi, c'est le fait d'avoir de l'air à côté des poumons, peut bloquer sa respiration des heures plus tard. Donc la règle est absolue, tout chien percuté par une voiture doit passer par la case vétérinaire dans l'heure qui suit.
0: Et si notre chien reste au sol, ne peut plus bouger, comment le transporter jusqu'à la clinique en toute sécurité, docteur?
1: La règle de base, c'est la manipulation en bloc. Ne le portez jamais dans vos bras comme un bébé, vous risquez de déplacer une vertèbre ou un os fracturé. Il faut improviser un brancard rigide, trouver une planche en bois ou à défaut une couverture épaisse bien tendue. Faites glisser doucement votre chien dessus, gardez-le bien au chaud, car le choc fait chuter sa température corporelle. Et bien sûr, s'il saigne, comprimez la plaie avec des compresses ou un linge propre jusqu'à ce que le saignement s'arrête ou que vous arriviez à la clinique la plus proche.
0: Le docteur Pierre Fabin qui revient demain et Bienvenue chez vous se poursuit juste après les infos de 10h avec les meilleurs moments de la saison, de nos conseils pratiques. On parlera ce matin de médiation animale pour la suite en musique. C'est dans quelques secondes avec le groupe Toto. À tout de suite.
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0: Elisa Tometi, Tom Dice, Il nous faut.
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0: Bonne journée, belle matinée, la météo juste après les infos, il est 10h. Thierry Comprenon pour l'actualité.
2: Les Bleus manquent leur rendez-vous avec l'histoire et s'inclinent 2-0 en demi-finale de la Coupe du Monde face à l'Espagne hier soir. Ils joueront samedi pour la troisième place face aux perdants de l'autre demi-finale ce soir entre l'Angleterre et l'Argentine. Les deux feux de forêt de Fontainebleau sont désormais fixés après plus de 2 jours de lutte. Les quelques 800 pompiers mobilisés sont parvenus à maîtriser les flammes qui ont détruit plus de 2000 hectares de forêt. 4 gardes à vue sont en cours ce matin, dont celle d'un pompier volontaire qui a reconnu avoir allumé un feu. La canicule, elle, perd un peu de terrain. Il n'y a plus aucun département en alerte rouge ce matin. 69 départements restent tout de même en vigilance orange, dont ceux de la Bourgogne-Franche-Comté. C'est une réforme majeure. Les députés vont approuver aujourd'hui la loi créant un droit à l'aide à mourir. Cette loi prévoit d'autoriser pour la première fois en France l'assistance au suicide, voire l'euthanasie, avec une série de conditions. La France va ainsi rejoindre le cercle relativement restreint des nations qui ont ouvert ce droit, de la Belgique aux Pays-Bas, en passant par la Suisse, le Canada ou l'Uruguay. Ne soyez pas surpris si vous voulez vous balader au Ballon d'Alsace aujourd'hui depuis hier soir. Vous n'avez plus le droit de vous garer aussi librement que d'habitude. Certaines places sont réservées à l'accueil de camping-cars pour le passage du Tour de France après-demain vendredi. Le parking au niveau de la Maison du Tourisme est inaccessible, comme celui de l'auberge du Ballon d'Alsace, ainsi que le bord de route à partir du lieu-dit Les Sapins jusqu'au sommet. Toutes les infos à retrouver sur ici.fr et l'application ici Belfort-Montbéliard. Et en attendant l'arrivée à Belfort, vendredi, le peloton poursuit sa route. 11e étape entre Vichy dans l'Allier et Nevers dans la Nièvre, 161 km. Hier, le Slovène Tadej Pogačar a confirmé son statut de ultra favori en reportant l'étape et confortant ainsi son maillot jaune de leader.
0: La mobilette Pogačar.
2: On le disait hier, quand il décide d'attaquer, il attaque.
0: Le mec qui reprend avec quand même 50 secondes en 800 mètres.
2: Avec des coéquipiers ou sans coéquipiers.
0: Voilà. Oui, c'est ça, tout seul comme un grand.
2: Voilà.
0: Merci beaucoup Thierry, bonne journée. La météo, on y va.
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0: Même la forte chaleur ne l'arrête pas, Pogačar.
2: Non, non, je pense qu'il peut l'arrêter.
0: Il
2: n'y
0: a pas une goutte, hein, tout va bien.
2: Oui, un petit coup de chapeau à Sexas quand même, hein, qui est troisième, je crois, ou quatrième.
0: Il est dans le top 5 en tout cas, il confirme en tout cas les espoirs. Mais bon, après, il reste encore pas mal de temps. Hein,
2: oui, tout
0: peut arriver. Côté météo, eh bien, on continue avec ces chaleurs, évidemment, qui nous accompagnent sur toute la région, surtout le nord Franche-Comté, même si Météo France nous annonce une légère baisse, a priori, pour l'après-midi. On attend de 27 à 29 degrés sous abri, donc on sera au-dessus de 30 au niveau du ressenti. Et évidemment, peut-être quelques averses orageuses en fin de journée, demain, jeudi, encore de la chaleur, et puis la baisse a priori à partir de vendredi.
2: Ce vendredi?
0: Oui, ce vendredi, après-demain, pour l'arrivée du Tour à Belfort.
2: Ah, c'est pas plus mal.
0: Allez, à plus tard.
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0: La suite de Bienvenue chez vous pour la deuxième partie, les meilleurs moments de nos conseils pratiques dans un petit instant. Et pour la musique, voici Céline Dion, On ne change pas.

0: Céline Dion avec ici Belfort Montbéliard. Bienvenue chez vous, la suite, la deuxième partie pour aller tranquillement jusqu'à 11h. On ne change pas nos bonnes habitudes évidemment, nos habituels rendez-vous Muriel Jordan. Ces tendances un petit peu avant 11h, on s'intéressera ce matin à la lassitude cérébrale. Et puis on ouvrira également le carnet de recettes de Lucie Saint-Voirin pour déguster aujourd'hui une poêlée de blettes à l'ail. Et puis les meilleurs moments de la saison de nos conseils pratiques. On va revenir sur cette belle rencontre avec Camille. Camille qui a réalisé son rêve il y a un peu plus de 2 ans en créant des poêles de douceur et en devenant intervenante en médiation animale. On la découvre ensemble, vous et moi, dans 3 minutes.
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0: Le temps d'écouter ensemble le nouveau Marine, ça s'appelle Escroc. Hello.

0: Marine avec ici Belfort Montbéliard. Et jusqu'à la fin de l'été, on s'offre les meilleurs moments de nos conseils pratiques hein, durant toute la saison. Faire de sa passion son métier, c'est le rêve que Camille a réalisé en janvier 2024. Camille Jourdien, elle a créé à Brevilliers des poils de douceur. Elle est devenue donc du coup intervenante en médiation animale. Et Camille nous raconte comment elle a réussi son pari.
1: Alors, tout d'abord, j'ai démarré par être aide-soignante à domicile. Donc, cela a duré à peu près 11 ans. Mmh. Et puis, au fil du temps, voilà, on rentre quand même dans un quotidien avec de temps en temps un manque d'effectifs quand même réel et du coup ça peut peser à certains moments et le relationnel me plaisait énormément, ça le domicile c'est quelque chose que je tenais à cœur et ma passion des animaux oui. Depuis toute petite a fait que allier relationnel et la passion des animaux m'a conduit du coup à me former à être intervenante en médiation animale.
0: Ouais, vous avez tout lâché pour vous consacrer à cette passion, vous avez même embarqué toute la petite famille dans l'aventure. Hein.
1: Tout à fait, mes enfants, mon mari qui me soutiennent au quotidien.
0: Bon, rappelez-nous quand même en quelques mots le principe de la médiation animale.
1: Alors la médiation animale, c'est une relation d'aide qui utilise la présence donc, d'un animal sélectionné et encadré. Donc c'est pour favoriser le bien-être physique, psychique et social. Donc l'animal, ça devient un médiateur, donc ouais. Il crée du lien, il rassure, il facilite l'expression. Donc les sciences, elles sont structurées avec des objectifs précis. Et le travail se fait toujours, évidemment, dans le respect du bien-être animal.
0: Alors chez vous, je le vois, parce que vous avez eu la gentillesse de m'envoyer quelques petites photos. Il y a des chiens, des chats, des chinchillas, des cochons d'Inde, des lapins, des perruches. Vous avez aménagé tout ça dans la maison et dans le jardin également, hein.
1: Également, oui, les poules, les cailles, les pigeons sont à l'extérieur et le reste dans la maison.
0: Alors ça va faire le plus grand bonheur des enfants, mais vous ne vous adressez pas qu'aux enfants, hein.
1: Non, je m'adresse donc de la petite enfance jusqu'aux personnes seniors, en passant par le handicap, donc c'est vraiment un public très varié.
0: On parle de médiation animale ce matin, c'est une méthode qui associe donc les animaux pour améliorer le bien-être ou accompagner des personnes fragiles. Elle est basée sur des liens bienfaisants entre les animaux et les humains. C'est ce que propose Camille Jourdia, donc avec des poils de douceur. Camille, j'imagine que vos animaux sont très sociables.
1: Oui, effectivement. Alors, je ne travaille pas avec tous mes animaux, mmh. Mais évidemment, ceux que j'emmène en séance, il faut qu'ils soient évidemment sélectionnés, donc très sociables, chacun son caractère, mais voilà, il y a des plus calmes, des plus speed, voilà, ça apporte vraiment toute une harmonie pendant les séances.
0: Et l'animal le plus gentil, tout simplement, si on doit en détacher un.
1: Tous, après le lapin, enfin voilà, j'ai référence à mon petit Panpan qui est un lapin formidable, très calme, qui se laisse câliner et qui lui peut vraiment aller avec tout public, de la petite enfant jusqu'aux personnes seniors, en passant par les maisons d'accueil spécialisées. Mmh. C'est vraiment un petit amour.
0: Est-ce que vos animaux suivent un dressage particulier? Ou c'est vraiment leur nature,
1: maison,
0: leur caractère?
1: C'est vraiment un apprentissage depuis petit. Pour les habituer assez jeunes quand même à pouvoir rester sur une table, vérifier qu'ils ne vont pas aller au-delà et éviter les risques de chute. J'ai uniquement mon berger australien, Théa, qui elle a suivi sa formation de chien médiateur.
0: Merci beaucoup Camille, on vous retrouve dans quelques instants pour parler à nouveau de médiation animale ce matin dans Bienvenue chez vous. Ce sera juste après les filles de l'Aurore et William Scheller.
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0: Les filles de l'Aurore, William Chalère avec ici Belfort Montbéliard. La médiation animale, c'est quoi? C'est une méthode qui associe les animaux pour améliorer le bien-être, accompagner les personnes fragiles. La médiation animale basée également sur les liens entre les animaux et les humains, déployée à des fins préventives, éducatives, thérapeutiques. Et nous sommes toujours avec Camille pour des poils de douceur. Qu'est-ce que ça apporte concrètement, Camille, la médiation animale?
1: Ça apporte beaucoup. Ça permet déjà d'apporter de l'apaisement, d'ouvrir la communication. Et lorsque j'interviens, par exemple, avec mes poules, beaucoup de personnes âgées avaient des poules dans le temps et ça remémore beaucoup de souvenirs. Le fait de voir les poules, de les entendre caqueter, ça ouvre. On voit toujours des étoiles plein les yeux, des sourires parce que ça leur rappelle beaucoup de souvenirs.
0: Ouais.
1: Et du coup, ça ouvre à la communication. Donc c'est vraiment des moments magiques.
0: Ouais, c'est magique, ça j'imagine bien. Bon, la médiation animale, on a l'impression de découvrir ce terme depuis quelques mois, pourtant ça remonte à bien loin dans le temps. Au 9e siècle, le premier programme de zoothérapie avait été enregistré dans la ville de Geel, en Belgique. Il s'agissait de confier la garde d'oiseaux à certains malades pendant leur convalescence afin de leur rendre un minimum de confiance en eux-mêmes. 9e siècle, hein, Camille?
1: Oui.
0: Ouais, ça date, hein.
1: Malgré tout, ça date. Effectivement, on croirait pas comme ça.
0: Et puis, un petit peu plus proche de nous dans le temps, en 1953, Boris Levinson, qui est considéré comme le père fondateur de cette médiation animale, un thérapeute américain, avait observé les effets inattendus de la présence de sa chienne sur un enfant replié sur lui-même. Ça, c'était au siècle dernier, 1953. Bon, voilà, c'était important de rappeler ces petites précisions historiques. Camille, vous restez avec nous?
1: Oui.
0: On se retrouve une troisième et dernière fois juste après Vianney et Beau-Papa. Et on reparle une dernière fois de médiation animale avec Camille Jourdia pour des poils de douceur. Camille, je voulais vous faire écouter quelque chose. Tendez bien l'oreille, écoutez. Ça vous dit quelque chose, ça, ou pas?
1: Un chat qui ronronne.
0: Voilà, c'est ça, la ronron thérapie. Ça, c'est parfait, visiblement, pour lutter contre le stress.
1: Oui, tout à fait, ça apaise beaucoup les chats qui ronronnent. Après, ça permet le contact aussi avec l'animal, hein, de pouvoir le caresser, le chat qui émet toutes ses émotions par le ronronnement, ça apporte énormément.
0: Et il y a même des vidéos, parce que j'ai extrait ça d'une vidéo que j'ai trouvée sur internet. La vidéo dure 20 minutes, hein. Il y a 20 minutes de ronronnement. Je vous en ai extrait que 20 secondes. Bon, on va essayer de résumer notre propos de ce matin. En termes de médiation animale, ça permet de travailler la motricité fine et globale, de favoriser aussi le maintien de l'autonomie, de renforcer les gestes quotidiens, donc de stimuler, d'éveiller l'intérêt, et puis de travailler les 5 sens également, Camille, hein.
1: Oui, tout à fait. Donc, de travailler au niveau de l'ouïe, de l'odorat, de l'écoute, tout ce qui est aussi, c'est très important au niveau du sensoriel. Mmh. Et grâce aux animaux et d'avoir une grande diversité, il y a des personnes qui peuvent être également malvoyantes. Et le fait d'avoir vraiment ce contact avec différents poils ou plumes, il se passe vraiment quelque chose d'incroyable pour ces personnes-là.
0: Et il paraît également, vous allez me confirmer si c'est vrai, que ça permet d'améliorer l'estime de soi, la concentration.
1: Oui, tout à fait. La concentration, la confiance en soi, car l'animal ne juge pas. Mmh. Donc il accepte la personne telle qu'elle est et c'est souvent ce qui libère énormément de choses.
0: Camille Jourdia, pour des poils de douceur à Brevilliers, que j'avais le plaisir de recevoir il y a quelques mois. D'autres bons moments de nos conseils pratiques, les meilleurs moments de la saison. Demain, on parlera du tri des déchets, notamment un petit peu après 10h. Des infos pratiques qui arrivent dans un instant. Et côté musique, voici Simply Red avec ici Belfort Montbéliard. Bonne journée, bel été.

0: La musique de votre été sur la radio de vos vacances, ici Belfort-Montbéliard avec Simply Red.
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0: Et on est à J-2 de la grande arrivée du Tour de France à Belfort, le final d'une grande étape, la plus longue du Tour, hein, la 13e. 205 km au départ de Dole, passage par le Ballon d'Alsace, qui est vraiment impressionnant de régularité. C'est la même pente, hein, quasiment tout le long du 6-7%, quelques petits lacets, il y a juste un petit kilomètre de faux plat, avant ensuite de se jeter dans la descente vers Belfort avec une arrivée tout près de la Maison du Peuple. Et c'est une grande et belle journée qu'on vous fera vivre en direct après-demain à partir de 10h, avec notamment Noah Sommier qui sera au cœur de la caravane, qui ouvrira la route aux coureurs avant ensuite, une fois arrivé à Belfort, de prendre les commandes de la radio dès 16h, émission spéciale jusqu'à 20h. Une bonne partie de la rédaction sera également mobilisée. Puis Noah, qui sera également là cet après-midi en studio, cette fois-ci pour parler des petits jeudis desserts, notamment il sera avec Thomas Pradel, contrebassiste du groupe Swingy Cookie, qui sera à l'affiche demain soir de cette belle manifestation, les petits jeudis desserts. Rendez-vous tout à l'heure vers 17h10.
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0: De la bonne humeur et de la bonne musique avec REM, Shiny Happy People pour vous maintenant.

0: groupe REM avec la voix de 4 personnes des B-52s, Shiny Happy People, avec ici Belfort Montbéliard. Bienvenue chez vous, c'est le moment de passer à table, de retrouver Lucie Saint-Boirin. Bonjour Lucie.
1: Bonjour Thierry.
0: Dans le carnet de recettes, dans votre carnet de recettes aujourd'hui, on s'arrête à cette poêlée de blettes à l'ail.
1: Exactement, les blettes ou encore les côtes de bête, hein, c'est la même plante, une cousine de la betterave. Alors, elle est très intéressante cette plante puisqu'elle pousse un peu toute seule dans les jardins. Une fois qu'on l'a implantée, si on la laisse monter en graines, eh bien elle va se ressemer toute seule. Donc c'est vraiment une plante que moi j'affectionne particulièrement en tant que jardinière un petit peu fainéante. Vous pouvez aussi bien évidemment la retrouver sur l'étal des marchés, mais aussi dans les supermarchés. Alors je vous propose aujourd'hui pour la recette de prendre des blettes, les côtes et les feuilles, de prendre de l'ail, un peu d'huile d'olive, de la crème végétale, ça permet d'alléger un petit peu les plats, on n'est pas obligé d'utiliser toujours de la crème fraîche, et puis une bonne poignée de persil. Alors ces blettes, eh bien, vous allez les laver et puis vous allez dissocier, vous allez séparer les côtes des feuilles, des parties vert sombre. Vous allez ensuite couper les côtes en petits morceaux et ces côtes, eh bien, vous allez les faire revenir dans une poêle avec un peu d'huile d'olive et vous allez les griller pendant quelques minutes. Vous allez au moins les faire revenir pendant à peu près 5 minutes. Une fois qu'elles seront revenues pendant 5 minutes, vous allez ajouter de l'ail, alors soit en purée, soit coupé finement en petits morceaux. Et c'est là que vous allez ajouter les feuilles de bête. Eh bien, vous pouvez les hacher grossièrement en grosse lanière. Vous allez cuire ça pendant à peu près 1 à 2 minutes. Ensuite, vous allez ajouter votre crème, qu'elle soit végétale ou animale si vous le souhaitez. Et puis ensuite, avant de servir, vous allez ajouter une grosse poignée de persil. Et vous allez voir, c'est une recette qui est très savoureuse. Les bêtes deviennent très fondantes. Et donc, c'est une recette qui est vraiment à essayer. Et ces côtes de bête, eh bien, elles sont intéressantes parce qu'elles sont une bonne source de fibres. Elles apportent aussi du magnésium, du potassium. Elles vont contribuer à la santé musculaire et à votre santé nerveuse. Et ça permet tout simplement eh bien, de varier un petit peu les légumes verts.
0: Alors Lucie, est-ce que les côtes et les feuilles de blettes se cuisinent séparément ?
1: Eh bien vous voyez, dans la recette, je les mets dans la même recette. Mais par contre, effectivement, je vais d'abord pré-cuire les côtes pour qu'elles deviennent fondantes. Et puis ensuite, je vais ajouter la partie verte de la bête. Tout simplement parce que ça, eh bien, ça cuit un petit peu plus rapidement. Mais vous pouvez aussi faire différentes recettes. Par exemple, traditionnellement, une des recettes traditionnelles, c'est de faire un gratin avec les côtes et puis de consommer les feuilles vertes comme des épinards ou bien de les utiliser aussi pour farcir, par exemple, des tomates. Alors, les côtes de bête, eh bien, c'était des plantes qui étaient vraiment incontournables dans les jardins familiaux, hein. Ça, je vous l'ai dit. D'ailleurs, la côte de bête, elle a été pendant longtemps surnommée l'asperge du pauvre ou l'épinard perpétuel. Elle est très productive, donc si vous ne la connaissez pas, je vous invite à la réintégrer dans vos jardins ou dans vos plates-bandes. Elle va très bien en mélange avec des décorations de fleurs et elle permet de récolter des feuilles pendant plusieurs mois. Et dans certaines régions, eh bien, on l'utilisait aussi dans les desserts. Alors que ce soit comme légumes ou comme dessert, eh bien, n'hésitez pas à réintégrer ces côtes de bête régulièrement dans vos recettes.
0: On n'hésitera pas une seconde. Merci beaucoup Lucie qui revient demain, Lucie Saint-Voirin, pour passer la table demain. Il y aura au menu du fromage blanc à la ciboulette et puis direction le pavillon des sciences de Montbéliard avec Louis Raspail dans quelques instants pour découvrir une expo qui se déroule jusqu'à la fin du mois d'août. L'exposition s'appelle Voyage en or. Chanson en or également, gros tube de François Fellman. Voici les valses de Vienne avec ici Belfort Montbéliard.

0: François Feldman, les valses de Vienne, direction Montbéliard comme promis, pour découvrir une belle expo qui se tient en ce moment jusqu'à la fin de l'été au Pavillon des Sciences. Ce sera juste après Benabar, le nouveau Benabar, c'est quoi qu'on dise.
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0: Benabar, quoi qu'on dise, avec ici Belfort-Montbéliard.
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0: Et aujourd'hui, Louis Raspail a voulu se la jouer marin des mers, partir en expédition. Alors pour vous, il s'est rendu au pavillon des sciences de Montbéliard pour découvrir cette expo, donc voyage en or qui s'y tient et s'y déroule jusqu'à la fin du mois d'août. Il est aux côtés d'Aurélien Taillard, le directeur des lieux.
3: Vous allez voyager, c'est un peu toute l'idée de l'exposition Voyage en or. On va suivre deux aventuriers suisses partis de La Rochelle. On le voit sur cette carte, direction l'Islande, voire un peu plus loin.
4: Mais vous m'avez caché qu'on allait faire un voyage là aujourd'hui, c'est génial ça.
3: Vous avez pris quelques petites affaires, peut-être un peu légères, mais on a de quoi dans les cales du bateau, peut-être s'équiper un peu plus. Et effectivement, on va suivre ces deux aventuriers, prétexte à parler de voyage, de navigation, de climat sous d'autres latitudes. Et c'est tout le prétexte de cette exposition, de partir un peu ailleurs.
4: Ils sont partis pour nous situer il y a combien de temps ?
3: Alors ils sont partis il y a 4 ans pour un voyage qui a duré 1 an et demi. Et puis l'exposition est prétexte un petit peu de ça, de se glisser dans leur valise, voir qu'est-ce qu'on emmène pour 1 an et demi de voyage.
4: On va commencer par ça. Alors qu'est-ce qu'on emmène pour 1 an et demi de voyage ?
3: C'est un peu ce qu'on demande aux visiteurs. Quel est l'objet que vous ne quitteriez pas? Qu'est-ce que vous emmèneriez avec vous? Et donc là, il y a des petits clins d'œil de ce que eux ont emmené, évidemment, l'ordinateur pour la navigation, mais des petits doudous, des petites choses plus gourmandes par endroit, quand même. On est avec deux Suisses, donc forcément,
4: il y a des petites tablettes qui traînent. Sous toutes ces formes.
3: Il y a, tout un tas de petits trucs. Et puis surtout, vous êtes à bord du bateau. Et il y a un mot. Mot que jamais vous ne devez au grand jamais prononcer. Vous pouvez emmener votre petit doudou avec vous, mais comme si là, sous mes yeux, ce petit doudou d'animal à grandes oreilles qui saute, qui fait des bonds, vous l'avez reconnu, mais je peux pas dire son nom.
4: C'est interdit de dire ce nom-là sur un bateau.
3: Il y a des mots qui font peur à tous les marins du monde.
4: Et celui-là en fait partie.
3: Exactement. Donc ils vont trouver des petits subterfuges. S'ils cuisinent cet animal, ils vont, comme moi, essayer de trouver des petites métaphores pour pas prononcer. Et puis un peu de fantasme aussi autour de ça, mais on ne prononce
4: pas
3: son nom.
4: On le prononcera pas. Donc déjà, on sait ce qu'on emmène. Ensuite, on va où ?
3: Je peux vous emmener sous d'autres climats peut-être déjà.
4: Ouais, allons-y.
3: On est devant deux grands écrans qui nous emmènent un peu en voyage et on est un jour un peu particulier, le 21 juin.
4: C'est le premier jour de l'été.
3: Exactement, la durée du jour va être plus longue, prétexte à fêter la musique dans plein de pays européens. Et puis là, on est sous deux latitudes. On a mis une petite caméra en Alsace qui va filmer 24 heures d'une journée alsacienne. Et le même jour, une autre caméra en Norvège. Et puis là, on est aux alentours de minuit. Le soleil est déjà couché depuis quelques temps sur l'Alsace. On voit les lumières des villages qui sont allumées, les phares des voitures dans la nuit. Mais en Norvège, le soleil est toujours là. On le sait, c'est le soleil de minuit. Dans ce coin-là de la Norvège, il y a 2 à 3 jours dans l'année où le soleil va pas du tout se coucher.
4: Il y a pas de nuit.
3: Et puis on a en parallèle de ça l'explication, la petite maquette scientifique comme on aime bien par ici pour mettre les mains dans le cambouis et se rendre compte pourquoi j'ai ce soleil là qui ne se couche pas. Une petite maquette avec un globe.
4: Ouais, et puis on vient encore à se prêter au jeu. Et en fait, des activités manuelles comme celle-ci, il y en a plein qui vous attendent au pavillon des sciences, dans le parc du Pré-la-Rose. Et la bonne nouvelle, c'est qu'en plus c'est ouvert tous les jours de la semaine.
0: Absolument, plein d'activités pour les petits, les plus grands, et une expo permanente également qui s'appelle l'île de la découverte. Merci beaucoup Louis Raspail, Muriel Jordan, c'est tendance dans un petit instant. C'est après Blondie avec Call Me.

0: Blondie, la voix de Debbery avec Call Me. C'est l'heure de retrouver Muriel Giordan. On s'intéresse ce matin, Muriel, à la lassitude cérébrale.
1: Oui, ce n'est pas parce que beaucoup de gens postent des photos de pieds dans l'eau, de piscine, de mer ou de chemin de rando que notre cerveau à tous est en pause. D'abord, parce qu'on est plein à bosser hein, et à ne pas prendre de vacances. Ensuite, notre cerveau, été ou pas, continue à encaisser ça.
2: Merci d'être avec nous. Bon début de journée. Nos hôpitaux sont sous tension.
3: On apprend qu'un accident.
4: Le suspect est en fuite. Toute la zone a été bouclée.
5: Ce nouveau chiffre au Venezuela, 58 000 immeubles ont été détruits.
6: La colère agricole ne retombe pas.
7: La France a peur.
1: D'où cette grande question. Vous souffrez de fatigue informationnelle? Ça va, toi, le jeune?
8: Il y a eu énormément de nouvelles de merde juste dans l'actu.
1: Oh, on est crevés. Trop d'infos, trop de trucs qui vont pas dans le monde. Mais pour les besoins de cette enquête, j'ai bravé la fatigue pour vous interroger dans la rue sur ce qu'on appelle l'infobésité. Alors, rien à voir avec les kilos accumulés à cause des barbecues, des verres de rosé et des glaces, hein.
9: Regardez le 20h le soir, c'est presque déprimant, il y a beaucoup trop de choses. Et c'est toujours les mêmes sujets, c'est vrai qu'on insiste beaucoup sur les mêmes sujets. On enchaîne et on a l'impression effectivement tous les jours de devoir rajouter comme des couches et des couches au-dessus de l'information, ce qui fait que ça peut, je pense, ajouter à la morosité ambiante et surtout déprimer un petit peu. Trop de mauvaises infos, nuit à l'info, je pense.
1: Alors on fait quoi? On coupe. Couper, ça a du bon, surtout en été. Parce que l'été peut justement nous offrir une parenthèse. On peut, regarder le Tour de France, décider de nous informer seulement à certains créneaux horaires ou sortir plus tard, en profiter pour voir du monde au lieu de rester devant nos écrans. Tous les psys le disent, fuir l'actu, c'est pas une faiblesse.
0: Et cette lassitude cérébrale générale, cette fatigue informationnelle, elle touche, Muriel, visiblement un peu plus de la moitié des Français.
1: Eh oui, c'est un phénomène lié, bien sûr, à la surexposition aux réseaux sociaux, aux alertes, aux push qu'on reçoit sur nos téléphones. Alors oui, coupez cet été si vous pouvez. Vous, madame, ça va?
10: Oh, mais moi, je sature complètement, j'en peux plus. À chaque fois que j'ouvre la télé, c'est toujours des mauvaises nouvelles et c'est toujours en boucle, la même chose. Non, moi, je regarde même plus, moi. J'ai tout boycotté. Je m'en trouve pas plus mal.
1: Couper n'est donc ni de la faiblesse et encore moins un désintérêt des nouvelles générations. C'est juste, d'après les chercheurs, une réaction prévisible d'un cerveau humain confronté à un environnement pour lequel il n'a jamais été conçu. Mais prudence, hein, éviter de s'informer, ça peut laisser le champ libre à la désinformation. Alors coupons le robinet, oui, mais gardons quand même 2 ou 3 sources fiables pour hydrater notre cerveau comme il faut cet été.
0: Merci beaucoup Muriel, rendez-vous demain et puis rendez-vous juste après les infos d'11h pour notre grand jeu de l'été. On connaît la chanson, on va jouer en musique évidemment ensemble toute une heure avec des beaux cadeaux. Hein. Vous ne repartirez pas les mains vides, ça c'est promis. Il y aura pour vous ce matin des invitations pour aller à Sigoland, c'est à Kitzheim en Alsace, le parc des Cigognes, des entrées également pour la citadelle de Besançon, pour le Bolder, le parc Bolder qui se trouve à la Bresse dans les Vosges, et puis pour la Cité d'eau, à des entrées pour l'espace Ludo. L'espace Aqua Ludo, c'est à Sochaux. 03 84 22 82 82. On connaît la chanson et on joue ensemble dans quelques minutes, juste après 11h. À tout à l'heure.
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0: Taxi Girl, cherchez le garçon avec ici Belfort Montbéliard. Ne cherchez pas plus loin, les plus beaux cadeaux de l'été, ils sont ici sur votre radio de l'été, votre radio des vacances, ici Belfort Montbéliard. Et ce matin, on va jouer ensemble, évidemment, dans quelques minutes après 11h. On connaît la chanson, on joue en musique, comme tous les jours jusqu'à la fin de l'été. Il y aura pour vous ce matin vos entrées pour le parc des Cigognes, Sigoland, c'est à Kitzheim en Alsace. Des entrées également pour la magnifique citadelle de Besançon, classée au patrimoine mondial de l'UNESCO, s'il vous plaît. Entrée également pour le bois des lutins, ça c'est au parc Bolder, à la Braise, dans les Vosges, et puis histoire de prendre un petit peu de fraîcheur, car la chaleur est encore bien présente aujourd'hui jusqu'en fin de semaine, direction la Cité d'eau. C'est à Sochaux avec deux entrées, là aussi pour l'espace Ludo et l'espace Aqua Ludo. Pour jouer avec nous, c'est dès maintenant, hein, pour vous inscrire et nous appeler 03 84 22 82 82. A tout de suite et bonne chance.
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0: Très bonne semaine, belle fin de matinée avec nous, il est tout juste 11h. Bah alors ?
2: Un petit chat dans la gorge.
0: Bonjour Lisa Guinic.
2: Bonjour Pierrick, bonjour à tous.
0: L'actualité, de nouvelle étape dans l'affaire du petit Grégory.
3: Les faits reprochés à Jacqueline Jacob, la grande-tante du petit garçon tué dans les Vosges en 84, sont prescrits. Elle était soupçonnée d'être l'un des corbeaux qui ont harcelé les parents Villemain. Mais il s'agit d'un délit, dit aujourd'hui la cour d'appel de Dijon. Une voiture sur le toit dans le centre-ville à Belfort cette nuit. 5 jeunes de 16 à 20 ans dedans. Ils sont légèrement blessés et ont été transportés à l'hôpital pour des examens de contrôle. Un feu de friche à Courcelles-les-Montbéliards hier après-midi. 400 mètres carrés parcourus. Les pompiers sont parvenus à l'éteindre avec notamment deux lances à eau. Hier soir, toujours à Courcelles-les-Montbéliards, c'est un jet de pétard qui a cette fois-ci alerté les gendarmes. Le mineur à l'origine du tir a été contrôlé et verbalisé. Le territoire de Belfort repasse en vigilance jaune à la canicule, le Doubs et la Haute-Saône toujours en orange. À noter par contre des orages aujourd'hui. Le Doubs passe en vigilance orange à la mi-journée à 13h. Le territoire de Belfort et la Haute-Saône basculent en jaune pour ce phénomène orage. Restez donc prudents. Les supporters de foot déjà glacés par la demi-finale France-Espagne hier soir. La Roja l'emporte 2-0 et file en finale de Coupe du Monde. Les Bleus pas à la hauteur des attentes. En attaque notamment, déception à la fan zone de Belfort hier soir. On y est dans le prochain journal à midi. Le cycliste slovène Tadej Pogacar surclasse toujours le Tour de France. Maillot jaune sur le dos, il décroche l'étape de montagne d'hier en solo. Plus de 3 minutes 30 d'avance sur Vingegaard pour la 11e étape cet après-midi entre Vichy et Nevers. Étape promise aux sprinteurs. J-2 avant notre étape en Nord-Franche-Comté, Dol Belfort vendredi. Déjà quelques restrictions de stationnement. Vous ne pouvez plus vous garer le long de la route du Ballon d'Alsace. Les places sont réservées aux camping-cars sur le parking de la Maison du Tourisme ou de l'auberge du Ballon d'Alsace. Toutes ces infos stationnement et les restrictions de circulation sur ici.fr.
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3: Et donc on fait attention aux orages aujourd'hui.
0: Oui, avec peut-être une légère baisse des températures dans l'après-midi. On sera effectivement en dessous des 30 degrés, alors sous abri, hein, évidemment, le ressenti pourrait être un petit peu plus important. On repassera au-dessus des 30 degrés demain, ce qui sera a priori la dernière journée de forte chaleur, puisque la baisse se confirme visiblement à partir de vendredi. On sera autour de 24-25 degrés vendredi.
3: Voilà, très bien pour les coureurs du Tour de France. On pense à eux, ils vont être super heureux d'avoir un peu plus frais chez nous.
0: Ça c'est vrai. À tout à l'heure midi.
3: À tout à l'heure. À tout à l'heure.
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0: On connaît la chanson, on joue ensemble pour vous offrir plein de beaux cadeaux ce matin. Direction Sigoland d'ailleurs dans un premier temps, dans un petit instant. 03 84 22 82 82. On connaît la chanson, on joue en musique jusqu'à midi. De la bonne musique justement, de la bonne humeur avec Sister Sledge. Tout de suite, soyez les bienvenus.

0: Sister Sledge, hein, jusqu'au bout du bout. We are family avec vous ce matin dans votre radio de l'été, ici Belfort, Montbéliard. On connaît la chanson.
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0: Absolument, on connaît la chanson. On joue en musique hein, jusqu'à midi pour vous offrir encore une fois plein de beaux cadeaux. Tous les gagnants, 100% des gagnants auront tenté leur chance, comme on disait dans les années 80. Ce sera peut-être votre cas, Jean-Michel. Bonjour.
2: Oui, bonjour, monsieur. Comment
0: c'est ? Ça va et vous ?
2: Bien,
0: ah, j'aime bien qu'on m'appelle bien. Monsieur, c'est sympa ça.
2: Je sais pas, il y a Jean et puis je sais pas.
0: Non, mais tout va bien, rassurez-vous. Bon, on va jouer ensemble pour vous offrir peut-être deux invitations pour Sigoland, hein, ce magnifique parc consacré aux cigognes. C'est en Alsace, évidemment, à Kitzheim. On joue en musique avec une chanson qu'on va écouter ensemble. Il va falloir me donner peut-être quelques paroles qui sont justes ou pas. Vous êtes prêts? On fait tourner la petite roulette?
2: On y va.
0: Allez, c'est parti, on y va.
3: Fais pas si.
0: Eh ben, on va jouer avec le Rio Grande d'Eddie Mitchell, mon cher Jean-Michel.
2: Oui.
0: Vous allez tenter de me donner la bonne réponse dans cette chanson. Il nous dit quoi? Il nous dit ça commence comme dans un film noir ou ça commence comme dans un film du soir, à votre avis?
2: Oh.
0: Ça commence dans un film noir ou dans un film du soir?
2: Non, allez. Je dirais un film du soir, tant pis, c'est une sur deux. Alors,
0: vous êtes sûr? Vous êtes sûr de vous?
2: C'est sûr, hein.
0: Alors, je vais quand même vous rappeler qu'Eddie Mitchell a commencé sa carrière au sein des Chaussettes Noires, voilà, si ça peut vous mettre un petit peu sur la voie.
2: Ben, si on part sur les Chaussettes Noires, oui, mais bon, c'est pas bon.
0: Alors, ça commence comme dans un film noir ou dans un film du soir? Noir ou soir? Allez Jean-Michel.
2: Allez, on y va pour noir alors.
0: Allez, dans un film noir. Eh bien, on va vérifier tout cela dans un petit instant. Le temps d'écouter cette très belle chanson Rio Grande avec Eddie Mitchell.

0: Eddie Mitchell avec Rio Grande. Est-ce que vous êtes toujours avec nous, mon cher Jean-Michel?
1: Eh ben oui, je suis toujours avec vous, oui.
0: C'est une bonne nouvelle. Et ça commence comme dans un film noir, effectivement. Ce sont les premières paroles de cette chanson d'Eddie Mitchell. Vous aviez la bonne réponse. Et il y a donc pour vous ce beau cadeau, ces deux invitations pour Sigoland, ce magnifique parc consacré en grande partie aux cigognes. Évidemment, c'est à Kitzheim, en Alsace. Voilà, Jean-Michel.
1: Ben écoutez, je vous remercie à vous tous. Je vous souhaite une bonne fin de journée. Puis merci pour. Il faut dire ici France, Belfort-Montbéliard.
0: Voilà, ici Belfort-Montbéliard, tout simplement. Voilà.
1: Voilà, très bien.
0: Notez ça sur un petit papier.
1: Une fois, merci à vous tous. Et puis, donc, à bientôt. Vous pouvez venir les retirer comme d'habitude.
0: À très bientôt. Oui, on vous repasse le standard et on va tout vous expliquer en antenne. Ouais. À très bientôt, mon cher Jean-Michel. Prochain cadeau, puisqu'on connaît la chanson et qu'on joue en musique jusqu'à midi, prochain cadeau, ce sont vos invitations, cette fois-ci vos entrées pour la magnifique citadelle de Besançon. On joue avec vous au 03 84 22 82 82, le temps d'écouter entre autres le tout nouveau Zazie, ça s'appelle
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0: peu importe.
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0: t'en vas pas. Bah non, on ne s'en va pas, on ne bouge pas, on reste là évidemment pour jouer ensemble. On connaît la chanson, 03 84 22 82 82. On joue en musique ce matin pour vous offrir notamment dans un petit instant vos entrées pour la très belle et très vieille, l'une des plus belles de France, la Citadelle de Besançon. À tout de suite.
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0: On connaît la chanson, on joue en musique pour vous offrir à présent vos entrées, vos invitations pour la Citadelle de Besançon. Très très bel endroit. On va jouer avec Sylvie, bonjour.
10: Bonjour.
0: Bonjour Sylvie, vous nous appelez d'où ?
10: De Bouchaucourt.
0: Bon, tout va bien ce matin ?
10: Bon, écoutez, oui.
0: Bon, la Citadelle de Besançon, ça vous tente ? C'est un bel endroit, hein ?
10: Oui, oui, oui. Des Je l'avais visité il y a quelques temps, mais...
0: Bah, ce sera l'occasion d'y retourner.
10: Oui, bon. J'avais vu le musée de la Résistance juste avant qu'il ferme, et je ne l'ai pas vu depuis la nouvelle expo, depuis l'ouverture, donc ce sera l'occasion.
0: Ah bah, ce sera l'occasion, absolument. On va jouer ensemble en musique, évidemment. On va lancer la roue et puis découvrir avec quelle chanson vous allez jouer ce matin, Sylvie. Vous êtes prête ?
10: Prête.
0: Allez, on y va.

0: c'est bien ça. Phil Collins, Philippe Bailey, Easy Lover. De quel groupe Phil Collins était-il le chanteur, ma chère Sylvie? Phil Collins, Genesis ou Earth, Wind & Fire?
1: Genesis.
0: Ah, Genesis, évidemment. Là, voilà la bonne réponse et la bonne nouvelle pour vous, sans aucune hésitation. Vos entrées, vos invitations pour la Citadelle de Besançon. C'est gagné, c'est cadeau.
1: Eh ben, merci beaucoup.
0: Ah, bah,
1: merci,
0: vous en prie.
1: Montbéliard.
0: Bonne journée, bel été.
1: Merci à vous de même, au revoir.
0: À très bientôt Sylvie. Prochain cadeau, ce sont des entrées cette fois-ci pour le Bois des Lutins. C'est au cœur du parc Bolder à la Bresse dans les Vosges. On joue ensemble 03 84 22 82 82. Ah oui, tant qu'à faire, on va se l'offrir en entier. Easy Lover, Phil Collins, Philippe Bailey avec ici Belfort Montbéliard.

0: Phil Collins, Philippe Bellet, Phil Collins pour Genesis, Philippe Bellet pour Earth, Wind & Fire et ce duo incroyable, un sacré titre, Easy Lover avec ici Belfort Montbéliard.
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0: Et vous le savez, après-demain, le Tour de France fait étape à Belfort. Arrivée de la 13e étape en fin d'après-midi dans la cité de Lyon. Et pour l'occasion, eh bien, la ville de Belfort modifie sa collecte de déchets dans toutes les rues qui seront concernées par le passage du peloton. Donc un petit peu partout dans le centre-ville et autour de la Maison du Peuple notamment. Le ramassage sera donc avancé d'une journée. Ce fera demain, jeudi. Vous êtes invités à sortir vos poubelles dès ce soir, à les rentrer dès que possible. Et notez également que la déchetterie de Serma-Magny, qui se trouve sur le parcours de cette étape, sera quant à elle fermée tout au long de la journée de vendredi. Et puis un vide Grenier, rendez-vous incontournable, hein, qui rencontre toujours un franc succès, notamment celui de la commune d'Anjoutey, l'un des plus importants et prisés du territoire de Belfort. Le prochain aura lieu à la rentrée, le 6 septembre, à partir de 7h du matin, et en même temps d'ailleurs que la fête du village. Inutile de vous dire qu'il y aura plein d'ambiance sur place le jour même. Vous pouvez déjà vous inscrire, on attend plus de 120 stands, hein, les places partent très vite. N'hésitez pas à aller vous inscrire directement pour toutes les infos sur le site de la ville, anjoutey.fr.
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0: On connaît la chanson, on joue ensemble au standard de votre radio de l'été. Ici Belfort-Montbéliard, on connaît la chanson, on joue en musique et on vous offre dans un petit instant vos entrées pour le parc Bolder à la Bresse. Prendre un petit peu de hauteur, un petit peu de fraîcheur juste après Gérard Blanc. Une autre histoire avec Ici Belfort-Montbéliard.

0: C'est une autre histoire, Gérard Blanc, avec ici Belfort-Montbéliard. On connaît la chanson, on joue ensemble encore un petit peu moins d'une demi-heure, hein, jusqu'à midi, pour vous offrir des beaux cadeaux, des invitations, notamment à présent pour le parc Bolder à la Braise. Bonjour Patricia.
1: Bonjour.
0: Patricia de Beaucourt, tout va bien ce matin?
1: Tout va bien, merci.
0: Bon,
1: vous?
0: Bah, ça va parfaitement bien, on va passer un petit moment tous les deux ensemble, on va jouer avec une chanson qu'on va découvrir ensemble dans un petit instant, en lançant la roue. Vous êtes prête?
1: Je suis prête.
0: Allez, c'est parti, on fait tourner. On y va, sans plus tarder.
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0: Alors, on va jouer avec Renan Luce, vous l'aurez compris, cette chanson s'appelle La Lettre. Et ma chère Patricia, que dit-il Renan Luce dans cette chanson? Est-ce qu'il dit que cette lettre est arrivée par erreur, maladresse de facteur ou maladresse de tracteur?
1: Maladresse de facteur.
0: De facteur, oui, ça me paraît plutôt une bonne réponse. On va vérifier tout cela ensemble dans 3 minutes. On va l'écouter cette chanson. Pour être sûr, pour assurer le coup. Vous êtes prête, Patricia?
1: Prête.
0: Bon, allez, on écoute Renan Luce et on se retrouve juste après. Voici La Lettre.

0: La lettre Renan Luce avec ici Belfort Montbéliard, c'est avec cette chanson qu'on a jouée, Patricia. Vous êtes toujours là, Patricia?
1: Toujours là.
0: Alors, arrivé par erreur, maladresse de facteur, évidemment, c'était la bonne réponse. Ça fait partie des paroles de cette chanson. Et bah, bravo, cadeau. Pour vous, c'est deux invitations pour le parc Bolder à la Bresse dans les Vosges. Vous allez vous régaler et surtout retrouver un petit peu de fraîcheur, ça va faire du bien.
1: Merci.
0: Voilà, Patricia, je vous souhaite une bonne journée là-bas et puis un très très bel été. À très bientôt.
1: Merci beaucoup, à vous aussi, bonne journée.
0: Bonne journée. Prochain cadeau, dernier cadeau pour ce matin, pour ce mercredi. On est bien mercredi aujourd'hui. Bon, on connaît la chanson, on joue ensemble jusqu'à midi. Et le dernier cadeau, c'est la Cité d'eau. Et vous entrez cette fois-ci, c'est à Sochaux, hein, la Cité d'eau, pour l'espace Ludo, l'espace Aqua Ludo. On joue ensemble et on joue en musique. 03 84 22 82 82. Musique de l'été, c'est l'amour à la plage. Au milieu des dunes, pourquoi pas, voici Niagara, avec ici Belfort Montbéliard.

0: L'amour à la plage sur la radio de votre été ici, Belfort, Montbéliard, Niagara. Et on va jouer avec Nadia dans un petit instant. Dernier rendez-vous pour On connaît la chanson, votre grand jeu de l'été. Ce sera juste après ça, ne bougez pas.
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0: Ah, c'est un été plus que réussi qui a plutôt bien débuté également. C'est notre grand jeu de l'été. Dernière ligne droite pour aller jusqu'à midi avec Nadia qui est avec nous. Bonjour Nadia.
6: Bonjour.
0: Déricourt, hein, Nadia, c'est ça hein.
6: Non, j'ai déménagé. Je suis à Mignacourt, un petit village.
0: Très bien. Ah, bah autant pour moi. Bon, ça va, le déménagement s'est bien passé?
6: Oui, oui, ça fait déjà 3 ans.
0: Ah, bah oui, effectivement. Bon, alors, la cité d'eau, vos entrées pour l'espace Ludo, l'espace Aqua Ludo, c'est à Sochaux, un petit peu de fraîcheur, ça va vous faire du bien. Oui. Et ça fera du bien à tout le monde d'ailleurs, baisse des températures annoncée en fin de semaine. Je vous propose qu'on lance notre petite roulette. D'accord? Et on va découvrir ensemble, vous et moi, quelle chanson vous allez jouer ce matin. Vous êtes prête?
6: Oui.
0: Allez, on y va.

0: Alors, on va jouer avec Pink. Vous l'aurez compris, peut-être reconnu.
1: Non, j'avais choisi le cactus là.
0: Ah, mais c'est pas vous qui choisissez, c'est.
1: C'est la roue.
0: Bah oui, c'est la roue.
1: Je la connais pas.
0: Ah, bah, on va jouer avec Pink. Alors, Pink, c'est une star mondiale, évidemment. Alors, elle s'est fait connaître en quelle année, selon vous? En 2000 ou en 2020, Pink?
1: Bah 2000.
0: 2000, ouais, elle a une longue carrière derrière elle, hein, c'est vrai. Bah, c'est une bonne réponse. Elle s'est fait connaître en 2000, effectivement.
1: Ah, je croyais qu'il fallait que je trouve les paroles. Je
0: le connais. Non. Quand c'est une chanson étrangère, non, on va pas jusqu'aux paroles.
1: Ah oui.
0: On n'abuse pas non plus. Bon, elle s'est fait connaître en 2000 avec la sortie de son premier album studio, Can't Take Me Home. Depuis, elle a accumulé les Grammy Awards, des dizaines de millions de disques vendus. Elle a même son étoile sur le Hollywood Walk of Fame à Los Angeles. Bon, vous n'avez pas d'étoile, mais vous avez quand même vos deux invitations pour la Cité d'Ost à Sochaux, les entrées pour l'espace Ludo, l'espace à quoi Ludo? Voilà, c'est cadeau. D'accord. Cadeau,
1: d'accord,
0: Nadia.
1: Merci. Oui, j'ai envie de chercher ça à radio, ici, Belfort, Montbéliard.
0: Absolument, c'est ça, vous l'avez bien en tête. C'est parfait, ne changez rien.
1: Voilà. On vous repasse, bonne journée à vous aussi.
0: On vous repasse Myriam au standard et à très bientôt. Merci. Et puis on rejoue demain, évidemment, même heure, entre 11h et midi. On connaît la chanson pour vous offrir encore une fois demain plein de très très beaux cadeaux. On va l'écouter avec Pink avec All About Fight tout de suite à 11h moins le quart, midi moins le quart sur ici, Belfort, Montbéliard.

0: On connaît la chanson, votre grand jeu de l'été, hein, jusqu'à la fin de l'été justement, tous les jours entre 11h et midi, avec ici Belfort-Montbéliard. On a joué ce matin en musique avec Eddie Mitchell, avec Phil Collins, avec Ronan Luce ou encore avec Pink il y a quelques instants. Et on refélicite une nouvelle fois tous nos gagnants et gagnantes de ce jour, Jean-Michel, Sylvie, Patricia ou encore Nadia. On remet ça demain, même numéro, même heure, évidemment, 03 84 22 82 82, dans un petit peu plus de 10 minutes midi, le journal complet de la mi-journée et puis toute la musique que vous aimez, la musique de votre été, par exemple avec François Valéry dans un petit instant.
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0: Alain Souchon avec Ici Belfort Montbéliard, foule sentimentale, une foule un peu désabusée hier soir avec le foot.
1: On va en reparler là tout de suite. Compliqué, hein. Réveil difficile.
0: Un réveil un peu difficile, c'est vrai, l'incompréhension des supporters de foot belfortins et français dans l'ensemble. On voit ça à la une du journal de midi dans un petit instant. Ce sera suivi d'Au Taquet avec Eric Bastien, Valérie Damido, Ma France à 13h. Et puis Noah Sommier également qui vous accompagnera chez nous dans le Nord-Franche-Comté tout à l'heure entre 16h et 19h.
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0: On est à la mi-juillet déjà, nous sommes mercredi aujourd'hui et il est midi. Midi, le journal complet avec vous, Lisa Guinée, qui est l'incompréhension des supporters de foot belfortin.
1: La défaite de la France en demi-finale de Coupe du Monde hier soir, 2-0 contre l'Espagne. La fin d'une aventure, des poils qui se hissent et de l'espoir d'une troisième étoile sur le maillot. Les Espagnols ont surclassé les Bleus en attaque, en tactique et en technique. À Belfort, 10 000 personnes rassemblées sur la fan zone du parking de l'Arsenal. Et en fin de match, on ne mâche pas ses mots.
3: On est plus choqués qu'autre chose. Beaucoup de frustration quand on regarde le match par rapport au Maroc. On ne comprend pas vraiment. C'est une désillusion, on n'est même pas triste. On ne comprend pas.
4: Beaucoup d'attentes et puis pas qu'on s'y voyait, mais on s'est dit qu'il y avait vraiment des chances cette année encore.
5: C'est vrai qu'offensivement, c'est la première fois qu'on a été aussi cloué.
6: Le problème, c'est qu'on n'a eu aucun frisson jusque-là parce qu'on était au-dessus, mais là, on n'a eu aucun frisson parce qu'on était en dessous. On n'a jamais espéré, c'est ça le problème en fait. Ça m'embête de le dire, mais ils étaient au-dessus. Hein. On veut juste battre l'Argentine à la troisième place. On veut la revanche. Que ça soit la finale ou la troisième place, on veut battre l'Argentine.
7: Ouais, même la trompette elle est enrouée. Elle veut plus.
8: Même la trompette elle est déçue.
7: Voilà, elle a cassé la trompette.
9: J'attendais la troisième étoile pour commander le maillot, c'est raté. Hein. On va attendre 4 ans de plus.
1: Voilà, quand même le matériel est déçu, c'est qu'on atteint un certain niveau. Allez, on va essayer de sauver les meubles pour la troisième place du mondial. Petite finale samedi à Miami aux États-Unis contre le perdant de l'autre demi-finale ce soir, Argentine-Angleterre. Accident impressionnant cette nuit à Belfort. Une voiture sur le toit en centre-ville et 5 jeunes à l'intérieur. Âgés de 16 à 20 ans, ils sont légèrement blessés, emmenés à l'hôpital pour des examens de contrôle.
0: Il fait encore chaud aujourd'hui, mais attention aux orages dans l'après-midi.
1: Le Doubs passe en vigilance orange dans une heure. À 13h, le territoire de Belfort et la Haute-Saône basculent eux en jaune. Côté canicule, Météo France rétrograde seulement le territoire de Belfort en jaune. Le Doubs et la Haute-Saône restent en orange. Les températures baissent un peu, mais il fait toujours aussi sec. Un feu de friche à Courcelles-lès-Montbéliard hier après-midi, 400 mètres carrés parcourus. Hier soir, toujours à Courcelles-lès-Montbéliard, un jet de pétard a cette fois-ci alerté les gendarmes. Le mineur à l'origine du tir a été contrôlé et verbalisé. Feu d'artifice, feu de champ, cigarettes, tout ce qui peut produire des étincelles est désormais interdit sur les pelouses, parcs et massifs forestiers de Belfort. La mairie a pris un arrêté il y a 2 jours. Mais autour de l'étang des Forges, Pauline Boudier, la tentation est grande.
10: Nathan et ses hameçons ont investi une des tables de pique-nique le long de l'étang, à côté d'un tas de cendres. L'endroit est souvent utilisé pour les barbecues.
11: On en voit beaucoup, nous on n'en fait pas trop, mais on en voit beaucoup. Après c'est sympa, mais quand c'est bien fait, quoi. Après c'est vrai que des feux un peu partout par terre, c'est pas vraiment adapté. Quand c'est fait dans les règles de l'art, on va dire, c'est mieux comme ça.
10: Sur l'autre rive justement, du côté de la base nautique, des barbecues en pierre sont en libre service. Quelques mètres plus loin, Sébastien déjeune en famille sur une nappe à carreaux.
12: Là, j'étais surpris aussi de pas voir des petites affiches qui pourraient dire attention barbecue en ce moment, c'est quand même pas top. Pourtant, on aurait bien un poisson à faire griller aussi dans la voiture. On attendra ce soir d'être à la maison.
10: Quelques panneaux sont pourtant visibles au début des chemins. Ils rappellent les risques d'un départ de feu en forêt. Et c'est peut-être comme ça, via la sensibilisation, qu'il faut agir, estime Lancelot. Là, il promène son chien, mais il admet l'idée d'un barbecue le long de l'eau pourrait lui venir.
13: Moi, j'y penserai, honnêtement. C'est vrai que quand on y pense, on se dit l'été, barbecue, ça va de pair. On a peut-être depuis tout jeune, même ce qu'on voit à la télé, les spots publicitaires, tout ça qui nous incite à nous dire que c'est la saison et donc à oublier un petit peu le reste.
10: Il l'avoue, malgré l'interdiction, il n'aurait pas été étonné de voir des gens autour d'un barbecue.
1: Barbecue, cigarettes et feux de camp interdits dans les parcs de Belfort. La mesure est en vigueur jusqu'au 20 septembre, amendé suivant la météo à venir. On vient de l'apprendre dans l'affaire des assistants d'eurodéputés FN. Le parquet général ne se pourvoit pas en cassation, ce qui ne devrait pas changer donc les plans de Marine Le Pen pour la présidentielle. On y revient dans le prochain journal. Une étape pour les sprinteurs sur le Tour de France cet après-midi. 11e étape entre Vichy et Nevers. Le cycliste slovène Tadej Pogacar, toujours maillot jaune. L'étape d'hier en poche et plus de 3 minutes 30 d'avance sur son principal rival, Jonas Vingegaard. Dans 2 jours, c'est l'arrivée à Belfort. On a suivi l'entraînement d'entraînement de jeunes coureurs du territoire de Belfort. Ils vont rouler sur le final de l'étape quelques minutes avant le peloton vendredi. Vidéo à voir sur ici.fr. 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
1: Et donc, pour la météo, on le rappelle, attention aux orages, particulièrement dans le Doubs, ça commence dans une heure, la vigilance orange.
0: Absolument, de l'orange pour le Doubs, du jaune, ça va un petit peu mieux côté chaleur, on est repassé un petit peu en dessous des 30 degrés, ça va remonter demain, léger sursaut des températures, mais la vraie baisse, elle sera effective à partir de vendredi. Bonne journée Lisa.
1: Bonne journée.
0: Midi 5, c'est l'heure de retrouver Éric Bastien, Valérie Damido, au taquet. On y va.
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15: Hola Francia, como estás? Dormiste bien?
16: Oh là, non.
15: Hein, dormiste bien?
16: Ah non, la bouche sombrée,
15: hein, là. No está demasiada?
16: Oh là, non.
15: Ah, no te preocupes. Te amo, Francia. Ah, mais oui, on t'aime, la France.
16: Bon. Porque te basse.
15: Porque te basse, exactement. Porque te basse. C'est pas grave, la France, on t'aime quand même. On a perdu.
16: Triste.
15: On a gagné ensemble, mais on a perdu ensemble. Je continue de t'aimer. Ça va, Éric? T'as pas pleuré?
16: Olé. Bah, un petit peu quand même.
15: Ah, je vous cache pas que j'ai failli annuler mon voyage en Espagne cet été, mais bon, qu'est-ce que vous voulez.
16: Je comprends. Ouais.
15: Voilà. Viens, allez.
16: Bravo Didier quand même, bravo Didier.
15: Ah, bravo Didier. Alors, nous sommes mercredi, nous sommes en milieu de semaine, j'ai eu un gagnant lundi, il a eu un gagnant
16: exactement,
15: hier.
16: Exactement, madame.
15: Bon, bah, j'espère qu'aujourd'hui c'est moi qui vais gagner, comment vous
16: le
15: dire.
16: Le hasard, le destin.
15: Ah, el destino.
16: El destino.
15: El destino de la Valeria. Et donc, je vous rappelle qu'à la fin de la semaine, le premier prix, c'est un voyage à la Ciotat. On n'a pas le droit de vous dire ce que vous allez écouter comme concert, mais ce qu'on peut vous dire, c'est que ça va être dément.
16: Il y a Sabine Paturel.
15: Il y a 3 nuits d'hôtel. Évidemment, il y a tous les soirs des passes pour aller au concert, pour aller dans les coulisses. Vous ferez même une croisière en bateau. Ça va être magnifique.
16: La croisière.
15: Et vous aurez évidemment le voyage pour aller là-bas en train, pris en charge. Bien, si on ne gagne pas ça, on gagne quoi?
16: El señor Balongo.
15: El señor Balongo.
16: Sí, el señor Balongo, el gringo. Le gringo de les chapeaux. Eh oui, Joe Balongo qui, dans cette dernière ligne droite, dans cette dernière semaine, prépare la dernière et l'unique dernière machine à café 32 dosettes.
15: Ah bah oui, après il n'y en aura plus les gars, c'est fini.
16: Il y aura peut-être 34 dosettes sur celle-là, figurez-vous.
15: Peut-être.
16: Et pas 6 verres en verre, peut-être 8, allez savoir.
15: Sorpresa. Allez, on accueille tout de suite nos deux candidats d'aujourd'hui, Edgar et Sylvie. Vamos.
16: On va se faire pourrir.
15: Hola los amigos, ¿cómo estás?
17: Bonjour.
15: Comment ça va Edgar?
17: Ça va, très bien, je vous écoute, vous savez la pêche.
15: Oh, mais toi, un accent de quel...
16: De l'Espagne.
15: De l'Espagne que...
17: Non. Ça vient de Mexico.
15: Ah, Mexico. Oh, c'est presque comme l'Espagne, c'est chantant. C'est le soleil dans la voix, mon petit chou. Alors, tu joues avec ici Paris, Île-de-France. Tu as 55 ans, tu vis avec Marianne, tu as 2 enfants. Comment s'appellent tes enfants?
17: Paloma et Perla.
16: Oh là là!
15: Oh
16: mais oui, attendez, allez! Oh.
15: Bah ah oui. Ouais. Alors, le cliché dans toute sa splendeur.
16: J'adore, mais je le connais bien en plus, on a déjà parlé ensemble.
15: Ok, tu as un petit chat qui s'appelle Albine.
17: Oui.
15: Et tu es responsable commercial dans les technologies, j'ai tout dit là.
17: Oui, c'est un peu ça, oui.
15: C'est un peu ça, ok, d'accord. Tu fais beaucoup de vélo, il paraît que tu es un énorme sportif en vélo, tu fais tout en vélo.
18: Fais du vélo.
17: Je fais beaucoup Paris à vélo, oui. Je préfère me déplacer en voiture et à Paris à vélo.
15: Ah bah oui, bah ça, à Paris, de toute façon, si t'es pas en vélo, tu n'avances pas. Voilà, donc à un moment donné, bon. Tu as fait du football américain, dis donc.
17: Oui.
15: Tu es donc très musclé.
17: Non, je suis comme beaucoup de personnes, normal.
15: Ouais, enfin, le football américain, si tu prends un coup, c'est... Hein? Bon, t'as arrêté, t'en fais plus.
17: C'est comme les rugby, en fait.
15: Mais oui.
17: Il faut être costaud, oui. Il faut supporter les coups, oui.
15: Voilà, donc c'est bien ce que je dis. T'es un peu costaud, quand même. Il y a un moment donné, bon. Tu ne fais pas trop de bricolage. C'est pas ton truc, le bricolage. C'est ton... Hein? Bon.
17: Oui, je sais faire, mais c'est vrai que c'est pas, tu peux pas faire ça tous les jours. C'est une fois de temps en temps.
15: Oui.
17: La même chose que les jardinages. Ouais. C'est de temps en temps, mais c'est pas ma passion.
15: Oui, c'est pas ta passion. On est d'accord.
16: La passion.
15: Mais par contre, t'aimes bien cuisiner.
17: Oui.
15: Ah, alors qu'est-ce que tu cuisines? Qu'est-ce que tu sais cuisiner de bon?
17: Des bombes, j'aime bien dire presque toutes les recettes françaises, les tartes, tartiflettes, même faire des pizzas, voilà.
15: Mais tu fais quand même des plats mexicains, rassure-moi.
17: Oui, des plats mexicains, des choses qu'on connaît, des tacos, des guacamole, des choses pour les amis.
15: Ah,
17: les
15: voilà. Amis. Ah, oui. La vie, la bouffe, c'est la vie. Alors, oui. Edgar. On va tout de suite marquer un point parce que j'ai décidé que c'était toi qui allais gagner. D'abord parce que tu as un accent qui me ravit. J'adore les gens qui ont des accents. Ça c'est comme ça. Et donc là, je te pose la première question, vrai ou faux. Tiens, je te fais écouter Dorothée.
18: Allô, allô, monsieur l'ordinateur.
19: Dites-moi.
15: Bon alors, écoute-moi bien. Il paraît que la première souris d'ordinateur était en bois. Est-ce que c'est vrai ou faux? Top chrono, 5 secondes. La première souris d'ordinateur était en bois.
17: C'est vrai.
15: Oui, c'est vrai, bien sûr. Et oui, en 1964, c'est Douglas Engelbart qui l'a fait. Et elle avait un seul bouton. Elle était nommée la souris parce qu'elle avait un petit câble qui la reliait, qui avait une petite queue. Bravo, un point pour Edgar.
16: Je me souviens toujours de Jacques Chirac qui demande « Il est où le mulot ?» quoi. Voilà,
15: bah oui, mais Jaco, quoi. Laissez Jaco tranquille.
16: Eh bien sûr, Sylvie est avec nous à Kissy-Isère. Sylvie qui est très stressée, mais je ne suis que amour et bienveillance, Sylvie. Bonjour.
20: Bonjour Eric et Valérie.
15: Voilà. Salut Sylvie, n'aie pas peur, tout va bien.
16: Ouais, tranquille, c'est la dernière semaine, c'est l'été, fait beau.
15: Franchement, tout va bien.
16: Enfin, au pire, t'auras passé un bon moment. Au mieux, tu repars avec un cadeau et tu vas à la Ciotat ou une machine, café, c'est top ça. Sylvie, qui habite à Saint-Apollinard dans l'Isère, ça va un petit peu moins chaud aujourd'hui. T'es pas dans les départements, c'est fini le rouge là.
20: Bah, il fait quand même 26 chez moi. Et puis là, je sais pas, j'espère que l'orage va que l'émission soit terminée. Hein.
16: Et oui, c'est des temps un peu orageux. Non mais 26, on est loin des 40 qu'on a eu encore 15 jours. Hein, donc ça va, on respire 26. C'est pareil.
20: 26 à l'intérieur, hein, dehors, il fait plus chaud.
16: Ah, 26 à l'intérieur, d'accord. Okay. Je crois qu'il faisait 26 dehors. Je me suis dit, c'est quand même pas mal, 26. Tu es séparée, tu as deux filles. Comment elles s'appellent les filles? Elles sont grandes, quoi.
20: Oui, elles sont grandes. Hein. Donc Lydie, 27 ans.
16: Oui.
20: Et Emma, 25 ans.
16: Oui, qu'est-ce qu'elles font?
20: Une petite fille.
16: Ah, une petite fille.
20: 7 mois.
16: 7 mois. Et elle s'appelle comment, une petite fille?
20: Tessa.
16: Tessa. Et t'es grande, là, Emma et Lydie. Elles font quoi dans la vie, comme métier?
20: Ah, ben alors, donc la grande, elle est ingénieure en complément alimentaire.
16: Pas mal.
20: Dans un laboratoire.
16: D'accord.
20: Et puis la deuxième, elle veut faire. Professeur des écoles, okay. Elle a passé son
16: concours.
20: Elle a réussi son master l'année dernière, mais elle a raté le concours et l'année dernière, comme elle était enceinte, elle n'a pas pu. Ouais. Elle n'était pas en forme pour le passer.
16: Non, mais c'est très dur, hein, l'UFM, le concours de prof des écoles. Donc voilà, généralement la première fois, pas top, quoi. Donc elle l'aura l'année prochaine. J'en suis convaincu.
20: Voilà, faut.
16: Bon,
20: voilà,
16: alors avant de jouer, juste un truc, j'ai découvert que toi t'es en mode petite maison dans la prairie, t'étais comme Caroline Ingalls, c'est comme ça qu'elle s'appelait, hein. Toi tu voulais la maison, la campagne, et tu voulais 12 enfants dans ta vie. 12, j'exagère pas, hein.
20: Ah oui, carrément. Ben, en plus, je regardais la petite maison dans la prairie, en plus, je crois que j'étais imbibée de ça.
16: Mais ton rêve, c'était ça, c'est de perdre au foyer d'avoir 12 enfants. Bon, t'en as eu deux, t'es loin du compte.
20: Mais bon, oui, ça, mais ça va, suffit bien, les deux.
16: Ouais, oui, ça suffit. Allez, Sylvie, détente, on y va tout de suite pour une question à un point avec un extrait, écoute.
21: C'est pour la petite bourgeoisie qui boit du champagne, c'est pour tous les quotas français que je parle.
16: Eh bien, le champagne, c'est tellement français, avec modération, évidemment. Les professionnels conseillent de conserver le champagne au freezer pour une meilleure dégustation. Est-ce que, selon toi, c'est vrai ou faux que l'on conseillerait, top chrono, de conserver le champagne au freezer pour qu'il soit meilleur?
20: Non.
16: Tu dis que c'est faux? T'as raison, parce qu'en fait, il serait servi trop froid et là, le champagne voit une partie de ses arômes masqués. Donc, pas du tout, il faut une température entre 8 et 10 degrés. C'est pas le freezer qu'il faut pour ça. Bravo, Sylvie.
15: Allez, Edgar, un point. Sylvie, un point. Et là, tout de suite. Oh, oh, oh, oh, oh, oh, oh. Et viva Espagne.
16: On dirait une supportrice de l'Espagne.
15: T'as vu ou pas? Frédéric Goldman, Jones, vous écoutez ici à nos actes manqués.
16: Ouais. Allez, les bleus.
15: Ah, Dembélé, Mbappé, je vous aime quand même. Bah, allez.
16: Allez, Didier.
15: Allez.

0: Exactement, ok. Ah, mais t'as pas assez crié hier soir, toi.
1: Ah, jingle, non.
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0: On m'a dit que tu te baladais dans les rues tard le soir, en plus.
1: Absolument, oui. J'avais des tas de feux d'artifice dans ma rue, c'était très beau.
0: Très artificiel.
1: Très artif. Alors, Edgar, un point, Sylvie, un point. Edgar qui joue avec ici Paris-Île-de-France, qui habite à Sucy-en-Brie, qui cuisine beaucoup, qui adore cuisiner, qui adore bricoler, qui a refait toute sa maison à main nue. Non, je déconne, il aime pas ça. En revanche, Edgar, t'es un très bon papa, hein, parce que t'emmènes Paloma et Perla, tu les emmènes, elles font des compétitions d'équitation.
3: Oui.
1: Et donc, alors elles montent depuis, parce qu'elles ont quel âge? Elles ont 14 et 11 ans, c'est ça? Elles montent depuis qu'elles ont quel âge?
3: Oui, 14 et 11 ans. Et justement, on vient de rentrer des championnats de France d'équitation qui se déroulent à la Motte d'Oberon.
1: Ouais.
3: Et il y en a une qui était championne et l'autre était en finale, n'a pas gagné. Mais bon, il représente bien l'Île-de-France.
1: Ah bah voilà. Du dans, c'est pas mal. C'est bien. Et alors, elles montent où? C'est où leur club?
3: La Capucherie. À Paris.
1: Ah, d'accord.
0: À Vincennes.
3: À Paris. On voit des Vincennes.
1: Ouais.
3: Voilà.
1: Eh ben oui, Magnédon, elle monte bien en championnat de Île-de-France. D'ailleurs, j'ai jamais été si loin, moi. Alors, tu as fait de la figuration dans le film Two Days in Paris.
3: Oui.
1: Alors, tu faisais quoi? Dis-moi, raconte.
3: Dans ce film, en fait, Julie Delphi qui venait avec son ami à Paris, il devait se balader, il devait trouver des amis, des copains. Et donc, c'était la catastrophe pour les copains, parce qu'il avait trouvé beaucoup des amis de Julie. Et bon, voilà, je devais passer, dire bonjour, et voilà, faire semblant qu'on se connaissait.
1: Ah.
3: Voilà, et être dans la figuration, dans l'ADA, oui.
1: Ah, c'est marrant, c'est rigolo.
3: Oui.
1: C'est rigolo ça, voilà, tu es dans un film, c'est bien, c'est très bien. Bien, tu vas marquer le deuxième point, tu vas t'envoler, tu vas gagner, tu vas triompher. On va parler.
0: On
1: va parler de ça, tiens. Ouais, on va parler de la Française des Jeux.
0: Ah, ça m'intéresse.
1: Alors, écoute bien, il paraît que c'est la Française des Jeux qui a inventé les jeux à gratter. Est-ce que c'est la Française des Jeux qui a inventé les jeux à gratter, vrai ou faux? Top chrono, 5 secondes.
3: Ouais, je dirais oui.
1: Et non, les cartes à gratter, elles ont été mises au point dans les années 70 par un informaticien, figure-toi, qui s'appelait John Cosa et son associé qui s'appelait Daniel Bauer. Elles étaient distribuées gratuitement dans les commerces et c'était surtout pour faire de la pub, c'était des trucs de promo. Et la Française des Jeux s'en inspirait, mais c'est pas la Française des Jeux qui les a inventées. Voilà.
0: Sylvie qui est avec nous, qui est à Saint-Apollinard, dans l'Isère, en Isère. Alors Sylvie, pas de sport, mais j'ai vu que c'est un petit regret dans ta vie, parce que t'aurais aimé être une grande sportive.
4: Oui, enfin, quand j'étais jeune, au collège, je faisais du sport. Et après, quand j'étais jeune, je faisais du vélo, je faisais du fitness après mon travail.
0: Très bien.
4: Et puis après avoir les enfants, ben bon... Après, j'ai fait un peu de la randonnée, mais...
0: Bon, okay. Bon, mais tu te maintiens, tu fais des choses comme ça pour t'entretenir. Alors, côté cuisine, parce que ça nous a mis un petit peu en appétit, hein, les bons plats que prépare Edgar. Tu fais light en ce moment? Tu fais quoi?
4: Alors là, je fais tomates et puis des salades de carottes ou céleri rémoulade. Enfin, là, je fais rien chauffer.
0: Oui, alors c'est normal parce qu'il fait très chaud avec la canicule. Autant qu'en plus, tu n'as plus rien au potager. J'imagine que c'est tout sec, quoi.
4: Oh là là, bah, de toute façon, le potager, il ne faut pas en parler.
0: Bah oui, tu m'étonnes. On va pas en parler.
4: C'est d'un autre temps, le potager.
0: Bah oui, bah alors, en temps normal, tu sais quand même préparer de bons gratins, notamment les gratins de courgettes.
4: Oui. Et puis mes filles, quand elles invitaient leurs copines, elles disaient qu'elles aimaient bien mon gratin de martienne, parce qu'il était tout vert.
0: Ah, le gratin de martien, parce qu'il était vert, c'est drôle ça, c'est très drôle. Sylvie, tu t'es lancée dans une collection d'affiches de films également, ça c'est sympa, tu vas souvent au cinéma?
4: Ben, ça fait quelques temps que j'y suis pas mal allée, oui, j'ai acheté plusieurs fois des cartes d'abonnement, okay. Et donc j'ai pu voir pas mal de films.
0: Bon, bah tant mieux, puis t'as des affiches.
4: J'ai vraiment bien aimé, certains qui m'ont fait rire, d'autres qui m'ont appris des choses, comme l'affaire Bojarski, puis là sur Charles de Gaulle, les deux films en deux parties.
0: Ah, c'est vrai, il paraît que c'est très joli. Alors, je te parle de cinéma parce que justement, c'est l'objet de ta question qui arrive. Et alors, c'est assez marrant parce que t'as parlé du gratin de Martien. Tiens, écoute la bande originale. On va jouer avec E.T., c'est drôle. Pour jouer... Oui, tu l'as vu, j'imagine, c'était cinéphile. Pour jouer le personnage de E.T., un des comédiens dans le costume de E.T. était un enfant qui était né sans jambes. Est-ce que c'est vrai ou faux ? Top chrono, 5 secondes. Vite ?
4: Aucune idée. Je vais dire oui.
0: Allez. Ouais, c'est un peu tard, là. Valérie, on prend pas ?
1: Bah, c'est trop tard. Ah, Maître Kikandon vient de trancher.
0: Ah, ouais. Non, bien 5 secondes. Alors, c'est dommage parce que c'était vrai. Pour incarner E.T., il y a plusieurs comédiens qui sont relayés, on l'imagine, dans le costume. Et notamment un petit garçon de 12 ans qui s'appelle Matthew Demerit et qui était né sans jambes et qui intervenait dans les scènes où voilà, E.T. devait marcher, tomber ou ramper. Désolé, Sylvie, attention, on reste bien concentré. Hein.
1: Allez, Edgar 1, Sylvie 1. Et là, tout de suite, c'était. Je sais pas si on va chanter tous ensemble cette chanson parce que là, on va tous rentrer, les Français, hein, ah, de oui. Là-bas.
0: La ville d'Alas. Hein.
1: Voilà. Allez, c'est Joe Dassin, vous écoutez ici, on part en Amérique, on vous aime, à tout de suite.

0: Je veux l'avoir, je l'aurai. Bah, on l'a bien vu, on l'a pas eu, hein, l'Amérique, Joe Dassin.
1: Ah oui.
0: Bah attends, Dallas, c'était en Amérique, hein, c'est mondial. Moi, je suis triste, quoi.
2: Ne développe pas tes vannes de merde avec Jingle.
0: Je suis triste. C'est le supporter qui parle,
3: ici,
0: madame.
3: À midi,
0: voilà, déception.
3: Taquet.
2: Alors, Edgar, t'as un point, Sylvie, t'as un point. Ça va être le quiz musical, l'occasion de marquer deux points chacun. Juste avant de savoir qui chante quoi, on va juste. Edgar, il paraît que si t'étais un animal, tu aimerais être un requin.
4: Oui.
2: Pourquoi oui. Un requin?
4: Parce que j'aime bien l'indépendance, ils peuvent se balader, et voilà, j'ai l'impression qu'ils sont vraiment un peu plus libres que nous.
2: Les requins sont plus libres que nous.
4: Oui.
2: Alors celle-là, on ne l'avait jamais faite. C'est-à-dire que tu vois, un oiseau, ça peut être libre, tu vois, mais un requin, bon, écoute, why not?
0: C'est vrai que vous imitez le requin, vous?
2: Non, j'ai
0: vous
2: mis le dauphin.
0: Ah, c'est le dauphin, pouvez me faire le dauphin, ça fait longtemps. Ah voilà, regardez son grand-père.
2: Oui, oui, bah oui.
0: Ça, c'est son grand-père.
2: Flipper.
0: Écoutez un peu,
2: écoutez,
0: là. Ça, c'est l'ancêtre.
2: Non, mais ça, c'est un gros requin,
0: oui, c'est un gros requin.
2: Ça, ça a traumatisé mon enfance.
0: Oui, oui.
2: Alors, Edgar, il va falloir trouver deux personnes, deux interprètes, l'un après l'autre. Je vais te faire écouter des morceaux, tu vas me dire qui chante. Écoute bien, premier morceau. Avec toi.

0: Ah, j'avais fait celle-là.
1: Alors, qui c'est qui chante 10 secondes
2: Non, non, c'est compliqué pour moi, c'est un tien.
1: Ah, c'est compliqué pour toi. Je comprends. C'est même compliqué pour moi. C'est Guy Marchand.
0: Avec toi, oui. Avec le cri.
1: La passionnata. Alors, tu vas peut-être trouver le deuxième. Parce que le deuxième, c'est un énorme tube. C'est très simple. Tiens, écoute.

0: qui c'est qui chante?
1: Waouh, aïe, aucune idée.
0: Oh
1: c'est
0: non, non, non, non, non, non, non, non, non, non.
1: Qui me chante, ça va, mais pas celui-là.
0: Mais enfin, c'est...
2: Mais eh oui, bah
0: c'est...
2: oui.
0: Mais... Eh oui. C'est Pino D'Angio, ma quoi l'idée. Oh, allez. La, la, la, la, la, la, la.
2: Ouais, pas allez, facile, hein. Pas facile.
0: Bon, allez.
2: Bon, Sylvie. Sylvie, juste avant de jouer, j'ai découvert que tu ne jetais rien. Alors, ça peut arriver d'avoir du mal à jeter les choses, mais est-ce que c'est vrai que tu gardes, par exemple, des barquettes en plastique de viande? Non mais, allô?
3: Oui, c'est pour mettre en guise de dessous de peau pour mes fleurs.
0: Ah bah voilà, bah ça sert mais, alors. Mais, eh bah
2: mais,
0: ça sert.
2: D'accord, mais au bout d'un moment, tu pas tous quoi. Une fois que t'as tes pots de fleurs, tu les jettes quand même
3: bah
2: non, les autres
3: oui,
2: marquettes
3: ça,
2: en plastique.
3: En fait, j'entasse et puis ah à oui, un moment, j'ai plus de place alors donc il faut que je passe à l'action.
0: Voilà. Place à l'action.
2: Allez, bah Sylvie, passons justement à l'action avec ton quiz musical. Deux points peut-être à prendre. Qui chante? On est sur des tubes. Allons-y.

0: aurait bien voulu faire ça hier soir. Qui chante Top Chrono? Magic in the Air.
1: Comment?
0: Bah, je te donnais le titre, Magic in the Air.
2: Mais t'as pas le droit.
0: Je fais ce que je veux.
2: Mais tu la fermes. Mais ça va pas en fait.
0: C'est Magic System.
2: Eh bah oui, bah alors.
0: Oh là là là là. Ah, c'est connu ça quand même. Allez, le stade,
1: oui,
0: allez.
1: Connu, bon, c'est vrai que je connais pas.
0: Eh, Magic System.
2: Non, mais tu nous as choisi un bingo de
0: Attendez,
2: de...
0: c'est vous qui avez sélectionné les morceaux
2: non,
0: pour la
2: non,
0: plupart.
2: Non, absolument pas. Moi, j'ai absolument pas choisi ça. J'ai choisi que Pino Danjou. Le reste,
0: j'ai
2: c'est
0: que
2: toi.
0: Du tube qui sent bon l'été. Écoutez, ouais, le deuxième.
2: Raison, vas-y.

0: Alors, qui chante Angela? Oh, il le dit dans le titre.
1: Non plus, je sais pas.
0: Connu à l'international. Hein.
2: Connu dans ton salon, toi.
0: Vous plaisantez ou quoi? Vous aviez quitté les années 2000.
2: Enfin, qu'est-ce que c'est? Personne.
0: Cyan Supacru.
2: Oui, mais enfin bon.
0: Oh là là.
2: Excusez-moi, on avait dit des gros tubes d'été.
0: On sortit de Joe Dassin, là, ça y est, plus personne. Là.
2: Non, je veux pas parler de Joe Dassin, moi, c'est fou. Moi, je veux absolument pas parler de Joe Dassin. Vous dites de n'importe quoi. Bon, Edgar Unpunto, Sylvie Unpunto. Et là, maintenant, Aura, est-ce la publicidad?
0: La publicidad.
2: Et pas seulement, parce qu'il y a la publicidad, mais il y a.
0: 44.
2: Il y a l'actualité de todos las regiones.
0: Si.
2: Grâce aux 44 locales quoi, de notre radio 24, ici.
0: Oui,
2: allez, andiamo. Vamos.
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0: La dernière.
2: 32 dosettes, 6 verres en verre. Jingle, on reprend la compète. Edgar a toujours un, Sylvie a toujours un. Alors, juste avant d'écouter nos amis là de l'Amérique, tout ça, machin, on parlait du fait que, Edgar, tu voulais être un requin, voilà, bon.
14: Oui.
2: Et si tu avais dû rencontrer quelqu'un de connu, tu aurais aimé rencontrer Machiavel.
14: Oui.
2: Requin, Machiavel, il y a une petite thématique quand même.
0: Dossier,
2: hein,
0: là.
2: Pourquoi? Qu'est-ce que tu aurais voulu lui demander à Machiavel?
14: Parce que c'est m'intéresse la politique et les comportements de l'être humain, surtout les hommes politiques. Et donc, je pense que j'aurais bien voulu comprendre et savoir comment on pourrait faire pour mieux faire dans ce monde qui est quand même pas mal compliqué.
2: Ah là là, bah je ne sais pas si Machiavel aurait été le meilleur interlocuteur, mais je ne sais pas si ça n'a pas un peu une cause perdue. Mais bon, écoute, qu'est-ce que tu veux faire ? On essaye tout ce qu'on peut, hein, voilà. Qu'est-ce que tu vas faire là ? Tu pars en vacances quand, mon petit chou ? Tu pars où en vacances ?
14: Au début des mois d'août, on part 15 jours à Marseille, ouais. Et 15 jours des côtés de Bretagne.
0: Oh, c'est les opposés, là.
2: C'est les opposés, là. Okay.
14: Oui, voilà, c'est la famille.
2: Ah, Marseille, on adore. Bon, alors, écoute, j'ai aussi un truc quand même un peu intéressant à raconter à nos auditeurs. Tu as un talent inutile. Il paraît que tu as un pouvoir magnétique. Ça veut dire que avec... T'as un magnétisme, tu fais avancer l'heure, et alors là, il y a un truc, il va falloir que tu m'expliques. Tu fais des éclairs quand tu bouges les draps.
14: Oui, en fait, c'est ça, parce que m'a posé la question. Oui, quand
2: oui.
14: j'étais enfant, je ne sais pas, il y avait trop d'électricité dans mon corps, dans les cheveux. Et la nuit, je voyais que ça arrivait à bouger les bras, à faire des étincelles.
2: Ah.
14: Des étincelles, beaucoup. Je ne sais pas si c'est arrivé à le faire. Et après, avec le temps, j'ai compris que si j'arrivais à me toucher plusieurs fois, avec les mains, j'arrivais un peu à bouger les horloges comme ça de soi. Donc c'est trop marrant.
2: Ah bah tu m'étonnes que c'est marrant.
0: C'est sa femme qui doit être contente s'il fait des étincelles dans les draps.
2: Oh là là là là, la lourdeur du gars.
0: Il n'y a que vous qui voyez le deuxième sens.
2: Ah oui,
0: hein,
2: c'est sûr que les étincelles dans les draps, c'est pour faire quoi la smoule. Allez, tais-toi. Bon, allez, c'est la question à choix multiples. Écoute bien, je vais te poser la question. Je vais te proposer des réponses et tu auras 10 secondes pour faire des étincelles dans ta réponse. Alors tiens, je te fais écouter une chanson. Alors, on va parler de la marmelade.
0: C'est une chanson d'Andros ? Ah, je vous la fais jusqu'à vendredi, à la totale. Hein.
2: Quel fruit est à l'origine du mot marmelade ? Alors, est-ce que c'est la myrtille ? Le pamplemousse ? Le coin ou les larmes d'Éric Bastien qui perd depuis 2 ans. Allez, quel fruit est à l'origine du mot marmelade ? Myrtille, pamplemousse, coin, les larmes d'Éric Bastien. Top chrono, 10 secondes.
14: Je dirais myrtille.
2: Et non, c'est pas myrtille, mon petit chat. Non, c'est le coin, parce que le mot marmelade, ça vient du portugais marmelada, qui désigne à l'origine une confiture de coin. Et c'est beaucoup plus tard que le mot a servi à désigner toutes les confitures d'agrumes, notamment d'orange. Pas de point.
0: Sylvie, alors tu aimerais déjeuner, on pose souvent cette question, avec un acteur qui fait partie des acteurs préférés de comédie d'ailleurs en France, c'est Gérard Jugnot. Alors, pourquoi Gérard Jugnot ? Parce que je crois que tu as une idée bien en tête si tu déjeunes avec lui.
1: Comme je sais qu'il est aussi scénariste.
0: Oui.
1: Metteur en scène et tout, enfin qui fait le film en fait.
0: Oui.
1: Du coup, parce qu'en fait, j'aurais bien voulu que ma vie passe au cinéma ou. Enfin, je voulais écrire le livre, mon autobiographie, mais bon, c'est trop compliqué, puis ça rapporte pas d'argent et je me suis dit, si quelqu'un pouvait faire un film sur les temps de ma vie, ça
0: serait. D'accord. Voilà. Ah, t'aimerais le convaincre de faire un film sur ta vie ? Tu penses que ta vie, on peut la voir au cinéma ? C'est possible, hein ?
1: Bah, c'est vrai que je vois des films, c'est pas plus ni moins que.
0: Écoute, chaque personne peut inspirer effectivement un sujet de film.
2: Elle a raison. Il y a des films que j'ai vus où tu te dis.
0: Ah ben c'est vrai.
2: Ils ont les scénaristes, ça va au niveau du rien. Voilà.
0: Ouais. Voilà. J'espère que tu pourras le rencontrer en tous les cas. Et puis un petit point mode. Et tu t'habilles un peu comme un garçon manqué, toi. C'est ton style.
1: Oui, c'est vrai que les robes, ça n'a jamais été ma tasse de thé.
0: Okay. Ouais, il faut tous les styles. Hein. Non, mais c'est pratique en plus. Hein, que c'est le côté pratique qui t'intéresse. Voilà.
1: Oui, c'est ça. Oui, moi j'aime tout ce qui est pratique, qui a des poches, tout ça.
0: Sylvie, tu restes à la mode et tu es ma préférée, parce que d'ici 13h, c'est toi qui vas l'emporter. Mais oui, elle sera avec nous vendredi pour la finale. Question, extrait.
2: Ferme-la.
0: C'est votre tube cet été, ça ?
2: Ouais,
0: ça va être sympa, je vais l'acheter. Quel animal est caché dans le logo de Toblerone ? Chocolat, bien sûr. Alors, une marmotte ? Un ours, un bouquetin ou la vilainie ? Méchanceté de Valérie Damidon envers moi. Top chrono, 10 secondes.
1: Un ours.
0: Valérie, ours, sensiblement pareil.
2: Oh, je serais
0: avec ses griffes. C'est pour le côté griffes. Hein.
2: Je ferais bien attention à ne pas tacler trop le physique.
0: C'est l'ours, oui.
2: C'est une bonne réponse.
0: Oui, le logo qui représente le Cervin, le célèbre sommet des Alpes suisses. Et un ours est dissimulé dans la montagne. C'est un clin d'œil en fait à la ville de Berne où Toblerone est né. Voilà.
2: Voilà, tu as 4, ma petite Sylvie. Voilà, et tout de suite. Le temps de la chanson, qui va durer à peu près 3 minutes.
0: Elle va me frapper.
2: Le temps où je vais lui fracasser son petit corps.
0: C'était pour le côté miel, vous avez
2: voilà.
0: Le miel.
2: Allez, on va écouter Queen. I want it all. Vous écoutez ici, on vous aime. À tout de suite.
0: C'est moi qui vais queener.

0: Je veux tout. Ah, I want it all. Super. I want it all. Je veux tout, c'est ça, c'est la bonne phrase ou pas?
1: Ouais, ouais, c'est ça, je veux tout. Allez, jingle, ouais, ma petite.
0: C'est bien,
2: allez. Au taquet, oui. Votre et jeu de midi, fin d'année.
1: Ici. Oui, bien sûr.
0: Bonne note quand même.
1: Allez, nous sommes avec Edgar qui a un point et Sylvie qui en a quatre.
0: Eh oui, eh oui, eh oui, eh oui.
1: Attends, il peut gagner le bingo, il peut gagner la prochaine question. Je serai toi, je serai profil bas.
0: Ouais. Hein,
1: voilà. Alors.
0: Elle m'a griffé pendant la disque.
1: Non, non, mais je vois. Je
0: m'en fait
1: peux
0: mal.
1: Plus, je n'en peux plus. T'es quoi comme signe astrologique, Edgar?
3: Bélier.
1: Ah oui, Bélier. C'est mieux que Lion. Moi, je ne peux plus te présenter.
0: Votre mec est Lion quand même. Attends.
1: Oui, bah, c'est pas pour ça que je divorcerai pas. Alors, il paraît qu'on va parler maintenant de la rencontre avec ta chérie, Marianne. C'était dans une boîte à Saint-Germain-des-Prés. Comment s'appelait la discothèque?
3: La Peña, Saint-Germain.
1: La Peña, d'accord. Alors, c'était il y a 20 ans. Hein. Et alors, qu'est-ce qui s'est passé? Comment vous vous êtes rencontrés? Coup de foudre immédiat? Comment ça s'est passé?
3: Non, c'est pas. En fait, c'est plus la politesse. Je veux qu'il est arrivé avec des amis, beaucoup de filles. Et, bon, pas de filles, deux, trois copines à elle. Et donc, il avait beaucoup de garçons qui s'approchaient. Donc, du coup, comment je connais les propriétés de la discothèque, donc, il les a invités de venir s'éloigner de tous les garçons. Et voilà.
1: Oui, oui, bah oui, tu lui as dit venons dans un coin. Hein, voilà.
3: Voilà. Voilà.
1: Ouais, voilà. Oui,
3: voilà.
0: Je vais te montrer comment je fais des éclairs.
1: Voilà,
0: tout ça, quoi.
1: Je vais te montrer les éclairs, voilà. Le magnétisme. Voilà.
3: Les sauver des requins.
1: Oui, bien sûr, évidemment.
0: Machiavel, tout ça, quoi.
1: Machiavel, le requin, sûr. Tout ça. Allez, donc du coup, ça fait combien de temps que vous êtes ensemble?
3: Oui, 20 ans.
1: Oh là là, 20 ans. Mon Dieu, comme le temps passe vite. Oh là là là là là là là. Elle est quoi, elle, comme signe?
3: Et je pense que c'est commencé en novembre, c'est poisson, je pense.
1: Non, poisson. Novembre, c'est scorpion, hein.
3: Ouais, c'est scorpion, voilà.
1: Voilà, c'est pas le poisson, c'est pas pareil, hein. C'est pas le même animal, hein, mon petit chou, hein.
3: Non, c'est pas.
1: T'as un signe qui est un peu genre, qui te déchire le visage à chaque fois, et le poisson, bon, bah, qui se barre tout le temps.
0: Mais tu veux pas faire l'horoscope à la rentrée?
1: J'adorerais faire l'horoscope, sur ici, tirer les cartes, tout
0: et
1: ça.
0: Et tout de suite, l'horoscope, Valérie Dabido.
3: Fin novembre, oui, ça va être.
1: Ah, fin novembre, ça peut être Sagittaire, c'est mieux.
3: Voilà, c'est Sagittaire.
1: Ah, voilà, le merveilleux
0: Elisabeth
1: signe.
0: Elisabeth Tessier d'ici, quoi.
1: Voilà, bon, alors, nous allons tout de suite essayer de marquer 5 points. Ça serait pas mal que tu marques 5 points. Alors, je vais te poser une question. Est-ce que tu aimes les super-héros?
3: Oui.
1: Ben voilà, alors donc c'est une question pour toi. Écoute bien. Quel est le super-héros qui arrache sa chemise quand il est en colère? Comment il s'appelle, ce super-héros?
3: Hulk.
1: Hulk? Tu m'as dit Hulk?
3: Oui.
1: Oui, c'est Hulk! Oui, bien sûr que c'est Hulk.
0: Il s'agit d'air,
1: évidemment. C'est Bruce Banner, le pauvre. Il se transforme en géant vert. Mais oui, le pauvre. En plus, il est triste. Il peut pas. Il est. Oh là là, bon, bref.
0: Pourquoi il est triste?
1: Bah parce que il peut pas vivre son histoire d'amour comme il veut. Enfin, tu vois, il faut que tu regardes.
0: On dirait une musique à la Lucinda Riley.
1: Et c'est un peu c'est un peu la vie de Hulk. C'est un peu un roman de Nadine Mousselet.
0: Les papillons cadavres.
1: Voilà, exactement. Eh ben, Edgar, t'as 6. Bravo.
0: Bon, Sylvie. J'adore cette musique très triste, c'est terrible. Sylvie, on a 4, il a 6 là. Il a pris un petit peu le devant. Attention, Sylvie. Attention.
1: Ah, ça y est, ça va commencer le coaching toxique.
0: Non, mais bon, un petit coup de petite pression qui va bien. Sylvie, qui est avec nous en Isère, on l'a dit à Saint-Apollinaire, qui aimerait voir Gérard Jugnot pour lui dire qu'elle a une vie formidable et que Gérard devrait l'écrire et la scénariser. Peut-être qu'il pourrait parler de ton mariage. Parlons-en de ton mariage. Le jour de ton mariage, au moment de quitter les invités et puis de rentrer à la maison, qu'est-ce qu'il a fait ton mari?
4: Eh bien, comme il tenait donc dans ses mains la cagnotte, enfin une espèce de boîte où il y avait toutes les félicitations et la cagnotte.
0: Et l'argent de la part des invités.
4: Je lui ai demandé de m'aider à rentrer la robe dans la voiture parce que je n'y arrivais pas.
0: Ouais.
4: Alors, il a posé la boîte dessus de la voiture.
0: Et oui.
4: Il a arrangé la robe. Et puis après, il a pris le volant et la boîte, elle est restée dessus le toit de la voiture.
0: Ah oh là là!
4: Et donc, après, donc dans le virage de Saint-Apollinaire, la boîte est tombée. Et heureusement, ma sœur, qui devait nous apporter la chichole, est passée sur cette même route et a vu la boîte. Elle a dit, mais qu'est-ce qui se passe? Pourquoi il y a la boîte là?
0: Ouais.
4: Elle l'a ramenée et elle nous l'a donnée, quoi.
0: Moi, je vois bien Catherine Deneuve là-dedans. Voilà. Il y a Gérard Junior au premier plan, la voiture qui part, Catherine qui est là. Mais où est la boîte à pognon?
1: La boîte à pognon a été volée par les demoiselles d'honneur aller boire des coups en boîte.
0: Bien sûr, Alexandra Lamure, demoiselle d'honneur. Parfait. Ah non, mais là, on a le casting, on est bien. Sylvie.
1: Est-ce qu'on va marquer les 5 points?
0: Ah bon, on espère. On y va. Santiano, s'il vous plaît.
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0: Il s'est qualifié lui-même comme le chanteur le plus vieux du monde. Je crois qu'il a 96 ans, Hugo Frey, truc de fou. Il continue les tournées et se produire. Alors
1: attention,
0: question.
1: Ça c'était Jean-Michel Anecdote Musicale.
0: Jean-Michel de Cour raconte.
1: À chaque fois qu'il y a un truc,
0: vous adorez ça.
1: Sur un vieux chanteur, il nous raconte une anecdote. Alors Rémi Bricard. Rémi achetait tous ses costumes chez Célio.
6: C'est la vie en couleur.
1: Voilà. Je vais avoir cette merde dans la tête pour toute la journée.
0: Je crois que c'est Rémi Bricard qui fera la musique du film.
1: Bah voilà, allez.
0: Sylvie. Question. Par quel terme désigne-t-on l'avant d'un navire? Le devant d'un navire. Top chrono, 10 secondes. Comment ça s'appelle?
7: La proue.
0: Tu sais pas où tu dis la proue, tu dis la proue. Ne doute pas de toi, Sylvie. Bien sûr que c'est la proue, c'est la partie qui fend l'eau, qui guide le navire dans sa direction. La proue qui est renforcée pour mieux résister aux vagues et aux chocs. Et derrière, c'est la poupe. À l'arrière du bateau.
1: Voilà. Alors, ça fait 6 pour Edgar, 9 pour Sylvie. Et là, tout de suite, nous allons écouter une nouveauté, la nouveauté de Mylène Farmer, qui s'appelle C'est à qui le tour. Vous écoutez ici, on vous aime. À tout de suite, mes chéris.

0: C'est une nouveauté de Mylène Farmer. C'est à qui le tour? Bonjour, pardon, merci.
1: Alors, est-ce que tu aurais une anecdote sur Mylène à nous raconter?
0: Alors, Mylène Farmer, ça fait 2 ans qu'on ne l'a pas vue sur scène depuis 2024, donc on a hâte. Et je crois qu'elle habite vers le parc de Sceaux et qu'on la voit régulièrement promener ses chiens. C'est une vérité, ce que je veux dire.
1: Alors, ça, c'est magnifique. Ça, c'est une anecdote, tu vois, qui va bouleverser nos auditeurs.
0: Je pense que Gérard Juliot est déjà sur le coup, là, pour l'écriture du film.
1: Allez, on va écouter tout de suite des moments magnifiques de réclame.
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1: Et nous sommes au taquet. Alors, nous sommes au taquet avec Edgar, qui a 6, oui. Et Sylvie, qui a 9. Voilà, c'est pas mal. Edgar, alors, malheureusement, je veux dire, j'ai préparé un bingo qui va peut-être être un petit peu difficile pour toi. Bon, pour t'encourager pour ce bingo, mon petit chat, on va quand même écouter des chansons que tu adores. Tiens, on va écouter un petit bout de ça, Rolling Stone. Rolling Stone, les cailloux qui roulent, on adore. Mais tu aimes aussi notre ami Alain.
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0: Alors j'ai une anecdote. 10
1: ans. Ah, il a une anecdote sur Alain Souchon.
0: Non, pas du tout.
1: Jean-Patrick, anecdote. Allez. Bien, allez, Edgar, concentre-toi. Oui. Nous allons faire ce magnifique bingo.
0: Ça va le faire pour lui.
1: Ça va être dur, hein. Je te le dis tout de suite. Ouais. Alors, il va falloir que tu me donnes, à mon top chrono, tu auras 10 secondes pour le faire, un maximum de mots anciens, les mots français qu'on utilisait dans le temps, des mots surannés, c'est-à-dire des mots qu'on n'utilise presque plus. Par exemple, je vais t'en donner un que tu ne pourras pas utiliser.
0: Oui.
1: Il y a longtemps, au Moyen-Âge, un voleur, ça s'appelait un maroufle. Tu aurais pu dire ce genre de mots. Tu vois, des vieux mots comme ça qu'on n'utilise plus en français. Voilà, tu te sens prêt?
0: Oh oui.
11: Oui.
1: Allez, top chrono, 10 secondes.
11: Qu'est-ce que je pourrais dire? Peut-être que... Chevalier.
0: Ouais.
1: Alors, écoute, il y avait Baliverne, Bagnodé, Palsambleu, Cesbaudir, Gourgandine, Paltoquet, Saperlipopette, Sapristi,
0: Arsouille,
1: Hurluberlu. Bon, évidemment, c'était très dur pour toi. Bon, je vais quand même.

0: prendre franchement, je vais prendre Chevalier vraiment pour te faire plaisir parce que je t'adore. Mais je veux, voilà. Allez.
1: Bien. Sylvie, nous allons jouer dans un instant. Juste pour faire le triptyque Gérard Jugnot, puisqu'on a parlé de, tout à l'heure de ton inspiration, la vie qui pourrait inspirer Gérard Jugnot pour un prochain film. On a écouté la bande originale du Père Noël. Et là, les bronzés. Parce qu'il paraît que t'es aussi mauvaise que dans le film. T'as passé ta vie à te vautrer.
2: Ah oui, carrément. Parce que pour la première fois, j'ai mis les pieds sur des skis à 21 ans.
1: Ah oui.
2: Donc, ski de piste au Grand Bornand. Donc, je suis restée 2 ans sur la piste verte, en fait, parce que j'étais toute seule.
1: Pendant 2 ans, tu n'as plus bougé. Personne n'est venu te chercher pendant 2 ans.
2: Je m'asseyais dans. Tellement j'en avais marre de tomber, je restais.
1: Eh oui, je comprends.
2: Ouais. Assise dans. Et quand j'avais trop froid, je recommençais.
1: Eh oui, mais la neige, elle est trop molle. C'est bien connu. Écoute, je pense qu'avec tous ces arguments, il n'y a aucune raison qu'un jour. On ne sait pas. Ça peut arriver. Allez, Sylvie. Bon. Edgar, il a fait un point, quoi.
0: Ouais, on va quand même l'encourager. Si
1: oui, alors on va l'encourager avec la musique qu'elle aime, bien sûr. Allons-y.
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1: Oui, parce que Sylvie aime Jeanne Mas, France Gall et Michel Berger. C'est de plaisir, ça.
0: Qui n'aime pas Michel Berger?
1: Daniel Balavoine. Évidemment. Sylvie, j'ai besoin d'un point. Enfin, de deux points. Tu le sens bien ou pas?
2: Ça dépend, on sait jamais.
1: Ça peut être très dur.
2: Bon,
1: écoute, c'est le bingo. Il a fait un point. Si tu fais 2, tu reviens avec nous vendredi. Mais c'est pas facile non plus. Est-ce que je donne un exemple comme tu l'as fait avec Edgar ou restons équitables. Je vais donner un exemple. Allez, on va te demander un maximum de mots d'argot ou des mots très familiers. Par exemple, quand on parle d'une baraque. Voilà, une baraque, dire maison, on dit une baraque. C'est familier et c'est de l'argot. Ok? Allez, top chrono, 10 secondes.
2: Les gamins, les vieux.
0: Tu es sauvé sur le gong. Très bien, il y en avait plein, une caisse, des pompes, du fric, une gratte, des fringues, des clopes, des bécanes.
1: Des potes,
0: des frangins, enfin bon bref.
1: Un mec. Ouais, c'est vrai, deux, ça suffit. Bravo.
0: Tu seras évidemment en finale vendredi. Edgar, je suis très déçu.
1: Désolé Edgar.
0: Je suis tellement déçu. J'aurais tellement aimé passer cette dernière finale avec
1: c'était pas
0: avec
1: facile.
0: Toi. Bon, c'était pas facile. Écoute, bravo Edgar d'avoir joué. Bravo Sylvie. On se retrouve vendredi. 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
1: Qu'est-ce qu'on gagne? Une machine à café, 32 dosettes.
0: Non mais le gars, écoutez-moi bien, il vient de prendre son téléphone, on
1: n'a
0: pas fini l'émission, et il faisait un selfie avec sa bouche en cul de poule. 17 ans qu'il fait la même gueule.
1: Je coupe mon téléphone qui sonne.
0: Merci à Paola pour la technique, Céline à la réal, Maître Kikandon, savoir Alexandra au standard.
1: C'est vrai, la belle Alexandra.
0: Beyoncé au selfie. Et n'oublie pas la France.
1: Jay-Z.
0: Después de todo, ti amo, tanto.
1: Gracias, ma porque te vas.
0: Gracias et à demain.
1: Et muchas.
0: Et muchas. Hola.
1: Ah, on est déçus, Marine Eugénie, on est déçus.
4: Mais pourquoi?
1: Parce que la France a perdu. Bonjour.
4: Marine. Oui, bien sûr. Et on va commencer par ça, évidemment.
1: Une
4: France un peu sonnée après la défaite des Bleus. On ira faire un point aussi dans le journal sur l'incendie à Fontainebleau, avec malheureusement quelques reprises de feu ce matin. Et puis, notre invité à 13h15, il s'appelle Mehdi Faradji. C'est un ancien enfant placé et il fait le tour de France cet été pour aller à la rencontre de ceux qui aident les enfants à se construire un avenir. Et sa parole est précieuse.
1: C'est comme ça. Ça va être très intéressant. Merci beaucoup, Marine.
0: Merci beaucoup.
1: À tout de suite.
0: Belle émission.
4: À tout de suite.
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1: C'est une très belle journée, vive le 15 juillet. Vous écoutez ici, quelle heure il est, Valérie?
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4: Bonjour. à toutes et à tous et bienvenue dans Ma France. Une France un peu sonnée, il faut le dire. Après la défaite des Bleus en demi-finale de la Coupe du Monde face à l'Espagne, vous étiez 20 millions devant votre télé hier soir. On consacre un grand dossier à la loi fin de vie. C'est le jour J, jour du vote final ce soir à l'Assemblée. On fera le point également avec les pompiers de Seine-et-Marne sur l'incendie de Fontainebleau. Des pompiers toujours mobilisés à cette heure sur de nouveaux départs de feu. Enfin, notre invité de 13h15 part à la rencontre de celles et ceux qui aident les enfants placés à se construire un avenir. Mehdi Faradji, ex-enfant placé, vient nous parler de son tour de France, Enfance en lumière. Une équipe de France surclassée, au triste visage et sans aucune personnalité. La presse française est sévère avec les Bleus après leur défaite hier soir en demi-finale de la Coupe du Monde de foot, 2-0 face à l'Espagne. Et les supporters alors en colère, groggy, déçu, triste. Morgane Guillaumard, vous leur avez posé la question.
6: Assise à une terrasse de café, Manal a du mal à se remettre de cette défaite.
7: Ah, un effet gueule de bois, hein. Au sens figuré du terme, un effet gueule de bois. C'était inattendu, c'était très triste.
6: Elle a regardé tous les matchs des Bleus durant cette Coupe du Monde, mais là, le cœur n'y est plus pour la petite finale de samedi.
7: Très étrangement, c'est vrai que la troisième place, c'est pas forcément quelque chose qui... auquel je prête attention, donc je ne sais même pas si je vais regarder le match.
6: Plus loin, Ismaël, 20 ans, attend son bus.
8: C'est catastrophique. Le goal, il a plus joué que certains joueurs qui étaient sur le terrain.
6: Il est écœuré par la performance de la France face à l'Espagne.
8: C'est passé, je ne vais pas pleurer parce que ça ne va pas nous faire aller en finale. Je vais travailler, je vais oublier, c'est mieux.
6: Déception partagée par Nicolas, un autre supporter.
9: Je suis surtout fatigué parce que je me suis levé à 6h en plus ce matin, donc de la déception, plus en plus de la fatigue. Mais bon, ça ne va pas me changer la vie, donc ça sera pendant 4 ans, c'est pas grave. Même la 3ème place, à la limite, c'est beau, mais ça ne rajoute pas une étoile sur le maillot, quoi.
6: Et il espère que Zinedine Zidane, qui doit normalement succéder à Didier Deschamps, fera des belles choses avec l'équipe de France.
4: On l'espère aussi. Morgane Guillaumard, ici Paris de France. Les Bleus vont devoir se remobiliser donc pour la 3ème place du Mondial. La France affrontera soit l'Angleterre, soit l'Argentine samedi à 23h. L'Angleterre et l'Argentine qui jouent leur demi-finale ce soir à 21h. Et puis cette place pour justement la 3ème place du Mondial sera à vivre sur ici, sur ici.fr. On y revient dans le journal du Mondial avec Bruno Salomon dans quelques minutes. Le risque incendie reste très élevé en France. La sécheresse est exceptionnelle et très préoccupante selon la ministre de la Transition écologique. Illustration à Fontainebleau. On prend tout de suite la direction de la Seine-et-Marne où les opérations se poursuivent pour contenir les reprises de feu. Bonjour, commandant Paul-Édouard Lorrain.
10: Bonjour.
4: Vous êtes chef du service communication du SDIS 77. Aux dernières nouvelles, les incendies qui ont parcouru plus de 2050 hectares sont fixés. Quelle est la situation à l'heure où on se parle ?
10: Effectivement, comme vous le disiez, les deux feux à proximité de Fontainebleau et de l'autoroute A6 sont maintenant fixés depuis hier soir. Pour l'instant, le travail n'est pas terminé parce que les conditions climatiques, elles restent particulièrement complexes. La chaleur qui va augmenter cet après-midi avec un léger vent sur zone, ce qui explique que depuis ce matin, on a traité déjà plusieurs reprises sur les parcelles à proximité de Fontainebleau, sur lesquelles on a mobilisé à la fois les 800 sapeurs-pompiers qui se trouvent au sol, mais également les Canadairs et le Dash qui sont mis à profit du département de Seine-et-Marne pour lutter contre ces incendies.
4: Non, météo défavorable cet après-midi. Vous craignez désormais un feu zombie, c'est comme ça qu'on les appelle. Vous pouvez nous expliquer ce que c'est ?
10: Alors disons qu'on parle surtout de reprise et de fumerolles en ce qui nous concerne. Fumerolles, ça veut dire quoi ? Ça veut dire que le feu en lui-même couve dans le sol, notamment dans la tourbe qui recouvre le sol de la forêt de Fontainebleau. La tourbe, c'est un agglomérat d'écorce, de feuilles, d'épines de pin également, qui brûle très bien malheureusement, et puis qui peut conserver des points incandescents pendant plusieurs jours, voire plusieurs semaines. Et c'est précisément contre ce phénomène qu'on est obligé de lutter, en grattant avec des râteaux, en arrosant avec des lances à incendie et en répandant de l'eau avec les moyens avions qui seraient à notre disposition encore pendant les prochains jours.
4: Commandant Paul-Édouard Lorrain, est-ce que vous avez une information concernant la réouverture de l'autoroute A6 ?
10: Alors non, on est en train de faire une réévaluation justement pour pouvoir réouvrir cet axe majeur qui dessert l'île de France. Mais effectivement, pour l'instant, l'autoroute A6 reste encore fermée. On va répondre à cet élément sans doute dans la journée.
4: Merci beaucoup Paul-Édouard Lorrain, chef du service communication du SDIS 77 pour ces dernières précisions. Concernant le volet enquête, 4 gardes à vue sont toujours en cours. 2 hommes sont passés aux aveux, dont un pompier volontaire de 19 ans qui a utilisé un briquet de l'essence pour enflammer des brindilles. Et puis, autre garde à vue en cours, un homme de 46 ans, cette fois suspecté d'avoir voulu provoquer un incendie, arrêté hier soir sur un parking de Fontainebleau. De nombreux papiers journaux froissés et un briquet ont été retrouvés dans son véhicule. Cette bonne nouvelle, en revanche, en provenance de Savoie, la route qui mène au Planet et à Pralognan-la-Vanoise a rouvert ce matin sous escorte des gendarmes. Les deux villages de montagne étaient isolés, coupés d'accès depuis une semaine en raison d'un incendie. Et puis deux feux en Haute-Corse sont en cours et ont parcouru plus de 165 hectares. Situation en direct sur ces incendies à retrouver bien sûr sur ici.fr et sur l'appli ici. Avec ce texte, on regarde la mort en face. Cette déclaration est signée Emmanuel Macron et elle remonte au 10 mars 2024. Plus de deux ans après, l'aide à mourir s'apprête à rentrer dans la loi en France. L'Assemblée nationale va voter une dernière fois pour créer ce droit qui sera accessible sous de très strictes conditions, Victor Dolande.
11: Oui, avec quatre critères pour accéder à cette aide à mourir. Le patient devra être majeur, de nationalité française, capable de discernement et atteint d'une maladie incurable en stade avancé ou terminal ou avec des souffrances insupportables. Sur l'administration du produit létal, il y a eu de longues discussions. Le Rassemblement national a tenté d'exclure les médecins de ce geste mortel quand la gauche a voulu imposer le libre choix du patient. Aucun de ces amendements n'a été retenu. C'est finalement le malade qui s'administrera lui-même le produit, sauf bien évidemment s'il n'est pas en mesure de le faire. Autant de conditions très strictes posées donc par les parlementaires pour être sûr de bien respecter la volonté du patient.
4: Et pour respecter un peu plus la volonté des patients, un délai de réflexion a été ajouté dans le texte.
11: Oui, après la demande du patient d'accéder à cette aide à mourir, une procédure collégiale est prévue. Le médecin et un spécialiste de la pathologie en question regarderont de près la motivation du patient. Au bout de 15 jours, le médecin rendra sa décision et le malade aura encore 2 jours de réflexion pour confirmer sa demande. Enfin, le texte prévoit une clause de conscience pour les soignants qui ne voudraient pas réaliser le geste mortel si le patient est inapte. Dans ce cas précis, ils devront fournir le nom d'autres professionnels de santé disposé à mettre en œuvre cette aide à mourir.
4: Voilà, toutes les précisions signées Victor Dolande pour ici. On poursuit cette discussion avec Jonathan Denis. Bonjour.
12: Bonjour.
4: Vous êtes président de l'Association pour le droit à mourir dans la dignité. Qu'est-ce que vous ressentez aujourd'hui ? Est-ce que c'est l'aboutissement d'un long combat pour vous ?
12: C'est un combat qui a commencé il y a un demi-siècle. Donc rendez-vous compte qu'effectivement, on se dit que c'est un vote historique qui peut avoir lieu dans quelques heures à l'Assemblée nationale. Mmh. Mais c'est un demi-siècle de bataille demandée par des personnes malades, demandée par des proches de personnes malades. C'est un demi-siècle de bataille qui ont vu des Français ne pas toujours être respectés dans leurs décisions, parfois devoir fuir leur pays, en Belgique ou en Suisse par exemple, pour bénéficier d'une aide active à mourir, ou clandestinement en France, comme moi je l'ai connu avec mon papa. Donc c'est une loi qui effectivement, comme l'a dit le président de la République, regarde la mort en face, mais surtout permettra de ne pas abandonner des personnes qui sont allées au bout du bout de leur souffrance et qui nous disent que la vie n'est devenue que de la survie.
4: Et est-ce que ce texte, il est suffisant pour vous ? Est-ce qu'il va assez loin ?
12: Alors, c'est l'un des textes les plus restrictifs au monde. C'est-à-dire que quand aujourd'hui on entend des opposants, notamment sur les bancs de l'Assemblée nationale, nous dire que c'est l'un des textes les plus permissifs au monde, soit ils n'ont absolument pas compris le texte de loi, ils ne se sont pas intéressés aux législations étrangères, soit ils nous mentent depuis le début. Donc ça, c'est déjà la réalité. Moi, je regrette effectivement qu'il y ait des points qui ne soient pas dans le texte. Ce n'est pas le texte qu'a poussé l'Association pour le droit de mourir dans la dignité. Par exemple, le libre choix entre l'auto-administration de la substance létale et l'administration par un médecin ou un infirmier. Dans cette loi, il faut qu'il y ait une incapacité physique pour que ce soit un médecin qui puisse administrer la substance létale, c'est-à-dire le libre choix entre le suicide assisté et l'euthanasie. Je regrette que les souffrances psychologiques soient à ce point ignorées dans le texte, puisque une souffrance psychologique seule ne permettra pas de demander l'accès à une aide active à mourir. Et puis je regrette finalement qu'il n'y ait pas les directives anticipées non plus dans ce texte. Vous ne pourrez pas demander à être accompagné dans le cadre d'une aide active à mourir par vos directives anticipées, puisqu'il faut avoir ce caractère libre et éclairé jusqu'au bout. Ce sont les trois points que je continuerai à pousser en tant que président de la DMD.
4: Donc Jonathan Denis, le combat n'est pas tout à fait terminé.
12: Le combat n'est pas terminé parce qu'il y a aussi une saisine du Conseil constitutionnel sur trois points du texte, parce qu'il faut la loi promulguée, des décrets d'application, et parce que effectivement il faudra que on puisse répondre le plus rapidement possible, j'espère dès début 2027, aux demandes qui se présenteront de personnes qui veulent être accompagnées avec toutes les conditions, les strictes conditions qui entourent ce texte, qui va protéger à la fois la personne malade et à la fois les soignants, et c'est tout le but de ce texte profondément républicain.
4: Merci beaucoup Jonathan Denis, président de l'association pour le droit à mourir dans la dignité, d'avoir été avec nous dans Ma France. Pour les opposants, au contraire, à ce texte, il est trop permissif. Le député européen et vice-président du parti Les Républicains, par exemple, François-Xavier Bellamy, dénonce même une régression incroyable. Dossier complet à retrouver là aussi sur ici.fr. Une nouvelle étape dans l'affaire Grégory, le cold case le plus célèbre de France. La cour d'appel de Dijon s'est prononcée sur les poursuites qui visent Jacqueline Jacob, 81 ans, grand-tante, du petit garçon assassiné dans les Vosges en 1984. Les faits qui lui sont reprochés sont prescrits. Elle avait été mise en examen le 24 octobre 2025 pour association de malfaiteurs soupçonnés d'être un des corbeaux qui ont harcelé la famille Villemain. Plus aucun département en vigilance rouge, canicule. On voit le bout de cette troisième vague de chaleur qui va avoir des répercussions économiques, notamment à la SNCF. Elle ne sortira pas indemne de cet épisode exceptionnel, même si c'est pour l'instant difficile de chiffrer avec exactitude les pertes, Maxime Debs.
13: Ce qui est sûr, c'est que la facture sera salée de plusieurs centaines de milliers d'euros, car aux indemnités compensatoires qui s'appliquent passé 30 minutes de retard, s'ajoutent en effet parfois d'autres frais plus coûteux encore pour la SNCF. Lorsqu'un train arrive au milieu de la nuit, que des clients, des usagers manquent une correspondance, la compagnie délivre des bons pour dormir à l'hôtel, pouvant monter à 200-300 euros. Dimanche soir, par exemple, un millier de passagers en ont bénéficié, faites le calcul. 200 à 300 000 euros pour cette seule soirée, sachant qu'il y a aussi les frais de taxi lorsque les passagers doivent rentrer chez eux. Tard, moyenne d'une course, 40 à 50 euros. Dimanche soir, là encore, près de 9 000 personnes sont arrivées passer 1h du matin. Une grande partie, ne voulant attendre, sont rentrées via leurs propres moyens.
4: Maxime Debs, des vagues de chaleur successives et meurtrières, avec 142 décès par noyade depuis le 19 juin dans notre pays, selon le dernier bilan du gouvernement. La 11e étape du Tour de France entre Vichy dans l'Allier et Nevers dans la Nièvre, au programme pour le peloton aujourd'hui, un parcours de 161 km. Départ réel de la course à 14h05.
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4: 13h12, vous écoutez Ma France. On poursuit notre série, notre plongée rare dans le monde de la justice. Chaque jour, cette semaine, proposée par Ici Picardie, votre radio vous ouvre les portes du tribunal judiciaire d'Amiens. Aujourd'hui, on vous emmène voir à quoi ressemble une audience un peu spéciale qu'on appelle audience d'homologation. Elle permet à un magistrat, le juge des libertés et de la détention, de valider une peine proposée dans le cadre d'une procédure de plaidé coupable. Nicolas Fillon, vous avez assisté à ce moment particulier avec le président du tribunal.
14: Le téléphone sonne dans le bureau d'Éric Brama.
15: Oui, je descends. Vous avez pu préparer ? On fait du numérique, hein ? Je descends tout de suite.
14: Costard-cravate, le magistrat enfile ses habits de juge.
15: Là, j'ai mis la robe, absolument. On parle de juge des libertés de la détention. C'est une délégation du président du tribunal, ça tombe bien, c'est moi. C'est une audience à juge unique, correctionnelle, dans laquelle on va homologuer, ou pas, selon comment ça se passe, ce que le procureur et le prévenu auront un petit peu négocié en amont. Et là, on est en direct, à la suite de la garde à vue.
14: Direction une petite salle d'audience avec grande hauteur sous plafond. Dossier déjà en tête, le juge des libertés et de la détention s'installe.
15: L'ensemble de la procédure est sur l'ordinateur. Je lis simplement le procès-verbal de ce qui s'est passé devant le procureur. C'est le dernier événement qui a eu lieu, où je vois qu'il est proposé à ce monsieur une peine d'emprisonnement de 8 mois avec sursis probatoire pendant 18 mois. Voilà. Vous voulez vous asseoir en face de moi, monsieur ?
14: Rentre dans la salle un homme de 41 ans, son avocate à côté de lui, deux gendarmes, un rang derrière. Ivre avec 2 grammes d'alcool par litre de sang sur la voie publique la nuit dernière, il a reconnu avoir insulté les forces de l'ordre.
15: En l'espèce, en les traitant de cons et de connards.
14: Il a aussi proféré des menaces de mort à l'encontre d'un gendarme.
15: Il souhaite qu'il y ait la guerre pour pouvoir lui mettre une balle dans la tête.
14: L'homme aux 18 mentions à son casier judiciaire reconnaît de nouveau les faits.
15: Cette histoire de guerre là, m'a un peu surpris. C'est la première fois que je le lisais, ce truc. Vous vous imaginez derrière les lignes et pas devant, alors ?
16: Non.
15: Bon. un peu curieux ça.
14: L'avocate parle d'addiction ancrée chez son client, déjà inscrit pour participer à une cure. Pour elle, la peine proposée est cohérente.
15: Merci maître. Vous acceptez la peine ?
14: Là, l'audience est pliée en 10 minutes. Avant de signer numériquement, le juge des libertés et de la détention alerte le prévenu.
15: C'est 8 mois de prison qui pèsent au-dessus de vous. Et l'obligation de soins qui est ordonnée dans le cadre de cette décision, elle n'est pas uniquement par rapport donc à « Ah tiens, j'ai un problème avec l'alcool ». Donc le problème, vous ne l'avez pas uniquement par rapport à l'alcool, vous l'avez par rapport à la loi. Il faut que vous arriviez à faire ce chemin, sans quoi ça continuera.
14: Ces plaidés coupables en matière de délit, c'est ce qui allège le tribunal d'Amiens, souligne son président Éric Brama.
15: Ça nous permet de tenir, parce que sinon les audiences de comparution immédiates, elles finiraient jusqu'à 2-3 heures du matin, elles iraient.
16: Vous avez tout compris, monsieur ?
15: Hein ? Bon. Au revoir, monsieur. Bon retour, au revoir. Au revoir, maître, merci.
4: Nicolas Fillon, ici Picardie, cette série exceptionnelle est à retrouver sur ici.fr et l'appli ici.
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4: À 13h15 sur ICI, place un Tour de France qui met en lumière celles et ceux qui aident nos enfants. Le Tour de France de l'aide sociale à l'enfance, il a débuté le 23 juin et se termine à la fin du mois d'août pour sortir de l'ombre les familles d'accueil et les professionnels qui offrent une vie meilleure aux enfants placés, qui prouvent qu'une autre voie est possible. Dans quelques minutes, nous serons avec Mehdi Faradji qui a lancé cette tournée Enfance en Lumière, ancien enfant placé, un parlementaire au Parlement des jeunes et militants pour les droits des enfants et des familles, qui part donc à la rencontre cet été de tous ceux qui aident ces enfants placés. Bonjour Mehdi Faradji.
17: Bonjour.
4: Merci d'être avec nous ce midi. Très concrètement, qui rencontrez-vous dans ces villes de France et pourquoi vous êtes lancé dans ce Tour de France ?
17: Eh ben, tout concrètement, on rencontre du coup tous les acteurs de la protection de l'enfance, hein, donc les professionnels, les associations, les MECS, les familles d'accueil et aussi principalement les enfants. On est venu à un constat, on sait très bien que la protection de l'enfance dans notre pays va mal. On l'a très bien eu, il y a eu beaucoup de drames en France et néanmoins tout ça gâche quand même beaucoup de professionnels, des femmes, des hommes qui eux se réveillent tous les matins justement pour protéger nos enfants dans l'intérêt supérieur.
4: Alors, Mehdi Faradji, je vous propose d'écouter ce reportage. Je ne sais pas si vous êtes passé à Saint-Junien, près de Limoges. En tout cas, depuis plusieurs mois, une maison accueille une trentaine d'enfants âgés de 3 à 18 ans. C'est géré par l'association Don Bosco, spécialisée dans la protection de l'enfance, financée par le Conseil départemental de la Haute-Vienne. Clémence Cavalieri a visité ce pavillon pour ICI Limousin.
18: Une maison en pierre toute neuve avec un grand jardin, c'est là que vit Dominique, 10 ans.
19: On fait beaucoup d'activités et il y a des personnes que j'aime bien.
18: Chaque pavillon accueille un petit groupe de 9 enfants. Malik Kawan est le directeur de la structure.
20: C'est des enfants qui ont perdu confiance à l'adulte parce que malheureusement leur contexte familial a été défaillant, négligent ou maltraitant. Et donc forcément il y a tout un travail et qui prend beaucoup de temps de relation de confiance entre l'enfant et l'équipe qui accompagne l'enfant.
18: Pauline fait partie de cette équipe pour l'éducation. Travailler avec des effectifs réduits, c'est une vraie chance.
21: On va pouvoir travailler de manière individualisée le projet et les besoins de l'enfant, mais aussi travailler le côté collectif par rapport à leurs besoins, que ce soit dans les apprentissages et les gestes du quotidien, mais aussi les activités ludiques et éducatives.
18: Une maison qui travaille en lien avec la municipalité pour que les enfants puissent aller à l'école et avoir des loisirs. Alex Gerbeau est adjoint à l'éducation à la mairie de Saint-Junien.
22: C'est important de garder les enfants au plus proche de leur lieu de vie originel. Et là, c'est le cas puisqu'ils peuvent intégrer les écoles de Saint-Brice-sur-Vienne, de Saint-Junien également et les différents établissements collèges et lycées sur la ville.
18: Depuis 10 ans, le nombre de placements en foyer a fait un bond de presque 50%.
4: Un reportage ici Limousin, Mehdi Faradji, vous avez prévu un passage en Haute-Vienne près de Limoges à Saint-Junien lors de votre Tour de France ?
17: Non, pas forcément. On est passé par la Haute-France. C'est notre dernière étape à Valenciennes, précisément.
4: Et là, c'est ce genre de pavillon qui accueille donc des enfants placés, c'est ce genre d'initiative que vous souhaitez mettre en valeur ?
17: Ah bien sûr, on a déjà fait 4 dates et en fait dans les 4 dates, ce qu'on a pu voir, c'est que c'était effectivement des associations qui mettaient le lien entre l'enfant, le parent et également les professionnels au cœur. Donc on avait des petites unités de vie. Je pense à Alès, c'était notre première date de notre Tour de France, où effectivement on était face à des mini-villas partout dans la ville d'Alès, mm-hmm. où effectivement il y avait 4-5 jeunes.
4: et à Alès, par donc, exemple, vous avez fait des rencontres. Racontez-nous un petit peu la vie de ces jeunes.
17: Bah c'était des, alors ils étaient beaucoup pour le coup, ouais. Mais effectivement c'était des jeunes de tout horizon qui effectivement avaient pas mal de difficultés que ça soit dans les familles ou autres, mais effectivement ces petites unités de vie reconstituaient un peu un cadre familial, avaient pas mal d'éducateurs, effectivement ils construisaient un lien et effectivement c'était des jeunes qui moi en tout cas dans les échanges que j'ai eu, parce qu'on a partagé on a partagé une activité et un moment d'échange avec eux, et effectivement c'est ce qu'il vous leur fallait,
4: et eux ça et leur fait leur quoi,
17: ils en sont heureux.
4: Ça leur fait quoi aussi de rencontrer quelqu'un qui connaît, qui a eu le même passé qu'eux? Quelles sont la teneur de vos échanges?
17: En tant qu'enfant placé, moi j'ai été placé de mes 9 ans à mes 18 ans, il y a une chose qui nous manque, nous en tant qu'enfant placé, c'est un exemple. Un enfant, ça a besoin d'une personnalité, qui est un exemple pour nous. Et effectivement, dans les échanges que j'ai eu avec eux, il y avait des petits, 8 jusqu'à 18, même 21. Et effectivement, c'était un peu comme un exemple. Et ils étaient fiers.
4: Et
17: ils étaient fiers de savoir aussi que la protection de l'enfance peut sauver des vies.
4: Et le fait de connaître ça aussi, ça vous permet d'avoir un regard extérieur. Qui connaît de l'intérieur les réalités du placement et de conseiller les professionnels que vous rencontrez? De manière concrète, là aussi.
17: Bien sûr, les premiers, les plus attentifs, c'était les professionnels. Et effectivement, ils ont beaucoup questionné moi sur mon passé, sur le lien que je pouvais avoir avec des éducateurs maintenant, qui pour moi entre guillemets sont devenus comme ma famille, une famille qu'on choisit. Et effectivement, ils se nourrissent de ces exemples-là. Mais il y a aussi une chose que cette tournée de France apporte, c'est que ça leur apporte peut-être effectivement de la ressource pour eux pour travailler au quotidien, mais également au niveau des départements. Vous savez, la protection de l'enfance, elle est cloisonnée.
4: Oui.
17: Chaque département gère l'aide sociale à l'enfance. Et ça permet à certains départements de dire, regardez, en Isère, on a répondu à telle demande, ça marche bien ici. Et puis de l'autre, à l'autre bout de la France, ça marche bien également sur ce domaine. Et ça permet de casser ces cloisons,
4: de décloisonner.
17: Et de commencer un peu à regarder ce qui marche. Donc décloisonner, exactement.
4: Vous rencontrez aussi les élus lors de votre tournée?
17: Effectivement, ça peut arriver de rencontrer des élus. C'est ce qui va arriver par exemple le 21 juillet, où je serai aux côtés de François Ruffin. J'ai invité François Ruffin à venir visiter un lieu de vie qui a ouvert il y a pas très longtemps avec moi.
4: Et vous trouvez que les politiques ils sont un peu plus ouverts qu'avant? Est-ce que les mentalités vont dans le bon sens?
17: Je pense qu'à un moment donné, on est tous rattrapés par la responsabilité et par la réalité des choses. On n'a pas le choix en fait d'être concerné et on n'a pas le choix d'agir. Donc en fait, d'un autre côté, on n'a pas le choix d'aller regarder ce qui marche, parce qu'on ne fait pas le futur avec les cendres du passé.
4: Vous dites d'ailleurs qu'il faut montrer ce qui marche pour améliorer ce qui ne marche pas. Ça aussi, c'est un objectif.
17: C'est le plus important avec ces petites structures qui sont petites. En règle générale, c'est des petites structures, des petites associations qui ne sont pas forcément en national. Mm-hmm. De généraliser. Et eux, ils sont au contraire. Moi, j'ai discuté avec des présidents d'assos qui nous disent nous, on est ouverts à aller dialoguer avec la politique, à aller dialoguer avec les départements pour vraiment remettre à plat la protection de l'enfance et faire les choses mieux.
4: Et de ce tour de France, toute dernière question, Mehdi Faradji, va naître un documentaire en septembre pour ne pas perdre toutes ces rencontres.
17: Effectivement, déjà, c'est pour ne pas perdre ces rencontres et c'est pour permettre, comme je vous ai dit, le décloisonnement. C'est-à-dire qu'on va repasser dans chaque étape, dans chaque département, pour diffuser ce documentaire et pour montrer tout ce qui marche.
4: Merci beaucoup, Mehdi Faradji, d'avoir été avec nous ce midi. Voici quelques dates où on peut vous rencontrer. Le 24 juillet, la côte Saint-André, c'est en Isère. Le 29 juillet, à Montpellier. Le 20 août, vous serez à Grenoble. Le 26 août, à Bobigny. Vous retrouvez bien sûr, toutes ces dates sur notre site.
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4: Et c'est le journal de la Coupe du Monde. On n'avait pas envie que ça se termine comme ça, Bruno Salomon. Vraiment pas. Mais là, c'est la fin de l'aventure pour l'équipe de France qui ne remportera pas la Coupe du Monde.
2: Je vous ai pas mis un bruit de bus, mais c'est le terminus. Tout le monde descend en demi-finale. Défaite 2-0 contre l'Espagne. La presse ce matin s'en donne à cœur joie pour évoquer la supériorité des Espagnols. Car pour ceux et celles qui n'ont pas vu le match et qui s'y sont pas intéressés, juste pour rappeler, la France n'a pas vu le jour. Pêle-mêle, on a pu lire ce matin dans les les journaux. Surclassé, triste visage, sans aucune personnalité, ça, ça pique. Mmh. Le journal L'Équipe souligne même la leçon de football des Espagnols. Bref, ce matin et ben hier soir aussi, on n'était pas bien après ce genre de rencontre. Je sais, Marine, que vous étiez pas au mieux après non, le 2-0. Exemple à Sens, en Lyon, bien sûr, dans le 89, où 1200 personnes s'étaient retrouvées dans une fan zone pour vivre un bon moment. Bon, ben, après, ça s'est mal passé.
0: Rien à dire, un match pourri.
3: C'était long, en fait, ça a été un match long.
0: On a très mal joué, on était très endormis, donc je pense qu'ils ont trop pris la confiance, et là, malheureusement, bah, ils ont relâché la pression.
16: C'est désastreux, on a fait une putain de Coupe du Monde, le pire scénario, on n'a rien fait, on n'a vu personne, le Ballon d'Or, il n'était pas là, faut le dire. Mbappé, j'en parle même pas. Olysée, il a été affreux, rien à dire, on va aller se coucher, on est dégoûté, on va aller boire un verre quand même avant. Désastreux.
2: Bien sûr, une tisane avant de se coucher, ça c'est très important. Énorme déception, et c'était partout pareil en France. Sachez quand même que M6, le diffuseur de cette demi-finale, a annoncé il y a quelques heures une audience record de plus de 20 millions de téléspectateurs. Et nous aussi, on peut annoncer un record à ICI. Notre chaîne YouTube a enregistré hier, une chaîne YouTube ICI, a cumulé fièrement plus de 115 000 vues pour cette rencontre vécue sur notre antenne.
4: Bon Bruno, je vais retourner le couteau dans la plaie, mais la France était favorite de ce mondial, on dit ça. Depuis le début, cette élimination, elle fait tâche.
2: Oui, en tout cas, elle fait tâche et très mal. Ce qui est le plus dur aussi à encaisser hier soir, comme l'a dit le sélectionneur espagnol Luis de la Fuente, un brin chambreur, mais il a le droit. La France avait les meilleures individualités, mais nous, on a la meilleure équipe du monde. On ne peut que lui donner raison. Et après le match, Didier Deschamps, le sélectionneur français, ne pouvait aussi dire autre chose.
23: On était un temps en dessous, mais on sait la capacité qu'a cette équipe d'Espagne. Et pour pouvoir espérer plus, il fallait qu'on soit au maximum, mais on l'a pas été malheureusement, donc ça nous amène à une énorme déception, même s'il y a eu encore une fois des décisions pour le moins discutables. Faut accepter la défaite et féliciter cette équipe d'Espagne, c'est le football de très haut niveau.
2: Et sachez que Didier Deschamps est proche de la fin de sa carrière de sélectionneur avec les Bleus après 14 ans et 183 matchs avec l'équipe de France. Samedi, il dirigera une dernière fois la sélection à Miami pour la petite finale, 23h face aux perdants du match de ce soir entre l'Argentine et l'Angleterre, demi-finale qui se joue du côté d'Atlanta à 21h. Un conseil, ne ratez pas cette rencontre, il se passe toujours quelque chose entre les Argentins et les Anglais. Je vous parle juste de la main de Dieu comme ça en 86. Ça
4: oui,
2: me rappelle
4: ça dit quelque chose. Alors, histoire de terminer sur une note un peu sucrée, Bruno, on terminerait pas sur un Argentine-France ?
2: Mais si, allez les Argentins, venez qu'on vienne s'amuser un tout petit peu, histoire de terminer sur une troisième place un peu plus fun, parce que sinon, c'est vrai que la troisième place, même Kylian Mbappé, hier soir, l'a dit, elle ne sert à pas grand-chose. Et lui, il voudrait s'en débarrasser. Ah, donc en tout cas, Nicolas Perronnet, on va aller retrouver.
24: Et ben voilà, ça y est, je quitte le stade. Il est là, dans mon dos. J'entends encore des supporters espagnols qui chantent. C'est assez horrible. Et c'est comme si moi aussi, je quittais la Coupe du Monde. Alors que c'est pas le cas. Dans quelques heures, je serai à Atlanta pour Argentine, Angleterre. Il y a encore la petite finale, la finale. Mais c'est vraiment l'impression que ça donne, que c'est la fin. Parce que nos Bleus, c'est comme s'ils étaient plus là. Parce qu'on s'est tous vus trop beau. Parce qu'on est tous tombés de haut. Voilà, c'est spécial aussi pour nous qui avons la chance de vivre ça en tribune et de commenter ces moments-là, parce que c'est comme les joueurs en fait, on ne sait pas si le train repassera, s'il y aura une autre Coupe du Monde ou pas à couvrir comme ça, dans ces conditions-là. C'est ce qui donne d'ailleurs de la valeur à ces moments-là qui sont rares et qui arrivent pour nous aussi tous les 4 ans. Donc oui, sentiment bizarre, parce que ça fait 5 semaines comme plein de collègues que je vis au rythme des Bleus, et que même s'il y a petite finale, franchement, à l'heure où on se parle, on s'en fout complètement. Donc à dans 4 ans, peut-être la Coupe du Monde, à dans 4 ans, peut-être l'étoile, c'est que du foot. Mais Dallas, c'est vraiment un univers impitoyable. Allez, je vous embrasse.
2: Et notre Bobby à nous, Nicolas Perronnet, le vocal du mondial à retrouver sur notre site ici.fr. Et maintenant, préparez-vous les amis, puisque la rumeur Zizou est lancée à la tête de l'équipe de France. C'est lancé depuis hier soir.
4: Rendez-vous samedi pour suivre donc ce Argentine-France.
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29: Et bonjour et bienvenue sur la route du Tour de France, place à la 11e étape et cette diagonale que l'on est en train de remonter, que remonte le peloton entre le sud-ouest de notre pays et le nord-est. Vichy-Nevers au programme aujourd'hui, 161 km, une étape dédiée aux sprinteurs sur le papier, quasiment toute plate après l'étape de montagne hier jusqu'au Lioran, probablement un sprint massif à l'arrivée, de quoi donner des idées à Hugo Page de la Cofidis qui roule pour son sprinteur, lui le français Hugo Page, le normand, pour son sprinteur belge Milan Fretin, écoutez-le.
30: C'est les dernières vraies opportunités pour nous, on va dire, sur le papier, parce que faut être honnête, quand ça se fait à la pédale et les étapes comme hier, on a beau essayer d'être présent, d'être devant dans l'échappée, malheureusement on peut pas lutter contre les meilleurs. Donc aujourd'hui, collectivement, on a une équipe forte, je pense qu'on l'a montré sur les premières étapes, forcément parfois un petit peu tôt, parfois oui, placé trop tôt, mais après c'est des ajustements et après faudra tout faire pour essayer d'être opérationnel aujourd'hui, parce qu'effectivement le tour, mine de rien, ça passe vite. Et ben les opportunités maintenant elles se comptent sur les doigts d'une main, donc il ne faudra pas se couper.
29: Hugo Page au micro de Thomas Coignac juste avant le départ de cette 11e étape qui aura lieu dans quelques minutes. On voit ici à l'arrivée l'écran géant avec tout simplement les coureurs aux signatures et avec des supporters danois qui ont tout à l'heure scandé le nom de Vingegaard, le danois qui est pour le moment deuxième du classement général à 3 minutes et 36 secondes. Il a perdu pas mal hier, Vingegaard, de Tadej Pogacar. Le premier français, c'est Paul Sexas. Il devrait vivre une étape assez tranquille au cœur du peloton après avoir un petit peu marqué les esprits hier. Cette étape, vous la vivez sur votre radio ici, cette étape du Tour de France. À tout à l'heure.
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31: 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Des animations estivales gratuites et pour tous. Samedi, par exemple, il va y avoir Destination Adèle, un jeu de piste familial pour découvrir ou redécouvrir la ville avec ses secrets cachés. Rendez-vous entre 10h et 15h sur le parvis de la mairie. Inscription conseillée, accès libre tout au long du créneau. 03 84 36 66 66 ou mairie@del.fr.
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0: À l'heure où la qualité des produits manufacturés est remise en cause, Karine Duché nous explique qu'utiliser des savons locaux, c'est positif pour plusieurs points.
1: Justine est à la tête de la savonnerie Bulletique. Bonjour Justine.
2: Bonjour Karine.
1: Vous l'avez créée il y a combien de temps, cette savonnerie Bulletique ?
2: Alors, j'ai ouvert la savonnerie il y a 2 ans. Je suis située à Rougemont-Château.
1: Vous produisez des savons et vous avez choisi quelle technique ?
2: Je fabrique des savons en saponification à froid, mais je produis aussi un baume à lèvres actuellement.
1: Quel est l'intérêt, Justine, de créer son propre savon ?
2: L'intérêt, c'est déjà la maîtrise des ingrédients. J'utilise que des ingrédients, majoritairement des ingrédients qui sont issus de l'agriculture biologique et locale.
1: Quels sont les ingrédients nécessaires pour vos savons qui sont produits localement ?
2: Alors, dans deux de mes savons, j'utilise donc des matières premières locales, donc composées de suif. Donc le suif, c'est de la graisse de bœuf. Et donc je clarifie cette graisse, je l'utilise dans mes savons. J'ai aussi de l'huile de tournesol oléique bio qui provient d'Alsace. C'est ma base pour faire le savon. Et ensuite, je vais venir rajouter du lait de chèvre pour un savon, du lait d'avoine pour un autre et du miel pour le troisième.
1: Et tout ça, c'est produit localement.
2: Tout ça, c'est produit localement.
1: Donc, tout est très positif dans votre impact sur l'environnement.
2: C'est ça, c'est vraiment en circuit court, en agriculture biologique dans la majorité des cas.
1: Et pour les consommateurs, quel est l'intérêt d'utiliser des savons comme les vôtres, Justine ?
2: C'est d'avoir déjà des savons sur gras, donc des savons qui vont bien hydrater la peau et ne pas venir la sécher, au contraire. Ils sont sans allergènes et ça soutient l'économie locale et l'artisanat local.
1: Comment on trouve vos produits, Justine ?
2: Alors j'ai des heures d'ouverture, donc le lundi, mardi, jeudi et vendredi. La savonnerie est ouverte pour des ventes. On me retrouve aussi dans quelques points de vente du territoire, notamment l'Intermarché à Giromagny, à la boucherie Prévost, à Rougemont-Château, et sur mon site internet.
1: Et sur votre site internet. Vous ouvrez aussi vos portes à des ateliers pour fabriquer soi-même nos savons.
2: Oui, en général, c'est tous les premiers samedis du mois.
1: Et pour quel coût ?
2: 29 euros l'atelier. On peut s'inscrire directement par SMS, par mail.
1: Et puis je mettrai tout ça évidemment sur l'application ici. Merci beaucoup Justine, bonne continuation. Et puis je laisse les dates de vos prochaines manifestations également sur l'article d'ici.fr. À très bientôt. Okay, merci super. Justine. Au revoir.
2: Merci Karine, au revoir.
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0: Amel Bent, pourquoi tu restes? Amel Bent, qui fête cette année ses 20 ans de carrière et son album Minuit Une, sorti l'année dernière, est un album où elle parle de ses doutes, de sa grand-mère disparue, de son lien compliqué avec sa mère, de ses enfants. Enfin, c'est un album personnel. À suivre ici, Michael Sambello, Maniac.
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0: propose cette édition. Vichy Nevers, voici le programme que vous allez vivre cet après-midi sur votre radio ici. 161 kilomètres au départ de la ville de Vichy, avec une arrivée à Nevers après un kilomètre de plat. Une étape probablement dédiée aux sprinteurs. Le départ réel n'a pas encore eu lieu. Dans 2 kilomètres, rapidement, Thomas Coignac, vous êtes sur la moto ici au départ de Vichy avec un petit invité, hein. Que l'on n'a pas connu depuis le début de la course.
1: La pluie, quelques gouttes qui se remettent à tomber là sur la ligne de départ à Vichy. Conséquence, ça rafraîchit considérablement l'atmosphère. 25 degrés sur la moto ici d'Alexandre Abergel. Ça pourrait poser quelques problèmes pour le sprint, nous disait tout à l'heure le Lyonnais Dorian Godon.
0: On le verra tout au long de l'après-midi sur l'antenne de votre radio ici où vous vivez le Tour de France.
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3: Et nous sommes en vigilance orange canicule aujourd'hui. Selon le bulletin de Météo France, le soleil brille et quelques nuages se développent, notamment sur le territoire de Belfort et le Doubs, avec des orages possibles jusqu'en fin de journée. Maxi pour le territoire de Belfort, 29-32 degrés, 30-33 pour le Doubs, 32-34 pour le Tsaune.
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Baby Gonna Hold You, c'était Tracy Chapman en 1988. À 14h30, on sera en direct du Tour de France cyclisme. Et pour aller jusque-là, il y aura en musique le duo Bispo Cabrel, Il faudrait que pleuve l'amour, Véronique Sanson-Baya et Bernard Lavillier, la salsa.

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0: Et après la montagne hier, parcours de plat aujourd'hui autour de France au cyclisme. Vichy-Nevers, un peu plus de 160 km, arrivée prévue vers 17h30. On va tout de suite en direct du Tour.
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3: 161 km entre Vichy et Nevers, effectivement, entre l'Allier et la Nièvre, la capitale de la Nièvre, Nevers, tout à l'heure, pour une possible arrivée au sprint. Encore quelques opportunités pour les équipes de sprinteurs et aujourd'hui et demain. Ensuite, il faudra probablement regarder vers les Champs-Élysées dans 10 jours. Donc, il faut aussi observer tout simplement cette échappée qui se dessine avec 4 hommes en tête, dont 2 Français, le Breton Mathis Lebert de la Total Energy. Il y a Julian Alaphilippe de la Tudor, et puis un Danois, Anton Charming de UnoX, sans oublier le Portugais de la Movistar, Nelson Oliveira. Il possède 1 minute et 40 secondes d'avance sur le peloton. Intercalé, Liam Slok, que l'on a déjà vu à l'attaque cette année sur le Tour de France, il est à une quarantaine de secondes. Le Belge Thomas Coignac, vous êtes sur la moto ici, ça a l'air d'être bien parti pour cette échappée, hein.
4: Oui, elle est intéressante cette échappée de costaud, hein. Si on prend Slok qui a failli gagner à Bergerac, s'il arrive à rentrer, il a tenu tête au peloton jusqu'à 1 km de la ligne, un peu plus. Si on prend Anton Charming, le Danois qui a gagné une étape sur le Tour Auvergne-Rhône-Alpes cette année après 232 km devant, et puis bien sûr Julian Alaphilippe, même s'il est loin de sa meilleure forme, le double champion du monde, on l'attendait pas forcément à l'attaque sur ce terrain qui lui convient pas, c'est trop plat pour lui, mais après plusieurs jours à traîner sa peine dans le groupe Eto, il avait peut-être envie de se faire une journée un petit peu plaisir, Julian Alaphilippe, à aller devant sur une chaussée qui est quand même un petit peu humide, parce qu'il a plu au départ, vigilance donc pour les coureurs.
3: L'eau sur le Tour, c'est une grande première après tous ces jours de forte chaleur, voire de canicule. 45 secondes d'avance pour les échapper sur l'intercalé Slok, et 1 minute 40 sur le peloton, cette 11e étape du Tour de France. Vous la vivez tout l'après-midi sur votre radio Ici. À tout à l'heure.
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0: Une info déchet pour commencer, en raison de l'arrivée de la 17e étape du Tour de France à Belfort. Ce vendredi 17 juillet, la ville modifie sa collecte de déchets dans les rues concernées par le passage du peloton. Le ramassage des bacs sera donc avancé d'une journée et va se faire ce jeudi. Les usagers concernés sont donc invités à sortir le bac dès ce mercredi soir et à aller rentrer dès que possible après la collecte. 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

0: Le groupe britannique Yes, Honor of the Only Heart, une formation qui s'appelle comme ça car les membres ont tout simplement répondu Yes quand le leader leur a parlé de sa proposition de faire un groupe. Après la pub, on revient avec A.A., Céline Dion et Michel Jonas.
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2: À l'Assemblée nationale, les députés doivent approuver définitivement cet après-midi la loi créant un droit à l'aide à mourir. Quatrième et dernier vote sur ce texte qui prévoit d'autoriser l'assistance au suicide, voire l'euthanasie avec une série de conditions. Le Premier ministre Sébastien Lecornu va saisir le Conseil constitutionnel après le vote en concertation avec le Président. Objectif, vérifier que la loi respecte les principes de la Constitution. Le parti Renaissance engage des poursuites contre le Rassemblement national. Le problème, l'utilisation du mot Renaissance sur les affiches de campagne de Marine Le Pen. Gabriel Attal, le président du parti, dénonce une appropriation indue de son identité politique et de ses marques. Les parents du petit Grégory Villemain restent sereins, selon leur avocat, après un nouveau rebondissement dans cette affaire. 42 ans après les faits, Jacqueline Jacob, la grand-tante de l'enfant, va bénéficier de la prescription par la justice. Elle avait été mise en examen en octobre dernier car soupçonnée d'être un des corbeaux qui ont harcelé les parents. Plus aucun département français en vigilance rouge canicule aujourd'hui, mais ces vagues de chaleur successives accentuent la sécheresse dans le pays. Une situation exceptionnelle et très préoccupante, alerte la ministre de la Transition écologique. 99 départements sont déjà soumis à des restrictions d'eau, et ce alors que la France fait face à plusieurs incendies toujours en cours. C'est la première fois qu'il remonte. Le ministre de l'économie, Roland Lescure, annonce relever le taux du livret A au 1er août. Il va passer de 1,5 à 1,7%.
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3: Et on suit la 11e étape de ce tour sur l'antenne d'ici. 161 km entre l'Allier et la Nièvre, entre Vichy et Nevers. 4 hommes en tête, 4 échappés, dont 2 Français, Julien Alaphilippe et le Breton Mathis Lebert. Ils sont accompagnés d'un Danois, Anton Charming, et d'un Portugais, Nelson Oliveira, un quatuor qui possède 1 minute et 11 secondes d'avance sur le peloton. Il y avait un peu de pluie et finalement une route humide au départ de cette étape. Thomas Coignac, vous êtes un petit peu notre expert météo, on parle de vent désormais là.
4: Oui, exactement, parce qu'on est sur des longues lignes droites très exposées au vent et ça souffle de 3 quarts d'eau environ. Et ça, c'est un terrain propice pour créer des bordures. C'est quand une équipe profite de ce vent pour lâcher les coureurs qui sont derrière eux.
3: Voilà pour les informations. Sachez qu'on vient de passer à la mi-tour de France. Déjà 1660 km, la moitié du Tour de France. Pour les échapper, la route du Tour, c'est tout l'après-midi sur votre radio ici. À tout à l'heure.
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6: Et nous sommes en vigilance orange canicule aujourd'hui. Selon le bulletin de Météo France, le soleil brille et quelques nuages se développent, notamment sur le territoire de Belfort et le Doubs, avec des orages possibles jusqu'en fin de journée. Maximale 29 à 34 degrés. Cette nuit, il y a quelques orages par endroit. Ensuite, le temps se dégage là où il y a des nuages. Minimale 14 à 18 degrés.
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0: Ici Belfort Montbéliard, c'était Fanny and Cannibals, She Drive Me Crazy, succès de l'année 1988. On se marque une courte pause et on revient en musique avec Nino Ferré et la maison près de la fontaine, aussi Je partirai, et Né quelque part de Maxime Le Forestier.
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0: Et après la montagne hier, parcours de plat aujourd'hui au Tour de France cyclisme. 161 km entre Vichy et Nevers, arrivée prévue vers 17h30. On va tout de suite en direct du Tour.
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3: Et une arrivée qui pourra avoir lieu ici à Nevers un petit peu plus tôt que prévu parce que ça roule vite cet après-midi sur la route du Tour. On voit sur le bord de la route se vivre le Tour dans un champ avec un vélo. C'est toujours très sympathique de voir eh bien tout ce monde autour de la route. Vichy-Nevers, voici le programme cet après-midi. 161 km entre l'Allier et la Nièvre. On est parti avec le peloton et quelques gouttes d'eau, une chaussée humide. Ça va beaucoup mieux, le soleil est de retour. On est loin d'une température caniculaire, mais c'est vrai que cet après-midi c'est pour certains un peu plus calme. Effectivement, 4 échappés à 86 km de l'arrivée, 1 minute 28 d'avance sur le peloton pour le français Mathis Lebert de la Total Energy. Pour un autre tricolore au lendemain du 14 juillet, Julian Alaphilippe de la Tudor. Ils sont accompagnés, les deux hommes, d'Anton Charming, le Danois de l'Uno X, et puis également d'un Portugais de la Movistar, Nelson Oliveira. Il possède, je vous le disais, 1 minute et 30 secondes d'avance. On a des petits soucis pour joindre Thomas Coignac sur la moto ici au cœur du peloton. Il me disait il y a quelques instants que ça roulait très très vite avec notamment un vent de dos qui poussait effectivement les échappés et le peloton, et avec également eh bien les équipes de sprinteurs qui roulent derrière, parce que c'est probablement l'une des dernières possibilités pour les équipes de sprinteurs avec l'étape de demain pour lever les bras. Il y a déjà eu 3 arrivées au sprint. Il y aura aussi probablement les Champs-Élysées. En tous les cas, cette étape, la dernière, est cochée par les équipes de sprinteurs. Mais on voit la Soudal Quick-Step, on voit l'équipe Astana qui roule, l'équipe NSM également de Guirmay qui était présente tout à l'heure pour tenter de maintenir cet écart avec les échappés qui est d'une minute et 30 secondes. Le Tour de France est tout l'après-midi sur votre radio ici. À tout à l'heure.
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0: Il y a pas mal de choses organisées à la Damascène de Vancourt cet été pour occuper les enfants, comme demain une balade intitulée Balade d'essence à partir de 14h. Un parcours en forêt où il faudra utiliser tous ses sens pour découvrir ce lieu autrement. C'est pour les enfants de 5 à 10 ans accompagnés. Ça dure environ 2 heures. Gratuit, réservation obligatoire par mail. Réservation.aglo-montbéliard.fr. De la musique pour le Festival de Lourdes. Course de vendredi à dimanche à Planchébas, 12e édition, très gratuite avec des concerts vendredi dès 20h, samedi dès 18h30 et dimanche à partir de 16h, avec aussi de l'animation pour enfants, notamment le dimanche entre 15 et 16h. Et puis rapidement, cinéma en plein air ce samedi soir à Planchébas, il y aura le film Wonka sur l'enfance de Willy Wonka de l'univers de Charlie à la chocolaterie vers 21h. Entrée gratuite, rendez-vous près de l'école maternelle et repli sous le préau de l'école primaire en cas de mauvais temps.
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0: Eddie Grant, Gimme Up Joanna. Eddie Grant est né au Guyana, il a grandi en Angleterre et ce titre est un soutien à Nelson Mandela, l'époque emprisonné. Et Joanna, c'est pour Johannesburg. À 16h, il y aura ici la météo et les infos.
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0: Carole, Frédéric, Jean-Jacques Goldman et Michael Jones ici.
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0: On va parler de la pluie dans les prochaines minutes. Ici, il est 16h. Tout d'abord, l'actualité, c'est avec vous, Féline de Loire-du-Haut.
2: Jérôme Barella, entendu par un juge d'instruction, il doit statuer sur la mise en examen du principal suspect dans le viol et le meurtre de Liana dans le Gers. Pour l'instant, Jérôme Barella n'est mis en examen que pour des enlèvement et de séquestration. L'affaire Liana qui a eu un retentissement national. Le ministre de la Justice avait demandé une revue de toutes les affaires de pédocriminalité avant le 14 juillet. Aujourd'hui, Gérald Darmanin annonce que près d'un millier de dossiers considérés comme prioritaires ont été identifiés. Les pompiers sur le qui-vive en Seine-et-Marne après les incendies dans la forêt de Fontainebleau, ils ont été fixés hier après avoir parcouru plus de 2000 hectares. Mais ce matin, trois reprises de feu ont été observées. Par ailleurs, un homme de 46 ans a été placé en garde à vue hier soir pour tentative d'incendie. Il a été arrêté sur le parking près de Fontainebleau avec dans sa voiture un briquet et des boulettes de papier froissé. Attention aux orages aujourd'hui. 16 départements placés en vigilance orange, de la Manche à la Sarthe et du Doubs à la Drôme. De la pluie bienvenue après ces derniers jours de canicule, notamment pour les coureurs du Tour de France. 11e étape entre Vichy et Nevers aujourd'hui avec quelques gouttes pour rafraîchir le peloton. Qui sera l'adversaire de la France lors de la petite finale samedi soir au Mondial de football? Les Bleus qui ont perdu hier soir 2-0 contre l'Espagne en demi-finale. Ce soir, c'est la deuxième demi-finale entre l'Argentine et l'Angleterre. Le coup d'envoi, ce sera à 21h.
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3: 161 km au menu de cette 11e étape, l'une des plus courtes du Tour cette année, et après désormais eh bien combien 80 km, un petit peu moins de l'arrivée, eh bien les échappés comptent toujours 1 minute et 20 secondes d'avance, les quatre échappés hein, qui sont Nelson Oliveira le portugais, il y a le danois Anton Charming et deux français, Julien Alaphilippe et Mathis Lebert, Mathis Lebert de la Total Energy, Alaphilippe de l'équipe Tudor, des échappés qui maintiennent l'écart. Thomas Cognac, vous êtes sur la moto ici au cœur de ce peloton. 1 minute 10 à 61 km de l'arrivée. Ça roule très vite.
4: Oui, 51,3 de moyenne depuis le début de l'étape. On est sur l'une des étapes les plus rapides de l'histoire du Tour, puisque le record c'est 50,3. C'était en 99 entre Laval et Blois.
3: Ouais, ils sont aussi poussés par un vent favorable, les coureurs. La suite du Tour, cette 11e étape, c'est à vivre bien évidemment cet après-midi sur votre radio ici. À tout à l'heure.
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0: Et la météo en ce moment, on le voit hein, depuis plusieurs minutes, on a envie de dire ça y est, la pluie de retour dans notre Nord-Franche-Comté. Et quand on regarde les radars de pluie, ça va durer jusqu'à au moins 17h30, 18h avec des pluies un peu plus persistantes d'ici les prochaines minutes jusqu'à 17h. Les températures, en tout cas en ce moment, qui dit pluie, on peut se dire que ça va redescendre. Pas tant que ça, c'est 27 degrés en ce moment du côté de Rougegoutte et de Rougemont-le-Château. C'est 30 degrés à Montbéliard, 31 pour Audincourt et 31 degrés pour Belfort.
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0: La bonne humeur, la musique, c'est sur votre radio, ici Belfort-Montbéliard. Cette chanson a été enregistrée à Munich. I Want to Break Free, signée Queen.

0: Queen, I want to break free. Vous écoutez ici Belfort, Montbéliard. Bienvenue, bienvenue. C'est le 16h-19h pour vous accompagner. Il y a une disparition mystérieuse qui s'est déroulée au fort du Montbard. On va mener l'enquête dans les prochaines minutes. Et puis on parlera des meilleurs concerts de votre vie. On accueillera Marie-Hélène de Vougeocourt.
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0: Cette chanson, Laissez-moi danser de Dalida, c'est disque d'or à cette époque-là, c'est 400 000 exemplaires vendus et on était en 1979. 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

0: On chante, on danse et on apprend les jours en anglais aussi grâce à Dalida. 16h10, on vous demande tout au long de l'été les meilleurs concerts de votre vie. Marie-Hélène de Vougecourt nous raconte le sien, c'est celui du groupe Téléphone.
1: C'est Téléphone, c'était en 82, j'avais 15 ans. Par hasard, une amie de la classe me dit « Ah, je vais au concert de Téléphone, il y a une place ». Et bien sûr, j'étais intéressée parce que j'étais fan. Donc j'ai négocié durement avec mes parents pour pouvoir partir avec mon ami, ses frères, et puis une autre amie. Et ses parents nous ont emmenés au concert. Alors là, pour moi, c'était déjà le top, quoi. C'était plus qu'un rêve.

alors l'attente, je me revois encore en train de faire la queue, arriver dans la salle. C'était le concert, c'était au Palais de Sport à Besançon. C'était un mardi dans la semaine. C'était, je me dis, c'était exceptionnel. J'ai négocié, je devais faire la vaisselle pendant un mois pour pouvoir y aller. C'était ça. Quand le concert est arrivé, enfin quand Jean-Louis Aubert, c'était pour moi c'était le meilleur, hein, mais bon bref, quand ils sont arrivés et ils ont commencé à jouer, alors là, j'arrivais même pas à y croire en fait. Hein, on a des frissons partout. Il y a presque les larmes qui arrivent, enfin, c'est tellement fort, quoi. Enfin, on ne peut même pas y croire. Enfin, voilà, c'est vraiment le meilleur de tous les concerts. Et alors le summum, quand ils ont joué la bombe humaine, alors là c'était. Vraiment, vraiment, j'ai eu des frissons, c'était. Ouais, j'avais envie de pleurer. Et je me dis maintenant, c'était peut-être ridicule, mais pas à ce moment-là, quoi. Parce que c'était. C'était impossible, quoi. Bah, j'y croyais pas, quoi. J'avais des. Ouais, mes parents étaient assez sévères, et. Ben voilà, c'était. Oui, c'était exceptionnel, parce que j'étais fan, c'était inattendu, justement.

Les concerts de votre vie, merci Marie-Hélène de Vougeot-Court pour ces moments frissons racontés vivement demain pour sentir le prochain live qui sera raconté. Tiens d'ailleurs, les frissons, on ne les lâche pas, c'est maintenant avec le chanteur Seal.

0: Cécile, c'est ce qu'on vient d'écouter avec votre radio ici, Belfort, Montbéliard. On parlera d'une disparition mystérieuse au fort du Montbard dans les prochaines minutes. Mais tout d'abord, place aux trois chansons françaises à la suite. France Gall, Soprano et Daniel Balavoine.
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0: Daniel Balavoine, Sauver l'amour, vous le savez, on est la radio officielle du Tour de France et on fait un point sur l'étape du jour avec Bruno Blanza.
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3: Et l'une des plus courtes de ce Tour de France entre Vichy et Nevers, cette 11e étape, 161 km. Le constat pour le moment, il est simple, 4 échappés à 39 km de l'arrivée. Il possède une petite minute d'avance sur le peloton. Parmi ces 4 échappés, 2 Français, Mathis Lebert, Julien Alaphilippe. Il y a également à leur côté, depuis le 13e km de l'étape, hein, Anton Charming, c'est un Danois, et puis un Portugais, Nelson Oliveira. Thomas Coignac, vous êtes sur la moto ici. Ici, derrière ces échappés depuis un bon petit moment, alors qu'il y a bientôt la deuxième difficulté de la journée, une cote de quatrième catégorie. Trois questions, principalement, avez-vous déjà enlevé votre poncho rose du début d'étape parce qu'il y avait quelques gouttes? Allons-nous battre ou pas le record de vitesse moyenne sur une étape du Tour de France? Et puis, un sprint massif ou pas, Thomas, d'après vous?
4: Alors, si j'ai bien mémorisé l'ordre de vos trois questions, je vous dirais oui, non et oui. Oui, j'ai enlevé mon poncho parce qu'effectivement, il a arrêté de pleuvoir et il fait 35 degrés. Non, je suis pas sûr parce que le rythme a un petit peu baissé et que là, on est à 500 mètres à présent du sommet de la difficulté, la côte de Billy Chevan. Et puis, sprint massif, évidemment, hein, les équipes de sprinters qui ne veulent pas laisser partir cette échappée. Je discutais tout à l'heure avec le directeur sportif de Julien Alaphilippe. Julien Alaphilippe qui est décroché là, qui se laisse glisser dans cette échappée et qui avait attrapé une musette mais qui n'a pas suivi le rythme, voilà, décroché Julien Alaphilippe dans cette côte, mais ça lui fait du bien à la tête, disait le directeur sportif, de passer une journée à l'avant plutôt qu'à l'arrière, comme il avait fait dans ses dernières étapes plutôt vallonnées.
3: Avec un homme qui semble fort devant, c'est Anton Charming, le Danois, qui mène beaucoup de relais. 38 km de l'arrivée ici à Nevers sous le soleil, on attendait des orages, manifestement ça a l'air de sentir bon pour la météo. Une minute d'avance pour le quatuor de tête, même si Alaphilippe, on le sent, est un petit peu décroché. La fin de cette étape, vous la vivez bien évidemment en direct sur votre radio, ici à tout à l'heure.
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0: À 16h33, un texte qui explore la fragilité masculine, faut le dire, le refus de grandir aussi. Alain Souchon, Allô, Maman, Bobo, ici.

0: des dernières chansons de Taylor Swift. C'était Opelite à 16h40. Il est temps de vous laisser la parole, Fred Ballard, avec vos amis humoristes. On se demande une chose, en fait, tout simplement. Quelle chance ont les couples qui arrivent à passer une retraite paisible? Est-ce que vieillir à deux, c'est mieux que tout seul? Voici un début de réponse.
1: Quelle horreur! Un jour, vous vous réveillez, vous avez un vieux dans votre lit. Le problème, c'est que vous avez le même âge que lui.
2: C'est tout le problème quand on vieillit avec quelqu'un dans son lit. Hein. Le réveil n'est pas toujours très glamour. Mais bon, avec un peu d'amour et beaucoup d'humour, on peut se lamenter en se marrant.
1: Où est le jeune homme couillu, testostéroné, chevelu, alors que maintenant il ressemble à Maître Yoda? Aujourd'hui, l'homme de votre vie est beaucoup plus souvent à la maison. Il a moins de choses à faire. Alors il traîne. Vous le croisez sur le balcon, dans le salon, dans la salle à manger. Moi, je vais finir par le mettre en centre aérien. Olez !
2: Mais quelle bonne idée de Chantal là-dessous. Un centre aéré pour retraités désœuvrés, ça ferait des vacances à leur moitié hyperactive. Quant à les nerfs en pelote, fais-le jouer à la belote. Et pour savoir si on est vraiment rentré dans la senior attitude, il y a un indicateur qui ne trompe pas.
3: C'est quand tu mets des fringues dégueulasses mais que t'en as rien à foutre parce que c'est confortable. Hé hey Chantal, maudit, t'aurais pu me repasser mon pantacourt quand même. Tu sais pas que j'ai foutu mes crocs? Hein, je sais bien qu'on va en boîte, mais j'ai jamais mis mes crocs en boîte comme ça. Quand je danse, j'ai pas les mollets qui gonflent. Chantal, ce soir on sort, oublie pas ta polaire.
2: Ah, c'est vrai que le look pantacourt, crocs et polaire pour aller guincher, c'est un signe, hein. Quand le confort prime sur l'apparence, c'est qu'on commence à avoir du mal à faire le grand écart et qu'on fait partie de la race des seniors. Celle qui n'a pas fini de nous faire marrer.
0: Ben on vous attend demain, même heure, même endroit, hein, Fred Ballard, pour le grand écart. On est en passion en tout cas.
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0: Et cette musique est celle d'Aerosmith, Crying, qui a remporté le prestigieux prix du meilleur clip de l'année au MTV Video Music Award. Oui, on en profite. C'était en 1993, 16h42. 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

0: La gitane Félix Gray pour vous souhaiter une bonne fin de journée en heure Franche-Comté avec ici Belfort Montbéliard. Je vous prépare encore de la musique pour les prochaines minutes. Mylène Farmer, c'est à qui le tour, c'est son tout dernier single avant de retrouver l'actu présenté par Féline Leloir Duo.
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0: On vient de se replonger dans l'année 1995 avec Mike and the Mechanics.
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0: Et dans une dizaine de minutes, on vous fait vivre l'arrivée du Tour de France. Il est 17h. Juste avant, l'actualité, c'est avec vous, Féline de Loire-du-Haut.
2: Sur le Tour de France, 11e étape aujourd'hui entre Vichy et Nevers. 161 km de plat pour les coureurs qui ont même pu profiter de quelques gouttes de pluie rafraîchissantes. Et à moins d'un quart d'heure de l'arrivée, on retrouve Bruno Blanza. Bruno, bonjour.
3: Bonjour.
2: L'échappée de trois coureurs va-t-elle enfin parvenir à aller au bout?
3: C'est une vraie question difficile de se prononcer pour le moment, Féline, parce qu'il possède les trois hommes 28 secondes d'avance sur le peloton, 13 km tout juste avant l'arrivée dans un final qui peut profiter aux échappés, parmi lesquels il y a le français de la Total Energy, Mathis Lebert, accompagné de deux hommes forts qui roulent bien également, le danois Charmig et le portugais Oliveira. Ils ont réussi à maintenir cet écart, ils sont à fond, ils appuient vraiment fort sur les pédales, ils se relaient, ils ne regardent pas derrière eux, mais très honnêtement, les équipes de sprinteurs derrière ont mis en route véritablement pour tenter une quatrième fois un sprint massif. Cette arrivée, vous la vivrez dans quelques minutes en direct sur votre radio ici.
2: Merci beaucoup Bruno Blanza, qu'on retrouve dans quelques minutes en effet. C'est un long parcours législatif qui s'achève à l'Assemblée nationale. Quatrième et dernier vote cet après-midi sur la loi créant un droit à l'aide à mourir. Le texte prévoit d'autoriser l'assistance au suicide, voire l'euthanasie avec une série de conditions. Une fois le texte adopté, le Premier ministre Sébastien Lecornu va saisir le Conseil constitutionnel face aux inquiétudes de certains opposants. Objectif, vérifier que cette loi respecte les principes de la Constitution. Près de 85 000 plaintes pour violences sexuelles sur mineurs identifiées dans les parquets de France. Un chiffre dévoilé par Gérald Darmanin à l'Assemblée nationale. Après le retentissement national de l'affaire Liana, le garde des Sceaux avait demandé un réexamen de tous les dossiers de pédocriminalité. Avant le 14 juillet, près d'un millier de dossiers sont identifiés comme prioritaires. Une information judiciaire ouverte sur les incendies de la forêt de Fontainebleau annonce cet après-midi de la procureure en charge du dossier. 800 pompiers sont toujours sur place. Le feu est fixé depuis hier soir. 5 personnes sont en garde à vue. 2 d'entre elles sont déjà passées aux aveux. Un pompier volontaire de 19 ans qui a reconnu avoir mis le feu à des brindilles et un autre homme qui a jeté son mégot en pleine forêt. Plus aucun département français en vigilance rouge canicule aujourd'hui, mais ces vagues de chaleur successives accentuent la sécheresse dans le pays. Une situation exceptionnelle et très préoccupante, alerte la ministre de la Transition écologique. 99 départements sont déjà soumis à des restrictions d'eau. Le parti Renaissance engage des poursuites contre le Rassemblement national pour l'utilisation du mot Renaissance dans les affiches de campagne de Marine Le Pen. Gabriel Attal, le président du parti, dénonce une appropriation indue de son identité politique et de ses marques. Et en football, les Girondins sont bel et bien exclus des compétitions nationales la saison prochaine faute de financement. Décision confirmée en appel par la DNCG, le gendarme financier du foot français. Le club, sacré 6 fois champion de France, évolue depuis 3 saisons en 4e division.
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0: On a eu quelques averses, des orages depuis un peu plus d'une heure là sur le Nord-Franche-Comté. Quand je regarde le radar météo, on va encore avoir quelques averses d'ici les prochaines heures, notamment jusqu'à 18h, ce sera plutôt léger. Et à partir de 18h, peut-être quelques pluies un peu plus intenses. Concernant les températures pour la soirée, Météo France annonce forcément des descentes de température. Mais pas tant que ça, 23 degrés annoncés à Rougemont-le-Château, 25 du côté de Foussemagne, 26 à Giromagny, 26 également pour la soirée à Belfort, Châtenois-les-Forges, Valentigné, 27 degrés annoncés à Vougeocourt, Audincourt ou encore Montbéliard.
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0: La noter. Cet album, bien sûr, d'Étienne Dao. Extrait, cette chanson, Weekend à Rome, 17h04, avant de se connecter avec l'arrivée du Tour de France pour vous faire vivre l'étape en direct. Nous sommes le 15 juillet, vous écoutez ici Belfort-Montbéliard.

0: Étienne Dao, Weekend à Rome, c'est ce qu'on vient d'écouter ici. Et merci de vous connecter sur la première de proximité en Nord-Franche-Comté, ici Belfort-Montbéliard, l'équipe du 16-19 qui vous accompagne avec Vincent à la réalisation. Yanis au 03 84 22 82 82, un programme encore chargé dans les prochaines minutes. On va parler de friture de carpe, d'une ambiance de guinguette, de rire d'enfant et du jazz manouche ultra vitaminé. C'est la place de la mairie Dessert qui s'anime pour la deuxième date des incontournables des petits jeudis. Dessert, on en parlera ici des prochaines minutes. On parlera aussi d'animaux, d'ateliers créatifs ce samedi à Étuffont. Et tiens d'ailleurs, j'ai oublié de vous préciser, dans cette équipe du 16-19, on est accompagné de Bruno Blanza. Quelle est sa mission aujourd'hui? C'est d'être sur le Tour de France, cette étape qui s'approche de la Bourgogne, donc de notre grande région. Et on vit en ce moment les 6 derniers kilomètres du Tour de France.
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3: Ah, nous avons le droit à un quatrième sprint massif d'ici quelques instants depuis le départ de ce Tour de France, puisque les échappés viennent d'être repris à 6 kilomètres de l'arrivée. Nous basculons dans les 5 derniers kilomètres à l'instant avec le peloton qui est regroupé, les équipes de sprinteurs qui ont bien roulé derrière pour reprendre les 4 hommes échappés dans un premier temps, parmi lesquels 2 Français. Mathis Lebert dans cette échappée, le coureur breton originaire de Saint-Brieuc, le coureur de la Total Energy qui était avec Julien Alaphilippe, le français de l'équipe Tudor, deux hommes accompagné également du Danois Anton Charming, probablement l'homme fort de cette échappée qui a longtemps pris de sacrés relais, mais il a dû finalement renoncer, tout comme ses compagnons et notamment le Portugais Nelson Oliveira. Désormais, ça s'est calmé en tête de peloton avant de lancer les sprinteurs. Julien Alaphilippe qui a fini par craquer dans la dernière difficulté. Il y en avait deux, véritablement, sur cette étape. La côte de Billy-Chevannes, c'était à une quarantaine de kilomètres de l'arrivée, un petit peu plus d'un kilomètre, 400 à 5% de moyenne. C'est là où il n'a pas pu suivre Julien Alaphilippe et du coup les trois échappés ont fini seuls avant d'être rattrapés. Vous l'aurez compris, il y a quelques instants, 4 kilomètres de l'arrivée. On va retrouver Thomas Coignac dans quelques instants, qui est descendu de la moto, qui est en train de s'équiper pour les interviews après la ligne. Thomas, on va voir aussi, parce que ça roulait très très fort, vous étiez derrière les échappés, on est potentiellement sur un record de vitesse moyenne d'une étape du Tour.
4: Exactement.
3: Ce pourrait être historique.
4: De toute l'histoire du Tour, on n'aura jamais fait une étape aussi rapide aujourd'hui. 50,3.
3: C'est pas encore fait,
4: je crois. Mais c'est probable que ça ralentisse.
3: Là, ça se calme un petit peu, en tête de peloton, effectivement.
4: C'est probable que ça ralentisse pas. Donc, effectivement, on était, aux dernières nouvelles, aux alentours de 50,7 ou 8, crois.
3: Exactement.
4: Et le record est à 50,35, qui date de 1999. Une étape gagnée au sprint à Blois par l'Italien Mario Cipollini. Et les coureurs, ils ont été aidés par un vent dans le dos, notamment au début de l'étape, mais ils ont quand même sacrément bien appuyé sur les pédales.
3: Exactement, et c'est vrai que même si ça se calme un petit peu, on a eu aussi le vent dans le dos sur la fin de l'étape. À 20 km, il y avait encore une petite dizaine de kilomètres heure de vent de 3/4 dans le dos, ce qui a permis à l'échappée de bien rouler et au peloton de maintenir cet écart. Ils ont pourtant bien roulé, les échappés, Thomas, mais comme souvent depuis le début du Tour, dès que les équipes de sprinteurs mettent en route, c'est beaucoup plus compliqué de tenir.
4: Ouais, c'est sûr, ils ont bien roulé et pourtant ils n'ont jamais compté plus d'une trentaine d'avance et il y avait des sacrés gaziers dans cette échappée. Quand on pense à Anton Charming qui a gagné, qui était le plus fort, je pense, aujourd'hui dans ce groupe-là, et qui a gagné une étape du Tour Auvergne-Rhône-Alpes, anciennement Dauphiné Libéré, avec plus de 230 km passés dans l'échappée. Il avait résisté finalement au retour du peloton. Nelson Oliveira, c'est aussi une sacrée machine à rouler, le Portugais. Donc quand on voit ces deux-là.
3: Et puis Lebert qui est souvent dans les échappées, qui aime bien partir, effectivement.
4: Ouais, qu'on avait vu sur la première étape du Tour l'an dernier, Mathis Lebert, c'était du côté de Lille. C'est sa deuxième grosse échappée de sa carrière sur un Tour de France. Non, c'est des gens habitués à l'échappée, mais bon, là, il y avait vraiment rien à faire.
3: Allez, les équipes de sprinteurs qui sont en place, mais pour le moment, on est loin du peloton en file indienne à 2 km kilomètres et demi de l'arrivée. Voilà pour la tête de la course, ça s'est bien calmé avec une ligne droite d'un kilomètre pour le sprint. On voit notamment l'équipe Décathlon CMA CGM pour Olaf Coy qui a déjà gagné sur ce Tour de France. Il y a aussi la formation de Guirmay qui est là, la NSM, et puis le grand favori probablement, Thomas, pour la passe de 3, c'est Tim Merlier, le Belge de la Soudal.
4: Ah bah oui, dès qu'il y a eu un sprint massif, il a été battu une seule fois par Olaf Coy et depuis c'est du sans faute. Pourtant c'est rarement le mieux emmené par son équipe. Souvent c'est pour Jasper Philipsen qui est déposé par Mathieu Van Der Poel, mais très souvent c'est Merlier qui se montre le plus fort dans les derniers hectomètres.
3: Il a perdu aussi son poisson pilote, son grand copain, mais il se débrouille tout seul. Ça y est, on est vraiment en train de se mettre en place à 1 km et demi de la ligne d'arrivée. Bientôt la flamme rouge ici à Nevers qui accueille une arrivée du Tour pour la première fois depuis 23 ans. Et tout à l'heure, Thomas, on parlait de Cipollini. Effectivement, c'était un autre vainqueur italien au sprint ici, en la personne de Petacchi, grand sprinteur également, et ça va récidiver aujourd'hui.
4: Il y a peu de chances que ce soit une victoire italienne, ceci.
3: Ah, c'est ça aussi le problème, effectivement, pour les Italiens. Mais parmi les favoris, on citera bien évidemment Tim Merlier, le Belge, à 1 km. Là, nous sommes à la flamme rouge sur cette étape entre la ville de Vichy et celle de Nevers, la préfecture ici de la Nièvre. Les coureurs qui sont en train de basculer sur une diagonale de remontée du sud-ouest vers le nord-est de la France avec une quatrième étape qui va se terminer au sprint. On est un petit peu plus de 700 mètres de la ligne désormais et cette fois-ci on est en train de lancer les sprinteurs. On voit l'équipe notamment d'Olaf Coy qui est présente, 500 mètres désormais. Il est parti sur le côté gauche pour le moment. Olaf Coy, ça prend un petit peu d'avance, il va y avoir un dernier virage peut-être, il a été passé et on est seul en tête, ça y est. C'est définitivement lancé avec la possibilité peut-être pour Warren Schold d'y aller tout seul. Il a énormément d'avance. Là, cette fois-ci, le Norvégien de l'équipe Uno va-t-il se faire attraper? Olaf Coy est juste derrière et c'est lui manifestement qui s'impose. Soren Warren Schold, le Norvégien de l'Uno X. Ça se joue véritablement au boyau. C'est lui qui lève les bras, le Norvégien, pour une première victoire sur le Tour de France. Il a joué placé jusqu'à présent. Il lève, ça y est, les deux bras, il est sûr de lui. Malgré le retour d'Olaf Coy, le Néerlandais déjà victorieux, c'était à Pau il y a quelques jours. On l'a vu partir avec une dizaine de mètres d'avance et il a tenu bon. Il a tenu bon malgré le retour de la meute et notamment d'Olaf Coy. C'est une grande victoire pour l'équipe norvégienne que l'on a beaucoup vu, Thomas Coignac. Et bien à l'œuvre depuis le début de ce tour, notamment dans les échappées.
4: Ouais, qui a porté le maillot jaune avec Torsten Train et qui là s'offre cette victoire d'étape. Félicité juste devant moi, Soren Warren Schold, par le champion du Danemark, Magnus Cort Nielsen. Tous les équipiers qui se saluent ici devant moi à l'arrivée. Très très belle victoire de l'équipe Uno X Mobility.
3: Ouais, c'est franchement magnifique, mais qu'ont fait les autres sprinteurs? Parce que très honnêtement, la Décathlon CMA CGM a dans un premier temps roulé avec un coureur qui s'est échappé sans que ce soit Olaf Coy et puis il l'a suivi, il est parti sur la droite vraiment de la route à peu près 200 mètres de la ligne. Ils ont creusé un écart d'une dizaine de mètres et ensuite il a filé tout seul sur la gauche une fois qu'il était parti 10 mètres d'avance, notamment sur Philipsen qui tente de revenir, Olaf Coy également, pour finalement s'imposer en jetant le vélo et dire qu'il y a une demi-heure, il était le Norvégien Soren Warren Schold, il était à la voiture médicale parce qu'il est tombé hier dans l'étape du Lioran et finalement ses équipiers ont aussi roulé pour lui et le voilà victorieux. C'est tout simplement un nouveau sprinter qui s'impose. Il y a eu Mats Pedersen, on s'en souvient, en début de tour, alors il avait profité d'une échappée pour s'imposer, le Danois. Et finalement Olaf Coy également a réglé un sprint massif du côté de Pau. Tim Merlier, c'est beaucoup plus frais, c'était il y a 3 jours avec le doublé en 2 jours pour des victoires au sprint à Bergerac et Bordeaux. Et là un autre sprinteur qui était placé, je vous le disais tout à l'heure, et qui commençait vraiment à être intéressant, et c'est lui qui s'impose, Warren Schold. Thomas Coignac en fond de ligne, il nous reste 1 minute. Thomas, y a-t-il une réaction possible ou pas?
4: Oui, aux côtés d'Anthony Turgis, un des sprinteurs français de cette équipe Total Energy. Anthony, est-ce que vous pouvez nous raconter ces derniers hectomètres?
5: Ouais, ben, y avait une courbe, ça s'est posé entre le 6 et le 3e kilomètre, on va dire, avec les blocs de sprinteurs qui étaient en bonne position. Donc, c'était un peu un sprint d'attente et puis un sprint très rapide, encore une fois. Donc voilà, je suis content que Mathis ait pris part à une bonne échappée devant qui allait très bien. Donc, ça fait plaisir.
6: Tu reviens à nouveau top 10 pour toi?
5: Oui, un top 10, j'aurais voulu faire un dans les 5. Bon, je crois que je dois faire 7. Il y a eu un petit temps mort sur les 200 mètres, ça fait que ça bouchait un peu. Sinon, ouais, je pense que sur la pointe de vitesse, je pouvais revenir un peu. Donc, c'est comme ça.
3: Voilà, il fait 7e effectivement, Anthony Turgis. Merci beaucoup, Thomas Coignac. 7e et premier français, Clément Russo. Et juste derrière, en 8e position, victoire donc norvégienne cet après-midi ici à Nevers au sprint Soren Warenjold de la Uno X. Le maillot jaune reste sur les épaules de Tadej Pogacar. Demain, étape entre Nevers, Manicourt, le fameux circuit Échalon-sur-Saône, probablement encore pour les sprinteurs. Le journal du Tour à 18h30 pour faire le point sur cette étape.
0: Et la musique pour vous accompagner avant de parler des petits jeudis desserts, c'est un clip mythique, minimaliste aussi, qui a été tourné au centre spatial de la NASA en Floride. Police Walking on the Moon, 17h19. Vous écoutez ici Belfort-Montbéliard.

0: 1979, c'était Police Walking on the Moon, il est 17h24. On parle bien sûr d'un événement qu'on attend avec impatience. C'est tous les étés, c'est la 7e édition des petits jeudis desserts. On retrouve sur la place de la mairie 18h à 22h des food trucks, de la friture, des animations pour les enfants et surtout des grands concerts gratuits. Et c'est le cas avec mon invité Thomas Pradel. Thomas, bonjour.
1: Bonjour à vous.
0: Vous êtes contrebassiste du groupe Swingy Cookie. Vous serez à l'affiche donc. Mercredi déjà. Ce sera demain. Le temps passe tellement vite. Est-ce qu'on est impatient d'être sur scène et de partager ce moment au petit jeudi dessert, Thomas?
1: Ah, une grande impatience. On nous a parlé des petits jeudis. C'est vrai que ça fait maintenant un moment que ça joue dans ces coins là-bas vers chez vous et on a vraiment hâte de vous rejoindre demain soir.
0: Alors, un univers propre à vous, un style propre à vous, les Swingy Cookie, vous revisitez le jazz manouche, c'est bien ça?
1: Alors pas vraiment manouche, non. L'histoire on commence à prendre de l'âge, vous savez, et on est trois vieux rockers un petit peu sur le retour et on cherchait une chanteuse rock pour écumer les bars londoniens. Malheureusement, elles nous ont trouvé un petit peu trop intemporel, on va dire, et on a dû se rabattre sur une jeune chanteuse jazz et on a dû faire des compromis et donc jouer du rock mais en jazz ou l'inverse.
0: Oui, effectivement, soit l'un, soit l'autre. Mais ce genre de prestation, ce genre de concert pour les petits jeudis desserts, ça se prépare comme une prestation normale ou c'est un peu particulier dans le choix des chansons et dans ce que vous allez proposer demain?
1: Demain, on va proposer notre spectacle qui est donc basé sur ce concept-là, c'est-à-dire reprendre des morceaux rock pop des années 80-90 que tout le monde connaît, mais en version jazz, sans annoncer ni les titres ni les auteurs.
0: Donc c'est au public aussi de se dire « mais je connais cette chanson », c'est une sorte un peu de, on va dire, pour imager de blind test et de profiter aussi de vos versions de ces classiques que vous allez proposer.
1: C'est ce qui nous plaît le plus, en fait. C'est de voir le public qui s'interroge, et puis arriver au refrain, se dire « ah oui, c'est ça, en fait ».
0: Ça fait quoi quand le public trouve, en tout cas, l'original, et puis commence à faire la fête avec vous? C'est quoi le sentiment qu'on ressent sur scène?
1: Ah, c'est difficilement explicable. C'est trop bien, j'ai envie de vous dire. Pour le public comme pour nous, surtout pour nous. Et c'est vrai que le fait de voir le public qui tout d'un coup se révèle en disant « ça y est, on a trouvé le morceau », ça remet une pièce dans la machine.
0: Quand je vous écoute parler, j'ai l'impression qu'au-delà des musiques que vous allez interpréter sur scène et au-delà des musiques que vous interprétez habituellement sur scène, il y a un vrai échange. Et c'est cet échange-là aussi avec le public qui vous nourrit.
1: C'est essentiel. C'est absolument essentiel. Sans le public, on n'est pas grand-chose, hein, il faut être honnête. Et c'est vraiment cet échange qu'on recherche. On voit vraiment ça comme un spectacle dans la mesure où il y a vraiment une interaction entre nous et avec le public, entre les morceaux.
0: C'est les petits jeudis desserts. C'est la 7e édition. C'est demain, tiens, la nouvelle journée, la nouvelle soirée. On pourra faire la fête place de la mairie à partir de 18h. Thomas Pradel, contrebassiste donc du groupe Swingy Cookie. Merci d'être intervenu à notre micro. Et puis par avance, on vous souhaite une belle soirée demain, bien sûr.
1: Merci à vous et à demain. Salut.
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0: Et la musique, écoutez ces notes de musique. Oui, ça fait du bien pour ces vacances, pour finir cette journée. Nick Kershaw avec la première à deux de proximité en Nord-Franche-Comté, ici Belfort-Montbéliard.

0: Pierre Show, The Riddle, avec votre radio ici.
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0: Et on vous propose d'offrir à vos enfants un grand moment de tendresse et de complicité. Ce sera ce samedi à 14h, c'est la ferme équestre de La Forge à Étufond qui vous invite à une visite pédagogique pour rencontrer les animaux de la basse-cour, les poneys, les ânes. L'après-midi comprendra également un atelier pensage et personnalisation d'une création en céramique. C'est une sortie incontournable à 8€ avec les enfants du côté de la ferme équestre de La Forge à Étufond. Il suffit de s'y rendre ce samedi à partir de 14h. Et puis attention, à vous qui habitez Belfort, on parle bien sûr du Tour de France qui arrive ce vendredi avec l'étape du Tour de France entre Dole et Belfort. Ça va perturber les services, notamment la municipalité avance les collectes de déchets d'une journée dans les rues concernées par le parcours. Pensez donc à sortir vos bacs dès ce soir. Le ramassage se fera demain jeudi. Notez aussi que la déchetterie de Sermamani sera fermée vendredi.
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0: Quand il ne chante pas, il écrit pour les autres. Jean-Jacques Goldman a écrit cette chanson pour Gérald de Palmas. J'en rêve encore, il est 17h33 et vous écoutez ici Belfort-Montbéliard.

0: Cette chanson fait partie des incontournables de Palmas. J'en rêve encore. 17h36. Il est temps de vous accueillir, Perrine Clément, tous les jours à 7h-ci. 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
0: 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Et ensemble, on va s'amuser avec les paroles. 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
0: Cette chanson, vous commencez à la connaître. C'est le nouveau single de Benjamin Biolay qui s'appelle Écran Total. Ce morceau, on va le retrouver sur l'album Ultra Bleu qui va sortir en septembre. C'est la réédition enrichie de l'album Disque Bleu de Benjamin Biolay. 17h40 avec votre radio ici Belfort-Montbéliard.

0: Benjamin Biolay, l'une de ses toutes dernières chansons, c'est ce que vous venez d'écouter, et qui s'appelle Écran Total.
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0: Et j'espère que Christine connaît la chanson avec laquelle on va jouer. Christine, bonjour.
2: Bonjour, j'espère.
0: Bon, tout va bien pour vous, Christine?
2: Bah, très bien.
0: Vous avez fait quoi aujourd'hui? Dites-moi tout.
2: Moi, c'était triste. Je fais un enterrement, donc c'était pas vraiment une journée idyllique.
0: Eh bien, avec ce jeu, avec les entrées pour les musées en France, en Allemagne, en Suisse, on va redonner un peu de couleur à cette journée, Christine.
2: C'est bien gentil.
0: Alors, ce jeu qui vous accompagne tout au long de l'été, on va faire tourner notre tourne-disque et puis c'est ce tourne-disque qui va choisir la chanson avec laquelle on va jouer. Est-ce que vous êtes prête, ma chère Christine?
2: Oui, je suis prête.
0: Vous savez quoi? C'est vous qui allez donner le top pour lancer le tourne-disque. C'est quand vous voulez.
2: Eh bien, top.
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0: Est-ce que cette chanson vous dit quelque chose, Christine?
1: Ah bah, un petit peu, oui, elle est un peu connue.
0: Qui c'est qui chante?
1: Comment il s'appelle?
0: Gilbert.
1: Oui, Montagnier, voilà.
0: Gilbert Montagnier, les Sunlight des Tropiques. On va jouer avec cette chanson. Chanson française, donc on va jouer avec les paroles, Christine.
1: Oui, oui.
0: Attention, grande concentration de votre part, je vous fais confiance.
1: Oui, je me concentre.
0: Gilbert Montagnier dit: j'ai du soleil sur la peau, j'ai dans le cœur un bongo, j'ai dans la tête un drapeau, c'est la proposition numéro 1. J'ai dans la tête un saxo, c'est la proposition numéro 2. J'ai dans la tête un oiseau, c'est la proposition numéro 3. D'après vous? J'ai du soleil sur la peau, j'ai dans le cœur un bongo, j'ai dans la tête un drapeau, j'ai dans la tête un saxo ou j'ai dans la tête un oiseau. Vous dites un drapeau?
1: Un drapeau.
0: Moi je redis un truc qui fait cuit-cuit quand même.
1: Ah bah c'est un oiseau.
0: Qu'est-ce que je note comme réponse de votre part?
1: Eh ben un oiseau.
0: Un oiseau. Moi, ce que je vous propose, c'est qu'on l'écoute comme ça en plus. Ça va détendre cette ambiance. On va chanter les paroles. On va voir en temps réel si vous avez raison. Et puis, on confirme tout ça dans 3 minutes.
1: D'accord, c'est très bien.
0: Restez en ligne. Les Sunlight des Tropiques par Gilbert Montagnier. On connaît la chanson. Votre jeu de l'été avec votre radio ici, Belfort.

0: Les Sunlights et des Tropiques, Gilbert Montagnier. On a joué à notre jeu, on connaît la chanson avec celle-ci, hein, celle de Gilbert Montagnier. Alors Christine.
1: Oui.
0: Parce qu'il faut qu'on revienne à nos moutons quand même avec vous.
1: Oui, oui.
0: J'ai du soleil sur la peau, j'ai dans le cœur un bongo, j'ai dans la tête un drapeau, réponse 1, un saxo, réponse 2, un oiseau, on a eu la confirmation, c'est gagné, bravo Christine.
1: Oh, merci, vous êtes trop gentille.
0: Vos deux passes musée, c'est ce que vous venez de gagner, on finit cette journée avec votre beau sourire, et avec quelle radio aussi Christine?
1: Ah bah ici, Belfort-Montbéliard.
0: On vous fait de gros bisous Christine, à bientôt.
1: Merci, à bientôt, et puis bonne journée à tout le monde.
0: Alors, vous le savez, vous qui écoutez régulièrement ici Belfort-Montbéliard, on est doté d'un Hervé Blanchard. Pour les commentaires du FCSM, eh bien, en 1982, on était doté d'un Gérard Blanchard pour autre chose, pour Rock Amadour.

jusqu'au bout. Gérard Blanchard, Rock Amadour, la suite de la musique, écoutez qui arrive. Pink Floyd, Another Brick in the Wall, et l'actu aussi à 18h sera Féline, Le Loir.

0: c'est l'avant-dernière gagnante de la Star Academy avec ce single Escroc, vous l'avez reconnu, c'était la chanteuse Marine.
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0: Vous écoutez ici Belfort-Montbéliard, il est 18h, bienvenue. Le point complet sur l'actu en ce 15 juillet, c'est avec vous Féline Lenoir Duo.
2: À l'Assemblée nationale, les députés doivent approuver définitivement ce soir la loi créant un droit à l'aide à mourir avec des conditions très strictes. Quatrième et dernier vote sur ce texte qui a donné lieu à un bras de fer politique. Trois fois adopté à l'Assemblée, trois fois rejeté au Sénat. Elia Bergel, ce texte revient de loin.
3: Oui, avec plus de 2 ans de parcours législatif. Mais ce soir, le dernier mot revient à l'Assemblée nationale. Le député PS, Arthur Delaporte, va voter pour.
4: C'est finalement la réponse à des parcours de souffrance qui se traduisent soit pour ceux qui ont les moyens par un exil pour mourir, soit pour ceux qui ne l'ont pas à la perpétuation de souffrance.
3: La loi actuelle ne va pas assez loin pour l'écologiste Sébastien Pétavy.
5: On sait qu'il y a quelques cancers de la gorge, on sait qu'il y a des situations avec la maladie de Charcot qui ne rentraient pas dans la possibilité de la sédation continue.
3: Et chez les opposants au texte, le député LR Philippe Gosselin parle lui d'une dérive.
6: On a davantage instauré un droit à l'euthanasie un peu universel, au suicide assisté, plus qu'un droit aux soins.
3: Signe que la question divise la plupart des groupes, laisse la liberté de vote ce soir. La loi devrait passer sauf surprise grâce au soutien d'une large partie de la gauche, des macronistes. Mais pas de clivage classique droite-gauche. Des députés RN vont voter pour, des communistes contre. Ces élus estiment que faute de moyens suffisants investis dans les soins palliatifs, certains malades préfèrent mourir plutôt que d'être accompagnés plus longtemps.
2: Après le vote, le Premier ministre Sébastien Lecornu va saisir le Conseil constitutionnel. À l'instant, les députés ont largement approuvé en première lecture le projet de loi Riposte. Cet arsenal de mesures touche de nombreux sujets comme la lutte contre les rodéos urbains, la consommation de stupéfiants mais aussi les violences en marge des événements sportifs. Un texte soutenu par le camp gouvernemental et l'extrême droite. C'est la première fois qu'il remonte. Le taux du livret A va passer de 1,5 à 1,7%. Une proposition faite ce matin par la Banque de France et ensuite approuvée par le ministère de l'économie, Sophie Auvigne.
7: Ça fait 3 ans et demi que le taux du livret A n'a pas été revu à la hausse, mais la guerre au Moyen-Orient et le retour d'une pointe d'inflation changent la donne. Et la Banque de France a proposé un taux en hausse à 1,7% contre 1,5% en vigueur depuis le début de l'année. Certains experts pensaient que l'augmentation pourrait même aller jusqu'à 1,8%. Quoi qu'il en soit, c'est une bonne nouvelle pour quasiment 60 millions de Français détenteurs d'un livret A. Même si on est loin des 3% de rémunération atteints au moment du choc de l'inflation et du début de la guerre en Ukraine. De son côté, le taux du LEP, le livret d'épargne populaire, va rester inchangé à 2,5%, ce qui reste tout de même au-dessus de 2,2%, le strict résultat qui serait obtenu par la formule de calcul officielle, donc avec encore un petit coup de pouce pour soutenir ce livret destiné aux ménages les plus modestes.
2: Explication Sophie Auvigne. Attention aux orages aujourd'hui. 16 départements placés en vigilance orange, de la pluie, de la foudre, mais aussi des grêlons, notamment dans le sud de l'Ardèche. Des images impressionnantes à retrouver sur ici.fr. Eux aussi, ils ont eu de la pluie. Les coureurs du Tour de France lors de la 11e étape entre Vichy et Nevers, avec une victoire du Norvégien Søren Warenskiold. Cette 11e étape qui est la plus rapide de l'histoire de la Grande Boucle. La pilule est encore amère pour les supporters des Bleus après la défaite hier soir contre l'Espagne en demi-finale du Mondial de football. Une déception d'autant plus grande pour ceux qui croyaient dur comme fer à une victoire en finale. C'est le cas de Teddy, ce supporter originaire de Montaut dans l'Hérault, s'est fait tatouer une 3e étoile avant le sacre des Bleus. Un tatouage qui a déjà 4 ans et qu'il doit maintenant assumer, Caroline Félix.
8: Se faire tatouer un coq et 3 étoiles sur la fesse. Cette décision, Teddy l'a prise un soir de match de la Coupe du Monde en 2022.
9: Juste après les quarts de finale contre l'Angleterre, en fait. Il y avait un stand de tatouage à côté. L'euphorie a fait que, avec mon collègue, on est allé au stand de tatouage direct. Pour nous, vu le fait, on était déjà champion du monde, qu'on savait qu'on allait affronter le Maroc. Bon, j'ai pris une petite leçon de morale. Hein. Faut pas avoir la peau de l'ours avant de l'avoir tué. Malheureusement, ça fait 2 fois, du coup.
8: Une étoile en trop qui lui colle à la peau et qui se voit quand Teddy est en slip de bain au bord de la piscine.
9: Ma famille et tout. Ils disent mais tu vas faire quoi? Tu vas l'enlever? Tu vas la garder? Là, tu vas nous reporter la poisse? Mais pour le coup, ils avaient raison. Mais voilà, moi, je n'enlèverai pas. C'est un bon souvenir quand même.
8: Car ce tatouage a connu un petit succès sur les réseaux. Et puis Teddy, passionné de foot, y croit. Ces trois étoiles deviendront bientôt réalité.
9: Dans 4 ans, voilà, il y aura Zizou, il y aura certainement de nouveaux joueurs. On a quand même une belle équipe espoir aussi. Donc bon, je suis pas trop inquiet non plus.
8: Même s'il est encore sonné par la défaite.
9: J'ai beaucoup de mal à m'en remettre. Peut-être qu'on se rappellera dans 4 ans avec un peu plus d'enthousiasme, on va dire. Il faut être patient.
8: En attendant, il regardera samedi la petite finale pour supporter les Bleus.
2: Une petite finale, soit contre l'Angleterre, soit contre l'Argentine. Réponse ce soir, coup d'envoi de cette deuxième demi-finale à 21h.
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0: Je suis en train de regarder les radars météo pour les prochaines pluies. Alors pour le moment, il n'y en a pas, mais ça arrive doucement, mais sûrement, ça arrive de la Bourgogne. Et on peut vous le dire aux alentours de 19h. C'est là où la pluie sera beaucoup plus présente et beaucoup plus intense. D'ici là, les nuages viennent, reviennent, mais aux alentours de 18h30, et les premières pluies devraient arriver aux alentours de 19h. C'est là où ça sera un peu plus intense. Donc les températures d'ailleurs pour la soirée annoncée par Météo France, 23 degrés à Rougemont-le-Château, 23 également du côté d'Anjoutais, 26 à Châtenois-les-Forges et Belfort, et 27 pour Montbéliard.
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0: Cette musique de Michael Jackson a été la 9e et dernier single extrait de l'album Bad. Le film d'ailleurs, le biopic, a dépassé le milliard de dollars de recettes. Michael Jackson à 18h06 avec votre radio ici, Belfort-Montbéliard.

0: Michael Jackson à 18h09, le King of Pop. On vous souhaite un bon début de soirée en Nord-Franche-Comté. Dans les prochaines minutes, on va découvrir le monde des insectes à Arquesnan. On prendra aussi des nouvelles de monsieur et madame Mombé. C'est notre petite peluche en forme de saucisse de Montbéliard qui voyage grâce à vous, grâce à vos vacances. Et on ira avec Catherine. Tiens, Catherine, du côté de Le Puy qui a fait voyager monsieur et madame Mombé. On prend des nouvelles d'ici quelques minutes.
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0: Il faudrait que pleuve l'amour pour Pascal Obispo et Francis Cabrel avec cette toute nouvelle chanson ici.

0: Magnifique duo qu'on vient d'écouter entre Pascal Obispo, Francis Cabrel, Il faudrait que pleuve l'amour. On a un autre duo là, c'est un peu notre fil rouge tout au long de l'été. Notre duo, c'est Monsieur et Madame Mombé. Ce sont ces peluches en forme de saucisse de Montbéliard. Vous venez les récupérer à tout moment ici à la radio, directement 10 rue des Capucins à Belfort. Vous les emportez avec vous en vacances, chez vous à la maison, lors des balades. Vous les prenez en photo avec peut-être une histoire à raconter de Monsieur et Madame Mombé pendant leurs vacances. Vous nous envoyez ces photos sur notre WhatsApp, le 03 84 22 82 82, parce que oui, c'est un numéro WhatsApp aussi sur lequel vous pouvez nous envoyer les photos. Et parmi toutes les photos qu'on reçoit, on va mettre les photos sur nos réseaux. La photo qui va récolter le plus de votes va permettre à vous, qui avez pris cette photo, de remporter un magnifique séjour pour 4 personnes à Europa Park, d'une valeur de 1 500 €. Catherine est avec nous, bonsoir Catherine.
1: Bonsoir à tous.
0: Catherine de Le Puy. Alors ma première question, c'est prendre des nouvelles de monsieur et madame Mombé. Comment qu'ils vont ?
1: Très bien. Ils sont un peu fatigués parce qu'ils font plein de choses, mais ils profitent bien.
0: Ça va, ils font leurs
1: vacances.
0: Ils font leur nuit, ils sont pas trop embêtants.
1: Ah oui, bah, vu les journées qu'on leur fait, les pauvres, ils dorment bien.
0: Bon, ils sont allés où avec vous, Catherine, nos monsieur et madame Mombé ?
1: Alors samedi à Frépertuis. Parce que j'avais gagné 2 entrées avec Stéphane Vaux. Dimanche, on a été faire un pique-nique avec les chevaux. Donc, ils ont fait du cheval.
0: Eh ben.
1: Lundi, on a été à la piscine parce que j'ai des enfants qui sont en stage de natation. Mardi, ils ont fait le défilé du 14 juillet.
0: Eh ben.
1: Avec les porte-drapeaux. Et aujourd'hui, ils étaient encore à la piscine parce que le stage continue.
0: Et là, les prochains jours, il y a encore des programmes prévus pour Monsieur Madame Bombay ou une petite pause ?
1: Là, les enfants ont piscine jusqu'à vendredi. D'ailleurs, nous, comme on est à l'Otuic, c'est tout bloqué pour pas impacter les enfants. On sera pas au Tour de France. Donc, ils verront pas le Tour de France.
0: Mais ils ont déjà vu pas mal de choses grâce à vous.
1: Oh ouais. Et sinon, le week-end prochain, je sais pas, mais on bouge tous les jours avec les enfants, alors ils vont faire encore plein d'autres choses, ouais, c'est sûr.
0: Bon, vous faites des bisous aux enfants, vous faites des bisous à monsieur et madame Mombé, et puis on croise les doigts pour que ce soit votre photo, Catherine, qui remporte les votes avec ce séjour pour 4 personnes à Europa Park d'une valeur de 1 500 €. On croise fort les doigts, Catherine.
1: Ah oui, bah oui.
0: On vous souhaite une belle soirée.
1: Et en fait, moi, je savais même pas qu'il y avait quelque chose à gagner. Moi, c'était pour amuser les enfants, en fait.
0: Ah ben, vous savez quoi ? Oubliez qu'il y a quelque chose à gagner, comme ça, on vous offre rien, Catherine.
1: Si.
0: On attend en tout cas vos photos.
1: Les enfants sont super contents.
0: On attend vos photos 03 84 22 82 82 par WhatsApp. Faites un bisou à toute la famille, puis à nos monsieur et madame Mombé, Catherine.
1: Pas de souci.
0: À bientôt, bonnes vacances avec monsieur et madame Mombé. Je vois pour la musique Érageur avec Oh l'amour. C'est ce qu'on écoute, il est 18h17.

0: Néné Chéri avec Woman, c'est un beau souvenir aussi de l'année 1997 parce qu'elle a fait partie des artistes cette année-là à être venue sur les Eurokiennes. Il y a Pierre Demar qui arrive dans les prochaines minutes et puis à 18h30 aussi on reparlera du Tour de France avec le journal du Tour qui arrive.
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0: Chic, le fric, c'est ce qu'on vient d'écouter. C'est votre radio ici, Belfort, Montbéliard. On fait un point complet sur l'étape du jour avec le journal du Tour, ici.
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2: Une étape en mode TGV aujourd'hui sur le Tour de France de Vichy à Nevers, près de 51 km/h de moyenne. C'est un nouveau record, l'étape la plus rapide de l'histoire de la Grande Boucle. Le précédent record datait de 1999, étape Laval-Blois et la victoire de Mario Cipollini. Bonsoir Bruno Blanza.
3: Bonsoir.
2: Aujourd'hui, on a assisté à une victoire norvégienne, une arrivée au sprint dans la préfecture de la Nièvre, un final assez curieux.
3: Oui, étonnant, parce que on s'attendait effectivement à un sprint massif et Søren Warenjold, il a réussi à déjouer les pronostics. Alors, il avait déjà fait deuxième de l'étape à Bordeaux il y a 5 jours, au sprint également. On le sentait en forme, mais très honnêtement, il a accéléré à 250 mètres à peu près. Il était tout seul pour attraper un équipier de Paul Sexas qui a amené Olaf Coy au sprint. Donc, ça a été un peu surprenant et ça a probablement également surpris les cadors. On pense à Merlier, effectivement, qui l'a déjà emporté. Il a su résister, le gaillard d'1m95, partir de loin pour jeter son vélo sur la ligne. C'est énorme quand même, Gilda, parce qu'hier, il a terminé dernier de l'étape. Il est tombé dans l'étape de montagne du Lioran. Il était encore à la voiture médicale.
2: Blessé au doigt.
3: Il s'était fait mal à la main et finalement, il réussit à s'imposer en levant les bras, donc aujourd'hui ici.
2: Et c'est la deuxième victoire de son histoire pour l'équipe UnoX, l'équipe norvégienne. On va l'écouter, ce coureur d'1m95 et 92 kilos. Les jours se suivent effectivement et ne se ressemblent pas.
4: C'est tout à fait différent d'hier. J'ai chuté dans le même virage que tout le monde, dans l'épingle à gauche, là, après la dernière ascension. Alors là, le contraste est on ne peut plus important. Grosse surprise aussi pour moi.
2: Une échappée de 4 coureurs a animé cette étape. Elle a été reprise encore une fois, mais cette fois un peu moins de 6 kilomètres de l'arrivée, Bruno.
3: Oui, ils étaient partis au 13e, donc ils ont autour de 140 km d'échappée hein, sur les 161 km de l'étape. Ils y ont cru. Julien Alaphilippe à un moment donné a fini par craquer. Puis il y avait toujours ce trio avec Lebert le français et puis deux bons rouleurs, hein, Olivera le portugais et Charming le danois. Ils y ont cru, on le voyait vraiment dans les derniers kilomètres à ne pas se retourner, mais à un moment donné quand les équipes de sprinteurs mettent en route, c'est vrai que ça fait totalement la différence. Moins cadenassé peut-être cette étape-là, mais au final, encore une fois, il reste aujourd'hui et demain, Gilda, pour les équipes de sprinteurs, et il ne voulait pas manquer ça.
2: Julien Alaphilippe est le premier des 4 à avoir lâché dans la dernière difficulté de la journée, repris à 35 km de l'arrivée par le peloton. Il a même ensuite perdu le contact avec ce peloton, le double champion du monde qui a terminé dernier de l'étape à plus de 7 minutes.
5: Fallait tenter le coup et ça a roulé très vite toute la journée. Je me sentais vraiment bien au départ et puis après il a commencé à faire plus chaud et j'ai tout de suite eu les sensations que j'ai eues les derniers jours, c'est-à-dire pas superbe et ouais, c'est comme ça.
2: Du vent, pas mal de vent dans le dos aujourd'hui alors que le Tour passait à Moulins lors de cette 11e étape et on vous le disait en début de journal, record battu, 50,91 km/h lors de cette étape assez courte de 161 km. Bruno, on parle d'un peloton exténué, alors comment expliquer ce nouveau record ?
3: Disons que le profil de l'étape s'y prêtait bien évidemment parce que il y avait des routes larges. On a dans la Nièvre notamment avec ces routes larges, on a longé des champs de blé, de tournesols. Et puis il y avait le vent dans le dos. Vous l'entendez peut-être dans mon micro, mais il y avait une dizaine de kilomètres heure à peu près de vent, 3/4 d'eau qui a poussé les échappés, qui a poussé le peloton aussi à revenir sur les échappés. Faut pas oublier qu'il y a d'énormes progrès au niveau de l'aérodynamisme également sur les vélos. Et du coup, on atteint ces vitesses assez impressionnante. Et encore le peloton, sur la fin, dès qu'ils ont rattrapé les échappés, le peloton s'est un petit peu mis à gérer avant de lancer le sprint. Ça aurait pu être même plus important. Rapidement, Gilda, 25,7 km/h de moyenne. C'était la moyenne sur le premier Tour de France. La moyenne sur le Tour, attention, hein, pas sur une étape. Mais c'est vous dire les progrès réalisés, bien évidemment, en 113 éditions.
2: Effectivement, une étape filante qui a surpris l'ancien maillot jaune du Tour, le manager vendéen Jean-René Bernaudot.
6: C'est vrai que le vent était un peu favorable, mais les attaques se font au kilomètre zéro. Vous savez, pour faire une grande moyenne, il faut que ça attaque dès le départ. Et c'est vrai que la première heure m'a très surpris. Et faire 51 de moyenne au bout de 2 heures, donc 102 km en 2 heures, c'est quand même énorme. Hein. C'est énorme, c'est à l'image de ce tour. Ça ne s'arrête jamais. Donc quand ça, l'étau va se desserrer, je pense qu'il y aura des belles surprises.
2: Les sprinteurs devraient encore être à leur avantage demain à Chalon-sur-Saône. Le départ, lui, sera donné de Nevers, plus précisément à Magny-Cours sur le fameux circuit automobile. Des coureurs cyclistes sur un circuit de voiture. Image pour le moins atypique et qui plaît au patron du Tour de France, Christian Prudhomme.
7: Circuit de Magny-Cours qui a accueilli de nombreux grands prix de Formule 1 à l'époque d'Alain Prost, à l'époque de Michael Schumacher. Circuit de Formule 1 de Nevers-Magny-Cours qui avait accueilli aussi un contre-la-montre de Paris-Nice il y a quelques années. Et nous irons pour une étape, là encore, réservée aux sprinteurs a priori, direction Chalon-sur-Saône, où la photo-finish sera peut-être nécessaire au pays de Nicéphore Niépce, l'inventeur de la photographie. Il y a plus de 200 ans, c'était précisément en 1816.
2: Un photo-finish ou pas, réponse demain pour cette étape qui sera à vivre dès 13h30 sur votre radio ici. À demain.
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0: Vous savez quoi, j'ai décidé que l'on fasse la fête tous ensemble en Nord-Franche-Comté pour fêter cette soirée avec Cool and the Gang Celebration. Bonne soirée ici.

0: La chanson de la bonne humeur, Cool and the Gang, c'est ce qu'on vient d'écouter. On vous accueille maintenant, Yoann Roch, pour les coulisses télé, comme chaque jour à cette heure-ci. Vous nous emmenez dans les coulisses d'un dîner presque parfait, Yoann.
1: Plus que jamais dans l'émission du groupe M6, on met les petits plats dans les grands. Et pour cause, toute cette semaine, c'est une spéciale dîner étoilé à moins de 10 euros durant laquelle 5 chefs vont devoir rivaliser d'ingéniosité pour espérer gagner. Et parmi ces 5 cuisiniers d'exception qui participent à l'émission, on trouve Claudio, le finaliste de la 16e saison de Top Chef, autre émission culinaire de M6, à qui j'ai demandé comment sa médiatisation soudaine avait été perçue par ses pairs.
2: C'est très mitigé. Il y a les gens qui passent toute une vie pour essayer de décrocher une étoile, qui donnent corps et âme. Et en fait, en sachant que nous, avec une seule émission, en sortant, on pourrait avoir une étoile.
1: Peut y avoir de la jalousie.
2: Justement, je pense que voilà, ça crée une certaine frustration parce qu'ils se disent bon, ok, j'ai donné toute ma vie, je dors presque pas. Il faut une émission sur 3 mois, il a une étoile, en fait, tu comprends plus rien.
1: Ceci étant dit, revenons à nos casseroles et à cette spéciale du dîner presque parfait. Est-il vraiment possible de cuisiner un menu gastronomique avec seulement 10 euros, Claudio, dites la vérité.
2: Oui, c'est possible. Il faut être un bon cuisinier, il faut savoir tout utiliser. Et quand on utilise tout le produit en entier, ça permet de réduire nos coûts et de faire des choses assez surprenantes à moins de 10 euros. En fait, il faut apprendre à cuisiner comme ça. Tout est cher. Et donc, si on ne fait pas attention de ce qu'on met dans son assiette, si on ne fait pas attention à nos coûts, on va droit à la perte. Ce qu'il faut, c'est être astucieux.
1: On verra donc, à l'issue de cette semaine, si Claudio a été le plus astucieux de ces 5 cuisiniers finalistes de Top Chef. Toujours est-il qu'à l'écouter, il semble s'être beaucoup amusé à participer à cette édition spéciale du dîner presque parfait.
2: En fait, c'est une série, en tant que professionnel du métier, on se met devant et on rigole. Pourquoi ? Parce qu'on voit que c'est des gens, déjà il y a beaucoup d'amateurs, qui se donnent de mal à faire des choses. Bon, il y a des ratés, il y a des choses très réussies, mais c'est plaisant de se voir que les gens en fait se prêtent l'exercice de faire notre métier. Parce que pour nous c'est un métier, pour eux c'est une passion, mais ils se prêtent à l'exercice qui n'est pas facile. Ils trouvent des astuces ou ils trouvent des façons de faire pour réussir leur plat.
1: Un dîner presque parfait à voir tous les après-midi de la semaine, 17h50 sur Gulli.
0: Et les prochaines coulisses télé encore avec vous, Yoann Roch. Demain, même heure, même endroit. C'est bien ça, Iggy Pop, In the Descar. Partie du film Arizona Dream, cette chanson qui ouvre d'ailleurs le film. Profitez-en, vous écoutez ici Belfort Montbéliard.

0: Iggy Pop à 18h48.
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0: Et pendant ces grandes vacances d'été, on profite pour replonger dans la boîte à souvenirs de notre territoire. On a déniché cette saison des pépites, des comptoirs et des comptoises qui comptent. On réécoute l'un des profils qui nous a marqué, c'est Mélanie Pugin.
3: Je m'entraîne beaucoup dans le Val de Morteau, donc j'adore tous nos monts, nos mets, donc le Mémézi, le Mont Châtelet, le Mont Bouillot.
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0: Mélanie Pugin est championne de VTT. Il y a un an, elle a décroché la médaille d'argent au championnat du monde. Cette année, la médaille de bronze. Mélanie, le VTT est entré comment dans votre vie ?
3: Assez tôt, grâce à mes parents. J'ai un papa qui était passionné de VTT et il nous a emmenés assez tôt sur toutes les randonnées de la région. Donc on faisait toutes les randonnées en famille. Et c'est comme ça que j'ai accédé à ce beau sport qu'est le VTT.
0: Alors, entre découvrir la discipline et arriver à votre niveau, c'était l'objectif, c'était limpide ?
3: Alors, déjà, je pense que ce qui était limpide, c'était que c'était une vraie passion. C'est quelque chose que j'ai jamais arrêté. J'ai jamais fait une année sans faire de VTT, je crois. Enfin, je suis même sûre. Donc, ce qui était limpide, voilà, c'est que ça m'animait vraiment de faire du VTT, ça me passionne vraiment dans tout mon corps. Le fait de pédaler, d'avoir cette adrénaline, d'être à l'extérieur aussi, d'être dans la nature, ça c'est quelque chose qui me plaisait énormément. Et après est venu le goût de la compétition, le goût d'aimer gagner, de se dépasser aussi. Donc ça c'est toutes les petites choses qui sont arrivées, on va dire, plus subtilement au fil des années. Mais ouais, je dois dire que cette passion, elle est quand même toujours présente et ça depuis le début.
0: Participer, être médaillé sur les championnats du monde, mais j'imagine que ça doit être super valorisant.
3: Oui, c'est extrêmement valorisant. C'est l'objectif de l'année, pour nous en tout cas dans notre discipline, parce que gagner le championnat du monde, ça nous permet aussi de porter le maillot arc-en-ciel pendant un an. Donc en fait, c'est comme si on était reconnu champion du monde pendant un an. Donc c'est quelque chose de très valorisant, c'est très gratifiant. Ça permet aussi à nos sponsors d'être mis en valeur. Donc c'est quelque chose vraiment d'important. Le stress, il est là, ça reste quand même une compétition avec un gros enjeu. Donc le stress, il est présent, c'est du bon stress, on va dire. Et après, il se passe ce qui se passe, mais c'est quelque chose, j'y pense toute l'année pour arriver en forme et dans un très bon état d'esprit le jour J.
0: Et la Mélanie Pugin, hors compétition, qui prend son VTT pour se balader en Franche-Comté, elle se balade où ?
3: Tout le haut doux. Moi, je roule beaucoup quand même sur le Val de Morteau. Donc, je suis originaire de Morteau et je m'entraîne beaucoup dans le Val de Morteau. Donc, j'adore tous nos monts, nos mets, donc le Mémézi, le Mont Châtelet, le Mont Bouillot. À chaque fois, en fait, on a un belvédère avec une vue, vraiment une belle vue, que ce soit sur le massif jurassien ou que ce soit côté suisse. Ça, c'est ce qui me plaît le plus, en tout cas, quand je m'entraîne.
0: En plus de Mélanie Pugin, sachez que d'autres portraits, d'autres comptoirs et comptoises qui comptent sont à retrouver sur notre site ici.fr. 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

0: C'est le tube d'Alex Warren, ce chanteur. Ça s'appelle Fever Dream. À partir de 19h, on va laisser place à Laurent Petit-Guillaume. Pendant une heure, c'est une heure dédiée aux années 80. Mais juste avant, on a encore un petit peu de place. Florent Pagny, bienvenue chez moi. Et toute l'actu à 19h, ce sera Féline Lenoir duo. À tout de suite.
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0: Florent Pagny, bienvenue chez moi. C'est un souvenir de l'année 1995. D'ici les prochaines minutes, Laurent Petit-Guillaume qui prend le relais ici.
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0: Et je vous souhaite une bonne soirée en Nord-Franche-Comté. Il est 19h. Le point complet sur l'actu en ce 15 juillet avec vous, Féline Leloir-Duhaut.
2: Les magistrats avaient jusqu'au 14 juillet pour reprendre toutes les plaintes de violences sexuelles sur mineurs. Une exigence du ministre de la Justice après la mort de la petite Liana dans le Gers. Gérald Darmanin a dévoilé ses chiffres aujourd'hui à l'Assemblée nationale. Plus de 85 000 dossiers ont été revus depuis début juin et parmi eux, Aurélien Tirard, plus de 1000 sont prioritaires.
3: Des affaires où les auteurs de violences sexuelles sur mineurs sont identifiés. Ils sont connus de la justice et leurs victimes sont toujours mineures. C'est pour ça qu'il y a urgence à ce que ces 1000 dossiers soient traités au plus vite, de mettre, je cite le ministre, hors d'état de nuire les auteurs les plus dangereux et d'éviter une nouvelle affaire Liana. Pour rappel, Jérôme Barrella n'avait jamais été entendu par la justice alors que des plaintes pour viol avaient été déposées contre lui. Ce qu'annonce aussi le garde des Sceaux, c'est que depuis le réexamen de ces plaintes début juin, près de 700 personnes sont désormais incarcérées, un chiffre en forte augmentation sur la même période par rapport à l'an dernier. Si l'on regarde toutes ces plaintes, près de 4 victimes sur 10 sont encore mineures, 6 sur 10 sont donc désormais majeures, ce qui fait dire à Gérald Darmanin que beaucoup d'entre elles ont déposé plainte de nombreuses années après les faits. C'est pourquoi il veut inscrire dans la loi l'imprescriptibilité pour les crimes qui concernent les mineurs.
2: Et le principal suspect dans l'affaire Liana, Jérôme Barrella, est entendu par un juge d'instruction qui doit statuer sur sa mise en examen pour viol et meurtre. À l'Assemblée, début des ultimes débats ce soir pour la loi sur la fin de vie. Ce texte doit introduire un droit à l'aide à mourir strictement encadré, un texte qui a créé un bras de fer politique entre le Sénat et l'Assemblée. Bonne nouvelle pour les automobilistes, sauf nouveau départ de feu, l'autoroute A6 devrait rouvrir demain en milieu de journée. Les deux incendies qui ont parcouru plus de 2000 hectares dans la forêt de Fontainebleau sont fixés depuis hier. Deux suspects de 18 ans sont présentés ce soir à un juge. Ils ont reconnu leur implication dans ces départs de feu. L'un d'eux est un pompier volontaire. Plus aucun département français en vigilance rouge canicule aujourd'hui. 69 encore en vigilance orange, mais on respire déjà un peu mieux. Et dès la fin de semaine, on devrait retrouver des températures proches des normales de saison. Le Pas-de-Calais, lui, vient de basculer en vigilance jaune et à Stella-Plage, sur la côte d'Opale. La plage est à nouveau bondée l'après-midi, Jules Hausse.
4: Il est 14h et c'est l'heure qu'a choisi Isabelle pour claquer ses tongs et rejoindre la plage.
5: On vient d'aller manger une poutine et puis on arrive pour aller marcher vers le Touquet.
4: L'enseignante est arrivée il y a 2 semaines à Stella-Plage. Ce sont d'autres vacances qui commencent désormais avec la baisse des températures.
5: Tout à fait, on ne pouvait rien faire. On restait chez soi, les volets fermés dans le noir. Mais là, c'est voilà, on est super bien. Le bonheur, vive les vacances.
4: Au bord de la mer, à marée haute, il fait 27-28 degrés avec un vent qui rafraîchit et pousse les vagues. Les conditions sont réunies pour que Sophie vienne avec ses deux filles.
6: Je m'appelle Eline et elle
7: est là. Aujourd'hui, on vient que l'après-midi. On a attendu qu'il fasse un peu plus de vent pour pouvoir venir.
6: On va jouer dans la mer et on s'amusera au sable aussi.
4: Ces températures un peu moins chaudes, c'est aussi un soulagement pour Elodie, directrice d'un centre aéré à une centaine de kilomètres de là. Elle n'est plus obligée d'annuler ses sorties plages.
5: Donc là, il y a une 60aine d'enfants. Ils ont tous été se baigner en plus, donc parfait. C'est mieux pour eux, effectivement, parce que je pense qu'on n'aurait pas pu venir à la plage si on aurait été en vigilance. Donc ouais, je suis contente que ça a baissé.
4: La fin de la canicule à Stella-Plage va s'accompagner du retour du petit pull en soirée pour les vacanciers. Météo France annonce un peu plus de 20 degrés ce week-end sur la côte d'Opale.
2: Mais ces dernières vagues de chaleur ont accentué la sécheresse en France. 99 départements déjà soumis à des restrictions d'eau. Une situation exceptionnelle et très préoccupante, alerte la ministre de la Transition écologique. Sur le Tour de France, victoire aujourd'hui du Norvégien Søren Warren Skjold pour cette 11e étape entre Vichy et Nevers. Et Gilles Damingui, cette étape a une particularité, c'est la plus rapide de l'histoire de la Grande Boucle.
8: Et c'est seulement la 3e fois qu'une étape du Tour passe la barre symbolique des 50 km/h. Cet après-midi sur les routes de l'Allier et de la Nièvre, C'était un PGV, un peloton à grande vitesse, moyenne sur les 161 km, 50,91 km/h du jamais vu sur la Grande Boucle. Le précédent record, il datait de 1999. La victoire de Mario Cipollini entre Laval et Blois, une étape toute plate et à l'époque, un fort vent dans le dos. Cet après-midi aussi, il y avait vent favorable pour pousser les coureurs. Un peloton que l'on dit pourtant exténué avec la chaleur depuis le départ de Barcelone. Alors comment expliquer ce record? La bagarre pour prendre l'échappée a une nouvelle fois débuté dès le premier kilomètre. Et puis autre élément, depuis le record de 99, évidemment le matériel a fait d'énormes progrès et les records, on le sait, sont faits pour être battus.
2: Merci Gilda Mingui. Qui sera l'adversaire de la France lors de la petite finale samedi soir au Mondial de football? Les Bleus ont perdu hier soir 2-0 contre l'Espagne en demi-finale. Alors ce soir, deuxième demi-finale entre l'Argentine et l'Angleterre. Le coup d'envoi, c'est à 21h.
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0: Et on n'oublie pas la météo, bien sûr, pour les prochaines heures. D'après Météo France, prudence ce soir sous nos alertes canicule et orages. Des rafales de vent jusqu'à 85 km/h par heure sont possibles d'ici minuit. La nuit s'annonce lourde avec des températures estimées à 16 degrés à Montbéliard, 16 degrés à Luxeuil, 17 pour Belfort. Demain, jeudi, après un matin ensoleillé, des orages vont éclater sur l'ensemble de l'après-midi sous une chaleur encore accablante de 32 degrés.
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10: Bonsoir à tous, j'espère que vous avez passé une belle journée. C'est l'heure de l'apéro pour certains, c'est l'heure du retour du boulot pour d'autres, c'est l'heure de 100% années 80 pour tout le monde, et ça commence comme ça.

0: Dépêche Mode, Just Can't Get Enough.
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0: Et c'est avec ce tube que des adolescents de Basildon, à 40 km de Londres, passionnés de synthétiseurs, un nouvel instrument qui apparaît à la fin des années 70, deviennent les pionniers de ce que l'on appelle la New Wave. On est en 1981 et ce titre est leur premier tube international. Alors très vite, ils seront suivis par beaucoup d'autres. Hein. Tears for Fears, notamment, un duo qui connaît ses premiers succès mondiaux en 85. Par exemple, Everybody Wants to Rule the World. Tout de suite.
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0: Lio, c'était Fallait pas commencer. Il faut revoir encore et encore le clip génial qui accompagne cette chanson. Une vraie comédie musicale où Lio, dans le rôle d'une femme trompée qui ne compte pas se laisser faire, démontre son talent d'actrice, danseuse, performeuse, comme jamais. Moi, il me rend dingue ce clip, un vrai coup de cœur. Ah, un vrai coup de folie aussi. Tiens, Thierry Pastor arrive dans un instant pour la suite de 100% années 80.
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0: L'ambiance des années 80, ça continue sur votre radio. 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
2: Il y a pas mal de choses organisées à la Damascène de Vancourt cet été pour occuper les enfants, comme demain une balade intitulée Balade d'essence à partir de 14h. Un parcours en forêt où il faudra utiliser tous ses sens pour découvrir ce lieu autrement. C'est pour les enfants de 5 à 10 ans accompagnés, ça dure environ 2 heures. Gratuit, réservation obligatoire par mail, réservation.aglo-montbéliard.fr. De la musique pour le Festival de Lourdes. Course de vendredi à dimanche à Planchébas, 12e édition, très gratuite avec des concerts vendredi dès 20h, samedi dès 18h30 et dimanche à partir de 16h avec aussi de l'animation pour enfants, notamment le dimanche entre 15 et 16h. Et puis rapidement, cinéma plein air ce samedi soir à Planchébas, il y aura le film Wonka sur l'enfance de Willy Wonka de l'univers de Charlie à la chocolaterie vers 21h, entrée gratuite, rendez-vous près de l'école maternelle et repli sous le préau de l'école primaire en cas de mauvais temps.
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0: Status Quo, c'était In the Army Now.
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0: On pourrait croire que ce titre est une invitation à envisager une carrière militaire, et bien pas du tout. Il a été créé par deux frères hollandais, Bolland and Bolland, en 81. C'est plutôt une chanson anti-guerre, et oui. Reprise en 86 par les Anglais de Status Quo, elle est devenue un tube mondial, vendu à 75 millions d'exemplaires. Une belle somme, hein, qui n'est rien à côté de la fortune de Sir Elton John. Oui, c'est lui l'homme qui jouait du piano debout. Ben, vous avez compris la transition. 100% années 80 tout de suite, c'est avec France Gall.
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0: Renaud, c'était dans mon HLM. Un soir, Renaud est invité à dîner chez son frère Thierry Séchant dans le 13e arrondissement de Paris. Il vit dans un HLM, il lui parle de ses voisins et le talent de l'observateur devient une chanson, un portrait des classes moyennes de l'époque. Et ben voilà. À 20h, vous avez rendez-vous avec Émilie Mazoyer, les essentiels de Décibel, mais avant cela, une star 80. Jeanne Mas arrive avec Johnny Johnny.
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1: Vous écoutez ici, il est 20h, l'heure de retrouver Émilie Mazoyer.

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1: Comment ça va ?
2: Ça va très bien et toi ?
1: Ça va super, je suis très très contente de te revoir parce que finalement cette année on s'est croisés à des moments clés, je me souviens t'avoir vu. Le soir des victoires de la musique.
2: Ouais, c'était intense, je pense que j'étais à moitié là dans ma tête, donc effectivement. Ouais.
1: Alors je sais pas moi comment on peut, en étant comme toi une jeune artiste qui porte en plus beaucoup de choses sur ses épaules parce que c'est vraiment ton album, c'est-à-dire que tu y as mis vraiment ton cœur, ton âme, tes tripes, etc. Et ce soir-là du mois de février, t'étais nommée donc dans cette catégorie révélation. Et tu l'as eu.
2: Oui, c'était intense. Honnêtement, cette soirée, elle est encore un peu floue dans ma tête.
1: Ouais.
2: Parce qu'il y a tellement de pression et puis même juste de se dire qu'on chante en live devant je sais pas combien de milliers de personnes, même plus.
1: Ah oui, je pense que c'est pas en milliers.
2: Oui, mais je sais. Oui, mais j'aime pas.
1: D'accord.
2: J'aime,
1: on dit pas.
2: Voilà.
1: On dit pas millions.
2: Non, ça me stresse. Mais justement, cet aspect-là m'a tellement terrifiée qu'une fois que c'était fini, vu que l'annonce de la catégorie était après, moi j'étais. Je pense qu'il y a eu un boost d'adrénaline. J'ai eu toutes les hormones qui se sont mélangées en même temps. J'étais satellisée. J'étais très loin.
1: Et elle l'a eu. Alors, elle est où la victoire ?
2: Elle est chez ma grand-mère sur la cheminée.
1: Oh.
2: Évidemment.
1: Oh.
2: Et non, mais ma grand-mère, elle a, c'est à la fois c'est adorable et de l'autre, tu me dis, ça va devenir creepy parce qu'elle a mis mon EP, mon album, la réédition, la victoire, le disque, le single d'or justement de Rome, ça tu l'as donné à elle, parce que déjà ça fait bizarre de l'avoir chez soi. Puis voilà, et à la fois il y a tout un hôtel à ma gloire et c'est un peu comme il y a la cheminée juste en dessous, je me dis à tout moment elle fait des sacrifices dedans pour moi.
1: C'est ça. Pour avoir des streams.
2: Exactement, je pense qu'il y a, enfin, si on n'achète pas des streams, juste on sacrifie des chèvres et c'est tout.
1: Exactement. J'aime bien ce côté sorcière de grand-mère en petite fille.
2: Oui, mais c'est toutes les femmes de ma famille, on a ça. Ouais.
1: Et à la fois, est-ce que c'est pas ça justement le secret de Solane, que cette chanson, Rome entre autres, parle à la fois à une grand-mère, à une mère, à une fille, à une petite fille.

0: Elle est extrêmement transgénérationnelle, cette chanson et ce thème.
1: C'est ce que je vois quand je vois les différentes personnes dans mon public, et ça me fait beaucoup, beaucoup de bien, parce que même, j'allais dire, ça parle aux femmes, mais je vois aussi beaucoup d'hommes qui la chantent aussi. Ça, c'est une victoire pour moi. Pareil, je suis assez, assez honorée, mais c'est pas du tout un truc que j'avais prévu, par contre. Donc c'est bien, c'est une bonne surprise.
0: Alors, avant d'explorer cette réédition de Si on sombre, ce sera beau, souvenons-nous des chansons qui nous ont fait tomber amoureux de ce disque.

0: est sorti, je me souviens, j'avais pris le pari, j'avais dit ça en concert, ça va être énorme. Solane 2025, c'est aussi l'année où tu fais des salles de plus en plus grandes et des zéniths, etc. Est-ce que les ogres, comme Rome, c'est des moments à part dans le concert?
1: Les ogres, on a fait beaucoup de concerts, et il y en avait où on était dans un endroit où c'était pas forcément notre public, où c'était des gens qui étaient assis parce que c'est des théâtres. Et c'est parfois un peu rude, mais les ogres, c'est le moment où tout le monde se lève, et ça il fait beaucoup de bien, ce morceau. Ouais.
0: Solane, qui est ce soir, je dois vous le dire, honorée par la SACEM, qui est donc la Société des auteurs, compositeurs et éditeurs de musique, donc honorée par tes pairs,
1: voilà,
0: les artistes, qui ont décidé donc de te remettre le prix de la révélation de l'année. Aux Victoires, c'était aussi ça, c'était les gens de la profession qui te récompensaient. Est-ce que cette année de concert, ça t'a aussi montré que le public répondait autant présent que la profession?
1: Oui, et c'était assez fou. Déjà, c'est comme déjà de me dire que j'ai fait un Olympia, c'était beaucoup, mais qu'il était complet et que ça continue. Enfin, dès qu'il y a une date parisienne, elle se remplit vite, et c'est génial. C'est même pas que parisienne, je sais pas pourquoi je me focus là-dessus, mais pour moi c'était un peu une étape, cette Olympia, donc je l'avais en tête. Ouais. Mais
0: oui, puis on dit que c'est dur, le public parisien, que les gens sortent de chez eux, que si vraiment
1: voilà. Non, là c'était très beau. Oui, j'ai eu la chance de rencontrer beaucoup de monde de mon public, et d'avoir beaucoup de témoignages, et c'est beaucoup émotionnellement, mais c'est la chance d'une vie, quoi. Donc moi j'adore.
0: Raconter une histoire avec une réédition, ça peut sembler parfois étonnant, parce que là il y a vraiment beaucoup de nouvelles chansons. On se dit, en fait, Solane, elle avait presque de la matière pour un nouvel album, et à la fois, est-ce que c'est parce que ces chansons-là justement continuent l'histoire de Si on sombre, ce sera beau?
1: Je pense que toutes les chansons que je vais faire à partir de maintenant vont continuer de toute façon une histoire, parce que comme je me base sur moi, je suis très nombriliste, mais comme je me base sur moi, ça va, il y aura toujours un fil rouge. Oui. Ce sera toujours la continuité. Mais en fait, c'était le fait de sortir une réédition, c'était plus un besoin qui fait partie de ce milieu. C'est pas un truc que je voulais faire. Moi, justement, j'avais pas envie que les gens doivent racheter déjà des chansons qui étaient sorties. Mais ça fait partie, il faut le faire. Donc en fait, je me suis dit, quitte à sortir des chansons en plus, je vais en mettre beaucoup. Donc j'en ai mis 7.
0: Ouais, 7 nouvelles chansons.
1: Voilà.
0: Et croyez-moi, voilà, c'est pas bâclé. C'est des chansons qui sont incroyables. C'est pour ça, moi, plus je les écoutais, plus je me disais, mais dites donc, on est à deux doigts du deuxième album. Mais ok,
1: moi, je voulais me lancer dans le deuxième, mais bon, bah non, je me suis retenue, c'est bien.
0: Si on sombre, ce sera beau, entre parenthèses, promis. C'est bien ce petit côté rassurant.
1: Ouais, allez, venez. Non, j'ai pas de souci. Je promets, on est bon. Ouais, j'aimais bien ce petit côté parenthèse.
0: Vous allez croiser le loup.

0: déjà dans l'esthétique, effectivement, s'inscrit dans l'histoire de Sion Sombre, ce sera beau, avec ce côté très synthétique, électronique, et à la fois la voix tellement pure. C'est un mélange qui fonctionne, qui glace un peu, mais c'est voulu, j'imagine.
1: Oui, en fait, c'était dans ma tête, c'était un peu une suite de Rome, parce que ça parle de ce loup, justement. Et Rome, ce que j'avais aimé faire, c'est vrai que quand je la réécoute aujourd'hui, je me dis, comme on l'a fait il y a 3 ans et quelques, je me dis, il y a des choses que je referais différemment aujourd'hui. Mais ce que j'aime, c'est le contraste entre les couplets qui sont tout doux, qui sont très purs, et les refrains assez produits. Et là, en fait, on voulait recréer cette sensation pour le loup, qui était très, très cathartique à faire, dans tous les cas. Sur scène, elle fait un bien fou, c'est génial. Puis j'aime bien parce qu'en plus, j'ai fait les stacks de voix qu'on entend sur les refrains, je les ai faites aussi avec mon compagnon et j'aime bien les entendre à chaque fois que je suis sur scène. Et j'aime bien ce morceau. En fait, à la fois, j'aime bien, il y a de la colère dedans et de l'autre, je fais ah ouais, mais c'est sa voix lui aussi. Donc j'étais contente.
0: C'est mignon. Ouais. On va reparler de lui d'ailleurs. On le garde sous le coude.
1: Un garçon cool.
0: L'amoureux, parce qu'il est ailleurs dans la réédition. Il faut aussi poser la question. Est-ce que tu aimes cette sensation? Est-ce que tu aimes le voir dans l'œil du public ou quelqu'un qui écouterait ton album au casque? T'aimes bien quand même nous secouer, nous choquer un peu.
1: Dans quel sens choquer?
0: Eh bien, tu vois, par exemple, sur la chanson qu'on vient d'entendre, Le Loup, si on ne fait pas attention, on danse sur le refrain, on est là, on ne sait pas trop. Et là, bim, tu nous secoues avec un couplet, au contraire, très calme, où on comprend parfaitement les paroles, on comprend de quoi tu parles. Est-ce que ça te plaît, ça, de choquer, c'est peut-être un peu fort, mais en tout cas, de surprendre ou de n'être pas ce qu'on pense à la première écoute?
1: Oui, j'aime bien ce côté-là, justement, de faire passer des messages qui sont parfois un peu, entre guillemets, rudes, par justement une voix toute douce et un truc très clair.
0: Ouais.
1: Et j'ai bien aimé, surtout au fait, parce que pendant un temps, on l'a joué sur scène sans qu'elle soit sortie, et j'aimais bien regarder les gens pendant que je racontais ça, parce que vraiment, ils ne connaissaient pas du tout, ils n'avaient pas pu l'entendre sur le disque. Et justement, de voir que ça leur rappelait ce qui a pu plaire dans Rome, justement. Ouais. À la fois, ils étaient un peu... C'est un peu déconcertant quand on réalise le sujet. Et en même temps, bah, du coup, ils retrouvaient quelque chose qu'ils aimaient bien.
0: Solane, sur la réédition de Sion Sombre, ce sera beau, il y a le banc.

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1: Alors là, c'est dépouillement total. On se dit, est-ce qu'elle l'a enregistré dans sa chambre? C'est un effet presque de démo. Pourquoi?
0: C'était vraiment voulu. En fait, ce morceau, il a une sensation de one shot du début jusqu'à la fin. Ce morceau, il est vieux en plus parce que je l'ai écrit. C'est là que je réalise que l'idée de rentabiliser mes névroses, je l'avais depuis longtemps. Je me suis fait larguer genre un 12 juillet et le 14 juillet, je l'écrivais. Je l'ai écrit d'un coup, pareil en 10 minutes. Donc c'est un morceau fleuve un peu. Et pareil en studio, je voulais garder ce truc-là. Et on a posé les accords au piano et j'ai enregistré du début jusqu'à la fin. Il n'y a pas de coupe, il n'y a pas de truc qui a été repris parce que je voulais ce côté. Je suis dans ma chambre sur mon piano en train de chialer comme c'est pas possible. Et c'était l'énergie qu'on voulait garder. Il y a une sensation un petit peu de mémo vocal. C'est ça qu'on voulait. Ouais. Enfin, ce mémo vocal qu'on ne devrait pas envoyer, mais qu'on envoie quand même. Et c'était un peu. Voilà, c'est un message. Si je m'arrête pendant que je le dis, je ne le dirai pas jusqu'à la fin. Donc, il fallait faire du début jusqu'à la fin.
1: Vous voyez, les amis, c'est ça faire de l'art. Parce que nous, qu'est-ce qu'on fait avec nos ruptures? On met la poussière sous le tapis.
0: Sauf que moi, je vais y chanter tous les soirs, ça.
1: Alors, c'est là quand même où je me pose la question, à quel point ça fait du bien et à quel point c'est trop, Solane?
0: C'est bien que je sois en paix avec cette période de ma vie parce que sinon ça peut être rude. En fait, les chansons où c'est trop douloureux, je les chante plus sur scène. Il y en a, je les fais plus, ça me fait trop de mal.
1: Ouais.
0: Mais sinon, c'est toujours un risque à prendre et c'est comme faire une chanson d'amour. Hein. C'est que faut pas que ça s'arrête, quoi.
1: Ouais. Non, c'est pas évident. Est-ce que les personnes concernées par les paroles de ces chansons sont toutes au courant qu'elles sont concernées par telle chanson en particulier?
0: Cette chanson-là, oui. La plupart. Et les personnes qui sont concernées pour des chansons plus agressives se reconnaîtront tout seuls et ne se montreront pas trop, je pense, ou ne me le feront pas savoir. Mais oui, non, les gens savent. Les gens autour de moi savent.
1: En tout cas, il y a des déclarations d'amour pas banales sur la réédition de l'album de Solane.
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0: Je t'aime et j'en suis désolée.
1: Eh oui.
0: Alors, ça va paraître complètement bateau de dire à Solane que sa voix est géniale, mais j'ai trouvé que particulièrement dans cette chanson-là, j'ai remarqué, tu vas me dire si c'est le cas, que ta palette vocale s'est élargie, t'as beaucoup bossé, ou c'est les concerts,
1: c'est
0: quoi?
1: Concerts. J'ai pris deux cours de chant, mais je pense que ça n'a pas tant joué que ça. Enfin, si, quand même, mais c'est les concerts, et c'est aussi le fait que, l'autre album, on l'a fait sur une période de temps où c'était il y a un long temps, donc j'étais très timide, je le suis moins maintenant, et même en studio, j'avais ce truc où j'osais pas faire beaucoup de choses. Là, je sortais justement, on était en plein milieu de la tournée d'été.
0: Ah.
1: Et c'était un peu, Je suis en forme, je suis dans le mouvement, je vais y aller. Je voulais surtout ce sujet-là, il me faisait très très mal, il me fait toujours mal, et donc j'avais cette envie de pouvoir le lâcher aussi vocalement.
0: Donc la puissance vocale, elle vient et de l'entraînement, ouais, et de la tournée, et de,
1: ouais, de ce qu'il y a dans la tête.
0: De ce qu'il y a dans la tête aussi. On va écouter Si tu m'aimes. Ah, oh, eh bien, pourquoi ce petit rire?
1: Parce que justement, la Lune et Si tu m'aimes sont sur la même personne, et à chaque fois, ça fait partie de ces chansons où c'est bien douloureux, mais je les aime beaucoup, beaucoup, beaucoup, donc je les garde, mais c'est un peu, c'est du masochisme, ce stade, vraiment.
0: Oh, est-ce qu'il y a des infos essentielles qu'on doit avoir pour l'apprécier?
1: Non, pas du tout. Vraiment, là, ce stade, c'est juste, c'était cette chanson-là. On a voulu la construire comme vraiment son sujet, c'est-à-dire, ça parle un petit peu de, ça parle d'une personne qui se perd beaucoup dans, vraiment le milieu de la teuf, dans prise de substance et tout ça, et d'un amour qui reste au milieu de ça aussi, qui est parfois très naïf, mais donc on a voulu le construire comme ça, c'est-à-dire l'amour, il est tout clair, il est tout mignon, mais ça dure pas très longtemps, et après c'est des basses comme si on était en teuf.

0: ne sauve pas un garçon. Est-ce que c'est compris?
1: On ne sauve personne. On peut essayer, ça va être sympa.
0: Voilà, alors c'est mieux dit et de manière plus poétique quand c'est Solane qui chante Si tu m'aimes, mais on voulait passer le message. Mm-hmm. C'est radio de service public, Solane.
1: Bah là, clairement, mais le syndrome de l'infirmière, il faut pas. Hein. Il faut pas. Hein.
0: C'est ça. Mm-hmm. Voilà. Ou alors, faites l'école d'infirmière et
1: exactement.
0: Allez aider les gens.
1: Voilà. Il semblerait que ce soit moins payé, donc mauvaise idée.
0: C'est vrai. Et un bisou, tiens, à tous les soignants qui nous écoutent.
1: On les embrasse.
0: J'aime bien l'idée, Solane, de te savoir entourée par d'autres artistes. Parce que c'est vrai qu'au début, quand on t'a découverte avec Rome, etc., on s'est dit, waouh, elle fait cavalière seule.
1: C'était pas un choix, c'était...
0: Voilà. Et à chaque fois que moi j'ai pu te voir, soit à des cérémonies, soit sur scène, tu es aussi très impliquée aux côtés de la Fondation des Femmes, voilà, pour qui t'as chanté. Et donc je me dis, voilà, elle mérite un crew, cette artiste. Eh bien, elle en a. Par exemple, tu as rencontré un garçon qui a dit beaucoup de bien de toi ici même la semaine dernière. Tu l'as rencontré sur le tournage d'une émission de télé autour de Daniel Balavoine. C'est Gaëtan Roussel, ça c'est votre premier duo.
1: Oui.
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0: Ça s'est tellement bien passé qu'il t'a invité, Gaëtan Roussel, à chanter une chanson sur son nouvel album qui s'appelle Marjolaine. Mm-hmm. Et toi, en fait, t'as grandi en écoutant Louise Attaque.
1: Oui, on en parlait, j'ai beaucoup de souvenirs quand j'allais avec mes grands-parents en vacances. Ils avaient quelques albums sur leur ordi et il y avait Louise Attaque. Et j'ai toujours été très très en admiration, et quand je l'ai rencontré, en fait on est rentré en contact avant justement ce duo là, ouais. Mais c'est pour ça qu'on a voulu le faire ensemble, et il a été de très très très bons conseils. Se retrouver en studio avec Gaëtan Roussel, j'étais en train de me pincer toutes les 4 secondes en disant c'est en train d'arriver, je vais prendre des photos pour ma grand-mère, elle sera contente.
0: Il n'y a que deux invités sur l'album de Gaëtan, il y a Bernard Lavillier et Solane.
1: Voilà, j'aime bien le
0: franchement,
1: contraste, il me plaît.
0: Le gang est cool.
1: Voilà, oui.
0: Et le dîner serait très sympa aussi, je pense.
1: En fin de soirée, ça peut être drôle.
0: Évidemment. Alors, c'est pas ton... Il y a deux duos, plusieurs duos dont on a envie de parler, mais c'est pas tes premiers, évidemment, sur cette réédition. Tu avais chanté avec Patrick Watson une chanson qui s'appelle « Ça va ». Mm-hmm.

0: avec Patrick Watson. C'est quel plaisir, tiens, de chanter en duo pour toi, trouver l'harmonie, le contraste avec la voix de l'autre?
1: Ce morceau-là, c'était vraiment particulier parce que c'est le premier duo que j'ai fait. C'est la première fois que je travaillais avec quelqu'un. Le côté cavalier seul, niveau paroles, j'avais ça en tête parce que j'ai travaillé avec des gens pour faire la musique, les prods, parce que je n'y connais pas grand-chose. Mais j'ai toujours eu beaucoup d'ego en me disant je veux que ce soit mes paroles. Je ne veux pas qu'on m'aide, c'est moi qui écris mes trucs. Et donc là, de travailler avec quelqu'un, surtout Patrick Watson. Patrick Watson, c'est depuis mes 15 ans, ça fait partie des gens que je cite quand je veux mettre de l'émotion dans ma musique comme lui. Et donc de pouvoir travailler avec lui, c'était à la fois fou et super, mais aussi très très intimidant. Et il m'a laissé tellement de place dans l'écriture de ce morceau. Ça a été une journée où je pense que les trois premières heures, juste on a parlé parce qu'on se connaissait pas. Et c'est très important quand on écrit et qu'on va livrer des choses de comprendre qui est la personne en face. Et on s'est trouvé sur notre côté un petit peu joueur, un petit peu sarcastique. Et on voulait, voilà, une image de parisien et un peu cliché. Et j'ai le droit parce que je suis née à Paris, donc j'ai un peu ce truc de je me permets de critiquer parce que je suis, voilà, c'est moi. Mais c'était fou. Et puis c'est un musicien de génie, et il faisait des envolées qui faisaient que ça donnait envie, justement, ça faisait rentrer dans la chanson tout de suite.
0: J'adore, parce que je posais une question sur elle-même à Solane en disant: quel plaisir tires-tu du duo? Et en fait, elle me répond en me disant du bien de la personne avec qui
1: elle faisait. Mais bon, c'est difficile de dire du mal de
0: Patrick Watson. Voilà pourquoi elle mérite un crew. Alors là, il y a un crew très très chouette, ouais. Sur Si on sombre, ce sera beau, promis, puisque nous avons, mesdames et messieurs, la délicieuse November Ultra, qui partage avec toi ce morceau qui s'appelle Parfois.

0: dit quelques mots en français, mais bon, voilà, un November Ultra, on sait que ces langues, c'est vraiment l'anglais puis l'espagnol.
1: Oui, oui. Me fout les poils à chaque fois.
0: Ouais. Pourquoi, alors, pourquoi elle? Pourquoi là?
1: En fait, quand on l'écoute, c'est un peu une évidence quand même de se dire pourquoi elle. Et
0: sa voix est un câlin.
1: C'est dingue. Et en fait, je viens de me souvenir que Nova, enfin November Ultra, c'est la première personne qui est venue me voir en me disant, parce que je commençais à peine, c'était quand je faisais les premières parties de Patrick Watson justement, qui est venue me voir en me disant, si un jour ça devient fatigant, compliqué, pesant la tournée, parce qu'elle a fait une énorme tournée, appelle-moi. Viens, on pourra en parler, je sais. Et c'est quand même très très doux quand on commence et qu'on nous balance toujours que cette industrie, c'est de la rivalité entre les artistes féminines et tout. Donc ça m'avait laissé un très bon souvenir. Et puis je voulais mettre des artistes féminines qui me faisaient du bien sur cette réédition. Et puis du coup, je lui ai envoyé un message. Et elle me disait, en ce moment, j'ai du mal à écrire, je suis pas, mais on peut manger ensemble, peut-être après on va au studio. Et donc, on a mangé ensemble, on s'est raconté nos vies. Je crois que c'est vraiment un truc d'artiste de raconter absolument toutes nos vies en 40 minutes. Et on s'est retrouvés au studio. Et j'avais cette chanson que j'ai faite il y a 4 ans maintenant, mais qui, pour moi, il manquait quelque chose. Et je lui ai proposé, parce qu'il y a un côté vintage qu'elle peut avoir aussi, oui. Cette guitare un petit peu toute douce. Et ça me fait toujours beaucoup rire parce qu'elle, je la vois griffonner 2-3 trucs. Elle me dit non, mais j'ai peut-être quelque chose, mais ça va pas être très très bon. Elle fait une prise, on la garde et c'était fini, quoi. Évidemment, logique. Et c'est un énorme cadeau qu'elle m'a fait d'être là parce que le morceau, je le voulais un peu éthéré, un peu tout doux qui flotte. Et là, il montait très très haut. Donc j'étais contente.
0: Ça s'appelle Parfois et c'est à écouter sur Si on sombre, ce sera beau. Promis de Solane. Alors, l'amoureux. Partage une chanson. Alors, il n'a pas de nom, hein. C'est pas que je sois comme ça à pas vouloir le citer, c'est que c'est écrit comme ça sur l'album. Oui. Solane, dénouement, entre parenthèses, avec.
1: J'aime bien les parenthèses.
0: Avec l'amoureux. C'est une belle parenthèse. Alors,

0: Mais tu rougis.
1: C'est possible.
2: Solane,
1: c'est possible. Ah, ça va, c'est bon, c'est mon côté fleur bleue, j'y peux rien. C'est...
0: Alors, ça fait quoi de chanter avec l'amoureux?
1: Ben, ça fait qu'il faut pas que je me sépare. Hein. Clairement, ça serait surtout pas. Non, au-delà
0: en tout cas, vous êtes pour toujours ensemble sur cette chanson.
1: Et c'est très beau. Et j'espère dans la vie aussi, ça me ferait plaisir. Mais non, c'était une chance. J'aime son travail depuis très longtemps. Il m'a fait un peu l'honneur d'être ok de chanter sans avoir écrit, parce qu'en tant qu'artiste, moi je le sais, j'adore, j'ai envie d'écrire mes mots, tout ce qui sort de ma bouche. J'aimerais que ce soit moi qui l'ai façonné, et lui il a été suffisamment gracieux pour juste chanter mes mots, et c'est émouvant forcément. Et quand j'entends, j'aime bien entendre cette voix, elle me rassure. C'est pour ça que je l'ai fait chanter aussi, parce que sa voix de base me rassure, me fait du bien. Et donc je me suis dit, tant qu'à faire, ça va sur la réédition.
0: Ah, et c'est pour ça que tu l'appelles l'amoureux, que tu mets pas son nom. Alors c'est parce que c'est pas une chanson qu'il a fabriquée.
1: C'est pour ça. D'accord. C'était un accord entre nous, et puis je trouve ça. Je l'appelle comme ça dans la vie aussi, donc.
0: C'est beau comme tout.
1: C'est ouais. Mais effectivement, je rougis, je vais boire de l'eau, c'est mieux.
0: Allez, chin chin, Solane, à tes amours. Ça c'est important.
1: Qu'ils durent toujours, par pitié.
0: Oui, exactement. Et célibataires qui nous écoutaient, que les vôtres commencent un jour, parce que on est avec vous aussi. Oui. Bonne route, Solane.
1: Merci.
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0: Bonsoir, comment ça va?
8: Bonsoir Émilie, ça va bien. Quand je vous vois, ma vie change. Oui.
0: Eh ben, ça commence bien. Oui. Vous êtes très en forme, maestro. Oh. Je le disais tout à l'heure en disant la joie qu'on avait à vous accueillir ce soir. Vous êtes indissociable des musiques, des grandes comédies françaises. Il n'y a pas que ça dans votre carrière, mais quand on pense à vous, on pense à ça d'abord. Certains acteurs disent « les comédies, c'est moins noble que les drames, c'est dommage que je sois que un acteur de comédie ». Vous, quel est votre rapport avec ces comédies? Est-ce que vous les aimez? Est-ce que vous en êtes fier?
8: Écoutez, je les aime puisqu'elles me donnent l'occasion d'écrire la musique que le public aime.
0: Ouais.
8: Et comme je ne fais pas de musique comique, si vous avez remarqué dans toutes mes musiques de comédie, entre guillemets, il n'y a pas de musique comique.
0: C'est
8: parce
0: vrai.
8: Que la musique de comédie, ça implique le pastiche, à la manière de... C'est une forme de moquerie de la musique et je n'aime pas ça. Et comme je considère que la musique ne décrit rien et qu'elle ne doit rien décrire, il donne une atmosphère un peu vague. Finalement, vous pouvez mettre n'importe quelle musique, du moment qu'elle est bonne, sur n'importe quelle image, du moment qu'elle est bonne. Et voilà, si l'image est moins bien, la musique va l'embellir. Voilà.
0: Et en l'occurrence, des belles musiques et des images géniales. Ça se passe par exemple dans Les Aventures de Rabbi Jacob.

0: dans les incontournables de Vladimir Cosma, la chèvre. Et c'est vrai ce qu'il disait Vladimir, là c'est pas du tout une musique rigolote, c'est même une musique un peu mélancolique.
1: En quelque sorte, puisque mes musiques, la plupart de mes musiques sont écrites en mode mineur, alors que les musiques de ce qu'on appelle les musiques de comédie et tout ça, elles sont écrites en majeur.
0: D'accord.
1: Et moi je n'aime pas le mode majeur, ouais, tonitruant, et qui dévoile tout d'un coup tout la musique mineure. À un arrière-pensée de larmes,
0: de mélancolie.
1: De mélancolie, voilà.
0: Ça, c'est beau. Un éléphant, ça trompe énormément.

0: Voilà un tout petit aperçu de ces bandes originales de films composées par mon invité de ce soir, Vladimir Kosma. J'étais curieuse, tiens d'ailleurs, parce que vous êtes. Vous êtes un musicien, vous êtes un chef d'orchestre, vous êtes un compositeur. Quand on vous demande quel est votre métier, si vous rencontrez quelqu'un à un dîner qui vous dit « Ah tiens monsieur, qu'est-ce que vous faites dans la vie ?» Qu'est-ce que vous répondez ?
1: Je dis dans le meilleur des cas que je suis compositeur de musique. Et d'une manière plus simple, je dis « Je suis musicien ».
0: Musicien, voilà. C'est ça. C'est ce qui vous a toujours animé. Au départ, d'ailleurs, vous étiez musicien. Qu'est-ce qui a fait que vous êtes passé du côté obscur de la force, du côté composition ?
1: En fait, depuis que je suis petit, malgré le fait que mon père m'a fait travailler le violon,
0: oui.
1: Depuis que je suis petit et depuis que j'ai 4 ans, je travaille 3-4 heures par jour le violon, j'avais mon esprit à composer de la musique et j'ai commencé à écrire de la musique à partir de l'âge de 7-8 ans. Déjà à 7-8 ans, je donnais des concerts de violon accompagnés par mon père au piano et je composais certaines musiques pas définitives mais qui allaient devenir parfois le Rabbi Jacob ou ouais. Le Grand Blond ou autre chose puisque j'avais rencontré un professeur quand j'étais petit qui savait que je compose et que je fais des petites choses et il m'avait dit écoute, fabrique-toi un gros cahier de musique et dès que tu as un thème qui te plaît ou quelques notes qui te disent, marque-les dans ce gros cahier mais jamais sur des feuilles volantes parce que tu vas les perdre et comme ça sera... Sinon, tu les auras dans ce cahier, tu pourras toujours les travailler et les retrouver là. Ce que j'ai fait, et maintenant je suis au deuxième cahier parce que les cahiers sont gros comme
0: ça. Ah oui, ils doivent être énormes parce que vous avez composé quoi, plus de 1500 bandes originales.
1: Non, pas autant que ça. Ah. 500 bandes originales de films
0: oui,
1: et en plus, des téléfilms,
0: ouais,
1: etc. Ouais. Mais dans ces cahiers, je ne marque pas tout, je marque selon le début d'un thème ou une idée ou quelque chose pour que je puisse la retravailler.
0: D'accord. Donc depuis vos 7-8 ans, vous êtes à votre deuxième cahier. Et vous les mettez au coffre-fort ? Vous les mettez où ces cahiers ?
1: Je les ai dans ma chambre de torture, qui est en fait ma chambre où il y a mon piano à queue.
0: Ouais.
1: Et où je garde tout ce qui est musicalement dans ouais. l'immédiat. Et donc j'ai eu un premier cahier que j'ai tout le temps, que je garde précieusement, et j'ai été obligé de faire un deuxième cahier qui est aux 3/4 maintenant de plein. Mais j'ai des milliers d'idées musicales.
0: Waouh !
1: Et vous cherchez parfois des thèmes qui sont déjà connus et vous trouvez le début dans le premier cahier à la page 35, le thème d'un éléphant, ça trompe énormément, les premières notes d'idées avec les tierces comme ouais. ça. Eh bien, je l'avais à l'état d'ébauche et quand le film est venu et que j'avais choisi ce thème-là, je l'ai développé, je l'ai complété.

0: Mais c'est génial. Mon invité ce soir, c'est Vladimir Cosma. Et merci d'être venu nous voir, Vladimir. Ça me fait trop plaisir.
1: C'est moi qui vous remercie de penser à moi et m'appeler pour faire de la musique ensemble.
0: Ah ben bah oui. Voilà. Attendez, j'ai répété. Pa, pa, pa, pa, pa, pa, pa. Je pourrais.
1: Non, mais c'est juste. J'aurais pu vous mettre dans les cœurs.
0: Dans les cœurs.
1: Est-ce que vous voulez venir participer au concert?
0: Ce serait génial. Ce serait
1: mais alors, vous êtes la bienvenue.
0: Oh, c'est trop sympa, Vladimir, mais le pays n'est pas prêt. Vous avez été récompensé, Vladimir Cosma, deux fois au César de la meilleure musique originale. Vous l'avez eu pour Diva,

0: étonnant de se dire que celles-ci, qui sont a priori les préférées du métier, puisque vous avez été récompensées pour ces bandes originales-là, ce ne sont pas des comédies.
1: Mais vous savez, les comédies ne sont jamais récompensées.
0: C'est fou ça quand même, c'est snob.
1: Oui, c'est snob, c'est ce que vous voulez. Mais Louis de Funès n'a jamais eu de César. Ouais. Woody Allen n'a jamais eu d'Oscar. Les gens du métier aiment bien pleurer, aiment bien les drames, là. Les meurtres, les choses comme ça, mais pas la comédie, pas. Ouais. Donc, c'est pas étonnant. J'étais déjà très étonné d'avoir ces deux Césars. J'étais nommé, c'est vrai,
0: oui.
1: pour des comédies. Pour la Boum, j'ai été nominé, comme on dit, mais j'ai pas eu le
0: prix,
1: le trophée.
0: Ouais.
1: Ou pour la gloire de mon père aussi, mais. Voilà, mais ça ne fait rien, ça n'a pas une importance capitale. Quand ce qui est plus important, c'est le goût du public, c'est-à-dire le fait que les disques d'or, ça représente des centaines de milliers de disques vendus dans le monde entier. Le fait d'avoir des disques d'or, et j'en ai beaucoup de disques d'or, montre que la musique a beaucoup plu à beaucoup de gens dans le monde entier.
0: C'est vrai. Vous évoquiez la gloire de mon père, forcément. 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

0: veille de bande originale des années 90, La gloire de mon père, Les cigales et la valse d'Augustine, la maman de Marcel.
1: Qu'est-ce que vous préférez, vous, entre les deux ?
0: Qu'est-ce que je préfère entre les deux ? Alors, moi j'ai grandi...
1: La gloire de mon père et Château de ma mère.
0: Moi, j'ai grandi en regardant ces deux films et en lisant du Pagnol. Donc vraiment, c'est dans mon ADN. Et vos deux musiques, pour moi maintenant, sont indissociables du bouquin et des films. Mais le moment le plus émouvant, c'est la valse d'Augustine. Parce que c'est avec cette musique que se termine le Château de ma mère.
1: Oui.
0: Quand il raconte que la vie est triste.
1: Mais bien,
0: Il n'est pas nécessaire de le dire aux enfants, c'est beau ça.
1: Oui. Je vais le choisir pour le concert, pour le jouer, parce que j'hésitais entre les deux. Et maintenant, voilà, vous avez fait pencher la balance du choix.
0: Merci Vladimir. Ouais. Ah, c'est beau. Mais oui, la valse d'Augustine, c'est une merveille. Mmh. C'est vrai qu'elle est merveilleuse.
1: Mais vous laissez tomber les cigales.
0: Promis, c'est pas grave. C'est pas grave. Augustine, elle est au-dessus. Et cette valse, elle est si belle. Elle est tellement émouvante. Elle fait pleurer, d'ailleurs. C'est pour ça, quand on dit Vladimir Cosma, ah oui, ces films tellement rigolos, vous nous avez fait beaucoup pleurer aussi.
1: Oui, mais les films vous en fait rigoler.
0: Oui, c'est vrai. C'est vrai. Vous avez beaucoup parlé du public. Plusieurs fois, plusieurs questions que je vous ai posées, vous me répondez en parlant du public. Je me souviens qu'il y a quelques années, vous avez sorti vos mémoires, un livre de souvenirs sur votre enfance en Roumanie, vos débuts dans la musique, etc. Comment vous êtes devenu compositeur, plein d'anecdotes de films, etc. Vous avez fait des signatures de ce livre et à chaque fois, le public est venu en masse. Il y avait des centaines de personnes à chaque signature. Est-ce que ça vous a fait plaisir de les rencontrer en vrai, ces gens qui écoutent vos musiques depuis plus de 50 ans?
1: Mais écoutez, ça m'a fait un énorme plaisir, parce que j'ai vu matériellement se concrétiser ce que je vivais en quelque sorte, parce que je regardais sur mes relevés de SACEM, de droit d'auteur, je voyais que...
0: Il y avait du monde
1: et qu'il y a quelque chose qui se passe.
0: Ouais.
1: Mais les voir au concert, acheter leur place... Des salles pleines et des gens qui connaissent la musique, ça fait un autre effet, quoi.

0: solo de guitare, le slow qui tue de la boum, composé par mon invité Vladimir Cosma. Vladimir, est-ce que c'est vrai que la maison de disques aimait pas trop cette chanson?
1: C'est pas la maison de disques, mais les producteurs, tout ça, ils trouvaient que l'introduction et le couplet, le début de la... Ouais. De la chanson, c'était trop. Il fallait arriver direct au sujet, direct au thème.
0: Au refrain.
1: Au refrain, sans perdre une minute au début pour ces choses-là. Et ils insistaient énormément pour que je coupe ces mesures-là.
0: Est-ce qu'on peut remettre l'intro, les enfants, quand même, pour qu'on se souvienne? C'est ces notes-là qu'ils voulaient couper, alors que ce sont des notes signatures de Reality, là, ces petites notes-là. Ah non, il ne fallait pas enlever ça. Vous n'avez pas cédé alors?
1: Non.
0: Vous n'avez pas cédé, vous avez bien fait. C'est bien. Vous vous êtes souvent battu pour des chansons, pour des morceaux?
1: Oui, je me suis souvent battu.
0: Ouais.
1: Parce que j'ai une façon qui n'est pas tout à fait courante d'aborder les films, la musique. Je trouve qu'il n'y a pas de rapport entre la musique et le film, c'est-à-dire sont deux choses différentes. La musique n'exprime pas une histoire.
0: Oui.
1: Elle vous plonge dans une atmosphère, elle vous fait fond, mais elle ne vous donne pas la clé du sujet. Il faut laisser ça aux scénaristes, aux acteurs qui jouent, mais pas essayer de transposer en musique ça. Donc, c'est une musique qui est parfois décalée par rapport à ce qu'il y a dans le film. Et j'ai toujours insisté pour ce type de traitement musical. Et c'est ça qui troublait un peu les metteurs en scène. Et donc, je me suis battu. Le grand blanc avec une chaussure noire, c'est pareil. La flûte de Pan et le cymbalum, ça n'avait strictement rien à voir avec l'histoire.
0: Oui.
1: Du film, au point que le scénariste du film, quand il a vu en projection au début le film, et il a entendu cette musique, il a dit, mais qu'est-ce qu'elle vient, cette flûte de Pan, là, on dirait un mariage tzigane. Ça n'a strictement rien à voir avec le film. Il aurait voulu une musique style James Bond, d'espionnage, etc. Mais c'était pas du tout ce que je pensais il faut un décalage, il faut surprendre les gens, il faut que les gens, le rire peut venir par la surprise aussi que le spectateur a par rapport à ce qu'ils attendent.
0: Bien sûr.
1: Et voilà, c'est ce que j'ai essayé.
0: La surprise, le décalage, le talent, le génie de mon invité, Vladimir Cosma. Est-ce que vous avez le trac, Vladimir, avant un grand concert comme ça?
1: Ah oui, énormément le trac.
0: Qu'est-ce que vous faites alors pour le combattre?
1: J'y vais, quoi, je me lance.
0: Vous n'avez pas le choix.
1: J'ai pas le choix, voilà. Souvent je, jusqu'à la dernière seconde, je me dis, mais je n'irai pas, je ne peux pas y aller, c'est fou, quoi. C'est... Une fois, avant le début du concert, la voiture était en bas, on m'attendait pour partir. Moi, je me suis déshabillé, je suis entré dans le lit. Je ne voulais plus partir. Ils sont venus, ils ont insisté, etc. Et finalement, j'ai pris un camarade, chef d'orchestre, et je lui ai dit, écoute, tu viens, tu vas diriger à ma place. Et c'est comme ça que je viendrai dans ces conditions, mais pas autrement. Et bon, on est allé... Quand je suis arrivé là-bas, je me rappelle, c'était Henri Chapier. Je ne sais pas si ce nom vous dit quelque chose.
0: Ah oui, il animait Le Divan, Henri Chapier. En contre, il animait, oui, des émissions de,
1: voilà,
0: de
1: il
0: télé.
1: Voilà,
0: ouais.
1: Il présentait le programme, etc. Et dès qu'il est entré sur la scène et il a annoncé le concert, etc., mon trac avait disparu comme par...
0: Enchantement.
1: Et ouais. Voilà, et je suis monté sur scène et... Mon camarade bienveillant qui est venu me remplacer à la dernière seconde, il a assisté au concert comme un simple spectateur, mais il m'a rendu un grand service.
0: Vladimir Cosma, j'en parlais tout à l'heure en écoutant Reality, la chanson de la Boom. Dans vos bandes originales, il y a très très souvent des chansons. Et la bonne nouvelle, c'est que dans vos concerts, vous faites venir des solistes qui chantent les chansons. Florilège, les amis des chansons, signé Vladimir Cosma, que vous connaissez par cœur. Destinée, elle est tellement bien qu'elle est dans deux films, Les Sous-doués en vacances et Le Père Noël est une ordure.
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0: Chanté par Guy Marchand. Nana Mouskouri aussi a chanté sur une musique de Vladimir Cosma, L'amour en héritage.
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0: Et puis si vous êtes né dans les années 80, vous avez grandi en regardant ce dessin animé Les Mondes Engloutis. C'était les mini-stars qui chantaient la chanson composée par Vladimir Cosma. C'est vrai, Vladimir, que vos plus grands tubes, ce sont ces chansons associées à la Boom. On a entendu Reality tout à l'heure. Dans la Boom 2, il y avait Your Eyes.

0: des incontournables dont vous parlez tout à l'heure. Est-ce que quand vous faites un concert, il doit y avoir Richard Sanderson qui chante Reality?
1: Absolument, ah. Absolument. Et la plupart des chansons dont vous avez parlé et que vous avez donné font partie
0: du programme
1: des incontournables.
0: Ouais.
1: Bah, l'étudiante, par exemple, je ne sais pas si j'aurai la place pour la mettre.
0: Ouais.
1: Mais il y a des chances.
0: Est-ce que vous avez, vous, une bande originale préférée dans toutes vos créations? On en a dit, il y en a 500. Est-ce que vous avez une favorite?
1: Écoutez, ça dépend des jours.
0: Ah.
1: Maintenant qu'on parle comme ça, j'avais envie de vous dire La Boum, parce que c'est celle que les jeunes ont adoptée.
0: Oui.
1: Et c'est une musique qui, depuis 50 ans, ne nous quitte pas et ne quitte pas les jeunes. Il n'y a pas une chanson qui a remplacé dans le cœur des jeunes, des filles ou des garçons.
0: La Boum, non.
1: La Boum. Ouais. Elle n'est pas... J'ai jamais fait de la musique à la mode ou moderne. Quand on me dit votre musique est moderne, je ne sais pas ce que ça veut dire, puisque la musique de La Boum, par exemple, elle a 50 ans presque, et elle est au top de l'actualité et de tout ce que vous voulez.
0: Ah oui, il n'y a pas une soirée où on n'a pas un slow qui tue, on met La Boum, évidemment, on met Reality.
1: Voilà, donc je vous répondrai tout de suite.
0: La Boum.
1: La Boum. Mais avec un peu de réflexion, je vous dis non, c'est Le Grand Blanc avec une chaussure noire. Parce que il n'y a pas de parole, c'est une chanson de musique très originale.
0: Ouais.
1: Et qui reste aussi, et qui est la première, qui a premier succès vraiment énorme, populaire.
0: Bah vous savez quoi, je suis d'accord avec vous, et c'est pour ça que j'avais prévu qu'on se dise au revoir en écoutant Sirba, Le Grand Blond avec une chaussure noire, film d'Yves Robert, musique de Vladimir Cosma. On est en 1972 et franchement, c'est ce qui se faisait de mieux déjà à l'époque et encore aujourd'hui. Qui peut tester Vladimir Cosma? Voilà ma question. La réponse étant personne. Merci beaucoup, Vladimir, d'être venu nous voir.
1: Merci, Émilie.
0: À bientôt.
1: Quoi? C'est déjà fini?
0: Oui, c'est l'heure.
1: Oh.
0: Mais c'est l'heure du Grand Blond.
1: Oui,
0: ça
1: c'est formidable.
0: Fait plaisir.
1: Moi aussi.

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2: 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C'est bien comme ça.
1: Originaire de Normandie, c'est à Concarneau que Grégoire Théry, alias Havre, a décidé de poser sa guitare. Le chanteur, auteur et compositeur signe son premier 5 titres où se mêlent pop-rock et poésie. Nord en est le premier extrait.
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3: Les médias, les réseaux sociaux, les moyens aujourd'hui sont multiples pour connaître une célébrité mondiale, mais fut un temps où l'arc était loin de posséder autant de cordes.
4: En plein dans le mille.
3: 8 septembre 1886, des cordes, cette fois vocales, retentissent dans la maison de Félix-Philippe Valin, clerc de notaire à Montalieu-Versieux. Cette voix, c'est celle de Joséphine Eugénie, que l'on surnommera plus tard Nénon, et si c'est la première fois qu'on l'entend, ce ne sera certainement pas la dernière. D'ailleurs, la première fois qu'elle l'emploiera en spectacle, ce sera chez nous. En 1909, après un passage au Conservatoire de Lyon, sa première expérience de soliste, c'est à Bourgoin, pas encore jumelée à Jallieu à l'époque.
5: Quelle histoire, ça aussi.
3: Une histoire de maladie, figurez-vous. La première chanteuse de l'Opéra de Lyon tombe malade, et Ninon la remplace pour le premier rôle, et c'est un triomphe. Cette réussite, elle poussera son entourage à l'envoyer à Paris pour tenter sa chance, mais les débuts sont difficiles. Ninon s'aguerrit, fait des rencontres, notamment l'un de ses premiers fans, un certain Claude Debussy. Et puis en 1912, c'est le tournant grâce à un deuxième fan de la voix si particulière de Ninon. Elle auditionne à l'Opéra Comique.
6: T'es un comique, toi, tu regardes les Simpsons le soir.
3: Et Albert Carré, le directeur, est séduit. Il l'engage aussitôt. Mais l'idylle ne durera pas. Pierre-Barthélemy Gueusi succède à Albert Carré à la tête de l'Opéra Comique.
6: Ça va trancher, chérie.
3: Il déteste Ninon et lui fait subir des crasses en tout genre. C'est le cauchemar.
7: Personne ne peut être aussi con que ça.
3: Son salut viendra d'un gala. En 1916, elle chante au profit des blessés de guerre. Le destin aura voulu que dans la salle soit présent le directeur du Colonne de Buenos Aires, une salle aussi prestigieuse que la Scala de Milan ou l'Opéra de Paris.
8: Ça, c'est énorme.
3: Et Ninon, elle lui a tapé dans l'oreille au directeur. La chanteuse n'hésite pas. Elle casse son contrat avec Gueusi et s'embarque dans le plus grand voyage de sa vie.
9: Oh, ça fait du bien.

0: C'est bon ça.
1: C'est bien.
2: Pour la Montagne Hollande, c'est le début d'un triomphe de 10 ans en Argentine qui lui assure une célébrité mondiale.
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2: Ninon Valin est accueillie comme une star en Grèce, en Turquie. Elle donne un récital privé à la Maison Blanche pour le président Roosevelt. La reine mère d'Angleterre réclame au président Lebrun de l'entendre pour sa venue diplomatique en 1938.
3: Soit on est quelqu'un, soit on est personne.
2: Les tournées s'enchaîneront jusqu'en 1945, date à partir de laquelle Ninon préférera rester dans sa propriété lyonnaise de Millery. Héroïne dans les opéras qu'elle interprète, Ninon Valin le deviendra aussi dans la vraie vie. Pendant l'occupation, elle cachera des juifs et sauvegardera, en la soustrayant aux Allemands, la collection inestimable de François Lang, l'un de ses amis, pianiste et mécène français qui décédera en déportation.
4: C'est des commandos anti-char, des P-51.
5: Ce sont nos anges gardiens.
2: Si sa carrière a fait d'elle une voix incontournable à l'étranger, son héritage dépasse la simple performance. Elle est à l'origine de la création du conservatoire de Montevideo, en Uruguay. Elle a tourné les cinéphonies, les premiers clips de l'histoire. Elle a été l'artiste la plus radiodiffusée dans les années 20 et 30.
6: Enfin, c'est fou.
2: C'est également à Ninon Valin que l'on doit l'éclosion de jeunes talents comme Georges Guettari ou encore un certain Luis Mariano. Mexico. Comme un symbole ou une reconnaissance ultime du destin, Ninon Valin décède le 22 novembre 1961, jour de la Sainte Cécile, patronne des musiciens. La plus grande cantatrice du monde a été pendant longtemps Ninon Valin, une iséroise, illustre iséroise.
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8: La recette des petits bonheurs, elle est on ne peut plus simple. Il faut un micro ici, le plus discret possible, à la main. Et il suffit de faire des rencontres, sans rendez-vous, sans se présenter, et le tout en quête de bonheur. En voici donc un petit bonheur que je vous ai trouvé à Aurel, un petit village de Maurienne. On est donc en Savoie. Et pour ceux qui croyaient que l'Arche de Noé pouvait se trouver au bord de la mer, eh ben non, c'est à Aurel.
9: Et ouais, comme quoi. Et ouais. Vous vous rendez compte? C'est incroyable, hein.
8: Alors c'est quoi cette Arche de Noé?
9: C'est mon écurie avec quelques brebis, quelques chèvres, un poney et voilà.
8: Bon, en même temps, je la croise, elle passe avec son petit déjeuner à la main. Crème de cassis et martini blanc. Ouais. Quelle santé.
9: Ouais. Ça, c'est pour les jours à venir. C'est pas pour tout de suite. C'est quand il y a quelques amis qui passent, je les invite à boire un petit coup quand même.
8: En cette saison, Aurel, ça voit le soleil encore un peu?
9: Ici, au chef-lieu, non, on l'a pas pendant 2 mois.
8: J'ai l'impression que ça dégèle pas souvent, là, oui.
9: Mais les deux hameaux, vous avez Bonvillard et Orlette, oui, ils l'ont toute l'année.
8: Oui, mais pas vous. Donc il faut le bar bien rempli.
9: Il faut boire avec modération.
8: Alors pourquoi l'Arche de Noé?
9: Non, c'est parce que quand il y a un souci, l'animal, il arrive ici, quoi. Les chats, et voilà, donc un peu de tout et...
8: Voilà, en même temps, effectivement, là, j'ai un chien sous les yeux, il y a un chat pas loin.
9: Oui, puis j'en ai quelques-uns aussi dans la grange, donc je les accueille, puis je leur donne manger, et puis je leur fais pas du mal, quoi.
8: Oui, ils sentent que c'est un refuge.
9: Oui, puis voilà, quand il y a un souci, les animaux, ils arrivent ici, quoi, voilà. C'est un fluide, en fait, j'ai pas besoin de flécher, ils viennent tout seuls.
8: Et là, ce chien qui est là, c'est à vous aussi?
9: Oui, c'est le mien. Je l'attache à la barrière, comme ça il me voit. Il est trop gentil, mais il est fugueur. Et...
8: Ah, comment, j'avais pas vu, là il vient de bailler. Comment ça s'appelle ces chiens qui ont la langue bleue?
9: Eurasier, c'est un chien de race, de pure race.
8: Il a l'air impressionnant quand même.
9: Oui, il impressionne, mais voilà, c'est tout.
8: J'avais vu en passant, là, avant de vous rencontrer, il y a un biberon, il y a des restes de lait. C'est-à-dire qu'il y en a quelques-uns qui ont besoin d'être maternés.
9: Oui, oui, la maman n'a pas assez de lait, donc je lui redonne le biberon.
8: Des chats?
9: Non, c'est des agneaux.
8: Oui, parce qu'à l'origine, c'est vraiment une bergerie.
9: Oui, oui. Bah, attendez, je vais vous la faire voir. C'est...
8: Oh, bah, ils sont bien, là.
9: Là, c'est... C'est 2 petites agnelles que je donne le biberon là-bas. Puis celle-là, elle est déjà un peu grande.
8: Il y a plein de races différentes, là, j'ai l'impression, non?
9: Oui, il y a plein de races différentes, ouais.
8: Je peux vous demander votre prénom?
9: Je m'appelle Noël.
8: J'ai croisé donc la mère Noël à côté de l'Arche de Noé, c'est pas mal. C'est quoi le dernier petit bonheur de Noël?
9: Chut. Oh, je sais pas. Bah, c'est d'avoir une vie simple et voilà, de soigner mes animaux et une vie toute simple.
8: Et d'être aimé des animaux, si ça se trouve.
9: Oui, aussi. Ils vous les rendent, de toute façon, si vous êtes gentil avec eux. Ils sont gentils avec vous et ils vous aiment bien. Ils sont très reconnaissants, les animaux.
8: Plus que les hommes?
9: Oui.
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10: Elle est complètement dingue, cette histoire, Hugo, et pourtant son nom ne vous dit rien. Je pense presque à personne. Marcel Chaumien, un homme discret, devenu vauclusien d'adoption, maire d'un petit village quand même du Luberon, et en même temps, l'un des personnages clés des services secrets français de l'après-guerre.
11: Vous voulez dire un maire espion?
10: Exactement. En fait, maire, c'était sa couverture. C'est quand même assez dingue, cette histoire. Marcel Chaumien n'est pas né en Provence, il voit le jour à Reims, dans la Marne, mais tout change en 1944, lorsqu'il est envoyé en mission Christian dans le Vaucluse en pleine Seconde Guerre. C'est là en fait qu'il découvre le territoire et qu'il va s'engager autour de la résistance locale, aux côtés de la résistance surtout vauclusienne, et qui ensuite s'installera après la guerre chez nous. Alors avant ça, Chaumien était un militaire d'élite, un parachutiste d'essai. Ah, c'était un métier assez risqué, puisqu'il consiste en fait à mettre au point des parachutes, les équipements, mais aussi les techniques de saut.
0: Et sûr déjà que ça s'ouvre ou pas en fait, c'est
10: ouais,
0: ça.
10: Oui, puis surtout les ennemis aussi. Ouais. Il pouvait sauter de nuit, dans les forêts, voilà, donc c'est assez dur, et cette expertise va faire de lui en fait un homme clé des opérations clandestines.
0: Et c'est là qu'il bascule dans le renseignement.
10: Bah oui, parce que son CV est super beau, ancien résistant, parachutiste, membre du service action. Marcel Chaumien va travailler d'abord pour le SDECE, c'est l'ancêtre de la DGSE en fait. On le retrouve dans les années 40-50 sur des missions ultra sensibles, et en fait il va entraîner nos agents secrets, dans le parachutage notamment. Il va participer aux opérations du rideau de fer, en Afrique, en Europe de l'Est, et dans les archives, son nom apparaît, alors son nom d'emprunt, puisqu'il avait un pseudo, vous imaginez bien, aux côtés de figures centrales. Tiens, par exemple, Jacques Faucard, c'est le conseiller très secret du général de Gaulle, s'il vous plaît. Donc c'est quand même du très haut niveau. Chaumien qui circule entre ambassades, pistes africaines, aéroports parisiens et réseaux clandestins. Et pendant ce temps-là, notre Marcel, donc, il est élu dans le Vaucluse.
0: Et oui, incroyable ce parcours.
10: Exactement. C'est là que l'histoire devient fascinante. Marcel Chaumien devient maire de Viens en 1959. Il va le rester jusqu'en 1977. Trois mandats, 18 ans, donc, au service du village. Il faut s'imaginer, la journée, il va s'occuper d'assainissement, d'école, de voirie. Et régulièrement, il reprend l'avion pour Paris-Orly, Roissy, ouais, pour retrouver les services secrets où il va mener cette double vie pendant des années.
0: Et on comprend mieux pourquoi on ne connaît pas son nom. Hein.
10: Oui, je vous ai parlé de Jacques Faucard, le conseiller très spécial de Gaulle. Il dira que c'est un homme très bien, courageux, un agent secret qui ne cherchait aucune reconnaissance. Marcel Chaumien meurt en 1979, décoré, respecté dans les cercles du pouvoir, mais finalement presque inconnu du grand public. Ce destin, c'est comme un roman d'espionnage, il faut le dire quand même. Et aujourd'hui, eh bien, c'est Catherine Chaumien, sa fille, qui le raconte dans des conférences en Vaucluse. On a pas mal d'archives aussi qui existent, notamment au service historique de la Défense. On a des ouvrages sur l'histoire du service secret français, où il est nommé souvent.
0: Ouais.
10: Et aujourd'hui, bah, je vous mets tous les documents et les photos, grâce à sa fille Catherine, que je salue, sur notre appli. Ici, vous le voyez au bras de Gaulle, et aussi pendant ses missions. Enfin, c'est juste exceptionnel, ce discours, et surtout ce destin de Marcel Chaumien.

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1: En 2012, cela fait 2 ans que Georges, on va l'appeler Georges aujourd'hui, a ouvert un gîte à Néfiès, à côté de Pézenas. Il est anglais et ce jour-là, il attend qu'un de ses hôtes revienne quoi au gîte. C'est un concitoyen, un anglais aussi, comme lui. Il s'appelle Marc-Anthony McGovern, il a la cinquantaine sympathiquement rougeaude et il a payé son séjour en cash quelques semaines avant, à la fin du mois de février. Sauf que Marc ne revient pas. C'est les gendarmes qui arrivent. Marc-Anthony McGovern a été arrêté juste avant avenue de la gare. C'est un fugitif et ça fait 6 ans que Interpol le cherche. Avant d'atterrir dans le gîte de Néfiès, il a vécu en Espagne, il a séjourné à Marseillan. Il a été condamné en 2008 par un juge de Canterbury pour avoir mené une escroquerie à la TVA pour un montant total de 7 millions de livres, c'est-à-dire à l'époque 8,5 millions d'euros. Marc-Anthony McGovern a alors envoyé une lettre au juge en lui disant que la perspective de la prison était bouleversante et le terrifiait, et il s'est tiré. D'autant plus qu'il savait de quoi il parlait, puisqu'en fait, une dizaine d'années auparavant, il avait déjà mené une affaire de fraude, il avait déjà été découvert, et il avait déjà pris la tangente, en Belgique cette fois-là. Il avait été arrêté en 2001, extradé en Angleterre et condamné en 2002. En 2012, donc, Marc-Anthony McGovern est arrêté le 28 mars à Néfiès, écroué à Villeneuve-les-Maglones, et le 16 avril, la police britannique vient le chercher à l'aéroport de Toulouse. Il est incarcéré ensuite à Gatwick. Et puis bon, plus de nouvelles pendant quelques années. Tout est tranquille, voilà, on n'a plus de nouvelles de Marc-Anthony McGovern. Jusqu'en 2020. Une entreprise, la Westway Holdings Limited, domiciliée en Estonie, a reçu 26 millions de livres de la part d'investisseurs pour les placer dans l'immobilier. Cette entreprise est placée en liquidation en 2021. Et le propriétaire de ce fonds d'investissement, c'est un dénommé Anthony Marx. Hein, vous noterez que c'est quand même assez proche de Marc-Anthony. Anthony Marx donc a caché le fait qu'il avait déjà été condamné pour escroquerie, ce qui est un problème bien sûr pour gérer un fonds d'investissement. Au-delà du fait qu'il ait menti sur son pédigré, il a aussi tapé dans la caisse allègrement. On estime qu'il a dépensé au moins 1,2 million de livres pour des dépenses personnelles. Alors florilège, je vous fais la petite liste. Il a bien sûr acheté et loué des biens immobiliers au Royaume-Uni et en Espagne. Il a aussi dépensé 53 000 livres pour des Rolex. Il a utilisé 121 000 livres pour aller à Dubaï et en Estonie en jet privé. Il a acheté des parts dans l'entreprise d'un de ses proches pour la modique somme de 30 000 livres. 22 000 livres pour faire installer une salle de cinéma dans un logement privé. 215 000 livres pour acheter des places de foot. On est sur un gros fan de foot. 20 000 livres de shopping dans des boutiques de luxe. Et puis 450 000 livres pour spéculer à la bourse. Je ne sais pas si notre ami Georges, qui a un gîte à Néfiès, écoute ici Héro, mais si par hasard il n'avait pas eu de nouvelles de son hôte sympa mais recherché par Interpol, c'est maintenant chose faite.
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2: Sur 25 hectares dans une nature préservée, Jérôme, le propriétaire du parc de Castel dans les Pyrénées-Orientales, nous invite à découvrir des animaux du monde entier.
3: Ça y est, vous avez démarré la voiturette, Jérôme.
4: C'est ça, on est parti pour la visite du parc.
3: Le parc de Castel.
4: Qui s'étend sur plus de 25 hectares et avec un parcours de presque 4 km à pied. Et ben là, on part sur le départ, on a la mini-ferme, on a les ours, dont Willy, qui avait tourné pour des films et des publicités à la télévision, qui a été recueilli par le parc. La mini-ferme aussi, c'est que des animaux qu'on récupère de gens qui abandonnent. Et après, l'essentiel de nos animaux, c'est des animaux qu'on récupère soit saisis par la justice, soit dans des cirques aussi, ou des échanges entre parcs zoologiques.
3: Et les voiturettes, elles sont pour qui ?
4: Ben, les voiturettes en priorité pour les gens qui ont des difficultés à marcher, mais aussi on a des familles avec des gens plus jeunes, et au lieu de porter les porte-bébés, c'est vrai que monter en voiturette, c'est plus sympathique.
3: J'ai l'impression qu'on a des animaux à regarder les pancartes qui arrivent vraiment des 5 continents.
4: On a de tout, oui. On a vraiment des animaux de partout. On a des lions blancs aussi. Les lions blancs, il y en a un peu moins de 100 dans le monde. Et du coup, il y en a 2 à Castel.
3: Et comment vous avez réussi à avoir des lions blancs ?
4: Justement, c'est pareil. C'est des lions qui avaient été récupérés dans un parc qui ne pouvaient plus s'en occuper.
3: Là, on est à combien d'altitude ?
4: Ben là, à Castel, vous partez à peu près 900 mètres et on dépasse 1200 mètres d'altitude en haut du parc.
3: Et ça va, les lions, ils arrivent à s'acclimater à cette altitude ?
4: Oui, parce que, bon, déjà... On a la mauvaise idée chaque fois de dire c'est des lions d'Afrique, mais en fait ils sont nés souvent en Europe et dans, vers chez nous, donc ils connaissent les climats. Et nous, ils ont des tanières chauffées par le sol, donc ils peuvent rentrer et sortir en permanence comme ils veulent. Et donc là, on va s'approcher bientôt de l'enclos des loups, par exemple, et on arrive aussi à l'enclos des lynx.
3: Alors ça, ce sont des loups de l'Arctique ?
4: C'est ça, c'est des loups blancs, des loups arctiques. Donc on avait récupéré un couple qui était assez âgé, mais on nous avait dit « reproduirons pas ». Et il y a 2 ans, ils ont fait 6 petits.
3: Ah, ils sont magnifiques.
4: Et maintenant, on utilise un moyen de contraception pour éviter justement la surpopulation.
3: Et là, vous m'emmenez où ?
4: Ben là, on va changer un peu de continent, on va partir voir les lions.
3: Oh, mais que c'est mignon, là. C'est des petits kangourous.
4: Voilà, c'est la même famille que le kangourou, c'est le wallaby. Donc ça reste un petit kangourou, très, très docile, très gentil, avec un albinos qui est né il y a 2-3 ans sur le parc. Là, juste en face de nous, il y a Elsa qui vient de nous voir et qui s'approche. C'est une lionne d'Afrique, vous savez, le poil bien, bien jaune. Contrairement au lion blanc qu'on va voir juste un peu plus loin.
3: Elle est décidée à venir nous voir, hein.
4: C'est ça, là, elle est très curieuse, elle voit que je suis là, elle doit se dire qu'est-ce qu'il fait là, est-ce qu'il m'amène encore à manger ? Et donc elle s'approche très près. Et donc il y a le mâle qui va pas tarder à arriver, je pense. Donc là c'est Maui, le mâle lion blanc, aux yeux bleus, qui est sorti parce que comme sa femelle Elsa vient de s'approcher de nous, et il est un peu inquiet, se demande qu'est-ce qui se passe ? Qui sont ces gens ?
3: On les voit vraiment, ils sont à quelques centimètres de nous, hein.
4: Ah ben là, vous êtes, elle est collée quasiment contre la vitre, donc effectivement, elle est très proche.
3: Quel âge il a ?
4: Lui, il a plus de 12 ans déjà. Donc ça vit à peu près une 15aine d'années. Nous, ce qui nous importe, c'est le bien-être des animaux et récupérer les animaux où ils peuvent et pas forcément choisir un animal pour une espèce ou pas. On essaie de s'adapter au maximum.
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5: Mon père, il m'apprend à cuisiner. Du coup, moi, j'adore cuisiner avec lui. Et une fois, moi, j'ai fait des haricots verts et, avec de la viande rouge. Et en fait, maintenant, je veux faire des repas que toute seule.
6: Moi, je cuisine des tagines, des couscous. Des fois, je cuisine avec ma mère des gâteaux, des pancakes.
7: Moi, je cuisine un bon coq et un poulet. Je suis le poulet qui danse, je suis le poulet qui danse.
8: Je sais faire des salades, j'aime bien. Ma maman, elle a cuisiné un repas, mais j'arrive pas à dire parce que c'est dans mon pays. Après, quand j'ai goûté, c'est très bon parce que j'aime bien.
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9: Laissez passer. Laissez passer les rêves.
10: Anne Sebel vit dans le Vézélien quand elle n'est pas aux quatre coins du monde pour inventer des univers au cinéma ou à la télévision.
11: Montez, la tour.
10: Celle qui connaissent d'adoption est chef décoratrice et elle est devenue la référence quand Hollywood veut filmer Paris. Un Paris plus vrai que nature, un Paris recréé, un Paris d'atmosphère. Anne Sebel a travaillé avec les plus grands, Spielberg, Clint Eastwood, Sofia Coppola ou encore Damien Chazelle. Et depuis 5 saisons, elle est aussi la directrice artistique de la série « Emily in Paris » dont elle façonne l'univers visuel. Elle a inventé pour la série un Paris fantasmé, celui que les Américains adorent, les immeubles haussmanniens, les chambres de bonne, les placettes charmantes, les bistrots typiques. Une création qui part du scénario, puis elle imagine les lieux, les volumes, les couleurs, la lumière. Derrière chaque décor, il y a des croquis, des maquettes et des artisans qui reproduisent en 3D cet univers.
12: C'est du travail bien fait.
10: Pour une saison d'Emily in Paris, ce sont près de 180 décors créés, démontés, remontés. Un travail colossal qui a aussi un impact très concret. Certains lieux de tournage sont devenus de véritables attractions touristiques. Anne Sebel revendique un cinéma fait à la main, loin du tout numérique. Elle transmet d'ailleurs son savoir-faire à la Fémis, où elle forme la nouvelle génération qui, à son tour, saisira le réel pour bâtir image après image d'autres rêves de cinéma.
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13: Attention, je vous emmène dans vos souvenirs. Des souvenirs avec vos enfants.
14: Oh, oh tiens, voilà quelqu'un.
15: Petit ours brun.
14: Coucou, c'est toi mon copain.
15: Petit ours brun.
13: Le petit ours brun, vous l'avez sûrement en livre chez vous. Eh bien, sachez que l'entreprise Le Jouet Simple assemble les jouets de petit ours brun à Entrammes. Et ça fait un succès de dingue. Pierre Véron, le gérant, nous raconte cette histoire.
11: Qui fêtait l'année dernière ses 50 ans. Et en fait, à cette occasion, on a sorti une gamme de jouets, donc des petits véhicules, des petits camions, des jouets de bain. Et ça a été un véritable virage pour nous. On a sorti ces jouets en septembre dernier et on a eu des très bons retours sur cette gamme de produits.
13: La preuve, l'entreprise existe depuis 4 ans et au début, elle n'avait que 3 petits jouets.
11: Aujourd'hui, on a plus de 300 points de vente en France. Et l'année dernière, on aura vendu un peu plus de 60 000 jouets.
12: T'en as beaucoup des jouets.
13: Ça, c'est vrai. Et Le Jouet Simple est la seule entreprise à fabriquer ce style de jouets.
11: Entièrement fabriqué en France, en matière recyclée et à partir d'un seul matériau. Pas de colle, pas de vis, pas d'autocollant. Pour que nos jouets soient entièrement recyclables, lavables et démontables.
13: Et le concept est hyper poussé parce que les jouets sont même consignés.
11: On leur propose de nous renvoyer les jouets quand l'enfant ne jouera plus avec. Et ce qui va nous permettre, nous, de les reprendre et soit de les revendre en seconde main s'ils sont en bon état, soit de les recycler en nouveaux jouets s'ils sont en trop mauvais état. On va réutiliser la matière première.
13: C'est pas bête quand on sait qu'un enfant utilise un jouet que 6 à 8 mois.
15: Pauvre petit lion abandonné au milieu des trucs cassés. Il doit être triste tout seul.
13: Mais heureusement, petit ours brun est là pour prendre soin de lui. Alors, je sais que l'entreprise a un point de chute en région Auvergne-Rhône-Alpes, mais la Mayenne a une place efficace et sentimentale.
11: On a aussi notre propre atelier d'assemblage qui est basé à Entrammes, et notamment ma maman d'ailleurs qui gère tout cet atelier d'assemblage.
14: Oh, tiens, voilà quelqu'un.
13: Eh bien, c'est Mireille.
11: Mireille, voilà, qui est sûrement en train d'assembler des jouets aujourd'hui.
13: Ah, mais c'est tout ce qu'on aime, les histoires familiales. Et de la Mayenne à la France, en passant par l'Europe, l'entreprise continue d'évoluer.
11: Parce qu'en fait, il s'avère qu'on a eu pas mal de commandes venant pour l'export, donc notamment des pays européens. On a fait évoluer le nom de la marque en passant donc de Le Jouet Simple à Simple.
13: C'est simple, on n'a pas fini d'entendre parler d'eux. Pierre Véron continue les partenariats avec d'autres personnages. Mais en attendant, je crois que Petit Ours Brun a aussi envie de participer à l'économie circulaire.
7: Tu sais quoi ? Ce soir, en rentrant de l'école, on va voir si on trouve d'autres pluches à soigner.
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10: Monsieur le jardinier, ce nom vous dit peut-être quelque chose. Il donne de nombreux conseils sur les réseaux sociaux pour tenter de garder nos plantes en bonne santé et surtout en vie. Elle vient de publier un livre qui va vous intéresser si vous aimez le jardinage. Tout le monde peut jardiner. Bonjour monsieur le jardinier.
16: Et bonjour.
10: À quel moment vous avez compris que le jardinage allait devenir un petit peu plus qu'un loisir ?
16: Dès que j'ai goûté mes premières récoltes, la qualité qui était incomparable et c'était vraiment des produits d'exception, j'ai été piqué.
10: Vous expliquez avoir commencé avec des échec comme tout bon jardinier qui se respecte. Qu'est-ce qui a changé dans votre approche entre vos premières frustrations et la méthode actuelle que vous avez pour jardiner ?
16: Alors, je n'ai pas une méthode en particulier pour jardiner et c'est pour ça que ce livre il est intéressant parce qu'il y a plusieurs méthodes et chacun va pouvoir utiliser les méthodes qui sont adaptées à sa situation. Que ce soit un climat qui est différent, un sol qui est capricieux, peu importe, une exposition particulière. En fait, il n'y a pas une vérité, il y a des vérités. Donc, il n'y a pas une méthode mais des méthodes à mettre en pratique en fonction de sa situation. Quoi.
10: Vous parlez du jardinage comme d'un art de vivre. Ça veut dire quoi concrètement dans le quotidien ?
16: Le jardinage, c'est vraiment un art de vivre. Pourquoi ? Parce qu'on va récolter nos propres produits, on va consommer de saison, on va vivre en harmonie avec la nature. C'est pas juste cultiver des plantes, quoi. C'est un véritable art de vivre. Après, tout le monde peut jardiner, mais c'est vrai que tout le monde n'y parvient pas.
10: Vous avez grandi en Moselle, dans les jardins ouvriers. Ça vous a donné des sources d'inspiration ?
16: Oui, on a tous en Lorraine une grand-mère ou une arrière-grand-mère qui cultivait son jardin et qui nous a nourris quand on était petits avec des bons petits plats faits maison. Quoi.
10: Dans ce livre, vous affirmez que la main verte, justement, elle n'existe pas. C'est un mythe un peu qu'on essaye d'entretenir ?
16: Oui, parce qu'en réalité, tout le monde peut jardiner. Du moment où on a les bonnes compétences. C'est pour ça que ce livre a été créé. Je l'ai découpé en deux parties. La première partie, c'est 7 règles qu'on doit respecter pour pouvoir jardiner en harmonie avec la nature. Et la deuxième partie, c'est un calendrier mois par mois que pour pouvoir suivre et savoir quoi faire.
10: Est-ce qu'on peut vraiment nourrir une famille toute l'année avec un potager, même ici en Moselle ?
16: Si on prend par exemple mon arrière-grand-mère, Elle nourrissait 9 enfants avec son potager. Donc nous, justement, on a une histoire culturelle où vraiment, je pense qu'on est les meilleurs jardiniers en France, hein, parce que le climat, il est vraiment pas facile. Plus être sur les légumes du soleil, donc tout ce qui va être tomates, aubergines, melons, ça, on va avoir des difficultés. Mais pour le reste, au contraire, vu qu'on a quand même pas mal d'eau, on va pouvoir se nourrir plus facilement qu'à Marseille, par exemple.
12: Vous fédérez plus d'un million de personnes sur Instagram, c'est assez énorme. Qu'est-ce que ça change dans votre manière de transmettre ?
16: Je me rends compte surtout qu'il y a de plus en plus de gens qui veulent se mettre au jardinage, qui veulent retrouver une nourriture qui a vraiment du goût. Et en fait, justement, c'est ce million d'abonnés, il m'a permis de savoir un peu les questions que les débutants se posent. Je suis passé par là aussi. Mais toutes les questions, toutes les semaines, j'ai des questions, et j'y ai répondu dans le livre.
12: Tout le monde peut jardiner, c'est le livre que vient de sortir Monsieur le Jardinier, notre star du potager ici en Moselle. Je vous conseille de vous le procurer, de l'offrir même à ceux qui n'ont pas la main verte. Ça pourra peut-être fonctionner. Merci à vous.
16: Merci, à vous aussi.
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1: On le sait, les histoires de famille sont parfois un peu compliquées. Mais voici quelqu'un qui répare les arbres généalogiques qui ont pris la foudre. Pour une succession, elle peut vous appeler à 14h un mardi pour vous annoncer que vous avez un frère caché qui élève des chèvres dans l'Arzac.
2: Alors, je m'appelle Virginie Nguyen-Brion, je suis généalogiste successoral.
1: Virginie, voilà un métier bien savant. Ça consiste en quoi exactement?
2: Alors, ce métier consiste à retrouver donc les héritiers dans le cadre de succession. L'objectif, c'est justement la transmission d'un patrimoine. Mais ce qui rend ce métier passionnant, c'est que ça va au-delà, en fait, la transmission du patrimoine. On vient rouvrir une histoire familiale. Ça peut arriver que ça amène à de véritables retrouvailles.
1: Alors, c'est pas commun comme métier, on y arrive comment?
2: On arrive à ce métier un peu par hasard. Pour ma part, c'était un peu un coup du destin. À la fin de mes études de droit, me dirigeais plutôt vers le notariat. Et j'ai découvert ce métier et j'ai eu la possibilité de rentrer dans un cabinet historique local. Et j'y ai travaillé pendant 16 ans.
1: Et ces gens que vous retrouvez, ils espèrent quoi et ils demandent quoi?
2: Retrouver ces photos, c'est ça qu'on nous demande. Donc c'est pour ça qu'il y a quand même vraiment une vraie partie généalogie. De s'intéresser aux défunts et voir si on n'y a pas des photos de famille.
1: Vous devez en avoir des histoires à raconter. Une en particulier?
2: Pour moi, le cas le plus exceptionnel, c'est toujours ce côté humain. C'est-à-dire quand on vient annoncer à un frère qu'il a une sœur et donc à la sœur qu'elle a un frère. Que le papa, désolé mais c'est souvent le père, n'avait rien dit. C'est-à-dire qu'il avait eu un fils d'une deuxième union. Et il n'avait pas du tout parlé de sa fille d'une première union. Parfois les frères et sœurs ont des destins complètement différents et ça va être compliqué pour eux de bien s'entendre. Mais là, en l'occurrence, ils étaient tellement heureux de se retrouver et je pense qu'ils se voient toujours aujourd'hui. Et ça a changé leur vie, ça a bouleversé leur vie.
1: Comment fait-on dans des histoires aussi personnelles pour que ça se passe bien?
2: Il faut à la fois être méthodique, parce qu'il faut respecter une certaine méthodologie au départ. Ensuite, je pense qu'il faut être empathique, parce que l'empathie, c'est ça qui va faire l'empathie dans les recherches. Parce qu'on va se mettre un peu à chaque fois à la place du défunt, mais pourquoi il serait parti par là, connaître les comportements sociaux de l'époque, etc. Et puis l'empathie, parce que quand on va retrouver les héritiers, et en fait, certains ont besoin d'être écoutés, puis il y a certains qui bloquent, mais parce qu'ils ont juste besoin d'être entendus. Alors moi, c'est ici, à Lille, que j'exerce mon métier avec passion de généalogie successorale et que j'ai la chance de pouvoir exercer cette profession qui est toujours pleine de surprises.
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4: Un enfant a-t-il le droit de ne pas être d'accord avec ses parents?
5: Oui, et d'ailleurs, ils n'acceptent pas ça. On fait des choses qu'on n'a pas le droit et eux, ils le font devant nous. Nous, on doit se coucher tôt et eux, ils doivent se coucher tard.
6: Mais pas, ils doivent, c'est plutôt qu'ils peuvent.
5: Moi, je dis, oui, on a le droit de ne pas être d'accord parce que c'est pas tout le temps eux qui décident, parce qu'on a le droit de prendre un petit peu la vie. Par exemple, si nous, on mange un truc qu'on n'aime pas et eux, ils mangent un truc qu'on aime bien,
7: ouais. C'est un peu injuste. Hein.
8: Bah, en fait, quand, par exemple, nos parents, ils sont pas d'accord avec quelque chose, et que, en fait, nous, on a raison. Ils acceptent pas qu'on a raison. C'est les plus grands et ils veulent toujours avoir raison.
9: Et surtout, parlant de trucs familiales, le plus embêtant avec les parents, c'est que quand t'es l'aîné et que t'as toujours une petite dispute avec ta sœur, eh ben, ils vont croire au plus petit. Pourquoi? Je ne sais pas. Mais alors ça, c'est un truc qui me saoule vachement, en vrai.
10: C'est totalement vrai. Alors, la dernière fois, mon petit frère, il a mis ma chambre en bazar, alors j'avais tout rangé, mais j'ai pris.
4: C'est toi qui as été disputée?
10: Oui.
4: Et tu as réussi à expliquer à tes parents ou pas?
10: Oui, au bout d'un moment, ils ont réussi à me croire. Donc ça va, c'est mon petit frère qui a été puni, pas moi, heureusement, mais c'est de l'injustice.
11: Pour moi, on obéit tout le temps à ses parents, même si c'est un truc grave et tout, j'obéis.
4: Mais quand vous n'êtes pas d'accord avec vos parents, est-ce que vous échangez? Est-ce que vous arrivez à discuter?
10: Oui, mais en fait, ils font ça pour notre bien, c'est pas parce qu'ils veulent pas.
4: C'est toujours pour votre bien?
10: Non, c'est pas vrai.
8: Quand par exemple je suis pas d'accord avec ma mère et elle me laisse m'expliquer, mais à la fin elle dit toujours son dernier mot. Du coup, bah c'est moi qui ai tort et c'est elle qui a raison alors que c'est moi qui ai raison.
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12: Philippe et Jean-Noël de Paris, ce sont les frangins les plus connus de Savoie et de Haute-Savoie. Ils parcourent la région avec leurs caméras, nous racontent chaque jour leurs rencontres les plus marquantes dans la place du village. Aujourd'hui, Philippe, rencontre et dégustation au programme en Haute-Savoie à Balaison.
13: Balaison, dans le Bas-Chablais, on domine le lac Léman. Et là, nous rencontrons Henri Détourche. Il est viticulteur, producteur d'un vin tout à fait exceptionnel. Un vin qui est déjà appellation depuis 1948. C'est le fameux Crépy, ah, évidemment. Oui. Aujourd'hui, on le connaît sous le nom de l'AOP, appellation d'origine protégée. Vin de Savoie Crépy aujourd'hui. Et Henri nous rappelle que le Crépy a été un temps la seule appellation d'origine contrôlée en Pays de Savoie avec un autre vignoble très connu, Laurent.
12: La Roussette.
13: La Roussette de Frangy, bravo.
12: Eh oui. Alors, c'est quoi le Crépy?
13: Alors, le Crépy, c'est d'abord un cépage Chasselas. On l'a déjà dit, mais un cépage qui se plaît énormément sur les bords du Léman, vu les conditions climatiques. Et Henri nous explique qu'il s'agit d'un cépage de première époque, qui a un cycle de végétation très court. Et comme on est à 500 mètres d'altitude, il lui faut beaucoup de soleil, qu'il soit bien exposé, contrairement au cépage Chardonnay, Laurent, que vous connaissez aussi. Et là, on trouve le Crépy uniquement sur trois communes, Douvaines, Balaison et commune d'à côté, Laurent, peut-être.
12: Ça doit être Loisin.
13: C'est bravo. C'est Loisin à côté, trois communes. Et en tout, il y a 85 hectares de production de ce bon Crépy. Henri nous explique qu'il y a aussi des contraintes de production. Ils doivent produire pas plus de 72 hectolitres à l'hectare. En gros, 85 hectares, 72 hectolitres, faites le calcul, c'est 4000 à 4500 hectolitres Crépy par année, c'est le calcul.
12: J'ai jamais été bon dans ce genre de calcul. Hein. Quelles sont les qualités du Crépy?
13: Je vous vais dire, Laurent, c'est un vin tranquille. C'est un vin blanc qui comme n'est moi. Pas pétillant, comme vous. C'est un vin à boire rapidement. Attention, un vin frais, comme on dit. Il faut le boire dans les 2 ans qui suivent la mise en bouteille. Ah. Parfois, il se boit encore un peu plus vite.
12: C'est pas un vin de garde, alors.
13: C'est pas un vin de garde, pas du tout. Il ne faut pas attendre pour le boire, nous dit-il. C'est un vin léger, qui a un goût, tenez-vous bien, de pierre à fusil. On aime ces expressions-là. Ou de violette, selon les années. Et parfois même, Laurent, il sent l'aubépine, l'abricot, ou même la brioche. Imaginez.
12: Donc on peut le prendre au petit déjeuner, c'est ça?
13: Au petit déjeuner ce matin, pour votre matinale. Ouais. C'est un vin extrêmement agréable, qui se boit facilement. Et c'est surtout pas un vin gras, nous dit-il. Un vin gras, ça nous fatigue, nous dit Henri. Et il s'accompagne merveilleusement bien des poissons du lac, des filets de perche, des fondus, des raclettes. Et aujourd'hui, ce domaine continue, domaine de Sénoche, famille Détourche. Ils sont en agriculture bio. Voilà, tout sur le vin. Crépy, le bon vin à consommer avec
12: modération.
13: Évidemment.
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1: Nous sommes à Brun, près de Nantes. Voici Johan, c'est un passionné qui a beaucoup donné, jusqu'à en être limite dégoûté. Il a su se recentrer sans jamais perdre l'essentiel, l'envie de transmettre. Parce que s'engager pour les autres, c'est dans son ADN.
2: Pas un déclic, mais plutôt un sens de la responsabilité. Dans le sens où, pour moi, si on veut continuer à vivre le sport, il faut que des gens expérimentés, des gens qui ont vu des choses, prennent le relais de gens qui l'ont déjà fait et puis qui veulent le faire après à suivre.
1: Comment votre engagement a évolué au fil des années, Johan ?
2: Au début, beaucoup d'idées, beaucoup d'énergie, forcément. Après, j'ai aussi mon métier qui m'a pris de plus en plus d'énergie. Donc, du coup, je pense que c'est l'attitude des gens qui, tout doucement, alors surtout avec le Covid, où là, il y a vraiment eu un fossé qui s'est creusé, ou en termes de comportement, où les gens, c'est ce que je disais à la fin, c'est que j'avais plus de négatif que de positif. Même si le positif était très beau, était très bien, et j'arrivais pas à passer le truc, quoi.
1: Ça fait une sorte de burn-out associatif. Qu'est-ce qui s'est passé dans votre tête à ce moment-là?
2: Les demandes des gens. Les demandes des gens qui comprennent pas que c'est pas notre travail, déjà. C'est quelque chose qu'on fait en plus de notre travail, qu'il y a des choses qui nous demandent, qui prennent beaucoup de temps. Qu'il n'y a pas d'effort de leur part, parce que nous, on a donné l'information par mail, par SMS, sur notre site internet, mais les gens n'ont pas envie de chercher, ils se laissent porter. Alors même si on est plusieurs dans le bureau, et c'est vrai que bon, on n'a pas tous le même rôle, mais on a quand même essayé de répondre à beaucoup de demandes. Il y a un moment où une boîte à mail, c'est pas une personne. Et ça fait trop. Je pense que les gens se laissent trop porter, ne s'engagent pas assez. On va dire au moins une journée à deux journées dans l'année, bénévolement auprès de l'association pour les aider, peu importe la mission. Tenir un bar, ça peut être aider les gens, tout simplement.
1: Qu'est-ce que vous avez envie de peut-être faire passer comme message pour encourager les gens à s'engager, à donner un coup de main, même quelques minutes de leur temps chaque semaine?
2: Je vais être un peu dur. Je vais dire lâchez vos smartphones et puis vos écrans, et puis allez plutôt passer 2-3 heures avec une association.
1: Qu'est-ce que vous gardez de positif de cette expérience?
2: J'ai énormément de positif, hein. J'ai quand même, on a renoué avec le niveau national. Donc ça, moi j'en suis très content. On a des jeunes qui ont été en championnat de France. Donc ça faisait des années qu'on n'avait pas réussi à ça. Il y en a même certains qui ont fait des podiums. Mais voilà. Après, le positif, c'est vraiment la réussite, moi, de mes adhérents. C'est ça qui me plaît. J'ai vu les enfants tout petits, à 5 ans, 4 ans. Et aujourd'hui, je les vois à 16, 18 ans passer leur ceinture noire avec moi. Je serais prêt à continuer à former les gens, parce que bon, avec 44 ans de judo dans les pattes, forcément, on a des choses à dire. On a encore des choses à apprendre aussi, hein.
1: Qu'est-ce qui vous rend fier, Johan, aujourd'hui?
2: Pour moi, c'est tous ces jeunes. C'est tous ces jeunes qui ont compris ce qu'était le judo et qui ont été au bout de la démarche, et je pense qu'ils vont continuer à aller au bout de la démarche.
1: Johan, un parcours sincère et une passion intacte pour accompagner les jeunes à grandir sur le tatami, comme dans la vie.
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3: Juan Manuel Fangio a débuté et terminé sa carrière de pilote de F1 sur le circuit de Gueux. Et en 1958, c'est le Grand Prix de Cuba, un pays secoué par l'insurrection menée par Fidel Castro contre le dictateur en place. La veille de la course, le 23 février, Fangio fait les derniers essais sur le circuit. Il a 47 ans, la retraite sportive est proche, mais il est très attendu. C'est la star. Le soir, il est à son hôtel quand il est enlevé par des membres du mouvement révolutionnaire cubain. Une manière d'embarrasser le régime et d'attirer l'attention sur la misère du peuple. La course est finalement lancée dans un climat tendu. Fangio, lui, qui sera retenu 26 heures, sera bien traité. Il sera libéré sain et sauf. L'enlèvement fait la une des journaux du monde et sert la cause révolutionnaire. Après la révolution de 1959, la F1 disparaît de Cuba, jugée incompatible avec le nouveau régime communiste. Fangio est né au début du XXe siècle en Argentine. Il arrive tard en Europe, hein. Il approche des 40 ans quand il se lance dans le premier championnat de F1 en 1950. Il va rapidement impressionner par son talent exceptionnel. Il se distingue par son intelligence de course, sa régularité, sa maîtrise de la mécanique, capable de préserver une voiture tout en restant incroyablement rapide. Fangio court pour les plus grandes écuries de l'époque, Alfa Romeo, Maserati, Mercedes-Benz et Ferrari. À une époque où les voitures sont extrêmement dangereuses et les circuits bordés d'arbres, de bottes de paille ou de simples barrières, sa constance force le respect. Parmi les circuits marquants de sa carrière figure notre légendaire tracé de Gueux à côté de Reims, un circuit ultra rapide, composé de longues lignes droites sur route nationale, où les voitures dépassent souvent les 250 km/h. Fangio y brille dès le premier Grand Prix de France, le 2 juillet 1950. Il est champion du monde l'année suivante. Il va remporter 5 titres de champion du monde jusqu'en 1957. Un record qui va tenir près d'un demi-siècle. Et même quand il ne gagne pas, il impressionne par sa combativité et son sens tactique. Fangio prend sa retraite en 1958 avec un palmarès exceptionnel. 24 victoires en 51 Grands Prix. Aujourd'hui encore, c'est une référence absolue. Juan Manuel Fangio sur le circuit de Gueux, c'est l'un des trésors de Champagne-Ardenne.
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4: Bonjour Médéric Esquisserus.
5: Bonjour Philippe, bonjour à tous.
4: Notre linguiste marseillais, vous m'inquiétez, Médéric, vous avez un drôle de regard inquisiteur ce matin là.
5: Inquisiteur ?
4: Ouais, un petit non. peu, oui.
5: Mais confesseur peut-être. Ah. Je vais commencer par une question. Mmh. Êtes-vous capable de résister à la tentation ? Attendez. Mmh. Est-ce que vous êtes capable de résister à, je sais pas moi, un bon aioli provençal?
4: Ah, c'est non, difficile.
5: L'aioli complet, hein.
4: Oui.
5: Avec tous les légumes, la morue, et gradaille dans la sauce. Non, moi non, j'avoue. Est-ce que vous êtes capable de résister à une daube qui a mijoté pendant des heures et qui embaume la maison?
4: Ah, c'est compliqué.
5: À un morceau de gâteau des rois au frit confit bien pégueux. Ouais. Êtes-vous capable de résister? Ça, je sais que non. À un chichi fraîchi, tout chaud et bien sucré. Et voilà. Alors, je parle que des désirs gustatifs, que du plaisir de la chair. Car je pourrais aussi vous poser des questions sur les plaisirs de la chair et vous interroger sur votre capacité à résister à la tentation. Mais ce n'est pas mon rôle. Je ne suis ni confiseur, ni confesseur. En revanche, certains en entendent de belles. La semaine dernière, plusieurs temps forts religieux ont commencé, le ramadan pour les musulmans, mais aussi le carême pour les chrétiens. C'est dans ce cadre que l'on m'a envoyé un lien vers le podcast Carême dans la ville, réalisé par des dominicains, avec l'épisode du 22 février, au titre forcément alléchant, Confession marseillaise. Et je n'ai pas résisté à la tentation, j'ai écouté. Et vous aussi, vous allez écouter. C'est le frère Clément Binachon, du couvent de Saint-Lazare à Marseille, qui parle. Et voilà cette drôle de confession marseillaise, avec l'accent, ou pas.
6: Confession marseillaise. Après avoir jeûné 40 jours et 40 nuits, Jésus eut faim. Matthieu, chapitre 1, verset 2. Marseille, il y a quelques années, dans un confessionnal. Bénissez-moi mon père parce que j'ai péché. Je dois vous confesser, mon père, que j'ai peur que d'avoir été infidèle. C'était la semaine passée. Je prenais mon café tranquille à mon poste habituel en terrasse au-dessus de la plage des Catalans. Et là, il y a une petite que le bon Dieu avait drôlement bien proportionné, qui a eu la mauvaise idée que d'aller piquer une tête là, sous mes yeux. Eh bien, je ne vous cache pas que ce spectacle m'a un peu émotionné. Et c'est ça que je voudrais confesser. Vous me pardonnerez cet exemple pagnolesque, mais il me semble éclairer une confusion courante.
5: Ah, la petite des Catalans. Alors voilà, oui, je vous résume l'essentiel de cet épisode. Ce n'est pas un péché que d'éprouver la tentation, le désir, l'envie, hein, tant que vous n'y succombez pas. Bon, on en parle de l'accent. Mmh. On sent que frère Binachon essaie d'imiter l'accent marseillais, mais sans se lâcher totalement. Hein. Ça donne l'accent, avouons-le, très bizarre, hein, une imitation pas trop réussie, mais il faut savoir faire preuve de clémence, et donc on pardonne volontiers à frère Clément Binachon. Vous remarquerez qu'il est resté sobre. Hein. Il aurait pu se laisser aller à répéter ce que l'on peut entendre, hein. Souvent de très mauvais goût, voire très sexiste. Hein. Ça peut aller de « Oh, vé la petite comme elle est charmante, Fada !»« Ah, tiens, comme elle est bonasse !» en passant par « Oh, elle est bien tankée, celle-là hein. !» Voir en mode chanson hein, « Il y a une petite, la belle de mai, coquin de sort, qu'elle me plaît !» ou « Il y a une petite au catalan, hein, vous pouvez faire ça aussi. » Et ça peut marcher dans plein de sens. Hein. Des filles qui parlent de mecs, des mecs qui parlent de mecs, des filles qui parlent de filles, chacun s'y retrouvera. Mm-hmm. Merci à Sophie pour l'envoi de ce podcast et le bonjour à toutes les femmes folles à la messe, comme le disait Rabelais. Bon carême à toutes et tous, Ramadan Mabrouk si c'est le cas, et méfie à la tentation, ouais. Espenché. Oui, pécho, c'est péché.
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Lola Baye est une chanteuse, autrice, compositrice qui mêle douceur, humour et spontanéité. Si vous avez pu la voir dans l'émission The Voice, ce qu'elle affectionne aujourd'hui, c'est sillonner le monde rural pour chanter dans les tout petits villages.

0: M'ennuyer, Lola Baye. Un coup de cœur, ici même. 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
1: Bien le bonjour, messieurs.
2: Bonjour.
1: Eh bien, je vois qu'il y a bonne ambiance ici.
2: Regardez, le café qui est servi, vous
1: l'avez ici. C'est quoi ce plaisir, là, de voler, que vous ressentez dans votre avion?
3: Il faut venir avec nous le partager, vous comprendrez mieux.
1: Philippe, qu'est-ce que vous faites ici, là?
4: Ah ben, je fais l'instructeur. J'apprends aux gens à voler. Enfin, j'apprends à essayer de les faire voler. Bon, c'est facile, hein, quand tu pars. On met les gaz à fond, on tire sur le manche et puis on sait
1: et
4: voler.
1: Et allez, quoi.
4: Après, on réduit
1: juste
4: les gaz.
1: Juste l'atterrissage, et... peut-être?
4: Ah non, il n'y a aucun problème. De toute façon, il n'y a aucun problème. On est sûr de revenir au sol, quoi qu'il arrive. On n'a jamais gardé personne là-haut.
1: Alain Daza, vous êtes monsieur le président.
5: Alors, monsieur le président, faut aller, c'est bien loin chercher tout ça.
1: ULM, dans ces trois lettres, ça englobe beaucoup de choses quand même.
5: Alors, ultra léger motorisé, ça correspond à une catégorie d'aviation. C'est-à-dire qu'on passe ULM léger dans la mesure où on ne dépasse pas un certain poids. Les machines sont traitées. Pour être surchargé, si vous voulez, on est largement en dessous des minima requis. Il y a une rigueur. C'est-à-dire quand vous montez dans une machine, vous savez que du monde derrière à travailler. Ce sont des ingénieurs qui ont fait les machines. Donc c'est plus l'ULM qu'on a connu des années 80, où le gars bricolait dans son garage avec le moteur de la tondeuse. Ça n'existe plus. C'est terminé.
1: Bonjour Hugo.
6: Bonjour Patricia.
1: Alors, ancien élève et nouvellement breveté.
6: Oui, en effet, donc je suis jeune breveté depuis quelques jours maintenant et j'ai été élève pilote pendant un an afin de suivre la formation. C'est quelque chose qui se fait finalement très bien.
1: C'est-à-dire?
6: Eh ben, on a souvent des idées reçues comme quelque chose d'élitiste ou très compliqué. Et moi-même, je suis ni ingénieur, ni millionnaire. Et en fait, finalement, c'est entre 15 et 25 heures de pratique.
1: C'est tout?
6: Non, c'est pas tant que ça. Après, il y a un petit brevet théorique qui va avec. Et en termes de prix, c'est pas non plus des choses qui sont excessivement chères. On est sur des budgets entre 1500 et 2000 euros pour avoir un brevet.
1: Bon, eh bien, on parle, mais on va aller faire un petit tour de coucou. Hein. C'est dans celui-ci qu'on monte, là?
6: Dans celui-ci que vous allez monter, oui.
1: Okay.
6: Donc, on va faire avant, si vous voulez, ce qu'on appelle la pré-vol. C'est-à-dire qu'on fait une visite avant le vol.
1: D'accord.
6: Pour s'assurer que la machine est en bon état.
1: On va faire roter le moteur.
5: Roter le moteur, vous allez voir, ça fait un espèce de bruit.
6: Écoutez,
5: c'est pas très poétique, mais écoutez.
6: On va écouter.